Julian Adderley sous la direction du batteur Kenny Clark dans un extrait de Bohemia After Dark, son tout premier enregistrement daté du 26 juin 1955, avec son frère Nat au cornet, Donald Byrd à la trompette, Horace Silver au piano et Paul Chambers à la contrebasse. On appellera ça un démarrage en fanfare. Julian Adderley, après de solides études, enseignait la musique dans un collège en Floride quand au printemps 1955, il se rendit en touriste, à la faveur de ses congés annuels, dans la Grosse Pomme et choisit de passer la soirée à Greenwich Village, au Bohemia Café, un prestigieux club de jazz. Le saxophoniste titulaire s'était fait porter pâle, l'atmosphère était à l'ennui. C'est alors que le petit prof de province Grassouillet, ignorant des usages, eut la candeur de demander au contrebassiste Oscar Pettiford, le directeur musical du Bohemia, l'autorisation de se joindre à son groupe. Oscar Pettiford, personnage susceptible et querelleur, qui sur une estrade ne faisait de cadeaux à personne et jamais de quartier aux importuns, n'imagina rien de plus cruel pour châtier pareille outrecuidance que de donner le départ d'un I'll Remember April à décorner les bœufs. Mais il arrive que les miracles se produisent. Celui qui devait être le dindon de la farce allait devenir le héros de la soirée. Oscar ne parvint pas à décramponner ce gros garçon débarqué de nulle part, ni même à le déstabiliser si peu que ce fût.

I Remember April, avec aux côtés de Julian Adderley, Nat, son frère au cornet, Junior Mans au piano, Sam Jones à la contrebasse et Jimmy Cobb à la batterie. Qu'un saxophoniste inconnu monta sur la scène batailler avec le gratin new-yorkais n'était déjà en soi pas banal. Mais que ce saxophoniste fût un alto et que l'événement se produisit quelques 3 mois seulement après le décès de Charlie Parker, eut un retentissement qui fit l'effet d'une déflagration. En effet, en une seule soirée, en un seul chorus, venait de se clore la liste des prétendants à la succession de Bird, puisqu'on venait de découvrir, sorti de la cuisse de Jupiter, son héritier, aussi haute que fut la lune.

C'était la sublime Sarah Vaughan en octobre 1955 dans un How High the Moon venu des hautes sphères, dynamité par le saxophone en feu de Julian Adderley, qui quelques semaines après son coup d'éclat du Bohémia a enregistré précipitamment pas moins de 3 albums, dont 2 sous son propre nom, avec Cannonball écrit en gros. Un surnom qui lui vient d'un concours à qui mange le plus qu'il a remporté et auquel un batteur assistait qui s'empressa de l'appeler Cannibal. Le malheureux étant affligé d'un défaut de prononciation, tout le monde entendit Cannonball et le surnom resta. D'ailleurs, la pochette de son premier album représentait quelques boulets de canon empilés et évidemment prêts à servir. Le détonateur se fera un peu attendre, il aura pour nom Miles Davis.

Le sextet de Miles Davis dans Milestones, enregistré le 2 avril 1958, avec une rythmique sans faille assurée par Red Garland, Paul Chambers et Philly Joe Jones, et avec au premier plan une confrontation entre deux poids lourds du saxophone, Cannonball Adderley et John Coltrane. Cannonball Adderley était sans doute parti un peu vite dans sa course inespérée vers les sommets, et la comparaison flatteuse avec Charlie Parker était sans doute trop lourde à porter. Le feu d'artifice du couronnement faillit bien être qu'un feu de paille. Dès 1956, les frères Adderley quittèrent leur province et fondèrent un premier quintet qui, en dépit de vertus flagrantes, se dirigea sans trop se presser mais d'un pas très sûr vers le dépôt de bilan. Ce qui devait le sauver de la dégringolade, ce serait paradoxalement sa rétrogradation. De chef d'orchestre, Cannonball tomba au rang d'employé. Mais c'était chez Miles Davis et cet abaissement-là valait bien une promotion, dixit Alain Gerbert. Mais juste avant de devenir, et pour 2 ans, le 6e élément du sextet de Miles Davis, Cannonball avait eu le privilège de pouvoir compter sur Miles, en tant que sideman de luxe, pour son album Something Else, enregistré chez Blue Note. Un album dont le trompettiste est assurément le guide spirituel, notamment dans les arrangements, jusque et y compris dans le choix des titres, dont ce formidable Dancing in the Dark, où il ne figure certes pas, mais où par sa seule présence dans le studio, il a poussé Cannonball vers les sommets.

C'était Julianne Cannonball à Dorley, enfin libérée de la tutelle pesante de Charlie Parker et lorgnant plutôt vers le lyrisme d'un Benny Carter ou d'un Johnny Hodges dans Dancing in the Dark, enregistré le 9 mars 1958, en compagnie d'Hank Jones au piano, Sam Jones à la contrebasse, Art Blakey à la batterie, sous la bénédiction de Miles Davis. Au sein de la formation de Miles Davis, Cannonball Adderley résiste à la tornade coltranienne en confirmant qu'il est porteur d'un magnifique feeling enraciné dans le blues. Ce qui ne manque pas de séduire Gil Evans et lui inspire un album concertant dont Cannonball sera le soliste, New Bottle Old Wine, dont on va entendre une reprise assez étourdissante de St. Louis Blues, enregistrée le 9 avril 1958 avec une entrée en matière à faire lever les poils.

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1: Avec Gil Evans, Cannonball Adderley s'est offert une parenthèse dorée au long cours de son aventure chez Miles Davis, où malgré son soutien inconditionnel, il commence à faire figure de parent pauvre, souffrant injustement de la comparaison avec Coltrane auprès des critiques, fasciné par la modernité de ce dernier et qui commence à le regarder avec une pointe de condescendance. Sûr de son bon droit, Cannonball constitue alors un nouveau quintet, signe chez Riverside, et s'embarque sur des eaux plus propices à l'expression spontanée de son talent, celle-là même où règnent les Jazz Messengers d'Art Blakey, le quintet d'Horace Silver et le trio de Jimmy Smith, et où, à son propre compte, il va finir par rafler la mise avec un jazz soul qui va à l'essentiel, ancré dans le gospel et le blues, et qui rencontrera un immense succès populaire. Un avant-goût avec A Little Taste, l'une de ses propres compositions.

0: C'était le quintet de Cannonball Adderley dans A Little Taste, avec Blue Mitchell à la trompette, Bill Evans au piano, Sam Jones à la contrebasse et Philly Joe Jones à la batterie, extrait de son tout premier album publié par Riverside, A Portrait of Cannonball. Au printemps 1959, Cannonball a participé aux sessions de Kind of Blue et a goûté au jazz modal. Mais il a déjà fait le choix d'une autre voie, refusant d'une certaine façon la surenchère en matière de jazz moderne, avec la conscience qu'une partie du public n'est sans doute pas pressée de sauter les étapes. Il renouvelle son quintet avec son frère Nat, débauche le pianiste et compositeur Bobby Timmons de chez les Jazz Messengers, puis le batteur Louis Hayes de chez Horace Silver, et presque aussitôt, la nouvelle formation fait un tabac au Jazz Workshop de San Francisco.
1: Now it's time to carry on, sir. And we can have the lights out, please, for atmosphere. Now we're about to play a new composition by our pianist, Bobby Timmons. This one is a jazz waltz, however, it has all sorts of properties. It's simultaneously a shout and a chant, depending upon whether you know anything about the roots of church music and all that kind of stuff, meaning soul church music. I don't mean Bach chorales and so, that's different, you know what I mean? This is soul, you know what I mean? You know what I mean? All right. Now we're gonna play this by Bobby Timmons. It's really called This Here.

Un extrait de This Air, le hit signé Bobby Timmons, enregistré live en octobre 1959 à San Francisco et dont le succès sera retentissant. Désormais, le quintet des frères Adderley est sur orbite, avec à son répertoire une liste de tubes longues comme le tour de hanche de Cannonball, dont Work Song, signé l'année suivante par son frère Nat et qui deviendra un standard.

0: C'était la toute première version de Work Song enregistrée le 1er février 1960 par le quintet de Cannonball Adderley, avec Nat au cornet, Bobby Timmons au piano, Sam Jones à la contrebasse et Louis Hayes à la batterie. Comme c'est souvent le cas, certains mauvais coucheurs ne manqueront pas de déplorer le caractère par trop commercial de la musique de Cannonball et de fait le priveront de cette reconnaissance artistique qu'il méritait et qui ne viendra qu'à titre posthume. Qu'importe au fond, car Julian Adderley continuera de se taper sur le ventre sur toutes les scènes de la planète jazz jusqu'à la fin de sa vie en 1975, entraînant ses nombreux fans derrière ses rondeurs dans une communion sincère et joviale dont témoigne plus que tout autre un album enregistré live en 1966 dans un studio de Los Angeles garni d'un parterre d'inconditionnels. Le Cannonball Adderley Quintet est composé de Nat Adderley au cornet, Victor Gaskin à la basse, Roy McCordy à la batterie et au piano électrique de Joe Zawinul, auteur d'un merci, merci, merci qui résonne aujourd'hui encore comme le plus beau message qu'on puisse retourner comme un boulet de canon à l'envoyeur, Julian Edwin, Cannonball Adderley.
1: You know, sometimes we're not prepared for adversity. When it happens, sometimes we're caught short. We don't know exactly how to handle it when it comes up. Sometimes we don't know just what to do when adversity takes over. And I have advice for all of us. I got it from our pianist, Joe Zawinul, who wrote this tune. And it sounds like what you're supposed to say when you have that kind of problem. It's called Mercy, mercy, mercy.

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1: Bonjour à toutes et toutes à l'écoute de Radio Cause Commune. Vous le savez, nous sommes vendredi et les vendredis à 14h maintenant, c'est votre rendez-vous sous les lapsus de l'actu, épisode 141. Je crois que mon camarade Brunto aujourd'hui est en forme. Bonjour à toi Patrick.
2: Salut Olivier, et donc j'espère que tu n'as pas une indigestion avec les 75 bandes son qu'on a sélectionnées.
1: Aucune indigestion, j'en connaissais la plupart. On va, comme d'habitude, essayer de décortiquer non pas seulement l'actualité, mais aussi et surtout la façon dont les réseaux, les médias qu'on dit dominants, et ce n'est pas amélioratif, évidemment, nous la transmettent. On va parler notamment... On va démarrer là-dessus, je crois, Patrick, sur la victoire de l'AFD en Allemagne. On parlera évidemment de Palestine, on parlera du macronisme qui, en 2020, déjà avait tellement bien été décrit par Emmanuel Todd. On parlera de ces mômes qui prennent la peine d'interpeller des ministres, et en l'occurrence celui des affaires étrangères. On parlera un petit peu de la façon dont en France il existe une classe politique plutôt à gauche qui peut nous faire encore un petit peu espérer, et puis de tout un tas de choses. Évidemment, on va comme d'habitude démarrer en musique, mais avant cela, vous débarquez peut-être sur 93.1 FM, c'est Radio Cause Commune. Vous nous écoutez sur le DAB également, et vous nous écoutez partout ailleurs sur causecommune.fm. Cette émission vous interpelle et vous invite évidemment à y participer, à y contribuer. C'est possible sur le chat de la radio, l'URL est sur le site causecommune.fm. Vous pouvez directement là dans le player cliquer sur le petit bouton de chat et directement dialoguer avec nous. Je suis sur ce chat, je pourrai donc sans aucun problème voilà faire état de des commentaires que vous voudrez bien nous laisser. On a également des téléphones, hein, un seul numéro pour accéder à nos deux lignes, 09 72 51 55 46, 09 72 51 55 46, je le rappellerai, en sachant que il sera ouvert quand je vous le dirai. Pour l'instant, ce n'est pas le cas. Donc, sous les lapsus de l'actu, c'est l'épisode 141. Par tradition, nous démarrons avec une musique, Patrick, qui est censée donner un peu le ton de l'émission du jour, mais pas que. Alors, j'ai choisi pour démarrer un titre de Eus l'Enfoiré. Voilà, avec c'est un petit feat avec Vald que j'aime bien, rappeur. Et du coup, on va démarrer là-dessus et on se retrouve juste après pour démarrer ce 141e épisode de Sous les lapsus de l'actu. Juste à titre d'info, on est là jusqu'à 16h sur l'antenne de Radio Cause Commune. À tout de suite.

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0: Eus l'Enfoiré, Fit, Vald, sous les lapsus de l'actu, épisode 141, c'est parti.
1: Nous aurons évidemment la planification écologique qui va structurer l'agenda de rentrée. Nous aurons la question de l'immigration qui va structurer nos travaux de rentrée. Et là aussi, nous avons continué d'avancer à marche forcée.
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0: Et nous, on a bien suivi la pratique. C'est aussi à marche forcée que chaque semaine, Patrick Brunetot et moi-même, nous vous proposons sous les lapsus de l'actu.
3: Une actu très chargée, une actu extrêmement chargée, puisque pour le moment, tout au moins en France, à tous les regards sont sur le prix du carburant.
0: C'est vrai.
3: Et donc, proposer une émission sous les lapsus de l'actu en snobant, au nom des grands débats intellectuels, philosophiques et politiques légitimes. Snober le coût de la vie, snober les conditions de vie des classes populaires, eh bien c'est impardonnable pour une radio cause commune qui prétend être à fond sur les communs. Et donc on va en parler, mais pour le moment ça ne fait que commencer, puisqu'on attend effectivement derrière les premiers prodromes, soubresauts et gesticulations des gilets jaunes, on entend déjà la mobilisation banlieusarde des Uber. Il y a pas mal de vidéos qui circulent avec des maghrébins, je pense que ce sont des ubérisés qui ne pourront pas durer longtemps, de toute façon vu que c'est par l'essence principalement qu'ils peuvent survivre en convoyant les gens. Donc on a ce thème là qui est criant, mais n'oublions pas aussi que on a ce symbole du 11 septembre dont il faudra absolument parler, parce que ce symbole nous permet une fois de plus, mais dans le détail et dans la précision, d'évoquer l'alliance entre les élites mondiales, immensément corrompues, immensément riches, et élites liées au capitalisme, et élites qui font l'impérialisme. Donc la connexion entre le capitalisme et l'impérialisme est indispensable, et on devrait créer même un mot pour lier les deux, parce que
0: j'aime bien le concept, ouais.
3: On soit séparés, les deux vont ensemble tout le temps, quel que soit le bout de la lorgnette, eh bien on a toujours, y compris avec Bolloré en Afrique, on a toujours une plus-value qui vient sur le pillage des indigènes, qu'on appelle bien sûr comme ça, pour reprendre le langage des dominants. Donc actualité hyper chargée, parce que ce symbole du 11 septembre, ce sont pas du tout les tours jumelles, symbole du capitalisme et de l'impérialisme américain, donc par cette focale-là, on s'en fout royalement, mais qui ont été l'objet d'un documentaire de la paille de Michael Moore, donc vous pouvez l'avoir entièrement
0: sur YouTube.
3: Il faut absolument que tous les citoyens et les citoyennes visionnent ce documentaire exceptionnel, qui ne montre pas des choses confidentielles, des archives inédites, sauf un document du FBI, mais pour l'essentiel, ce sont des déclarations ex post des services secrets ou des élites, qui reconnaissent la machination absolument dingue qui a été orchestrée par la famille Bush avec les différents clans d'aristocrates saoudiens qui sont complètement intriqués au niveau du capitalisme. Un chiffre est donné dans le documentaire qui fait froid dans le dos, ce sont presque 1000 milliards de dollars qui ont été investis, non pas par l'Arabie Saoudite, en fait, qui n'existe pas, mais par les clans de féodaux, hein, les grandes familles patriciennes, hein, comme à l'époque de l'Antiquité, les grandes familles patriciennes qui sont aussi tribales d'ailleurs, hein, parce que ils rendent la justice dans le désert avec l'autorité traditionnelle. Et donc ce sont ces gens-là qui, ce qu'on appelait le système Bandar Bush, puisque Bandar c'était l'ambassadeur saoudien aux États-Unis, mais qui était en même temps un des représentants de l'une de ces familles, et qui a joué un rôle déterminant dans la conception avec Bush de la dérivation. Alors la chanson qu'on a écoutée en intro nous parlait effectivement de cette façon de toujours diviser pour régner, ou de trouver des boucs émissaires, que ce soit l'arabe, la religion, ou que ce soit de manière générale l'immigré. On est sur des figures effectivement externalisées tout le temps. Et le documentaire va nous expliquer que, en fait, le 11 septembre va bien embêter la famille Bush, puisque Osama Ben Laden fait donc partie des Ben Laden, qui étaient des amis de la famille Bush, qui étaient des milliardaires, qui avaient investi dans les affaires de Bush, et plus que ça, qui avaient financé les sociétés de Bush Junior, le petit taré qui est venu en dernier, qui était une bille totale en tout, et qui faisait des faillites permanentes. Et donc, c'était ces Ben Laden qui le finançait. Et donc, quand la tour est tombée et que le FBI avait averti que Osama Ben Laden, depuis 6 mois, avait lancé 16 sbires aux États-Unis pour se former à l'aviation, eh bien, il a été très embêté et il a essayé de tout faire pour marginaliser l'affaire Osama Ben Laden. Il le dit même dans le reportage, on le voit à la télé, qu'ils disent je sais pas où est Ben Laden, mais je m'en fous, c'est pas important, parce que il voulait absolument pas que on puisse gratter. Alors, ce qui est fort aussi dans le reportage, il y a 2 documents en fait, et l'autre document.
0: Alors juste, Patrick, je te coupe juste un instant pour dire aux auditeurs et auditrices que le nom du documentaire de Michael Moore, c'est le titre, c'est Fahrenheit 911. Et qu'il est effectivement en intégralité sur YouTube. Je viens de poster l'URL sur le chat de la radio. Voilà, tu peux poursuivre.
3: Voilà, et donc du coup, étant bien embêté avec cette histoire, il ne pouvait pas ne pas laisser les services secrets et poursuivre Osama Ben Laden, et donc d'évoquer Al-Qaïda, mais ils ont plus centré déjà sur Al-Qaïda que sur Ben Laden. Rappelons quand même que c'est son successeur qui va arrêter Ben Laden au Pakistan.
0: Oui.
3: Et donc dans cette affaire-là, on découvre aussi que, grâce à Michael Moore, un deuxième document qui précise que Bush était un drogué. On le savait tous, hein, il était alcoolique, drogue, etc. Donc il a refusé de passer la visite médicale pour être pilote de ligne. Alors les petits avions, effectivement, des milliardaires, hein, pas les gros bas. Et parce que le niveau en maths est extrêmement élevé. Et donc du coup, Michael Moore, lui, a retrouvé le document originel en 2000, bien avant 2001. Et donc du coup, comme il l'avait, il a montré qu'il était lié à un autre type qui s'appelait Machin Herbat. R pour un prénom diminutif et puis Bat, B-A-T-H, qui était en fait un gars qui était dans la liaison en fait avec la famille Ben Laden, qui voilà, il y en aura d'autres, James Baker qui sera l'avocat des Saoudiens pour taper sur les familles des victimes du World Trade Center qui ont attaqué les Saoudiens. Ben, c'est un copain intime de Bush, James Baker, qui a représenté les Saoudiens. Donc du coup, je passe sur tous les détails, sur l'intrication du fric, les pourritures de sociétés comme Carlyle et d'autres qui ont été directement dans cette intrication capitaliste entre la famille Bush et les familles saoudiennes, dont Ben Laden. Et pour en venir au fait qu'à un moment donné, le documentaire montre remarquablement bien que, suite à 2 choses, premièrement, terroriser la population américaine, c'est le Patriot Act qui permet de déstabiliser entièrement la population et de ne pas réfléchir. Donc ça, c'est très bien démontré dans le documentaire. Et le deuxième, c'est la dérivation, c'est tout faire porter sur l'Irak. Donc c'est la fameuse invention des armes nucléaires en Irak, avec toute la technocratie et tout son cabinet ministériel qui vont raconter les pires conneries, avec le montage de faux documents, etc. Et donc du coup, voilà, ça permet de faire d'une pierre deux coups, c'est-à-dire d'une part de ne plus focaliser sur la famille de Bush, parce que à ce moment-là, tout le monde aurait vu qu'il était pote depuis bien longtemps avec les Ben Laden et qu'il a fait un truc, mais qui est au-delà d'une dinguerie. Au moment où l'attentat a eu lieu le 11 septembre, eh bien, à partir du lendemain, tous les aéroports des États-Unis ont été fermés. Je dis bien tous les aéroports des États-Unis. Or, il y a eu plus d'une centaine d'avions qui ont pu partir. Et c'était lesquels ? C'était des avions qui transportaient la famille Ben Laden et des familles saoudiennes qui se barraient des États-Unis, parce qu'ils se disaient, bon, ben, comment c'est que c'est Osama qui a fait ça ? Ça risque de nous retomber dessus en lynchage, en arrestation, etc. Et donc, Bush a autorisé tous les Saoudiens tous les milliardaires saoudiens à retourner se protéger en Arabie Saoudite alors que l'ensemble du territoire était bloqué d'aviation, de vol. C'est absolument incroyable. Voilà, il a protégé en fait la famille Ben Laden alors qu'il aurait pu aussi faire pression sur elle pour arrêter Oussama ou faire pression sur Al-Qaïda ou les talibans, etc. Bref. C'est absolument incroyable et pourtant il utilise énormément de documents publics qu'il croise et qu'il montre. Voilà, donc c'est ça le 11 septembre. C'est pas pour célébrer un anniversaire. Alors, bien sûr, comme toujours, hein, les quelques victimes collatérales, bien sûr, ce sont toutes les femmes de ménage, les classes populaires qui vivaient, qui bossaient dans le World Trade Center. Mais par contre, le bloc bourgeois qui faisait les affaires avec les traders de ces sociétés, justement, que ça soit Carlyle ou que ça soit une pourriture de société américaine qui s'appelle Halliburton et qui a une des grosses sociétés multinationale à avoir œuvré après en Irak, eh bien, on se réjouit effectivement du fait que la lutte peut permettre de temps en temps de choper ces gens-là, même si, hélas, c'est sous cette forme. Donc voilà, pour en finir avec la célébration du 11 septembre, bien sûr, l'ensemble des médias dominants vont nous parler de terrorisme. Et c'est pour cette raison qu'on parle aussi du 11 septembre, c'est que dans la manière dont on va présenter la montée de l'AFD en Saxe, en Allemagne de l'Est, eh bien, il y a de très forts rapprochements que l'on peut faire avec l'épisode du 11 septembre, puisque on le verra dans le détail, ce dont on parlait, capitalisme et impérialisme, eh bien, continue à fonctionner quasiment quel que soit le point sur la Terre, quelle que soit la focale que l'on met empiriquement, que ça soit le Zimbabwe, la Bolivie ou, pour le cas présent, là, on parlera de l'ex-Allemagne de l'Est. Alors, les auditeurs, bien sûr, et c'est pour ça qu'on parlait de l'essence et du diesel en début d'émission, nous disent mais c'est quoi ces intellos de cause commune qui parlent pas de nos enjeux quotidiens et qui nous font chier avec leurs relations internationales parce que protégés de mille façons, ils peuvent se permettre de caler leur cul sur un siège et de disserter sur le monde bien tranquillement avec le ventre bien rempli. Le problème, c'est que si on connecte pas le problème du pétrole et de l'essence avec les enjeux mondiaux des grandes structures qui font que cette essence est chère, que ce diesel permet à des profiteurs, que ça soit Elf, que ça soit l'État français, que ça soit tous les intermédiaires, de bien s'engrosser au passage, comme l'ont fait tous les milliardaires qui ont couru en Irak et qui disent dans le documentaire de Michael Moore, mais qu'est-ce qu'on a fait comme argent, mais qu'est-ce qu'on peut s'engraisser sur le dos de l'Irak. Et on en parlait sur Cause Commune il y a quelques semaines. Aujourd'hui, tout le pétrole irakien, toutes les recettes du pétrole irakien sont volées par les États-Unis de deux façons. D'une part, parce que c'est du pétrole qui est géré par les multinationales américaines et qui donc est distribué avec les profits attenants pour les sociétés américaines. Et deuxièmement, parce que l'argent qui est donné ensuite au gouvernement irakien est filtré, donc là aussi, devant être remboursé sur les ventes du pétrole, par des sociétés mafieuses qui vont faire payer des factures de 1 million de dollars, là où la facture des crayons de couleur n'était que de 7 dollars ou de 8 dollars. Donc on a déjà parlé de ça sur Cause Commune, on a déjà donné les noms de la société et des banquiers qui étaient en charge de ce système mafieux. Depuis la fin de la guerre en Irak, mais voilà, on est bien sûr de l'impérialisme, du capitalisme et de l'impérialisme, et c'est le cas aussi pour l'Allemagne de l'Est, et c'est bien ça dont qu'on se prend dans la figure, parce que le pétrole, c'est quoi? Le pétrole, c'est quoi? C'est à la base une importation d'un produit qui vient du tiers-monde, alors qui vient aussi de la Russie, qui vient aussi avec le gaz de Russie, de pays qui ne sont pas dits du tiers-monde, mais qui quand même viennent massivement donc du Moyen-Orient. Et là encore, ça nous fait croiser la question avec la Palestine, avec Israël, dont on sait aussi qu'il y a des réserves de gaz et de pétrole au large de Gaza, que les Israéliens et les Américains veulent bien sûr rapter, hein, comme comme d'habitude. Donc on ne peut pas séparer le prix du pétrole de l'industrie capitaliste donc qui repose justement sur, alors je me souviens plus de l'expression, et voilà, les énergies fossiles,
0: oui,
3: qui repose sur les énergies fossiles. C'est cette énergie fossile qui a créé le capitalisme. Depuis 2 siècles, on fonctionne sur l'énergie fossile. Et cette énergie fossile, à part quelques pays comme les États-Unis qui en ont, et un petit peu, enfin pour le gaz, les Russes, mais la plupart du temps, les réserves viennent de pays dits du Sud. Voilà. Donc on est forcément dans une réflexion autour de, à la base, de quel droit peux-tu avoir du pétrole ? De quel droit peux-tu aller à la pompe à essence avec ta caisse ? De quel droit peux-tu protester contre son prix, alors même que c'est pas à toi le pétrole ? Et t'es-tu renseigné sur le fait que les sociétés sont françaises ? Parlons, on en parlait l'autre fois avec un auditeur qui nous disait merci de ne pas oublier la France-Afrique au Gabon, qui avec Elf pompe allègrement le pétrole gabonais. Et donc ce que les consommateurs du capital ne se posent jamais comme question, et quelque part j'aurais bien fait pour ta gueule, paye encore plus, c'est cette question effectivement de la responsabilité politique, de la prise de conscience d'une économie capitaliste prédatrice, et du fait que ces gens-là aujourd'hui crachent, tous ces gens en partie crachent sur l'écologie, sur des énergies alternatives, et ne voient pas que on peut changer aussi de modèle économique pour rééquilibrer en fait ces systèmes inégaux. Donc derrière le pétrole et le coût de ce gaz, en fait on reste comme ça ciblé sur uniquement des prix, comme si on était dans un déni total des conditions de production, de notre consommation, et il faut bien le dire quelque part, de notre richesse, même si effectivement on est pris à la gorge par ces capitalistes de notre propre société, parce que la pauvre travailleuse qui aide à domicile et qui s'occupe de nos vieux, eh bien, a besoin d'essence pour son véhicule, et elle est 1000 fois plus pénalisée que les transporteurs qui ont pu un peu négocier avec le cornu des remises pour pas que ces constructeurs refassent ce qu'ils nous ont fait avec les gilets rouges. Je ne sais pas si tu te souviens, Olivier.
0: Oui, oui, si, si, absolument.
3: Avec les fameux radars là, sur les routes, qui allaient faire une taxe écologique, qui était de toute façon une taxe dégueulasse, une taxe infâme. C'est pas comme ça qu'on va supprimer l'énergie fossile en détruisant des PME de routiers qui sont installés dans une infrastructure sans qu'on pense complètement comment redéployer, faire des reconversions, passer à d'autres formes d'énergie. Enfin, franchement, je trouve ça vraiment minable d'avoir été dans une ponction de PME pour l'essentiel, et pas de multinationales. Donc voilà le bloc qu'on a aujourd'hui.
0: Oui, d'ailleurs, sous couvert évidemment questions écologiques, etc. Je sais plus quel était le nom de ces fameux portiques, l'écotaxe. Voilà, c'est ça. Absolument. Et juste par rapport à ce que tu disais de ce qui se construit autour évidemment de ces empires impérialistes qui ont notamment pour premier enjeu de capter les ressources, et là en l'occurrence celle du pétrole. On peut juste évoquer auprès des auditeurs et auditrices de Radio Cause Commune ce qui s'est passé en Irak et la fameuse guerre, et notamment vous vous souvenez toutes et toutes de ce moment à l'ONU où il s'appelait, c'était Rumsfeld, je crois.
3: Ouais, c'est ça.
0: Ouais, voilà, disait dans cette enveloppe il y a les preuves, ou dans cette fiole, je sais plus, les fioles, enfin les preuves d'armes chimiques en Irak, etc. Donc on sait tous que c'était du flan, et on sait tous aussi que à l'époque était aux affaires un type qui s'appelle Dick Cheney. En fait, il s'appelle pas vraiment comme ça. Il s'appelle, son vrai nom c'est quoi, c'est Richard Bruce Cheney, dit Dick Cheney, donc vous le connaissez tous. Et toutes. Et du coup, il était ministre, enfin au niveau des États-Unis, il était vice-président des États-Unis entre 2001 et 2009. Il a été à la manœuvre de cette fausse guerre, de cette vraie guerre en Irak, mais de ces fausses raisons d'aller en guerre contre l'Irak. Et il y a un super biopic dont tu parlais. Patrick, tout à l'heure, de ces classes populaires qui sembleraient éloignées de tout ce qu'on peut raconter aujourd'hui sur Radio Cause Commune. En vrai, là, voilà, j'adresse cette culture populaire au travers d'un film qui s'appelle Vice et qui est un biopic de qui était Dick Cheney au moment précisément de cette période où les États-Unis d'Amérique ont décidé avec leurs alliés d'envahir l'Irak pour des raisons évidemment proprement impérialistes et économique lié au pétrole. Donc c'est Vice. Je vous encourage vraiment à regarder ce film parce que il est assez exceptionnel.
3: Alors petite précision parce que là aussi ça fait partie de l'intoxication. Parce que les premiers complotistes, en fait, ce sont les dominants. Et
0: oui, c'est vrai. Et nous, alors c'est pas des complotistes, derrière, c'est des conspirationnistes.
3: Ouais.
0: En fait, mais ensemble, ils conspirent.
3: Plus que jamais, j'ai tendance maintenant à dire qu'une grande partie de la science sociale devrait se pencher sur les conspirations organisées, parce que là,
0: absolument.
3: On avait une réunion à la Maison Blanche entre le fameux Boran et Bush pour justement, c'était le moment clé où ils se sont, ils ont bu, ils ont bouffé ensemble, et donc à partir de là, la machine de guerre.
0: Oui, mais c'est comme après le, mais voilà, mais c'est comme après le 11 septembre, il y a eu le Patriot Act qui venait en fait servir un intérêt manifeste à contrôler non seulement le peuple américain mais tous les autres sous couvert de protection contre le terrorisme. Et on a eu exactement la même chose avec la crise Covid de l'automne 2019 et puis des années suivantes. Donc voilà, on est vraiment là dans des dispositifs conspirationnistes qui viennent profiter du moment, parce qu'évidemment on ne peut pas nier le Covid, etc. Mais cette récupération fascinante, voire fascisante, d'événements qui permettent de passer à l'étape suivante dans un plan un peu plus global de domination. Et ça, c'est le principe standard de celles et ceux qui contrôlent et qui nous instruisent dans des dispositifs, dans une structure d'écrasement et de domination.
3: Alors ce qui est intéressant aussi dans cette perspective conspirationniste, c'est qu'en fait, il y a les façades et les coulisses. Et dans les coulisses, les dominants se préparent.
0: Oui.
3: Ils sont tapis dans l'ombre et ils attendent le bon moment. Et donc, il y a toute une préparation que personne ne voit et ils sortent les cartons au bon moment. Les dossiers sont prêts, les montages sont prêts. Sauf que le fascisme derrière Bush, qui a préparé Trump, en fait, ce fascisme-là attendait le bon moment. Alors, le bon moment, en sciences politiques, on appelle ça une structure d'opportunité.
0: Ouais.
3: Et l'opportunité, en fait, c'est l'événement. Il fallait effectivement, dans un cas, le Covid, dans l'autre, on a effectivement ces avions sur les tours. Et en fait, on peut se reporter sur le livre de Jérôme Valluy. Alors, c'est en accès direct, c'est gratos, c'est sur TerraHN. Et Jérôme, en fait, a réécrit à plusieurs reprises, donc chaque édition est augmentée, comment effectivement Internet a été une machine de guerre de l'État américain et comment IBM, dès la fin du 19e siècle, était une entreprise quasiment d'État. C'est-à-dire comment le capitalisme américain, célébrant la liberté, la soi-disant liberté, n'a jamais été, en fait, qu'une entreprise toujours soutenu par des contrats. Et donc, c'est l'illusion du capitalisme américain de faire croire que c'est le self-made man et que c'est la liberté d'entreprendre, alors qu'en fait, c'est une intrication d'une part, mais c'est souvent contrôlé par l'État, en tout cas tout ce qui renvoie de près ou de loin à la sécurité, c'est-à-dire les énergies, les hydrocarbures, la communication. Et donc, dans ce secteur-là, bien sûr, hein, les renseignements, les services secrets, c'est le renseignement, c'est les communications. Donc, Internet a été d'entrée de jeu largement organisé et contrôlé. Et ça, c'est évoqué dans le livre donc sur l'histoire du numérique, sur la fabrication du numérique et la diffusion. Et bien sûr, on sait bien aujourd'hui que le contrôle est peut-être en passe d'échapper aux États-Unis avec la gratuité de l'IA et l'arrivée des Chinois. Mais les Américains restent largement hégémoniques sur cette histoire. Donc le livre est très bien détaillé et il y aura prochainement un autre papier dans une revue, mais qui est plus confidentiel. Donc allez sur TerraHN et vous verrez comment effectivement 2001 a été véritablement le moment du partenariat entre les grandes structures Microsoft, Google et des conventions secrètes que Snowden a révélées, qui permettaient à la NSA, donc les services secrets liés au système de communication, de récupérer allègrement partout dans le monde toutes les informations concernant nos vies publiques et privées. Et le Patriot Act, tu as raison de le rappeler, est le point de bascule fondamental qui a permis de fouiller allègrement tout ce qui est confidentiel défense chez les particuliers, c'est-à-dire ce qu'on appelle nous la vie privée ou le secret professionnel chez les intermédiaires. Eh bien, les dossiers médicaux, les dossiers financiers, le secret bancaire fini, le secret médical fini, et bien sûr le secret de la vie privée fini, puisque les téléphones et les ordinateurs ont été systématiquement fouillés et ils le sont encore plus aujourd'hui. Et même le quatrième truc, ce qui prouve bien que c'est aussi une mesure qui ressemble aux nazis, puisque les nazis fonctionnaient le nom m'échappe, le fait de brûler les livres, un auto-da-fé.
0: Oui, auto-da-fé.
3: Auto-da-fé. Et donc, les Américains qui ont peur de la culture, surtout quand on voit le cerveau de Bush, on est vraiment le type, en fait, Michael Moore le désigne complètement. C'est une pauvre tâche, en fait, qui non seulement ne savait rien gérer, faisait faillite de tout ce qui touchait, mais passait les trois quarts de son temps à faire du bateau, de la pêche, parler de ses chiens et des tatous dans les terriers de ses domaines et jouer au golf. Et c'était vraiment un mec complètement con, donc, dont le père, chef de la CIA, faut le rappeler, père Bush, chef de la CIA. Donc il a eu temps. Mais là aussi, on voit bien l'imbrication entre le capitalisme et l'État, puisque c'est grâce aussi aux services secrets que les liens avec les Saoudiens ont pu être faits avec Bush père. Et de là, bien sûr, les liens économiques et commerciaux ont pu se faire d'autant plus facilement par la suite quand il était président. Voilà, donc il a surveillé, le truc dingue des autodafés, c'est la surveillance des bibliothèques. C'est là, bien sûr, où naît le terrorisme, bien sûr, dans les bibliothèques.
0: Bah oui, évidemment.
3: Voilà. Donc,
0: Oui, mais on retrouve toutes les déclinaisons avec la destruction de l'université, même en France aujourd'hui. Voilà, il y a de cette idée là aussi que se fomente l'esprit critique et aujourd'hui c'est un terrorisme. Donc ça devient un petit peu compliqué. Je te propose, Patrick, une petite pause musicale parce que du coup là on va basculer sur tout à fait autre chose. Et pour ça, on va s'alléger avec un titre de petite sœur, c'est Kai Fab. Alors évidemment on ne cautionne absolument rien de ce qui est dit dans ce titre, mais par contre c'est ce qu'écoutent nos jeunes aujourd'hui. Je trouve ça plutôt créatif. On écoute ça et on revient. 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On est là jusqu'à 16h. 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Petite sœur, c'est maintenant sur Cause Commune. On se retrouve dans 3 petites minutes. A tout de suite.
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2: Nous aurons évidemment la planification écologique qui va structurer l'agenda de rentrée. Nous aurons la question de l'immigration qui va structurer nos travaux de rentrée. Et là aussi, nous avons continué d'avancer à marche forcée.
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1: Et à marche forcée, on continue sur la suite de cette émission. On est là jusqu'à 16h sur Radio Cause Commune avec mon camarade Patrick Brunto. Si vous souhaitez intervenir, c'est sur le chat de la radio. Dans le player, causecommune.fm, il y a un bouton de chat. On y est. Vous pouvez évidemment nous proposer vos contributions. Vous pouvez le faire aussi par téléphone 09 72 51 55 46, je répète, 09 72 51 55 46. Alors, on poursuit avec quoi, Patrick? À moins que tu aies un truc à dire sur Petite Sœur juste à l'instant.
4: Oui, mais en fait, la transition a été faite tout à l'heure. Tu nous parlais effectivement, quand on parlait des bibliothèques surveillées par la CIA, du lien entre la culture et la contestation. Et donc, on va continuer sur cette pente-là, culture et contestation, université détruite, parce que ça va nous faire en même temps une deuxième transition avec la Palestine, et on réservera l'analyse sur la situation en Saxe, dont personne n'a rien à foutre. Mais vous allez
1: alors,
4: voir,
1: en même temps, c'est intéressant.
4: Hyper intéressant, et vous allez voir que ça parle de notre assiette, et ça parle des haricots qui sont dans notre assiette, sans le savoir. Alors, je veux quand même juste une petite réaction par rapport à la musique qu'on vient d'entendre. J'essaie de me positionner comme un citoyen de droite qui écoute ça et qui dit, au-delà du fait qu'il faudrait mettre en prison tous ceux qui appellent à ce type de discours.
1: Non, mais ils disent bien au début que c'est à ne pas reproduire chez soi.
4: Mais bien sûr, mais au-delà de la métaphore qui est faite dans cette chanson, qui est le fait qu'ils nous tuent tous par toutes ces politiques en faveur des milliardaires, et ils tuent bien sûr, ils tuent directement plein de gens par le fait que des chauffages sont arrêtés en hiver, que des gosses ne mangent pas à leur faim, donc développent des maladies, dans le fait qu'avec la gestion du Covid, eh bien les multinationales Pfizer et compagnie nous ont balancé on sait pas quoi dans les veines, et avec des effets secondaires qui ont été plus ou moins muselés en termes informationnels. Mais en fait, la chanson me fait réagir par rapport à cet homme de droite qui nous dirait « mais vous êtes irresponsable, vous à gauche, etc. » Et j'ai envie de lui dire « oui, tu penses que Macron est un type qui sort de l'ENA et qui a été recruté chez Rothschild et qui donc, président de la République, étant compétent. Nous, nous sommes des gens incompétents qui ne pouvons que crier, jouer les enfants, avoir un niveau maternel en disant « je vais te dessouder ». Et donc, ça confirme bien le fait qu'il faut des gens responsables, donc je dirais PS, hein, sociodémocrates, des gens
1: bien
4: vraiment
1: sûr.
4: Responsables, pour nous gouverner, comme ils l'ont fait si bien pour le capitalisme, et encore une fois avec leur pacte diabolique passé avec le cornu récemment, qui a empêché effectivement la crise institutionnelle. Bref, on
1: est
4: irresponsable. Eh bien, c'est là, je pense que derrière ces chansons-là, ces gens-là ont des leviers pour faire croire l'exercice du pouvoir suppose des compétences. Mais qui serait assez malade pour faire plus de dettes que Macron avec ses 3000 milliards? Il faudrait vraiment être un sacré incompétent pour augmenter encore cette dette. Donc même ces gens qui se disent archi-compétents sont des gens qui créent des faillites, qui créent des banqueroutes. Donc déjà, aucune leçon à recevoir de ce côté-là. Et puis, moi je me dis, on est en compétence à énormément de niveaux, parce que dans la division sociale du travail, eh bien, l'essentiel du travail est fait dans cette division, et que toute la hiérarchie, c'est une hiérarchie opérationnelle. On a vu combien d'entreprises qui ont pu être, je parle notamment des fameuses madeleines qui ont été reprises par un collectif d'ouvrières, qui ont juste été aidées par un mec des grandes écoles qui était un mec de gauche et qui les a aidées à refaire le système de leur entreprise, et elles continuent à produire des madeleines, et ces madeleines je les achète quand je me rends dans une librairie qui s'appelle Livre en Lutte, qui se trouve à Vitry-sur-Seine. Allez-y et vous aurez des bouquins à 50 centimes, 1 euro,
1: et donc et des madeleines,
4: qui sont produites. Donc la coopérative, on sait faire, on n'a pas besoin d'actionnaires, on n'a pas besoin de sangsues et de pervers parasites dans le capitalisme. On peut très bien faire fonctionner nous-mêmes, parce que toute la chaîne hiérarchique, ce sont les classes populaires et les classes moyennes qui la faisant fonctionner. Donc on est indépendant, en fait. C'est juste des actionnaires. C'est juste la pointe de ce capitalisme-là qui, en fait, est totalement inutile et qu'on pourrait s'aborder. Et puis, on pourrait proposer mille autres choses. C'est dans les programmes des vraies forces de gauche de rupture. Bien sûr, nous, on se tait, mais lisez les programmes pour voir effectivement leur faisabilité. Moi, j'aurais juste une seule chose, si on me donnait la parole pour me dire « qu'est-ce que tu veux fondamentalement changer en compétences immédiates ?» Moi, je le dis, je supprime les professions libérales liées à l'État. Je les supprime toutes. Donc les médecins seront fonctionnaires, ou sinon ils iront crever dans le secteur privé à s'occuper des milliardaires. Mais je les enlève de la sécurité sociale. Déjà, ça fera déjà pas mal de milliards d'économies sur toutes ces pourritures de cliniques qui facturent des opérations du cœur, alors qu'en fait elles font des opérations de l'appendicite, et etc., etc. Et ça, ce sont des milliards qui chaque année font aussi, non pas forcément le déficit de la Sécu, mais en tout cas des atteignent les balances qui seraient largement excédentaires si on n'avait pas tous ces... Et pareil, les pharmacies. Les pharmacies seraient publiques, ce serait l'État qui fabrique les médicaments, avec les universités, avec les UFR de biologie et les instituts payés par l'État, comme Pasteur ou d'autres, et non pas des pharmacies privées qui se font du blé sur les médicaments. Et on sait que dans SICO, un autre document de Michael Moore, dans SICO, on a un reportage où on voit bien la mise à mort des classes populaires, notamment quand une multinationale décide pour telle maladie de multiplier par 10, par 15, par 50 le prix d'un médicament. Donc voilà, ça ce sont des logiques où le service public ne doit pas croiser le capitalisme, et le capitalisme peut être travaillé de l'intérieur pour que les gens compétents qui savent les faire tourner n'aient pas besoin de perdre les dividendes pour les donner à des parasites dont on sait qu'ils ont des jetons dans les conseils d'administration. Le simple fait de poser leur cul dans un conseil d'administration, et une partie de l'édilité politique qu'on a en France, en Europe et partout dans le monde se contente de faire ça. Et bien, par exemple, si on prend l'ancien ministre de l'Intérieur, comment il s'appelle celui-là,
1: là récemment, Darmanin jaunes, là,
4: qui vient
1: oh putain, j'ai oublié son nom. Je vais le retrouver.
4: On le retrouvera.
1: Oui.
4: Mais qui a été parachuté au président des conseils d'administration des sociétés d'autoroutes, et il a des jetons dans 3 sociétés d'autoroutes. Ce n'est qu'un exemple. Voilà. Alors il était maire de Fort-Calquier, mais à part ça, j'arrive pas. Il y a un nom genre en air à la fin, Balcaner ou je sais quoi.
1: Ah ben c'est Castaner.
4: Castaner. Voilà. Ce cher Castaner, voilà, qui a été biberonné par l'État dans les conseils d'administration.
1: Il a été maire de Fort-Calquier, lui.
4: Trouver du fric de jetons, de conseils d'administration et de salaire de président à la mort moelle-neu, de sociétés qui sont des sociétés de concession de services publics, parce que c'est avec nos impôts que la plupart des routes ont été construites, et c'est avec des sociétés privées que les dividendes sont...
1: Et grâce aux camarades de Villepin, qui est le nouveau phare de la gauche social-démocrate.
4: On l'aime, ouais. Alors donc, du coup, tu faisais une transition
1: pas ce que j'ai
4: avec
1: fait,
4: les étudiants. Donc, grâce à ça, on va faire la séquence doublée, parce que on va parler effectivement de l'Allemagne de l'Est dans la deuxième partie de l'émission. Mais il y a aussi du lourd au niveau de la Palestine. Et on va faire le lien avec d'abord les universités, puisque c'est le 4 septembre, une étudiante, Irène, qui a interpellé Barrot, qui ose qui ose dire un discours absolument, encore une fois, une dinguerie absolue. Alors, on va écouter plusieurs bandes son. D'abord cette étudiante, et puis après Agipus français, et enfin Mathilde Panot, qui, parce que on verra voir ce que nous dit Barrot, ça devrait le mettre directement derrière les barreaux.
0: Vous n'êtes pas le bienvenu dans nos universités que notre gouvernement détruit en baissant les budgets et en faisant porter le chapeau aux étudiants étrangers.
3: Moi, je m'appelle Irène et je suis en master de géopolitique à l'université de Paris.

0: l'impérialisme français leur a volé dans leur pays. Alors nous, on est là aujourd'hui pour vous dire que vous n'êtes pas le bienvenu dans nos universités, que notre gouvernement détruit en baissant les budgets et en faisant porter le chapeau aux étudiants étrangers. Vous n'êtes pas le bienvenu dans nos universités où votre gouvernement veut appliquer le principe de préférence nationale alors que c'est le programme de Marine Le Pen et de Jordan Bardella et que dans 2 mois, vous allez nous dire de voter pour vous pour faire barrage à l'extrême droite. Votre événement, il s'appelle le ministre face à la jeunesse. Donc là, voilà la jeunesse, celle qui sera jamais dans vos ministres et dans vos ambassades à appliquer la politique de l'impérialisme français, celle qui se bat contre la complicité de la France avec Israël et contre le génocide en Palestine, et celle qui sera dans la rue le 29 septembre pour défendre une université ouverte aux étudiants étrangers. Et pas de rentrée sans étudiants étrangers. Et pas de rentrée sans étudiants étrangers. Et pas de
1: bon, bravo Inès qui doit être militante au point levé, hein, j'imagine. Mais c'est clair et c'est précis et c'est plutôt brillant.
2: C'est tout à fait brillant et donc elle fait bien le lien
1: sur
2: l'ensemble des thèmes
1: qui
2: sont bien articulés sur le fascisme à l'égard de tout en fait finalement et donc Barrot va lui répondre et c'est là où nous on manque de mourir et de s'étouffer en prétendant que la France a été le premier soutien au monde des Palestiniens.
1: Et c'est AJ+, du coup.
0: Vous n'êtes pas le bienvenu dans nos universités que notre gouvernement détruit en baissant les budgets et en faisant porter le chapeau aux étudiants étrangers.
3: Moi, je m'appelle Irène et je suis en master de géopolitique à l'Université de Paris.
1: Merde,
3: je voulais intervenir pour réagir à ce que vous disiez précédemment. Alors nous, on est là aujourd'hui et que dans 2 mois, vous allez nous dire de voter pour vous et celle qui sera dans la rue sans étudiants étudiants.
1: Merde, c'est le même son. J'ai dû me planter.
2: Ah, on n'a pas après AJ+.
1: Ouais, je crois pas, mais je vais le choper.
2: Non, c'est moi qui ai dû.
1: Ah ouais, c'est toi qui a dû faire de la merde. Ok,
2: et
1: donc
2: on prend panneau parce que grosso modo c'est pareil.
1: D'accord, c'est parti.
4: Le ministre des Affaires étrangères.
1: C'est direct, désolé.
4: La France est le pays au monde qui a le plus fait pour la Palestine. Alors j'ai une question pour lui, Monsieur Barrot, connaissez-vous l'Espagne? Vous savez ce pays avec qui nous partageons les Pyrénées et qui a dénoncé sans relâche le génocide en cours à Gaza? Décrété un embargo total sur les armes dès octobre 2023, rappelé son ambassadrice à Tel Aviv, pris des sanctions économiques, interdit aux navires transportant du carburant pour l'armée israélienne d'accoster dans les ports espagnols, interdit d'entrer sur le territoire espagnol des personnes participant directement au génocide ou encore l'importation de produits provenant des colonies illégales à Gaza et en Cisjordanie. Monsieur le ministre, ne connaissiez-vous pas l'Afrique du Sud, qui dès décembre 2023 a déposé devant la Cour internationale de justice une plainte contre Israël pour génocide? Connaissez-vous la Colombie, Cuba, le Sénégal, la Namibie, la Bolivie, le Nicaragua, ces pays qui composent le groupe de La Haye, qui appellent à ce que soit respecté le droit international à Gaza? À vous qui citez Golda Meir, dirigeante israélienne qui disait « il n'y a pas de peuple palestinien », à vous qui avez refusé de protéger la flottille des courageux partis briser le blocus illégal de Gaza. À vous qui avez permis au moins 4 survols de la France par Netanyahou, pourtant sous mandat d'arrêt international, je veux rappeler, votre bilan est sombre. Vous n'avez même pas fait le strict minimum. Prévenir et empêcher par tous les moyens la commission d'un génocide est une obligation internationale. La colonisation est un crime contre l'humanité que vous devez condamner. Alors que comme l'Espagne, l'Afrique du Sud, la Malaisie, la Colombie, Cuba et tant d'autres, vous auriez pu défendre le droit international, vous avez choisi la lâcheté. Vous auriez dû décréter immédiatement un embargo total sur les armes. Vous avez choisi de mentir et de continuer ces exportations en catimini. Vous auriez dû imposer des sanctions économiques et commerciales à Israël. Vous n'avez même pas daigné soutenir la suspension des accords Union européenne-Israël quand la question a été posée. Vous auriez dû rejoindre le groupe de La Haye. Vous avez préféré faire confiance à Trump et à son plan de colonisation de Gaza. Vous auriez dû dénoncer sans ambiguïté les crimes contre l'humanité d'Israël. Vous avez dit votre soutien inconditionnel à Israël. Et quand la honte vous submergeait, vous vous êtes limité à condamner une poignée de colons extrémistes comme s'il existait une colonisation acceptable ou des colons modérés. Enfin, vous avez humilié la France, pointé du doigt par 5 rapporteurs spéciaux de l'ONU pour le harcèlement judiciaire et politique que vous avez fait subir à Rima Hassan et à tant d'autres soutiens de la lutte palestinienne. Pendant que Barrot se félicite de son inaction, le génocide du peuple palestinien se poursuit.
1: Bah, pas mal, panneau. Donc, du coup, elle s'est trouvée.

0: prise sur sa gauche par cette étudiante là, Inès s'est sentie obligée de faire la même.
1: Bah, disons que
0: non, mais c'est d'humour. Hein,
1: mais... On n'a pas le discours hallucinant quoi de Barreau qui devant l'étudiante s'énerve.
0: Ça m'énerve.
1: On ne dit pas poliment et on voit des gardes du corps se rapprocher.
0: Ouais, ouais. Ah oui, carrément.
1: Il est entouré parce que du coup, ça commence à devenir un peu chaud. Donc on voit 4-5 personnes qui commencent à entourer Barreau. Ouais. Et lui, on le voit donc tenir le micro et empêcher qu'on puisse entendre l'étudiante et d'autres étudiants qui, dans l'amphi, hurlent pour dire qu'effectivement l'Espagne a fait énormément de choses. On le sait tous qu'elle a fait énormément de choses pour bloquer Israël. Que ça soit les armes, que ça soit les passages des avions, que ça soit les ressortissants impliqués, tous les citoyens israéliens impliqués sur Gaza. Enfin, il y a une et puis l'accompagnement de la flottille, même si ça n'a pas été jusqu'au bout. Mmh. Et on voit Barreau être complètement hystérique et dire mais si c'est nous qui avons tout fait, tout simplement parce que le mec il a organisé bien tardivement une petite conférence sur l'action humanitaire pour donner quelques grains de riz aux Gazaouis tout en continuant à nier la réalité d'un génocide. Donc c'est vrai que c'est énorme quand il dit que la France est le premier pays au monde. Mais, alors ça veut dire qu'on peut, comme on le sait, hein, on parle que de ça sur Cause Commune depuis des mois et des mois, on peut dire n'importe quoi et surtout mentir et surtout dire l'exact contraire de la vérité. À partir du moment où c'est de la communication et la Barreau, il tient bien le micro et on n'entend pas les étudiants qui hurlent dans les amphis. Lui, il tient le micro, il y a plusieurs journalistes qui sont en train de filmer, qui sont en train d'enregistrer, donc le bidochon ne va entendre que ce que dit Barreau. Et le bidochon, il entend Barreau en train d'éructer en disant mais si on a bien fait une commission pour l'humanitaire, donc ouf quand même, la France elle a donné quelques grains de riz quand même aux Gazaouis. Donc c'est hallucinant, mais comme effectivement il a le système de communication, pour toutes sortes de raisons, on le sait, ça marche, et on peut raconter n'importe quoi. Les gens qui n'écoutent pas Cause Commune et qui ne suivent pas les médias indépendants, n'ont que ça en fait à se mettre sous la dent. Et on revient sur ce que je disais tout à l'heure, c'est si Macron est au pouvoir, c'est que quelque part il sait ce qu'il fait, c'est que les gens qui l'ont mis savent qu'il est compétent pour diriger le pays et que le sens commun des bidochons dit que nous, le peuple, on peut pas diriger l'État, on sait pas, c'est compliqué, c'est technique, et que donc, voilà, Barreau, ministre des Affaires étrangères, bien cravaté, présent dans les médias, eh bien, même sans parler, tout cet effet médiatique, postural, gestuel, symbolique, suffit à produire ce qu'on appelle de la condensation, c'est-à-dire un faisceau comme ça regroupé d'indices qui permettent de croire qu'on a quelqu'un de pertinent et de compétent. Et Barreau se dit, voilà, je gagnerai forcément les bidochons, les militants, je les ai perdus de toute façon.
0: Si tu veux, on l'écoute, je l'ai retrouvé.
1: Ok.
2: Vous m'interrogez, ou plus précisément, vous affirmez que la France est complice d'Israël. Alors que de tous les pays du monde, je n'en connais pas d'autres, on pourra en discuter, qui ait fait autant pour la cause palestinienne que la France depuis le 7 octobre dernier. Et oui, je vous invite à citer un seul pays du monde qui ait fait autant.
3: Ça, c'est le ministre des Affaires étrangères Jean-Noël Barreau, le 4 septembre à la Sorbonne Nouvelle. Une étudiante en géopolitique l'a interpellé pour dénoncer la complicité de la France dans le génocide à Gaza, ainsi que la réforme Bienvenue en France. L'étudiante en question lui a répondu en vidéo.
4: Mais la réalité, c'est que leur version du dialogue à eux, c'est de nous mettre en garde à vue quand on occupe nos universités pour avoir dénoncé le génocide, c'est de nous faire passer en conseil disciplinaire quand on repeint nos universités aux couleurs de la Palestine.
3: Et sur X, des militants rappellent que la France a criminalisé le soutien à la Palestine, participé à la propagande israélienne et surtout continué de livrer des composants d'armes malgré ses obligations en termes de droit international. Ce qui est intéressant, c'est que l'étudiante cite l'Espagne comme pays qui a fait plus que la France pour la cause palestinienne, et voici la réponse du ministre.
2: Non, qu'a fait l'Espagne ? Vous n'arrivez pas à citer un seul élément.
3: Qu'a fait l'Espagne ? Alors, plein de choses. En septembre 2025, Pedro Sanchez a annoncé 9 mesures pour arrêter le génocide à Gaza. Un mot que Paris n'a jamais employé officiellement d'ailleurs. Concrètement, un embargo permanent sur les armes, la fermeture des ports et de l'espace aérien espagnol à tout ce qui est militaire, l'interdiction d'entrer sur le territoire pour les personnes impliquées dans le génocide, et un boycott des produits issus des colonies illégales. Et puis on pourrait aussi citer l'Afrique du Sud qui a saisi la CIJ en accusant Israël de violer la convention sur le génocide, ce qui a conduit à l'avis du 26 janvier 2024 reconnaissant un risque plausible de génocide. Plusieurs pays se sont ensuite joints à la procédure, notamment l'Espagne. C'est tout simplement l'action qui a fait entrer la question du génocide à Gaza dans une instance judiciaire internationale contraignante. Conclusion, Jean-Noël Barrot met en avant le fait que la France a organisé une conférence humanitaire et interdit l'entrée sur son sol à des colons sans geler leurs avoirs. Ça, c'est pas vraiment avoir fait plus que tout le monde, c'est avoir fait le strict minimum pour pouvoir dire qu'on a fait quelque chose.
0: Voilà pour le son que nous cherchions.
1: Alors, du coup, les deux oublient, que ce soit AJ+ française ou Mathilde Panot, ils oublient quelque chose où Barrot a du sang sur les mains et pourrait en tôle pour ça. Si on avait un tribunal et des juges qui avaient le courage et non pas la lâcheté de passer son temps à accuser les citoyens d'apologie de terrorisme ou de je sais quel racisme anti-juif, c'est l'arrêt du programme Pause,
0: oui,
1: qui était un programme...
0: Non mais il y a Bienvenue en France.
1: Vas-y.
0: Mais non, mais c'est le programme qui fait payer les étudiants étrangers 4 000 euros.
1: Ah oui. À partir du moment où l'étudiant palestinien peut payer effectivement 4 000 euros, il est le bienvenu.
0: Voilà, voilà. Donc merci McKinsey, j'imagine, pour les éléments de langage. Et bienvenue en France. Ouais.
1: Ah, c'est génial. Ouais. Oui. Non, mais bon, alors déjà, voilà, il y a ça qui est quand même dingue parce qu'il a à peu près, on le sait par les réseaux de militants, Urgence Palestine, Présence Palestinienne, etc. Donc là, c'est des informations que j'ai en direct. On m'a dit que c'était à peu près 65 étudiants qui n'ont pas pu venir en France avec l'arrêt du programme Pause à cause d'une Palestinienne, d'une étudiante, et encore, je dirais à cause, déjà, c'est impropre, je dirais, parce qu'elle a retweeté. Des informations où, paraît-il, faudra vérifier, il y avait de l'antisémitisme dans son retweetage. En tous les cas, faudrait voir dans le détail, puisque n'importe quel Israélien aujourd'hui a le mot à la bouche.
0: Ah bah oui.
1: Tout le monde est antisémite pour eux dès qu'on s'oppose à eux. Oui. Donc c'est encore le cas, bien sûr, j'y reviendrai dans 2 secondes, du ministre des Affaires étrangères britannique qui a parlé de nettoyage ethnique pour la première fois et qui est juif et qui commence à taper un peu dans l'art sur Israël. Alors ça va pas tellement loin, mais c'est quand même énorme par rapport à ce silence assourdissant de la France qui a systématiquement en catimini filé des armes à Israël comme l'Allemagne et puis qui a laissé Netanyahou circuler comme il voulait. Voilà, Barrot a rajouté sa propre mesure en détruisant, en fait, en gelant ce programme de partenariat culturel. Alors bien sûr, c'était un programme en termes de classe sociale qui est un peu dégueulasse, hein, parce que c'est que l'élite palestinienne culturelle, donc des artistes, des cinéastes, des étudiants, qui sont accueillis pas simplement dans les universités, mais aussi dans des collectifs, ça peut être des ONG, ça peut être des collectivités locales qui accueillent, voilà, des Palestiniens pour un temps limité. Et bien sûr, pendant ce temps limité, en tout cas ceux que je connais, systématiquement tentent de demander le droit d'asile et de faire des papiers pour demander la nationalité française, parce que retourner à Gaza, c'est effectivement un arrêt de mort. Et donc cet arrêt de mort, il a frappé 65 artistes, étudiants, intellectuels palestiniens. Mmh. Bien sûr, il y a aussi des écrivains qui sont invités. Et aujourd'hui, ce ne sont plus que les artistes, écrivains, intellectuels de Cisjordanie qui peuvent venir en passant par notamment la Jordanie. Et donc face à cette réalité monstrueuse que Barrot nie en sortant son horreur de discours, il y a donc cette réaction inattendue de Miliband qui a pris position. Alors ça va pas tellement loin, il dit quand même des choses, il remet pas en cause le sionisme en tant que tel, il dit défendre l'État israélien, donc là, il cautionne complètement 1948, mais par contre, il démolit 1967, c'est-à-dire l'occupation israélienne de la Cisjordanie. Alors, les auditeurs qui sont pas tellement férus de géographie, oui. Il faut savoir que les Palestiniens ont trois petits morceaux de territoire. Ils ont Gaza, ils avaient Gaza n'existe plus. Ils avaient la Cisjordanie et ils avaient un petit bout à Jérusalem qui est lui aussi complètement phagocyté et grignoté. Bientôt, il y aura plus de Palestiniens à Jérusalem-Est. Le territoire, on va dire, qui s'appelle pour les Israéliens la Judée-Samarie, et qui comprenait 3% de juifs au début du XXe, est aujourd'hui massivement occupé par des colons qui sont systématiquement protégés par l'armée. Et ces colons pillent, brûlent les maisons, tuent régulièrement, et ils tuent des enfants, des femmes, des vieux, des hommes, et surtout piquent leur territoire. Et par-dessus le marché, les victimes sont arrêtées par l'armée israélienne, et par-dessus le marché, elles sont torturées, et réduites à devoir payer une amende pour sortir de prison, puisque 90% des Palestiniens qui sont dans les geôles israéliennes, en fait, sont comme dans des centres de rétention administratifs, d'un point de vue juridique, c'est-à-dire qu'ils sont enfermés sans droit, ils sont hors droit, il n'y a pas de procès, il n'y a rien, ils sont tout simplement raptés dans la rue, kidnappés. Donc on a effectivement un terrorisme d'État, un terrorisme des colons, mais aussi un terrorisme d'État, un fascisme israélien, alors qui est protégé par le CRIF, qui est protégé par la LICRA, qui est protégé par l'Union des étudiants juifs de France, qui est protégé par l'Organisation des Juifs européens, qui est protégé par des avocats juifs sionistes. Voilà, et honte absolue. Alors là, le dernier en date... C'est un retraité du CNRS qui vient de sortir son bouquin sur LFI traitant bien sûr Mélenchon d'antisémite. Donc c'est Pierre-André Taguieff.
0: Ah lui, putain, il est toujours là lui.
1: Ouais, et il vient de sortir un bouquin sur LFI là.
0: Voilà. Le pseudo-spécialiste de l'extrême droite en France parmi l'élite sociologique. Oui, non mais c'est juste une blague ce mec.
1: Ouais, c'est une blague, en tout cas qui trouve son éditeur, hein, parce
0: qu'il vient sortir
1: sa grosse merde de bouquin
0: chez qui
1: sur LFI. Alors j'ai pas regardé, j'ai pas fait.
0: Non, parce que je pense que c'est du Bolloré, non?
1: Ah ben, un bon livre présent dans toutes les bonnes librairies
0: et dans tous les bons relais H dans vos gares préférées.
1: Relais achète, ouais. Oui, c'est vrai. Mmh. Donc
0: ok.
1: Donc voilà où on en
0: non,
1: est.
0: Non mais Taguieff, putain,
1: c'est vrai
0: mais
1: que
0: c'est
1: parmi
0: un truc
1: les intellectuels, honte aux juifs intellectuels sionistes qui écrit. Alors nous on a Mona Ozouf, qui a écrit un opus chez Gallimard peu de temps, un an après le 7 octobre, pour considérer que toute la gauche était antisémite. Donc,
0: oui.
1: On est sur des... Alors, justement, par rapport à cette folie, on va écouter la petite séquence qui se passait il y a quelques jours devant un tribunal où Pierre Stamboul, qui est vice-président
0: je ne sais plus.
1: Donc, grosso modo, c'est l'association des Juifs français pour la paix qui existe depuis des dizaines d'années, et Pierre Stamboul reprend effectivement cette thématique que
0: l'Union juive française, voilà, je
1: l'Union
0: sais jamais.
1: L'Union juive des Français pour la paix, voilà.
0: Voilà, c'est ça.
1: L'UJFP.
0: L'UJFP, voilà, très lié à Tzedek. On l'écoute.
5: Et à tous, vous savez que Nicolas, il est poursuivi pour avoir dit et écrit, parler de résistance palestinienne. Ça, c'est considéré comme apologie du terrorisme. On est dans un monde complètement barjo, parce que notre cher Emmanuel Macron, que son nom soit banni, a envoyé au Panthéon Misak Manouchian. Mon père était dans le groupe Manouchian. Il a envoyé au Panthéon Marc Bloch, qui est un exemple fantastique de résistant au nazisme. Et il fait poursuivre des gens qui disent résistance palestinienne. C'est-à-dire qu'on est en plein dans une espèce de réécriture de l'histoire, la même réécriture de l'histoire qui va considérer à dire que les antisémites c'est la gauche et que les fascistes défendent les juifs. Donc je vais quand même rappeler des éléments extrêmement simples, qui sont des éléments historiques que personne ne peut aujourd'hui dire qu'ils sont faux. 1948, Le peuple palestinien, peuple indigène, a été expulsé de son propre pays par un nettoyage ethnique prémédité. 1967, c'est une conquête coloniale préméditée et la colonisation a commencé dès ce moment. L'ONU, qui a des responsabilités énormes contre le peuple palestinien, a déclaré quand même que les territoires étaient illégaux. Or, ça fait maintenant, cette occupation, elle dure depuis 1967, et c'est une réalité historique que l'ensemble de l'Occident, France et Union européenne compris, soutient les génocidaires. Le génocide à Gaza, il est la suite d'un blocus qui dure depuis 2007, un territoire de plus de 2 millions d'habitants, bouclé par terre, par mer et par air. C'est une réalité historique que personne ne peut nier. On a le droit de se défendre. Le droit international dit résister à l'occupation, ce n'est pas seulement un droit, c'est un devoir. Alors véritablement, accuser aujourd'hui le mouvement de solidarité de terrorisme, c'est une infamie. Surtout quand on a l'appui des fascistes. Je rappelle quand même que les dirigeants israéliens ne sont pas les descendants des victimes du judéocide, ils sont les descendants des collabos. Le père de Netanyahou était le secrétaire particulier de Jabotinsky, dont la ministre Le Bétard s'entraînait en Italie fasciste. Yitzhak Shamir, futur premier ministre israélien, assassiné des soldats anglais en 42, 43, 44. Ces gens-là étaient des collabos. Donc aujourd'hui, défendre la société palestinienne, défendre sa résistance, c'est défendre nos droits. Ce n'est pas un supplément d'âme. Bravo Nicolas et on continuera.
0: Et c'était Pierre Stamboul, donc porte-parole de l'Union juive française pour la paix.
1: Voilà, ils auraient pu trouver un acronyme plus sympa.
0: Ouais, UJSP.
1: UJSP, à chaque fois on s'arrache les cheveux.
0: Ouais, c'est clair.
1: Alors, du coup, pour les auditeurs qui sont un peu éloignés de cette histoire, il faut quand même voir que la position de Pierre Stamboul, qui sépare 1948
0: oui, de 67,
1: nettoyage ethnique, ouais. de 67 qu'il appelle colonisation, doit être expliquée. Mmh. Pourquoi il n'a pas les mêmes mots? Parce que l'UJFP est tiraillé en son intérieur entre les partisans du génocide qui commence en 1948 et les partisans, on va dire plus, même pas du génocide, mais en tout cas de la disparition du projet colonial radical avec nettoyage ethnique, occupation, déplacement des populations et puis apartheid à Gaza, etc. à partir de 67. Et en fait, il y a des débats autour de qu'on retrouve à propos du génocide des Juifs entre la théorie qui s'appelle l'intentionnalisme, qui consiste à dire que Hitler voulait tuer les Juifs dès le départ, dès qu'il était, on va dire, nazi et peut-être même avant, dans Mein Kampf, 1923, etc. Et que donc, du coup, la guerre a été une opportunité pour lui pour mettre en application un plan prédéfini. Et il y a un autre courant théorique qui dit que Hitler ne voulait pas spécialement exterminer les Juifs, mais que c'est dans le cours de la guerre, que par le processus même de la guerre, que par passage aux extrêmes, par radicalisation, guerre totale, etc., d'autant plus que la guerre était perdue, que la mise à mort, le programme a été mis en place avec donc 1942. Pour les historiens, c'est la mise en place des camps d'extermination à partir d'une réunion qui s'est tenue dans une ville, je ne sais plus, en Autriche. Et Weinze, voilà, la réunion de Weinze. Et contre ça, alors qu'on a tous les éléments en main, moi je dis, je ne suis pas un spécialiste de la Palestine, mais un grand lecteur d'historiens sur cette question-là, et on ne peut que être étonné dans le fait de dire, mais on a tous les éléments, d'autant plus que il nous rappelle bien que les éléments familiaux de Netanyahou étaient des fascistes attachés avec Jakobinski au fascisme italien, qu'ils ont participé, ils étaient déjà nazis, ils étaient fachos, ils étaient exterminationnistes, déjà ce groupuscule de sionistes qui vient de l'Europe et qui a débarqué sans être du tout du Moyen-Orient et qui ont changé leur nom pour les arabiser alors qu'ils étaient essentiellement polonais ou biélorusses, etc. Donc ils n'avaient rien à voir avec la question du Moyen-Orient. Et ces gens-là ont débarqué avec des idées fascistes et nazies. Donc on peut très bien dire que le génocide a avancé sur les Palestiniens en fonction des possibilités. Et quand on lit les archives de l'armée, les archives de la première organisation juive qui a pris le pouvoir en 48. Alors là aussi, le nom du fondateur dit socialiste m'échappe. J'ai Golda Meir en tête, mais j'ai pas l'aéroport, comment il s'appelle déjà, l'aéroport à Tel Aviv.
0: J'en sais rien.
1: Le leader, soi-disant, du parti socialiste israélien. Enfin bon, là aussi, trop de mémoire. Et donc, cet homme-là, en fait, a toujours dit « Nous ne pouvons faire que cela ». Mais il y aura des étapes ultérieures.
0: Le donc, David Ben-Gourion international.
1: Voilà, Ben-Gourion. Ouais. Et Ben-Gourion, qui est très très bien narré dans toutes les archives qui ont pu être retrouvées par Ilan Pappé dans son livre...
0: Tiens, d'ailleurs, il vient de pondre un bouquin.
1: Il vient de ressortir un autre.
0: Ouais.
1: Et donc, lisons tous Ilan Pappé, qui est une des icônes académiques les plus sûres au niveau de la factualité de ce qui se passe donc en Palestine. Et il est très clair, il dit bien que les 800 000 Palestiniens qui ont été déracinés, les 500 villages sur 800 qui ont été exterminés, rasés, brûlés, les gens ont été brûlés vifs, d'autres ont été empoisonnés, les sources ont été empoisonnées, d'autres ont été embrochés dans des baïonnettes, le pillage des gens a été fait exactement comme les nazis sur les juifs. Bref, tout ce processus-là a été fait sous la caution, bien sûr, du fait que l'ONU avait reconnu par les États-Unis et les Russes que l'État d'Israël avait le droit d'exister, donc du coup ils se sont engouffrés dans cette possibilité-là, mais tout le travail de coulisses, on l'oublie, tous les sionistes étaient très présents aux États-Unis pour forcer les représentants politiques américains à accepter ce principe-là, hein. Ça s'est pas fait spontanément par les Américains, loin de là. Donc il y avait déjà des lobbies très puissants aux États-Unis pour faire tourner la machine pro-sioniste, et donc le discours a toujours été: on avance comme on peut. À chaque fois, on avance. Donc déjà, avec le peu d'autorisation que les Américains et les Russes ont donné à Israël, voilà le résultat en 48. Des villages exterminés, bien sûr, toute trace a été effacée, puisque Israël a fait pousser des arbres, des parcs sur beaucoup de villages. D'autres sont devenus des kibbutz, et les villes ont été rasées entièrement, sauf quelques baraques. Donc tout ça a participé d'un processus, et ce processus n'aurait pas, comment dire, la dimension intentionnaliste sur laquelle j'adhère, c'est que le génocide est un génocide pensé, travaillé, décennie après décennie, et la colonisation de 67, elle intervient que 20 ans après la première arrivée, c'est très rapide, le temps qu'Israël se crée ses premiers ministères, ses institutions, son école, etc. Les difficultés, pour ceux qui étudient l'Algérie, c'est énorme de créer un pays, et les Algériens ont eu les pires difficultés de trouver des instituteurs pour refaire les écoles, je le sais bien, parce que le père de ma compagne était justement un des fabricants de l'école publique en Algérie. Et donc ça a pris beaucoup de temps, et ça a nécessité effectivement de former des gens et de créer les infrastructures ad hoc. Donc 20 ans plus tard, 1967, occupation de tous les territoires palestiniens, donc la Cisjordanie, Jérusalem-Est et Gaza. Et quand Gaza a été abandonné entre guillemets en 2007, ce qui n'est pas du tout abandonné puisque ça a été une terreur d'apartheid, comme d'Istanbul, par terre, par mer et par eau, avec des drones assourdissants par milliers qui empêchaient de dormir, comme c'est le cas au Liban aujourd'hui. Et c'était toujours le cas encore à Gaza il y a pas tellement longtemps. Eh bien, le processus génocidaire est passé à d'étapes supérieures. Voilà. Donc ça, c'est l'idée qu'on pourrait dire à l'UJFP, oh là, vous avez un point de vue quand il parle de la vérité factuelle. Moi, je dirais non, c'est une interprétation qui sépare le nettoyage ethnique du processus de colonisation. Pour moi, il n'y a pas de séparation logique. Voilà. Donc ça, c'est l'idée qu'on pourrait mettre sur le tapis.
0: Ouais, mais en fait, faire démarrer là-dessus. Ouais, faire démarrer le truc en 67, c'est faire comme Israël qui démarre au 7 octobre 2023, quoi.
1: Exactement.
0: Ouais. Il faut qu'on les fasse venir. On va rappeler Simon Hassoun de Tzedek et un représentant de du JFP pour une émission spéciale à ce sujet, parce que je trouve que voilà, c'est des débats politiques importants qui construisent en fait le pensée politique autour de cette question très spécifique du génocide des Gaza, et ça mérite voilà d'être mis en débat.
1: C'est un débat très important parce que la conception actuelle du génocide repose essentiellement sur des juristes.
0: Après, regarde, ouais. Là, faire démarrer en 67, finalement, c'est dédouaner Israël de sa responsabilité depuis 47. Mais du coup, si tu ne les dédouanes pas de leur responsabilité en 47, c'est revenir à ce que tu disais plus en amont du revirement en 42 d'Hitler qui est passé des Juifs aux Israéliens. Aux Juifs.
1: Excuse-moi.
0: Non, mais ce que je veux dire par là, c'est que si tu démarres en 67, voilà, avec le déroulé, c'est finalement oublier tout ce qui s'est passé depuis 42 en réalité. Non ?
1: Ouais, on peut remonter même bien plus loin, parce que le sionisme, on le sait, c'est fin 19e, avant la Shoah.
0: Mmh. Oui, non, mais bien sûr. Mais voilà, enfin, non, mais du coup, restreindre à des périodes, c'est finalement ne pas remonter trop loin, ne pas, enfin, bref.
1: En fait, l'idéal, c'est d'avoir un processus qui soit
0: cohérent et entendable, voilà. Etc., ouais. Etc. Donc ça se tient sur 67. 68, ça se tient sur 67, ça se tient sur 47 aussi. Donc voilà, donc c'est super intéressant de comprendre qu'est-ce qui construit les discours qui aboutissent finalement à la même conclusion. Il y a clairement un génocide qui se construit à Gaza depuis pas le 7 octobre 2023.
1: Le problème après, en choisissant les dates, c'est que la question des réfugiés, par exemple, qui est un mot déjà terrible, dire réfugié, oui. En fait, c'est des gens qui sont des morts sociaux, comme le disait dans une intervention Rima Hassan, ce sont pas que des réfugiés ou des gens qui ont été déportés en Jordanie ou au Liban, ce sont des gens qui ont perdu leurs racines, leur manière de vivre, et donc voilà, culturellement, ils sont foutus quelque part. Et ils se disent eux-mêmes largement morts sociaux, et d'ailleurs, un des indicateurs de la mort sociale, c'est l'apparition de la poésie. Il y a une poésie concentrationnaire extrêmement belle, il y a une poésie des goulas, il y a une poésie des camps de concentration, il y a une poésie palestinienne. Et la poésie, elle est éminemment le dernier cri qu'on peut avoir pour proclamer son humanité, quand tout a été perdu. Il reste le langage, en fait, il reste la liberté de penser. Et c'est donc d'une richesse hallucinante, la poésie palestinienne, comme la poésie concentrationnaire. On parle d'ailleurs de littérature concentrationnaire. On ne parle pas des témoignages où les gens racontent ce qu'ils ont vécu, on parle de la poésie. Quand on lit Robert Antelme, quand on lit Charlotte Delbault, on lit de la poésie concentrationnaire. On lit de la littérature, c'est vraiment catégorisé comme tel. Donc les réfugiés, donc les gens qui ont été déplacés, hein, les displaced persons, pour comme les Américains les appelaient après la Seconde Guerre mondiale, eh bien ces gens-là, ce qu'on appelle le droit au retour, n'existe pas pour l'UJFP à partir du moment où il reconnaît les frontières d'Israël en 48. Parce que où vont-ils aller, ces gens qui disent j'ai le droit de revenir sur Israël, forcément en Cisjordanie ou à Gaza. Et ils vont où, puisque leurs villages ont été rasés, leur espace a été rasé, et Israël revendique la totalité du territoire. Et on sait qu'Israël mène des politiques de discrimination absolue à l'égard de la minorité des 20% de Palestiniens israéliens aujourd'hui qui doivent fermer leur gueule, qui ont moins de droits que les Israéliens, parce que c'est un État confessionnel juif, et que eux ne peuvent avoir que voix au chapitre sur un droit d'exister, mais même quand ils se marient, par exemple, ils n'ont pas le droit de se marier avec une femme ou un homme qui vient de Cisjordanie. Ils doivent, parce qu'il y a des quotas, les Israéliens sont complètement parano absolus sur les quotas, pour pas justement, en termes démographiques, être submergés par les gens qu'ils ont détruits et tués, justement, pour avoir cette supériorité numérique. C'était vraiment une extermination qui était stratégique. Il fallait tuer le maximum de Palestiniens et non pas les déplacer. C'est ça aussi, la notion d'épuration ethnique, Ilan Pappé le montre bien, elle n'est pas associée au fait de dire aux gens, bon allez, vous quittez le territoire, vous partez, il fallait en tuer le maximum. Et c'est une horreur que de lire ce bouquin d'épuration ethnique, parce que effectivement, il y a eu beaucoup, beaucoup d'horreur dans la façon de pratiquer ça. Donc, moi, je pense que le gros problème aujourd'hui, c'est que, d'une manière générale, l'esprit civilisé, démocrate, humaniste, a du mal à penser les génocides. Il a du mal à penser ce qu'il n'est pas. Mmh. Et à partir de ce moment-là, on a très peu inventorié, quelles que soient les disciplines, le processus du génocide. Ce qui fait que c'est réservé à une toute petite minorité, essentiellement d'historiens, qui ne font que raconter à partir d'archives des faits qu'on connaît finalement à force par cœur. Mais on n'a pas des gros laboratoires, des grosses recherches sur les propriétés qu'a cet être humain, cette faculté de détruire son congénère. Mmh. Voilà. Et donc en sciences sociales, ça n'existe pas. Il n'y a pas de laboratoire là-dessus. Il y en a un petit peu aux États-Unis, notamment à l'université Brandeis, mais c'est essentiellement une université juive et elle bosse énormément, quasi essentiellement sur le génocide des Juifs, avec cette particularité de considérer que le génocide des Juifs, c'est le seul à être vraiment un génocide. Donc ils sont complètement barrés et ils empêchent de faire du comparatisme pour arriver à montrer le génocide des Tutsis, le génocide des Cambodgiens, le génocide des Arméniens, le génocide des Indiens, et de voir comment on peut les comparer. Et je pense que le génocide des Palestiniens, il a cette propriété qu'il s'inscrit dans une temporalité beaucoup plus lâche et beaucoup plus longue, avec des stratégies qui varient dans le temps. Il y a eu la guerre qui a permis de faire un nettoyage ethnique extrêmement meurtrier en 48, et le 7 octobre permet de renouer avec cette logique d'extermination physique qui existait, qui était très présente en 48, et qui a été mis un peu entre parenthèses, parce qu'Israël voulait prétendre être une démocratie et donc à essayer d'avoir des partis, la plupart contrôlés par d'anciens généraux tortionnaires. On l'a vu là avec Stamboul qui nous parle de Rabin, qui nous parle de Sharon, de Netanyahou, enfin tous sont plus ou moins impliqués toujours dans des massacres divers et variés, et viennent de l'armée. La quasi-totalité des dominants, des dirigeants israéliens viennent de l'armée. Et c'est ça qui nous pose problème, c'est comment penser aujourd'hui, à partir de quels indicateurs, on peut démontrer qu'il s'agit d'un génocide intentionnaliste, recomposé, parfois avec des phases de basse intensité, c'est ce qu'on appelle soft genocide, avec des moments où il s'endort un peu, des moments où il se réactive, comme les activités humaines, en fonction des opportunités. Moi, je pense que c'est un des enjeux fondamentaux, et surtout de pas laisser les définitions du génocide à l'ONU, aux juristes, parce que là, on est juste dans une logique pratique de procès et d'accusation, c'est très bien, mais laissons aux droits et aux juristes le soin d'attraper Netanyahou et de le faire comparaître comme c'était le cas pour les Serbes, Mladic, d'ailleurs, qui vient de mourir récemment, il faut surtout pas s'empêcher et s'interdire de penser. Hélas, la science sociale aujourd'hui, et les journalistes aussi, courent après les juristes, comme on le voit bien, avec toutes les organisations académiques qui ne font que reprendre les catégories du droit. Moi, je trouve ça d'une débilité absolue. C'est efficace en pratique de se positionner sur le droit international dans un but pratique pour arrêter des gens, il n'y a pas de problème. Mais on ne peut pas arrêter la réflexion et la recherche à la jurisprudence de l'ONU, à des résolutions de l'ONU ou à des textes qui sont avant tout des textes politiques à format juridique. Voilà, c'est grosso modo pour moi le problème dingue de la réflexion actuelle qui fait que ça passe largement sous les radars.
0: Entendu.
1: Et donc, si on a encore un petit peu de temps, on peut faire une petite pause musicale.
0: Oui, on va faire ça.
1: Avant de parler de l'AFD.
0: Absolument. 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Si vous souhaitez intervenir sur cette dernière demi-heure d'émission, c'est possible. 09 72 51 55 46. D'ailleurs, une auditrice a réagi à notre la première partie de l'émission. On va juste l'écouter avant de passer à la pause musicale. Tu me diras ce que t'en penses, Patrick. Ok, donc c'est pourri, mais je l'ai écouté. En fait, ce qu'elle nous dit, c'est que on a pointé les conspirationnistes, et en fait, ce qu'elle nous dit, c'est de pointer plutôt les conspirateurs et les comploteurs. C'était en tout début d'émission. Pourquoi ? Parce que les termes conspirationnisme et globalement tout ce qui relève de la dénonciation des théories du complot est un instrument de notamment de la CIA pour décrédibiliser toutes les pensées alternatives par rapport aux événements. Donc voilà, elle nous proposait juste d'utiliser plutôt que les conspirationnistes. On en a parlé au début. Je vais pas résumer ce qu'on a raconté, mais elle nous dit parlez plutôt des conspirateurs. Donc bon, je pense qu'on peut être d'accord sur le sujet. On va passer à une petite pause musicale. On va s'écouter Gargantua, ça fait longtemps, et on ira tranquillement vers la fin de cette émission. Vous êtes donc à l'écoute de Cause Commune, c'est Sous les lapsus de l'actu, épisode 141. Je vous rappelle le téléphone au cas où, 09 72 51 55 46. On parlera juste après de la victoire de l'AFD sur une région allemande. C'était dimanche dernier. À tout de suite.

0: le nombre de punchlines dans ce titre. Alors c'était juste un remix de Bilx. C'est comme ça qu'on le dit, mais j'aime bien. Voilà, on peut passer à la suite si tu veux. C'est sous les lapsus de l'actu, épisode 141. On est là, je vous le rappelle, jusqu'à 16h.
1: Alors, donc...
0: Reprends tes esprits.
1: Alors du coup, les gens sont tous partis. Quand t'as dit, on va faire une émission avec l'Allemagne de l'Est, mais qu'est-ce qu'on va s'emmerder ? On va s'emmerder, on s'en fout. D'ailleurs, c'est où l'Allemagne de l'Est, franchement ? Et pourtant, vous allez voir, vous allez avoir une grosse surprise. Si vous aimez Cause Commune, si vous aimez les critiques du capitalisme et si vous aimez les critiques de l'impérialisme, vous n'allez pas en revenir. C'est bien simple. C'est bien simple. C'est aussi simple que ça. Vous allez tomber sur le cul. Je l'ai découvert parce que j'y connaissais rien à l'Allemagne de ouais. l'Est. Et c'est juste en pianotant quelques petits trucs sur Internet que finalement, voyez, en fait, n'importe qui peut quand même assez facilement avoir l'information. Il suffit juste de savoir ce qu'on veut rechercher. Et puis, on fait travailler un peu l'IA et on a effectivement le truc qui sort. Quoi, voilà. Et là, le truc qui sort, c'est que je vais partir un peu du sens commun avec l'émission, donc une petite bande-son qu'on va écouter d'abord.
0: Quelle longue, il y a 7 minutes. Hein.
1: Alors, on va peut-être pas écouter 7 minutes, ouais. sinon j'arriverai pas à caser mon truc.
0: Ouais.
1: Mais on va peut-être écouter les 2-3 premières
0: bon,
1: minutes.
0: Bon, bah, vas-y, tu me diras quand on arrête. Mais c'est parti. C'est du coup, c'est une analyse politique produite par France 24.
2: Semble être le cas. Ce qu'il faudra voir de manière plus précise, c'est la répartition au sein du Parlement régional. Parce que vous savez qu'en Allemagne, il y a un vote, un système électoral qui est un peu compliqué, où en gros, vous avez deux voix, vous votez pour une personne dans votre district, dans votre circonscription, et ensuite vous votez pour un parti à l'échelon du Land, c'est-à-dire de la région. Il ne semble pas, vu le score de l'AfD, que ça puisse remettre en cause, ou alors peut-être par la formation de coalition anti-AfD, mais en tout cas, de par ce score, l'AfD, le parti de l'extrême droite, a la possibilité de former seul, c'est-à-dire de régner, en quelque sorte, de gouverner seul à l'intérieur de ce Land.
3: On n'a pas besoin de faire des coalitions avec d'autres partis.
2: Oui, alors ça c'est quelque chose qui peut, si vous voulez, éventuellement gêner l'AfD, mais il faudra voir en fonction de ce double vote que dont chaque électeur dispose, comment ça se répartit, comment ça se répercute au niveau du Land. Encore une fois, 44%, c'est énorme, et ça devrait donner la possibilité à l'AfD de gouverner sans avoir à se lier à d'autres partis, ce que d'ailleurs jusqu'à présent, les autres partis n'avaient pas voulu faire, tout du moins dans cette région-là.
3: Et 65% de participation apparemment à ce scrutin régional, qu'en est-il par rapport au scrutin précédent ?
2: C'est pas extraordinaire. C'est pas extraordinaire parce qu'il y a un certain nombre d'électeurs qui ont pensé que les jeux étaient faits, parce que d'autres aussi considèrent que, quel que soit le parti au pouvoir, y compris dans ce Land, il n'y a pas grand-chose à en espérer. Donc il y a une certaine désaffection, mais c'est pas non plus un désamour, une forme de fuite des urnes. Encore une fois, la capacité de l'AfD à s'être mobilisée dans le passé et arriver à ce niveau-là, à cet étiage-là, est capital non seulement pour le Land de Sachsen-Anhalt, mais aussi pour tout ce que ça peut signifier dans d'autres Länder de la République fédérale, parce qu'on sait que, évidemment, les meilleurs scores de l'AfD se fondent dans l'ancienne RDA, mais il y a des pousses, il y a des plus que des germes d'un frémissement de l'AfD.
3: Donc l'AfD a le vent en poupe aussi dans d'autres Länder ?
2: Oui, alors dans d'autres Länder qu'on appelle les nouveaux Länder, c'est-à-dire ceux qui correspondait autrefois au territoire de l'ex-RDA, oui, incontestablement, on pourra en parler parce que l'analyse là-dessus est intéressante et elle dépasse même les caractéristiques sociales de l'affrontement électoral. Mais oui, dans tout l'Est, il y a cette tentation de l'AfD, mais on voit aussi que même à l'Ouest, y compris de la part de personnes qui ne sont pas économiquement ou socialement précaires, il y a cette tentation aussi.
3: Alors comment comprendre ce raz-de-marée qui est en train de se dessiner à l'issue de ce scrutin? On a beaucoup parlé ces derniers jours de ce sentiment encore de déclassement d'une grande partie de la population sur place, mais plutôt d'une forme d'injustice à cause d'inégalités persistantes. Ils ont en tout cas ce sentiment avec l'ouest du pays, malgré les politiques qui ont été réalisées, il faut quand même le dire, ces dernières années, dizaines d'années, pour justement résorber ces disparités est-ouest. C'est ça qui explique ce raz-de-marée.
2: Alors, ces politiques sont très tardives, il faut bien le reconnaître, parce que, au fond, ce qui s'est passé depuis la réunification, c'est que l'Allemagne fédérale, l'Allemagne de l'Ouest, en quelque sorte, a absorbé la RDA en pensant que les vertus du marché, les vertus du libéralisme politique allaient faire le reste. Or, ça n'est pas vrai, et il y a toujours des disparités, et quand vous pensez que l'État fédéral allemand, très souvent, pas toujours, mais très souvent, est obsédé par le niveau de la dette, et que régulièrement, on met le pied sur le frein de la dette pour dire, attention, ne sortons pas des grilles et des limites admissibles de la dette. Un exemple, dans toute l'Allemagne, vous savez que les chemins de fer allemands, pendant longtemps, étaient un modèle de chemin de fer. Aujourd'hui, c'est une catastrophe en termes d'organisation,
0: tout simplement là,
2: parce que la dette...
0: Eh bien, arrêtons-nous là.
1: On peut s'arrêter là parce qu'il donne son exemple premier, en fait. Il considère que le truc le plus prioritaire pour expliquer, donc les autres viendront derrière, c'est la notion d'absorption avec les vertus du marché.
0: Oui.
1: Et que donc, du coup, bah, les autres, ils n'ont pas les vertus quoi pour rentrer dans le marché. Donc, ça, c'est l'expert. Et là, journaliste, elle est toute bonne à griller aussi parce que elle nous parle du sentiment de déclassement. Alors l'auditeur de Cause Commune qui nous écoute ne comprend rien. Un sentiment de déclassement, des injustices. Alors des inégalités persistantes, ça fait partie du langage Sciences Po. N'importe qui peut écrire ça alors qu'on est en train de commettre un génocide. C'est très sympa. Ça fait gauche, hein, mais en même temps c'est complètement facho. Alors il y aurait des inégalités persistantes, je la cite, malgré les politiques menées pour résorber ces disparités. Donc les politiques qui sont sympas, ils ont vraiment tout fait pour que les cafards
0: et ça n'a pas marché.
1: Ne soient plus des cafards, mais des gentilles fourmis, mais ça, c'est resté des cafards. Donc, à qui la faute ? Aux cafards. Mmh. Donc le raisonnement de la journaliste...
0: Oui, puisque c'est eux qui votent. Oui.
1: Qui vote ?
0: Ben, c'est eux qui votent, c'est les cafards. Donc,
1: oui, en plus on leur donne le vote, c'est absurde.
0: Ouais, ouais.
1: Non, c'est absurde. Non. Donc, ils votent pour l'AFD parce que, en fait, s'ils avaient accepté les vertus du marché, ils voteraient à droite. S'ils n'avaient pas été des cafards qui n'acceptaient pas les politiques menées, quand même, l'Ouest a mené des politiques. Donc, en fait, c'était le début pour bien montrer le raisonnement des médias dominants, y compris... les médias qui certes ne sont pas indépendants, mais qui font figure comme France 5.
0: Là, c'est France 24. Ouais.
1: Et France 24 et France 5.
0: De référence.
1: Qui font figure, de référence pour réfléchir. Bon. Et qui sont, en notation, à même pas 1 sur 20. Même pas 1 sur 20. Il suffit de se renseigner une heure sur Internet, sur les IA, et de faire mouliner un petit peu en posant des questions un peu méchantes, en disant « mais dis-moi au juste, qu'est-ce que l'Ouest a fait à l'Est ?» Et boum, tout sort. Donc, j'ai rien inventé, je suis pas un super chercheur sur l'Allemagne, mais voilà, je vous fais la synthèse. On part d'abord du sens commun dominant, comme ces journalistes, comme ces pseudo-experts, qui nous disent qu'il y a un différentiel, effectivement, entre l'Ouest et l'Est. Et donc, ce différentiel, il s'exprime au niveau électoral par les mêmes choses qu'avec le RN. On a des bidochons, des gens déclassés, des gens pauvres, des gens qui sont frustrés, qui disent qu'il y a trop d'immigrés. Et donc, effectivement, on a le thème massif, non pas pour percevoir les cerveaux des gens de la Saxe, mais à travers leur expression par l'AFD. Donc on commence par le truc qui est filtré. Le truc filtré, c'est bien sûr classiquement l'immigration qui nous empêche de comprendre 100% du phénomène, mais il n'empêche que les bidochons s'expriment. 92% des sympathisants de l'AFD disent qu'effectivement, ils ne peuvent plus supporter l'arrivée des réfugiés. Alors, ça s'exprime pareil qu'en France, avec le même vernaculaire de sens commun. C'est ils nous prennent notre emploi, les prestations sociales, puisque bien sûr, c'est le fait d'avoir l'aide médicale gratuite en France qui était au centre de l'agenda. Là-bas, c'est pareil, les prestations sociales. Bien sûr, en number one, ce sont tous des terroristes, c'est la délinquance. Et puis derrière, bien sûr, le côté cocorico, le rejet du multiculturalisme, parce que on veut bien être un Allemand comme on veut bien être un Français et défendre notre culture, notre valeur et, comme dit mon père, nos us et coutumes.
0: Donc, ok.
1: Toi, te moques pas de mon père, s'il te plaît.
0: Non, jamais.
1: Donc ensuite, on a dans cette logique-là, toujours le côté RN, le côté Trump, le côté facho, le rejet des partis traditionnels, mais qui nous permet quand même d'avancer un petit peu pour le cas de l'Allemagne de l'Est, parce qu'on commence déjà à avoir un rejet des partis, des élites allemandes, ouest-allemandes, qui dans les sondages autour de l'AFD, les électeurs qui disent que les autres partis ne respectent pas la volonté populaire, sont éloignés de nos préoccupations quotidiennes. Et ce sont des décisions technocratiques lointaines, etc. Donc on a l'impression formellement que c'est la même chose que le RN ou que, mais en tout cas c'est pas du tout proche quand même du Trumpisme, parce que on a quand même d'autres variations qui peuvent jouer en fonction des pays, mais ça se recoupe, on va dire, globalement. Et puis, on a toujours cette même explication, c'est le prolo qui devient précaire dans sa cité, c'est le prolo qui devient à temps partiel ou en intérim, etc. Donc, le fameux sentiment de déclassement, avec la peur du chômage pour les enfants, avec le coût de la vie, là on le voit bien avec l'essence qui explose, on comprend plus rien dans le monde dans lequel on est, donc Bourdieu appelait ça l'hystérésis, c'est le fait que les structures de la société se transforme alors que les structures mentales sont plus en phase, donc on reconnaît plus le petit village d'avant. Donc dans ce fourre-tout, bien sûr, tous les experts rajoutent la crise migratoire de 2015, ils rajoutent l'Ukraine, le Covid, et ça nous fait un catalogue où finalement on ne sait plus hiérarchiser, on ne comprend plus rien. Voilà. En fait, revenons donc au fait que l'AFD, l'extrême droite allemande, a essentiellement percuté en Allemagne de l'Est. Donc on nous dit, ils considèrent qu'ils sont moins bien traités que l'Allemagne de l'Ouest, les sondages montrent qu'ils ont le sentiment d'être des citoyens de seconde classe depuis 89. Alors, le 89, le tournant de 89, ça s'appelle 22 en Allemagne, qui s'appelle le tournant, et que ce tournant, au lieu d'être le passage à la démocratie, l'AFD l'a repris avec 22-0 pour dire que ça a été une catastrophe pour une grande partie des Allemands de l'Est. Et donc, on se dit, on croyait que les Allemands allaient se retrouver main dans la main, l'égalité, le pays fait plus qu'un, pourquoi citoyens de seconde classe? En tout cas, c'est ce qu'ils disent au niveau de l'écume, en flottaison, on a ça. Les commentateurs, en fait, ne vont pas bien loin quand ils parlent du ressentiment. On a ce que cette journaliste nous a dit, qu'il y avait des inégalités persistantes, parce qu'ils sont arriérés, ils viennent de la culture du communisme, ils n'ont pas su s'adapter à ce que l'autre connard d'expert appelait les vertus du marché, comme si le marché pouvait être une vertu. Donc ils n'ont pas voulu jouer du capitalisme, donc le mec, on voit très bien ses normes. On aurait comme ça juste une écume qui nous pose le fait qu'ils ont eu du mal à s'adapter aux transformations, comme s'il y avait une sorte d'attente de la part des gens de l'Ouest. Mais venez vers nous, venez prendre nos valeurs, venez travailler comme nous, venez consommer comme nous, venez vivre comme nous. Donc comme si c'était une sorte d'attentisme qui faisait que les gens de l'Est, arriérés, communistes, totalitaires, savaient pas s'y prendre, ils étaient arriérés, c'était un peu con. Et donc du coup ce mépris culturel, il est quelque part endossé aussi par tous ces journalistes et ces experts qui disent les Est-Allemands subissent le mépris culturel, mais comme même, on le voit bien, ils ne se sont pas adaptés, ils ne savent pas s'adapter, etc. Et donc, non, contre cet attentisme, c'est là le cœur du raisonnement, ce n'est pas de l'attentisme, c'est qu'il y a eu une machine capitaliste et impérialiste, destructrice, et c'est pour ça que je dirais d'un type d'extermination culturelle, on pourrait dire, qui s'est mis en place. Et ça, personne ne le connaît, ce truc-là, sauf si on fait marcher un petit peu Internet pour avoir des informations. Donc, la chute du mur de Berlin depuis 89 et cette réunification allemande qui a toutes sortes de thèmes, j'ai parlé de 22, en fait, au niveau purement formel, avant même qu'on parle des stratégies, on a vu un chômage massif massif après une très forte désindustrialisation. On a vu des fermetures et des rachats de très nombreuses entreprises est-allemandes. On a vu une migration des jeunes vers l'Ouest. On a vu aussi des remplacements des cadres est-allemands par des responsables venus de l'Ouest, entre guillemets, pourquoi, on ne sait pas, venus les aider, qu'est-ce qui se passait, ils ne savent pas gérer les entreprises. On a vu donc énormément de pertes voilà, de gens qui perdaient leur emploi, et que le sentiment général que tout ce que pouvaient faire les gens de la RDA à l'époque était de toutes les façons disqualifié. Donc, en fait, contre l'attentisme, ces gens de l'Est ne savent pas venir vers nous, ils sont inadaptés. En fait, c'est tout le contraire. Ça a été une spoliation, ça a été un pillage, ça a été une destruction. Alors évidemment, c'est pas un génocide, et évidemment, c'est pas un massacre, mais c'est une occupation de type colonial. C'est une occupation de type colonial, au sens strict du terme. Et on va le voir. C'est exactement la même chose que ce que les Français ont pu faire en Algérie. C'est exactement la même

par ce qu'on appelle la Treuhandstandsstadt, la Treuhandstandsstadt, qui est une entreprise, en fait une organisation ouest-allemande qui a été chargée de privatiser et de restructurer ou de liquider l'ensemble de des entreprises publiques de la RDA. En fait, ce système-là a exactement aussi le même fonctionnement que ce que les Chinois ont fait quand ils sont passés du communisme au capitalisme. C'est-à-dire que c'est toutes les pourritures du Parti communiste chinois, et c'est pareil en Russie, c'est exactement pareil, avec ce côté mafieux, bien sûr. En Russie, Poutine a fait partie de commandos d'extermination, où ils passaient à 50, à 100, ils allaient rentrer dans une entreprise, ils tuaient tout le monde, ils pillaient tous les papiers, et ils le remettaient à leur nom. Et puis comme ça, du jour au lendemain, toute une filière chimique ou pétrolifère tombait dans les mains de Poutine et de ses amis. Enfin, c'est comme ça que ça s'est passé concrètement. Et le Parti communiste chinois, ça s'est passé de manière beaucoup plus calme, puisque, a priori, d'après les sources qu'on a, ça a été un partage patrimonial un peu comme en Syrie, où chaque membre du parti a eu des zones, des entreprises publiques. Donc on a toujours ce fonctionnement colonial impérialiste que on ne voit pas fonctionner à l'intérieur même des pays. La Russie a été colonialiste, impérialiste à l'intérieur de son pays, les Chinois l'ont fait et les Allemands l'ont fait sur l'Allemagne de l'Est. Et donc ils ont viré, en fait, ils ont vendu environ 13 000 entreprises. La Treuhandstandsstadt a vendu 13 000 entreprises en quelques années. Et en fait, ce sont essentiellement des destructions d'entreprises, mais ce sont aussi une sous-évaluation des actifs industriels pour être achetés à bas prix. Ce sont des entreprises qui, une fois rachetées, ont été restructurées ou démantelées pour leur piquer leurs machines-outils, comme ArcelorMittal, l'Indien a fait sur la sidérurgie française, c'est exactement la même chose. Ils ont défoncé tous les centres de décision. Ils ont, déposséder, démanteler, dépouiller complètement le système des entreprises publiques, puisque tout était entre guillemets communiste et public. Donc en fait, ce sont grosso modo sur 4 millions d'emplois à l'époque qui étaient liés aux entreprises de la Treuhand, c'est seulement 1,5 million qui a subsisté. On estime que c'est à peu près 30% des entreprises qui ont été liquidées. Et donc l'emploi industriel qui a été à 60% détruit en Saxe-Anhalt et en Thuringe. Mais si on en reste là, on reste encore à côté de la surface des choses, parce que au-delà de tous ces gens-là qui ont été supprimés, là on parle que de destruction, il faut savoir que les entreprises communistes étaient des entreprises communistes. Donc en fait, elles assuraient la formation professionnelle, le logement, les crèches, les clubs sportifs, les soins médicaux, les transports, et une grande partie aussi des associations et la sociabilité locale. Donc quand on a détruit ces entreprises, on a aussi détruit en fait tout un tissu local. Ça a été la destruction d'un monde social, parce que quand on est dans les sauve-causes, les coopératives, etc., c'était pas comme dans l'espace capitaliste, des champs sociaux séparés. Là, c'était des champs globaux qui étaient articulés les uns avec les autres. Et on sait que en Allemagne de l'Est, les loyers n'existaient pas. Le logement était gratuit. C'est une chose qui a été perdue dans toute l'Europe de l'Est avec l'arrivée du capitalisme, où le loyer a créé la pauvreté puisqu'il a fallu payer pour habiter. Et donc il y a eu une déstructuration familiale extrêmement forte. Les jeunes, comme je disais tout à l'heure, ont migré. Ça a été donc les sociabilités qui se sont défaites. C'est toute la précarisation d'un territoire. Et ça a été encore bien pire que ça, parce que en fait, les Allemands de l'Ouest, quand je parle de colonialisme, on est dans du colonialisme, c'est-à-dire on disqualifie entièrement la personne. Les statuts sociaux ont été brisés. C'est pas que les emplois, c'est pas que la vie sociale, c'est même les identités statutaires qui ont été bannis. Tous les gens qui étaient fonctionnaires, anciennants, journalistes, magistrats, responsables syndicaux, responsables professionnels des sciences humaines, etc., tous ces gens-là ont été virés parce que suspects de communistes ou suspects d'incompétence. Et par exemple, c'est presque 60% du personnel scientifique universitaire qui a perdu son emploi à la fin des années 90. Presque 60% du personnel. Et donc c'est à Berlin, par exemple, à l'université Humboldt de Berlin, c'est 75% des professeurs
qui a été viré. Donc, on a en fait un remplacement des élites, et c'est exactement quand les Français sont

0: en Algérie. Ils ont viré toute la hiérarchie traditionnelle des aristocraties locales et ils ont mis en place leurs propres élites en piquant les terres des Algériens et en réduisant au statut d'intermédiaire et d'auxiliaire les élites locales qui devenaient des caïds à la solde des colons. Donc là, ça a été le même système. Tous les gens au poste intermédiaire ont été gardés et les postes de direction ont été occupés par des gens venus de l'Ouest. Les administrations, les tribunaux, les universités, les entreprises, les médias, les partis, les grandes associations, ça a été une véritable occupation au sens d'une colonie de peuplement, avec de l'autre côté le même phénomène que dans le colonialisme, c'est-à-dire l'immigration du prolétariat de l'Est vers l'Ouest pour combler les manques dans les entreprises ouest-allemandes. C'est exactement ce qui s'est passé avec l'immigration arabe et l'immigration subsaharienne. Donc les Allemands parlent, pour ceux de l'Europe de l'Est, de l'Allemagne de l'Est, ils parlent d'Abwicklung, qui signifie liquidation. Liquidation ou clôture d'une affaire. Ils ont été en fait liquidés. Et moi, en termes anthropologiques, j'aurais tendance à dire, parce que Abwicklung, ça s'applique aussi aux dossiers administratifs, hein, comme des dossiers dépersonnalisés à liquider, eh bien, ils ont été animalisés, ils ont été réifiés, ce qui est bien la logique totalitaire ou coloniale, où il y a une déshumanisation qui a été faite. Donc après, voilà, on pourrait continuer encore longtemps sur les ravages, mais le dernier ravage, c'est que il y a une suspicion généralisée, comme la suspicion de l'arabe qui va se rebeller contre l'État français, et tout arabe est menaçant parce qu'il est arabe et parce qu'il est musulman, eh bien, toute personne de l'Europe de l'Est a été considérée comme une personne menaçante parce que infiltrée par l'esprit nauséabond du communisme. Et donc, quelle que soit la profession, la formation qu'on a pu acquérir, le fait de venir d'Europe de l'Est, quand on allait dans l'Allemagne de l'Ouest ou qu'on restait dans l'ex-RDA, eh bien, on a toujours été suspecté d'être en fait encore marqué par ce communisme. Et donc la répression qui s'est abattue sur l'Europe, sur l'Allemagne de l'Est, c'était invalidation de toutes les biographies ordinaires, en mélangeant les frontières, en brouillant les frontières entre ce qui pouvait être une responsabilité réelle d'avoir appartenu à la Stasi ou d'avoir appartenu à l'appareil de la RDA, et de l'autre côté, d'avoir appartenu tout simplement aux organisations locales dans lesquelles tout le monde était. Un peu comme les Hitlerjugend pour les nazis. Donc tout le monde était mouillé, tout le monde était forcé d'appartenir à ces assos, plus ou moins, mais il y en avait qui étaient uniquement pour empêcher d'être un mort social en ex-RDA. Donc bien sûr que les carrières ont été en partie déterminées par le fait d'appartenir à telle ou telle association, mais ça n'en faisait pas des complices de la Stasi ou des agents de la Stasi. Voilà. Donc en fait, cette humiliation, on le voit bien, elle a été systématique, elle a été globale. Donc le passage par l'AFD, c'est pas effectivement la même logique que la filiation au RN. On voit qu'il y a des points de regroupement,
1: oui,
0: mais les histoires locales font que on s'adresse essentiellement à un parti dit anti-système, parce que les élites de l'Ouest sont associées à la CDU et donc au parti.
1: Les SOCDEM, en gros.
0: Voilà grosso modo l'analyse. Et donc ça permet d'expliquer le degré de destruction en fait de ces Allemands qui. Alors j'ai posé à l'IA la dernière question et je lui ai dit mais pourquoi ne pas voter pour Die Linke et pourquoi ne pas avoir voté pour des formations est-allemandes, pourquoi été voir l'AFD de l'Ouest, puisque l'AFD de l'Ouest est corrompue aussi parce qu'elle appartient à l'Ouest. Et donc c'est tout l'art des fachos, c'est tout l'art justement des fachos comme l'AFD, de récupérer justement ces bassins énormes de ressentiment avec l'immigration, parce que ça permet de reconnecter une partie du cerveau de ces est-allemands, même si tout n'est pas pris. Il y a une partie qui est prise, l'immigration, la haine des élites, les partis anti-système, mais effectivement, ça ne permet pas de recouper dans, on va dire, les programmes électoraux de l'AFD, la réalité concrète de ce que vivent les Allemands de l'ex-RDA.
1: Merci, c'était du coup une conclusion pour ce 141e épisode de Sous les lapsus de l'actu. Il sera rediffusé ce lundi prochain à partir de 21h. Merci Patrick, on se retrouve donc la semaine prochaine, même heure, même jour, vendredi 14h. Merci à celles et ceux qui nous ont suivis. Vous êtes à l'écoute de Radio Cause Commune. Les programmes se poursuivent, évidemment, en FM, au moins jusqu'à 17h. Après, c'est le DAB qui prend la relève jusqu'à 21h. Vous nous écoutez, évidemment, en continu sur le site internet de la radio, causecommune.fm. Et si vous l'avez déjà fait, l'appli Cause Commune. Et si vous ne l'avez pas fait, je vous encourage évidemment à l'installer sur vos smartphones, qu'ils soient Apple ou Android. Bon week-end.
0: Oui, bon week-end à toi. Et puis bon courage, chers auditeurs, pour complémenter l'information. On le voit, ça peut être efficace en étant complètement ignare sur la question.
1: Absolument. Et on se retrouve, du coup, on se quitte, pardon, avec Medismel, c'est FMI et les programmes juste après sur 93.1. Ciao.
0: Ciao.

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application constante des forces G dues à l'éloignement de la Terre. 3. Information insuffisante pour programmer plan de vol. Tous les éléments prévus par programmation pour opération Exodus sont inapplicables. Information disponible insuffisante dans les circonstances qui prévalent.

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Bonjour à tous, nous nous retrouvons dans notre émission Les Mondes Rêvés de Georges sur Cause Commune, la voie des possibles sur 93.1. Aujourd'hui, j'ai le grand plaisir de vous présenter un ouvrage extraordinaire. Alors, j'ai pas l'habitude d'employer le terme extraordinaire. Je me souviens de ma professeure de français quand j'avais 11 ans qui nous disait « Vous n'avez pas le droit d'utiliser fantastique, extraordinaire. Ce sont des adjectifs passe-partout et il faut préciser votre pensée. » Alors, je ne peux pas préciser ma pensée parce que je suis sidéré et je dis extraordinaire. Geoffroy Delorme, L'homme chevreuil, 7 ans de vie sauvage. Alors, je vais vous parler de cet ouvrage en commentaire. Je me souviens de ce bouquin de Michel Foucault, « Les mots et les choses » et toutes ces analyses épistémologiques sur le commentaire. Peut-on faire un commentaire de cet ouvrage plutôt que de le lire, plutôt que de simplement s'enivrer de la beauté de cette écriture, puisque l'aventure est absolument somptueuse, vivre plusieurs années, presque 10 ans au milieu des chevreuils, dans une forêt proche de Rouen, dans l'Eure. Mais ce n'est pas que ça, c'est l'écriture aussi et cette profondeur de pensée qui nous permet de restituer avec une très grande finesse qu'il a vécu et ses analyses aussi des chevreuils. Je vais vous présenter tout cela. Voilà, je suis absolument sous le choc parce que finalement ça nous traverse et ça reproblématise de fond en comble la question de la présence sur Terre. Et je pense que voilà, c'est un ouvrage très important qui permet de dessiner, d'offrir une sorte de portrait humain de ce que pourrait être aussi quelque part l'écologie politique. Alors, je suis fasciné, je suis atterré dans le bon sens du terme, pour une raison toute simple. C'est qu'en fait, cet homme, sans publicité, sans en parler à quiconque, c'est un homme seul. Cet homme, je l'ai vu sur le plateau d'abord de Yann Barthès, sur son journal quotidien, où il présentait son ouvrage, et j'ai tout de suite reçu comme une baffe, en fait. C'était un choc, un électrochoc, plus précisément. Et je me suis dit, il faut absolument que j'achète ce livre, il faut que je découvre comment il a pu, effectivement, déjà supporter le froid, la vie en forêt, sans toit, sans baraque, sans possibilité d'échapper à la pluie, aux intempéries, au froid. Et pour avoir travaillé auprès des SDF pendant presque une trentaine d'années, je peux vous dire que même en été, quand on est à 5 ou 6 heures du matin dehors, ce qui m'est arrivé quand je faisais des maraudes notamment, eh bien, il fait encore très très froid. Et il est pratiquement impossible pour quelqu'un qui n'a pas l'habitude de la rue de s'endormir à même le pavé en été à 4 ou 5 heures du matin, puisque, comme le sait très bien Geoffroy Delorme, c'est au petit matin qu'il fait le plus froid. Donc, je partais déjà, avant même la lecture, sur cette idée qu'il était quasiment impossible de s'adosser à un tronc d'arbre et de se retrouver avec la neige sur la tête, un tapis blanc sur le crâne. Donc cet homme est parti sans prévenir personne, c'était un homme seul. Il nous le raconte très, très rapidement dans les premières pages de son ouvrage. C'était quelqu'un qui avait des problèmes à l'école et qui a finalement été solitaire. Il a travaillé sa scolarisation par l'entremise du CNED. Et donc, il a eu un rapport difficile avec ses parents. Il n'en parle pas. Et donc, il part. Il a eu une enfance tournée vers la nature, vers les animaux. Il avait le nez collé à la vitre. Et déjà, il regardait les oiseaux. Il avait déjà suivi la nuit certains animaux, notamment des renards. J'en reparlerai plus tard. Mais son départ de la maison est un départ solitaire. Il est rien, en fait. Il est rien parce qu'il n'a rien fait à l'école. Il est rien parce qu'il disparaît comme un homme fantôme. Il n'est pas recherché par ses parents. Il n'a pas de petite copine. Il n'a pas véritablement, visiblement, d'amis. Il est seul. Il est rien. Et en fait, à travers son expérience, Delorme nous apprend qu'il n'a finalement rien. Et pourtant, il a tout. Il a la posture du moine, il a la posture du renonceur, mais sans cette atrophie de la renonciation, pour bien sûr s'en remettre à Dieu, pour ceux qui sont moines ou qui sont ermites, bien sûr, pour eux, c'est tout, la communion avec Dieu. Mais en fait, on n'a pas une sorte de sacrifice
on pourrait dire abstrait. Lui, il va à la rencontre, dans son tout, il va à la rencontre de Chevreuil. Et ce basculement du rien au tout, c'est la lecture du livre qui nous rend la possibilité intellectuelle de penser ce passage, parce que ce n'est pas du tout évident. On imagine très facilement la pénibilité de la survie en forêt, on imagine quelques photographies prises à distance de chevreuils apeurés qui s'enfuient rapidement. Et on se dit, mais comment a-t-il bien pu trouver de la matière, trouver de la profondeur, de l'enrichissement à vivre autant d'années en forêt? Même, on peut très facilement, avec le cerveau que l'on a, imaginer qu'il s'est ennuyé, qu'il y avait des moments rébarbatifs et qu'il avait hâte de retrouver la civilisation. Donc, la première idée, celle qui me transperce, c'est justement cette transcendance non recherchée, cette expérience vécue absolument fantastique, du rien au tout. Un homme discret, un homme qui est parti avec très peu de moyens, avec un appareil photo qui va tomber en panne parce que ses piles se déchargent très vite. C'est un chargeur au solaire et ça va d'ailleurs poser quelques problèmes au niveau épistémologique, j'y reviendrai. L'épistémologie, c'est un peu l'art de la science et c'est vrai que parfois on a du mal à le suivre en termes de preuves. Bon, je déflore pas le sujet encore. Mais en tous les cas, il a très peu de moyens. Il ne s'installe pas avec des moyens extraordinaires scientifiques comme à l'époque coloniale quand Margaret Mead partait sur ces terrains avec des colonnes de porteurs de noirs qui étaient inféodés à l'anthropologue colonialiste. Et donc c'était aussi le cas de Marcel Griaul, le français Marcel Griaul, dont le portrait a été fait au vitriol par cet auteur qui a écrit L'Afrique fantôme. Donc loin de ce déballage de moyens sophistiqués pour approcher les chevreuils, comme on pourrait s'y attendre quand on est scientifique, eh bien, Delorme part à pied, avec très peu de change, avec quasiment pas de nourriture. Et il est vrai que pendant un an ou deux, il va revenir de temps en temps dans la maison de ses parents pour prendre un peu de nourriture, pour se mettre un peu au chaud, parfois prendre une douche, se changer, récupérer des allumettes sèches pour se faire son feu en forêt. Mais dans l'ensemble, il part quasiment avec rien, il a très peu de moyens, et en termes de lien social, c'est le désert. Et c'est fascinant de voir que ce scientifique en herbe, parce que son ouvrage est réellement scientifique, en plus d'être un témoignage de l'humanité, de la totale humanité de cet homme, paradoxalement à travers l'animal, mais on verra que loin de croire qu'il y a une sorte de communication entre l'animal et l'homme, il y a en fait une symbiose de l'animal fait homme et de l'homme fait animal. Donc le titre « L'homme chevreuil » est remarquable parce qu'il y a, j'y reviendrai là aussi, du cosmomorphisme et de l'anthropomorphisme. Le cosmomorphisme, c'est quand Delorme, en fait, va aller vers l'animal. Il va prendre les propriétés de l'animal, il va aller prendre les propriétés de la nature. Et inversement, il va nous humaniser le chevreuil. Donc ça va être l'anthropomorphisme. Et ce jeu entre l'un et l'autre va finalement déboucher sur une histoire, une narration, un récit incroyable, fait de langage, fait de relations, fait de sens entre ce monde des chevreuils et ce personnage extraordinaire qui, pas à pas, va pouvoir s'immiscer et entrer dans le monde des chevreuils. Donc, le tout est une explosion, un feu d'artifice, parce que d'abord, c'est un humain. Geoffroy Delorme est l'humain parfait. Il est celui qui est plein d'amour. Quand il va voir les chevreuils, il ne veut pas d'abord les voir. Il n'est pas dans la forêt, il est avec la forêt, il est avec les chevreuils. C'est un ouvrage avec ce personnage où finalement on est baigné dans la tendresse, dans le respect. On a certaines scènes de câlins et c'est tout doux. On est aux antipodes du mal dominant, du mal castrateur. On est aux antipodes de Schwarzenegger. Donc tous ceux qui aiment Schwarzenegger, tous ceux qui aiment Stallone, ne lisez pas L'Homme Chevreuil, à moins
de vouloir opérer dans votre cerveau une conversion radicale, auquel cas je vous invite à lire cet ouvrage. Donc cette première dimension du tout, c'est la pleine humanité, la commune humanité entre cet homme et ses animaux, mais aussi bien au-delà des chevreuils. C'est une commune humanité avec la forêt. Et il nous parle de la forêt, il nous parle aussi des autres animaux, des blaireaux, des renards. Alors, pas les serpents, parce que là, effectivement, il lui arrive une mésaventure avec les serpents, mais à part cet animal, encore pensant au taïpan, combien d'aborigènes australiens sont morts de la morsure foudroyante du taïpan. Mais à part le serpent, et aussi à cette scène difficile pour lui de la prédation du renard sur les fans, qui posera un cas de conscience. Bien sûr, il y a toujours des cas de conscience, il y a toujours des problèmes chez l'humain quand on est face à l'autre et qu'on ne fonctionne pas avec le dualisme ami-ennemi, dans ces certitudes ancrées du sens commun qui a toujours raison et les autres ont toujours tort. Le cas de conscience est là pour nous montrer qu'effectivement on doute, on se pose des questions et on tâtonne pour aller vers l'amour, vers l'humain, vers le respect. Donc ce respect du chevreuil, ce respect total de la nature, de la forêt, c'est le premier point de cette totalité. Le deuxième point de cette totalité, c'est la fusion. Comme je le disais, avec le cosmomorphisme et l'anthropomorphisme, on est dans la fusion. Il y a cette démarche d'aller vers qui est propre à Delorme. C'est-à-dire que aller vers l'autre, c'est le suivre. On aurait aimé filmer Delorme, il est en permanence derrière. On aura une rubrique spéciale tout à l'heure autour de cette façon d'être avec, d'aller vers. Parce qu'on ne peut pas, comme dans un groupe humain, s'installer. On doit suivre le chevreuil. On est derrière lui, pas à pas, et on essaye de se rapprocher de lui. Donc cette fusion vers l'autre, cette fusion, elle nécessite d'abord d'aller vers, de suivre, d'approcher et de savoir attendre. Et en fait, il a une formule magnifique, il dit « c'est l'autre qui m'a domestiqué ». C'est pas lui qui cherche à domestiquer l'animal, il l'a accompagné, il l'a suivi. Et à un moment donné, les chevreuils viennent vers lui, ils vont s'approcher, ils vont le sentir, et après ils vont le lécher, en tout cas certains. Et même une femelle aura suffisamment confiance pour confier ses petits, dont Prunelle, à Delorme. La totalité, c'est aussi inventé. C'est le fait que cet homme-là, et là aussi j'en parlerai, a été capable d'inventer des manières d'approcher les chevreuils. Donc en découvrant peu à peu les différents sons, les différents bruits, les différents aboiements des chevreuils, il les a appris, il les a intégrés et il les a utilisés. Il a donc inventé, appris ce lien pour découvrir encore mieux. Et c'est là où il y a quelque chose d'absolument fascinant et qui résonne en moi, c'est qu'en fait, Delorme, en étant simple gras, il se présente officiellement comme étant un photographe animalier, eh bien Delorme, en fait, est un ethnographe accompli. Parce que l'ethnographie, je le dis souvent, n'est pas de l'observation. L'ethnographie, en tout cas quand on a la croyance que l'ethnographie fonctionne essentiellement, et la définition qu'en donnent souvent les ethnographes à travers l'observation, je pense que c'est une posture dominante, du blanc dominant, de l'anthropologue et de l'ethnographe mâle, blanc, dominant. Donc là, pour ceux qui connaissent un peu l'intersectionnalité, on a tous les paramètres justement de la domination. Et à l'opposé de cette vision-là, eh bien lui il nous entraîne vers une ethnographie dans l'essence de l'ethnographie, c'est-à-dire l'interaction, c'est-à-dire comment aller vers l'autre, comment construire la relation, comment construire l'interaction, avec quel langage, comment s'approprier un peu de la culture de l'autre pour pouvoir l'approcher, pour pouvoir partager, pour pouvoir communiquer, pour pouvoir avancer ensemble dans une histoire qui se fait ensemble. Donc il n'y a pas simplement l'immersion dans la culture de l'autre, il y a le fait d'avancer ensemble, c'est-à-dire de construire une historicité propre. Grâce à l'interaction, on noue des liens et ces liens se développent dans le temps, comme une famille, comme des amis, comme un milieu professionnel. C'est ça l'ethnographie. Et c'est cette ethnographie-là qu'il propose avec, je dirais, le groupe le plus difficile à approcher, des animaux.
Donc, je reviendrai sur ça. Je ne peux pas ne pas être profondément respectueux de cette démarche éthologique, ethnographique, éthologique parce qu'il s'agit d'animaux. Et l'approche qu'il propose résonne en moi parce qu'effectivement, c'est toute cette sensibilité, cette douceur qui permet de casser la posture dominante, la posture à la Margaret Mead qui avançait en territoire conquis avec ses, je mets ça entre guillemets, mais c'est la façon dont le langage fonctionnait auparavant, avec ses nègres qui portaient ses affaires, plusieurs dizaines d'esclaves à la solde de l'ethnographe. Et Michel Léris dans L'Afrique fantôme dessoude complètement Marcel Griot et l'anthropologie française coloniale en Afrique de l'Ouest. Donc contre cette posture du mâle dominant, ethnographe, colonialiste, impérialiste, et je fais une petite parenthèse, l'anthropologie et la sociologie sont en partie liées au tout début de leur création, à la fin du 19e siècle, avec la raciologie, et là aujourd'hui c'est largement démontré. Donc on a encore des restes de cette raciologie, de cette façon dans la méthodologie, dans la façon de fonctionner, le blanc dominant occidental innerve dans la science sociale cette posture castratrice, inquisitoriale et qui fonctionne souvent avec « accepte-moi dans ton monde et je suis là pour prendre tes informations et tes savoirs et tes connaissances ». Voilà, non, c'est d'abord la création d'un lien. Et les grands anthropologues et ethnographes et sociologues que je vous cite la plupart du temps, comme Philippe Bourgois ou Nancy Shepper-Hughes ou Vincent Lyon-Callot, ce sont des gens qui créent des liens, qui apprennent petit à petit à se faire accepter et qui vont inventer un monde dans le monde étudié. Voilà. Et enfin, j'aimerais dire que cette totalité qui est proposée par Geoffroy Delorme, c'est le sacrifice. Bien sûr, dès qu'il est passé sur le plateau d'Yann Barthès, je me suis dit, mais comment peut-on vivre en forêt ? Eh bien, c'est le terme de sacrifice qui correspond le mieux. Parce que la passion, on peut avoir des passions d'être collectionneur de capsules de bouteilles de bière, on peut être passionné par des films, on peut être passionné par des activités diverses et variées. Mais là, la passion rime avec le sacrifice. Parce qu'il faut tellement prendre sur soi pour entrer dans la forêt et approcher les chevreuils que c'est effectivement le terme qui convient. Parce que certes, il va par le registre de la passion. Certes, il va accéder à l'extase. Il va accéder à cette dimension mystique de la communion avec le chevreuil qui va venir le lécher. Et qui est un rien absolu pour tous les beaufs et débiles de chasseurs qui continuent à décimer les cerfs, les biches, les chevreuils, alors que lui démontre très bien que l'autorégulation peut fonctionner. Et que si les animaux vont sur les prairies ou dans les champs ou dans les potagers, c'est parce qu'ils n'ont plus rien à bouffer dans les forêts, parce que les forêts se rétrécissent. Et donc, il y a, voilà, ce ne sont pas des prédateurs, pas plus que des sangliers. C'est tout simplement que l'homme prédateur, non seulement a réduit les forêts, mais en plus dans les forêts, entreprend des coupes sauvages. Et il montre très bien que certains territoires qu'il a visités pendant des mois, voire des années, ont disparu. Et sont devenus soit des prairies vides, soit des tronçons de routes qui ont, une fois de plus, ravagé les paysages et les terres agricoles et les forêts. Donc, le sacrifice est consubstantiel à cette démarche, parce qu'il a fallu prendre sur soi énormément pour supporter, bien sûr, les intempéries, pour apprendre à manger. Et là aussi, il nous détaille pendant de nombreuses pages cet art consommé, à tous les sens du terme, de la cueillette, cet art consommé de la lecture des plantes. Il connaît un nombre incroyable de plantes, il nous donne les noms précisément, il essaye de nous décrire les goûts, et c'est véritablement une transformation qu'il opère. C'est quelque chose de très important, et ça aussi c'est au cœur de l'ethnographie. On change à travers une pratique, à travers une histoire avec l'autre, à travers une entrée dans un monde. Donc vous voyez, on est très loin de l'observation. L'observation, c'est le biologiste qui va regarder au microscope et qui va regarder les petits microbes et les petites bactéries qui s'agitent derrière son microscope. L'observation, c'est le parent pauvre de l'ethnographie. Donc là, vraiment, j'ai beaucoup de mépris, de haine et de dégoût à l'égard de tous ceux qui sont les professeurs de bureau qui écrivent sur l'ethnographie et tous ceux qui n'en font pas correctement.
Parce que, avant tout, la science doit être une morale, la science doit être une attitude. Et l'attitude et la morale, c'est d'aller vers la vie, qu'elle soit un animal ou que ce soit un être humain. Et dans cet ouvrage, eh bien, Geoffroy Delorme, quelque part, pourrait être un de ces ouvrages de référence pour un guide de l'ethnographie. Donc c'est ça qui est assez drôle, c'est que je l'ai pris comme étant avant tout un ouvrage pour rigoler, un ouvrage d'une expérience fantastique d'un homme qui va vers le monde animal. Eh bien, loin de là, loin de ça, c'est aussi une formidable leçon scientifique. Au-delà de toute sa connaissance des chevreuils, c'est une leçon méthodologique pour rapprocher l'être vivant auprès de nous. Et il l'a fait tout seul, comme je l'ai dit, de rien à tout. Et c'est pour ça qu'en première pause musicale, je vous propose ce titre On Your One de ce groupe de rock qui s'appelle Melt et qui décrit justement la solitude. À tout de suite.

Voilà, après ce morceau philosophique du groupe Melt on Your One, je poursuis cette lecture extraordinaire sur Cause Commune, La Voix des Possibles, et notre émission Les Mondes Rêvés de Georges est une invitation cette fois-ci au monde féerique de Geoffroy Delorme, L'Homme Chevreuil, 7 ans de vie sauvage. Je présente cet ouvrage, je l'ai dit en introduction, un ouvrage plus que captivant, bouleversant, qui pose les questions ontologiques maximales, la présence sur Terre, la présence avec l'autre, partager la présence sur Terre, faire en sorte de ne pas détruire, faire en sorte de pouvoir vivre ensemble. Voilà, c'est quelque chose qui semble totalement aux antipodes de tout ce que l'on peut voir, le dépeçage du Brésil, de la forêt amazonienne, l'utilisation barbare de nos forêts, le massacre par les chasseurs de nos animaux, l'enfermement fasciste des animaux dans des zoos. Même si on leur concède aujourd'hui 1 ou 2 hectares, est-ce qu'un lion a besoin de 1 ou 2 hectares dans nos parcs actuels qui sont absolument révoltants? Mais pour autant, j'aimerais commencer cet ouvrage en disant qu'il ne faut pas être bisounours pour plein de raisons. C'est-à-dire que finalement, cette présence sublime de Geoffroy Delorme auprès des chevreuils, cette présence est quasiment impossible. Son ouvrage est plutôt une tragédie au sens des Grecs. C'est-à-dire que le destin est inéluctablement la fin des animaux, la fin de la forêt, inéluctablement la fin de l'espèce humaine, sans doute, même si lui y croit, même s'il propose dans son ouvrage des solutions pour que l'on puisse cohabiter, pour que l'on puisse arrêter de massacrer les chevreuils et tous les cervidés, que l'on puisse cohabiter ensemble. Il essaye, il dit qu'il y a des solutions et il les présente dans son ouvrage. Mais au fond, quand on fait le bilan de ces 7 années passées en forêt, on observe quoi? On observe juste ce petit passage déjà pour vous mettre en condition. Par une longue et interminable nuit d'automne, je marche avec Étoile depuis quelques heures. Elle est seule et a sûrement laissé Chévie quelque part dans la hêtraie avec Six Pointes et Daguet, qui se sont liés d'une amitié hivernale et avec qui j'ai passé les 3 derniers jours. Il fait frais ce matin et un brouillard épais couvre le sous-bois. Pas un souffle de vent ne fait frissonner les dernières feuilles d'automne. Pas un bruit ne vient perturber le silence du matin. Dans la futaie en cours d'exploitation, les ronciers sont écrasés par les tracteurs et nous peinons à trouver un endroit dans lequel la boue n'a pas remplacé la pitance. Partout le sol glisse et je manque plusieurs fois de tomber dans les ornières. Voilà, c'est un passage a priori banal, mais qui montre qu'en fait la forêt est le lieu avant tout de l'homme. La forêt est un lieu instrumental d'exploitation. Elle est uniquement perçue comme un terrain de chasse de l'économie. Et le point de vue dans lequel nous entraîne Geoffroy Delorme est un point de vue absolument somptueux. Il parvient de l'intérieur à nous restituer le point de vue des chevreuils et à nous montrer comment ces intrus brisent l'harmonie, détruisent les réserves alimentaires. Et il y a beaucoup de passages dans son ouvrage sur les chasses, sur la terreur provoquée chez les animaux, chez les sangliers qui fuient, les chevreuils, les biches qui tout le monde détale comme ils peuvent pour tenter de survivre à ces battues mortifères. Et bien sûr, on pleure avec lui quand Étoile, blessée, meurt dans un coin. Il va la prendre et il va essayer de l'enterrer pour que les chiens de la chasse à cour ne la retrouve pas. Donc il y a aussi dans son ouvrage beaucoup de scènes, énormément de scènes au sens théâtral qui nous décrivent les relations qu'il a avec ses animaux et les jeux et les interactions qui existent aussi entre eux, donc j'y reviendrai. Mais là, voilà, l'invasion est permanente, les machines agricoles, les coupes, les gardes forestiers, les battues, les tracteurs, les découpages, et même les promeneurs qui ne restent pas sur les chemins. Donc c'est tout ce monde
qui fait que les chevreuils vivent dans une crainte perpétuelle. Et c'est ce sentiment-là qui domine dans l'ouvrage, d'animaux qui ne peuvent pas être paisibles, d'animaux qui sont toujours obligés de se cacher, qui ne peuvent pas exister dans la forêt, et qui en fait doivent composer avec cette forêt appropriée la plupart du temps par l'homme prédateur. Après la terrible épreuve de la perte de mon amie étoile, je ne parviens pas à me résoudre à l'idée que la vie est ainsi faite. Malgré une longue méditation sur ma vision de l'existence, la réalité du terrain me force à accepter la perte des êtres les plus chers à mes yeux et mon cœur se calcifie d'émotions néfastes. Comment accepter la mort de mes amis sans rien faire? Au plus profond de mon âme, la colère gronde. Régulièrement, nous vivons, mes amis et moi, des battues durant la saison hivernale et je m'aperçois que j'ai le même ressenti et les mêmes craintes que mes compagnons dès la mi-novembre. Je vis dans une sorte de crainte perpétuelle que ne surgisse une fourgonnette sur un chemin forestier, une barrière forestière qui grince et brise ainsi le silence matinal à une heure anormale, éveille aussitôt mon instinct de survie. Des gens qui crient ou des chiens qui aboient au loin me font immédiatement penser à cette épée de Damoclès. Tous les jours, à partir de l'automne, je prie pour que nous ne soyons pas à nouveau rattrapés par le tragique. J'ai beau me dire que la peur n'évite pas le danger, mes émotions sont encore trop fortes et je ne parviens pas encore à me débarrasser de ce poids qui pèse sur moi jusqu'au début du printemps, fin de la période de la chasse. En vivant au cœur de la vie des chevreuils, je me remarque qu'en dépit de ce qu'ils appellent la gestion cynégétique maîtrisée dans la novlangue des chasseurs érudits, mes amis restent incompris et fort mal considérés. Dénombrés comme des arbres, au-delà de 20 têtes pour 100 hectares, il faut les abattre, puis chassés en battue pour des prétextes de régulation de l'espèce et enfermés dans la forêt derrière des clôtures qui bordent la lisière afin de limiter les possibles dégâts qu'ils pourraient occasionner dans les champs cultivés. Voilà qu'ils deviennent maintenant un facteur accidentogène le long des innombrables routes qui traversent leur zone de vie. Voilà, donc c'est cette dimension première, il est passé de l'autre côté de la barrière. Ethnographie ou pas ethnographie, peu importe. Sa totale humanité devient communion avec la terre, avec la vie, avec le monde animal et le monde végétal. Et cette humanité-là, cette humanité, c'est nous qui auparavant étions comme ça, étions au milieu des animaux, au milieu de la nature. Et à travers cette plongée dans l'humidité sylvestre, eh bien c'est ça qui revient, comme si je sortais de l'océan en ancien poisson. Je ressens avec Geoffroy Delorme cette humanité déchue à travers l'urbain, à travers l'extinction du respect de l'autre. Alors bien sûr, on a toujours chassé pour vivre. Et d'ailleurs, les animaux se mangent les uns des autres dans cette sélection des espèces impitoyables. Donc on est loin, effectivement, du bisounours et de l'amour facile. Et lui en a conscience aussi. C'est un gros cas de conscience. Comment faire avec cette sélection des espèces et avec la loi de la nature? Alors que de l'autre côté, quand on est dans un groupe comme lui avec ses chevreuils, eh bien, il est dans l'amour, il est dans le partage. Mais pourtant, voilà, le renard mange les fans. Les chasseurs tuent les adultes, il y a des maladies, il y a tout un ensemble effectivement de parasites aussi qui atteignent ces animaux. Donc ce sont des choix cornéliens, ce sont des choix tragiques, parce que souvent au bout de tout ça, il y a la mort, il y a l'inéluctable. Mais malgré tout, l'humain, c'est quand même dans cette ligne d'horizon qui est la sienne, c'est l'abandon de la vie de l'ancien monde. Alors cet ancien monde, il y retourne de temps en temps pour manger discrètement au départ des aliments auxquels il tenait, mais peu à peu il va abandonner, il va découvrir, et c'est ça, c'est absolument somptueux à lire, je ne peux pas lire tous les passages, mais il va progressivement apprendre à manger des feuilles, il va manger des végétaux, il va manger des baies, et il va aussi apprendre grâce à ce qu'il appelle les coulées, il va suivre aussi les passages des animaux et les chasseurs déposent aussi des aliments pour engrosser les sangliers. Donc il va manger les nourritures déposées par les chasseurs. Et il va aussi, grâce à cette vie, parce que l'ethnographie c'est une présence, c'est une pratique, c'est un travail, c'est une vie.
Donc, grâce à sa présence sur le terrain, il va pouvoir observer des choses, et notamment ce renard qui, un jour, va aller téter une vache. Et du coup, lui va le faire, et il va aussi goûter au lait d'une chevrette. Voilà, donc ce sont des moments d'extase, des moments voilà, où l'animal va aussi ouvrir une voie. Bien sûr, souvent la nuit, les chevreuils vont dans les potagers des agriculteurs ou des villageois pour aller piquer des carottes, des légumes d'hiver. Et bien sûr, c'est un festin pour eux parce qu'il n'y a pas toute cette prodigalité dans la forêt. Et lui, justement, va profiter du savoir des animaux pour aller piller à droite à gauche les humains, mais aussi il va apprendre progressivement à se débarrasser du sel et du sucre, et il va voilà, entrer dans une découverte. Alors, il ne nous dit pas comment il a appris tout ce savoir autour des plantes, parce que bien sûr, il y a le risque qu'on pourrait appeler Into the Wild, ce film où il y a le jeune qui a voulu lui aussi quitter le monde des hommes et vivre dans la nature, sauf que avec sa maigre expérience, il s'empoisonne avec une plante qui ressemble à une plante comestible. Lui aussi nous montre souvent que deux plantes se ressemblent, l'une est comestible, l'autre est toxique et mortelle. C'est une prise de risque extraordinaire que de manger en forêt, que de manger les produits de la forêt. Et bien sûr, ce sont des nouveaux goûts, ce sont de nouvelles senteurs. Le livre déborde d'esprit littéraire et de finesse littéraire pour nous décrire ces odeurs, ces goûts différents qu'il apprend en mangeant les carottes sauvages, en mangeant les différents produits qu'il parvient à dénicher dans la forêt. Donc l'ancien monde devient ancien. Et progressivement, tout ça va le dégoûter. Il va découvrir, il va vivre la situation d'homme-chevreuil, et de ce fait, va s'écarter de tous les produits industriels, trop sucrés et trop salés. Son odorat va se transformer, son corps va se transformer, sa peau aussi, au regard des intempéries, du froid, etc. Puisqu'il vit dehors, il dort dehors, il va apprendre aussi à dormir par petites périodes. Il le dit au départ, il essayait de dormir la nuit. Or, bien souvent, les animaux vivent la nuit. Pas simplement les hiboux ou les chouettes, mais aussi les chevreuils, aussi les sangliers, parce que à cause des hommes, c'est la nuit que les animaux peuvent être plus tranquilles. Donc, c'est pas du tout un schéma naturel pour les animaux. Ils se sont acclimatés, ils se sont inventés de nouveaux codes pour éviter d'être tués, repérés et tués. Donc, en tous les cas, il y a une très forte vie nocturne, donc lui ne peut pas dormir la nuit, sans parler des risques aussi, voilà, de parfois tomber nez à nez avec un sanglier. En tout cas, il a échappé aux morsures de serpent, même si une fois il a failli se faire mordre par une vipère. Et donc, du coup, il a appris grâce au chevreuil. L'homme chevreuil est devenu l'homme chevreuil. Il a dormi par période d'une heure ou deux, ce qui est un schéma qui pour nous est absolument hallucinant. Et il a pu comme ça effectuer des siestes régulières, le jour, la nuit, par petites touches, et il a pu ainsi vivre. Et c'est comme ça qu'il a évité l'hypothermie fatidique, parce que en plein hiver, s'endormir trop longtemps, c'est la mort assurée. Et ça lui est arrivé à plusieurs reprises de frôler la mort, d'être totalement engourdi parce qu'il s'était assoupi trop longtemps. Donc il a cette technique d'apprentissage qui est totale, qui concerne la nourriture, qui concerne le rapport au corps pour supporter le froid, l'humidité, même si il a quand même emporté des changes enfermés dans des sacs plastiques. Et il a tout un travail sur son corps autour du sommeil pour pouvoir non seulement vivre comme les chevreuils et pouvoir suivre leur activité et vivre avec eux dans les interactions. Donc il faut être présent pour pouvoir vivre comme un chevreuil. Donc s'il vivait le jour et dormait la nuit, eh bien il manquerait complètement l'espace-temps du chevreuil. Donc, c'est bien cette notion d'espace-temps et d'apprentissage d'un sommeil nouveau, du sommeil du chevreuil, de la veille du chevreuil, qui est renversant et qui montre la profondeur avec laquelle il a pu vivre cette expérience qui est de part en part une transformation absolument hallucinante. Alors, il le dit, mon corps change, ma peau s'épaissit.
avec la rigueur de la vie en forêt. Et malgré tout, il n'oublie pas qu'il est un être humain. Il est homme-chevreuil. Donc, il n'oublie pas qu'il est néandertal, qu'il est homo sapiens et qu'il maîtrise le feu. Donc, et là, je me posais la question, justement, vrai ou pas, les animaux ont peur du feu. Les animaux ont peur des humains qui font du feu. Donc, comment a-t-il pu nouer des relations aussi intenses et aussi intimes avec des animaux? S'approchait-il du feu quand il en faisait pour se réchauffer ou pour cuire ses châtaignes ou les différents produits de fruits secs qu'il pouvait trouver dans la forêt? Il nous le dit pas. Mais la seule chose qu'on ait comme information, c'est qu'en fait, les chevreuils adorent la bûche calcinée parce que le charbon, en fait, leur apporte un aliment, un nutriment indispensable au fonctionnement de leur corps. Donc, même s'il a quitté l'ancien monde, il y a ces espaces de connexion, comme je l'évoquais avec le renard qui va téter la vache des humains, comme ces descentes sur les potagers. Il y a des moments de dualisation, la forêt, être caché, être invisible, et de l'autre côté, les coupes forestières, les chasseurs, la prédation, il y a bien une dualisation, mais en même temps, il y a des connexions. Il y a des connexions quand il va lui aussi sortir de temps en temps pendant 2 ans, où il va faire des sortes de coupures parce que le froid est trop intense, et qu'il a besoin de laver ses vêtements. Et donc, voilà la grande interrogation autour de son hygiène, autour de ses cheveux, de sa barbe, autour de la saleté. Eh bien, du coup, progressivement, il va se départir de tout ça, il va rompre avec l'ancien monde, y compris la toilette, et il va se laver dans une souche d'arbres où de l'eau est contenue comme dans un bac. Il va se laver les aisselles, enfin les parties génitales. Il va se couper rapidement au ciseau les poils qui traînent. Et la connexion, elle reste avec certains éléments très stricts, très précis, comme un change. Comme des sacs plastiques pour protéger et conserver les fruits de la forêt pour ne pas qu'ils pourrissent rapidement. La connexion est là aussi avec les allumettes, avec le fait de garder le feu. Hein, c'est un Néandertal, c'est un Homo sapiens. Il garde le feu pour se réchauffer, pour cuire les aliments. Donc il n'y a pas une dépossession radicale. Il est homme chevreuil, il n'est pas chevreuil. Et donc il est encore lui-même, et il doit bien sûr avoir des chaussures aux pieds, donc il a des grosses chaussures de marche. Donc voilà, mais malgré tout, c'est le minimum syndical pour pouvoir supporter ça. Et bien sûr, après 7 ans, plus de 7 ans passés en forêt, il a quand même énormément fonctionné sur son capital corporel, à tel point qu'il est nécessaire pour lui de quitter la forêt et de reprendre des forces parce qu'il est quelque part un peu à bout et après des risques d'hypothermie et l'usure du corps, eh bien, il revient vers le monde des humains. Mais quelle expérience! Et donc, pour finir sur cette analyse entre l'ancien monde et le monde de la forêt, il nous dit notamment que le chevreuil est un animal extrêmement intelligent qui s'adapte à tout ou presque. La preuve, c'est qu'il a développé la capacité de vivre à proximité des humains, là où d'autres espèces ont disparu. Et donc, on voit bien que le fait de vivre avec les chevreuils, c'est forcément être en connexion. Il est dans une forêt de la France, entouré de villes, notamment Rouen. Il y a des routes, il y a des voitures qui notamment écrasent les chevreuils. Il y a des tracteurs qui notamment écrasent et tuent les faons qui dorment paisiblement dans les champs, au soleil, cachés dans les cultures. Donc il y a des proximités incontournables, à la fois par rapport à la technologie. Par exemple, il va prendre de l'eau. L'eau aussi est très très précieuse et il nous dit que l'essentiel de l'eau, il l'a dans les végétaux, ce qui est impensable dans notre monde à nous, où on a le solide d'un côté et le liquide de l'autre. Eh bien, les animaux ont souvent l'eau dans le solide. Et lui dit que, bon, bah, par moment, il allait remplir aussi son estomac de l'eau d'un robinet qu'un groupe de Veolia avait dans une entreprise non loin. Il y a donc des compromis qui sont dressés avec l'ancien monde, mais ces compromis sont parfois, on va dire, provisoires. D'autres sont nécessaires parce qu'il faut notamment des allumettes pour le feu. Mais on voit bien que son intention est toujours, toujours de prendre le minimum, notamment parce que il est important
surtout avec les chevreuils qui fonctionnent à l'odorat, aux mille odeurs possibles du corps et de la faune et de la flore, il ne faut pas qu'ils se lavent parce que les chevreuils l'ont apprivoisé grâce aussi au marquage de son odeur. Donc il a aussi cette posture de refuser l'eau de Javel, le savon, les odeurs de la ville, parce que ça peut aussi faire fuir ses amis. Mais aussi parce qu'il joue pleinement le jeu, ce n'est pas un reportage de journaliste, ce n'est pas un jeu de petite starlette qui cherche à faire de la publicité et à devenir célèbre. Il est profondément investi dans sa rencontre avec la vie, avec la création. Et c'est ça qui fait que la part qu'il concède à l'ancien monde est résiduelle, et que tout son effort, c'est de se sustenter à partir de ce que la nature peut lui offrir. Sa quête de sens à travers cette plongée dans la nature auprès des chevreuils, cette interrogation sur le sens de la vie au milieu de tous ces êtres monstrueux qu'il déteste, eh bien, rien de mieux pour nous poser cette question en chanson, en rock, encore une fois avec Melt, avec ce titre Deeper Water.

Après ce morceau fantastique de Melt, Deeper Water, nous nous retrouvons sur Cause Commune, La Voix des Possibles, 93.1. Notre émission, Les Mondes Rêvés de Georges, je poursuis, s'applique aujourd'hui à rendre compte de cet ouvrage exceptionnel de Geoffroy Delorme, L'Homme Chevreuil, voilà, 7 ans passés dans la vie sauvage. Et j'ai, voilà, tout au long de ces premières 40 minutes, j'ai largement évoqué différents thèmes, l'alimentation, l'accès à la forêt, la mort, la maladie, la pénibilité, le passage du nouveau à l'ancien, de l'ancien monde au nouveau monde, le cosmomorphisme, l'anthropomorphisme, donc le fait d'être immergé et de se faire nature, comme souvent dans les rites, hein, dans les mythologies anciennes, traditionnelles. L'homme communie avec le monde, l'homme soleil, l'homme arbre, l'homme eau, et tout cela est intégré dans le rituel et la mythologie traditionnelle. Et de l'autre côté, il va, ce qui est beaucoup plus original, il va nous anthropomorphiser ces animaux, c'est-à-dire qu'il en fait une bande de copains, il dresse des personnalités, il va décrire des interactions, des comportements, des jeux. Des joutes et parfois même des manipulations, ce qui est là pratiquement le propre de l'être humain. Ben non, il va nous décrire des scènes. Voilà, alors vous savez que je n'aime pas tellement le terme description ou observation, puisque je préfère l'interaction, la relation, et j'y reviendrai tout de suite. Mais il n'empêche qu'une fois qu'on est installé sur le terrain et qu'on est avec les gens, avec les animaux, et eh bien là, on peut à loisir décrire, on peut à loisir observer, et ils nous

restitue des passages hallucinants où une femelle, par exemple, va épuiser différents prétendants à la reproduction en s'élançant dans la forêt, en courant pendant des heures jusqu'à épuisement du mâle, et notamment cette célèbre danse autour d'un arbre. Et vous allez voir ces passages incroyables à la limite du vrai. À la limite du vrai, comme je le disais au début de l'émission, il y a des passages, il y a des moments où on se demande, voilà, on aimerait avoir plus de preuves en termes photographiques. Hélas, on n'a pas d'enregistrement, hein, il n'est pas possible d'interviewer les chevreuils. Par contre, son appareil photo qui tombe en panne, ça tombe très mal, puisqu'on aurait aimé justement avoir une photo de cette femelle qui s'amuse à fatiguer les mâles pour tester leur virilité, pour tester leur capacité reproductrice, justement. Soit les mâles prennent toutes les femelles dans le monde, comme c'est le cas du cheval qui va se battre et récupérer toutes les femelles, comme c'est le cas du singe aussi, souvent, qui, à travers des batailles rangées, vont s'approprier toutes les femelles du groupe et les autres, ils n'auront rien. Donc c'est vraiment assez mal conçu, la nature, à ce niveau-là. Et de l'autre côté, il y a des cours, on pourrait dire, voilà, des courtisans, des courtisanes, et la femelle souvent prend l'initiative. Elle a son propre parcours pour évaluer le bon mâle. Et cette femelle, notamment dans cette scène hallucinante, va successivement épuiser trois mâles, jusqu'à ce que, si l'on suit l'histoire de Delorme, les mâles mettent au point un stratagème qui consiste, en fait, lorsque la femelle tourne autour d'un arbre, de prendre successivement place autour de l'arbre à trois reprises, donc de telle sorte que la femelle s'épuise la première. Et dans la scène en question, eh bien, la chevrette va s'accoupler avec les trois mâles successivement. Voilà, donc il y a une sorte de petite féerie à certains moments dans une complicité où la passion dont je parlais, l'extase, eh bien elle est là. Elle est là dans ces scènes parfois qui débordent justement l'instinct. Ces scènes qui nous disent ces animaux ont aussi des liens sociaux, ont aussi des stratégies et peuvent parfois voilà, inventer des manières de dépasser le simple rituel instinctif de l'animal au programme génétique bien défini pour pouvoir créer une histoire et parvenir malgré tout, en dépit d'insuffisance, de parvenir malgré tout à s'accoupler avec la femelle. Voilà, donc ce sont ces moments de ravissement qui sont nombreux dans l'ouvrage, puisque Delorme est parvenu à entrer dans cet univers et devient intime de différents groupes de chevreuils. Voilà, là aussi, c'est la grande complicité en ethnographie. On a souvent un site, voire deux sites. Par exemple, on va étudier un quartier, on va rarement étudier plusieurs quartiers en même temps. Étudier plusieurs sites, c'est très coûteux. À chaque fois, il faut recommencer à refaire le lien avec des nouvelles personnes. Eh bien, Delorme, lui, va se familiariser, tenter d'approcher plusieurs chevreuils, plusieurs groupes de chevreuils différents qui vont parfois se croiser au moment où les petits, mâles et femelles, vont s'accoupler. Donc, il y a des moments de connexion entre ces différents groupes. Mais la plupart du temps, il doit parcourir des centaines de mètres dans cette forêt où il se trouve pour passer d'un groupe à un autre. Et parfois, ça peut poser aussi, comme en ethnographie, des cas de conscience, dans la mesure où il y a parfois des inimitiés entre deux mâles. Et comme il a noué des liens avec tel mâle et tel autre, eh bien, il doit parfois choisir et avec qui il va se présenter. Quand l'autre mâle va se présenter pour définir son territoire, limiter et montrer sa présence pour que l'autre ne rentre pas sur son territoire. Il y a là des moments compliqués pour lui. Alors il préfère dans ces cas-là s'abstenir et disparaître, ce qui est aussi souvent le cas de l'ethnographe, pour ne pas, quand on a d'un côté des jeunes de cité et de l'autre côté les éducateurs ou la police, eh bien parfois on disparaît quand on a tenté de nouer des liens avec les deux groupes pour rendre compte des points de vue des deux milieux sociaux. Donc Delorme applique, sans le savoir, ces règles souvent contextuelles qui forment finalement le substrat de la fabrique de l'ethnographe avec ses difficultés, ses échecs et ses compromis. Alors, pour avancer dans la présentation de cet ouvrage, j'ai évoqué à plusieurs reprises la dimension ethnographique
comment la posture n'est pas celle classique d'une observation, mais bien d'une entrée en matière, ça c'est le propre de l'ethnographie, mais comme il s'agit d'animaux, eh bien, au lieu d'être présent à l'intérieur d'un groupe qui vit dans son village, même si on peut les suivre à l'extérieur quand ils opèrent une chasse ou quand ils, par exemple, vont chercher de l'eau à plusieurs kilomètres de distance du village, eh bien, l'essentiel de l'activité se situe quand même malgré tout sur place. Alors, après, ça dépend des ethnographes. Si vous lisez Nigel Barley, donc notamment son ouvrage « L'anthropologie n'est pas un sport dangereux », un ouvrage que je présenterai prochainement, eh bien, on a là plutôt une sorte de road movie, un parcours initiatique auprès des Toraja, qui consiste à se déplacer de lieu en lieu en fonction des choses à voir avec son informateur. Et l'informateur est souvent une économie drastique, une économie radicale de temps, parce que grâce à l'informateur, eh bien, c'est le go-between qui nous permet de rentrer plus facilement dans un groupe, ou en tout cas dans un sous-groupe, le sous-groupe des sorciers, le sous-groupe des chasseurs, le sous-groupe des femmes, le sous-groupe des enfants. Voilà. L'informateur nous permet souvent d'accéder plus rapidement au terrain, comme on dit. Xavier Delorme, lui, doit suivre l'animal, et c'est cette première dimension de l'ethnographie que j'aimerais présenter, parce que c'est quelque chose d'extrêmement subtil et complexe, et qui révèle justement que l'ethnographie n'est pas une observation, elle est d'abord la construction du terrain, elle est la construction de la relation avec l'autre. Alors j'appelais ça l'approche. Et on ne peut que être admiratif de la posture, des postures de Delorme, qui fonctionne un peu comme les plus grands, notamment quand Erving Goffman, dans un très très rare document ethnographique, nous dit que, au fond, l'essentiel de l'ethnographie et de ce que l'on pourra raconter par la suite dépend de l'entrée en matière. C'est l'entrée en matière qui va aussi définir l'objet de la recherche, au sens où la manière dont on va rentrer en lien avec les autres va cadrer cette relation, justement. Elle va définir cette relation, notamment par la manière dont on se présente, la manière dont on va définir ce que l'on est auprès des autres, et la manière dont les autres vont nous voir. Et ils vont ensuite ajuster aussi leur comportement par rapport à ce que l'on est. Bien sûr, tout ça n'est pas définitif, n'est pas essentialisé, n'est pas fixe, dans la mesure où, comme je le disais, l'ethnographie est une histoire. On crée des relations dans le temps. On vit en fait une histoire qui n'est pas simplement l'entrée dans la culture de l'autre, mais aussi le développement de liens spécifiques avec l'autre. Par exemple, Sudhir Venkatesh va nouer des relations avec un chef de gang des Black Kings à Chicago. Et par ces liens, par la confiance réciproque entre les deux personnes, il va pouvoir approcher la famille du caïd et nouer des liens avec sa mère. Et après, il aura aussi des liens avec la hiérarchie Black King et les supérieures hiérarchies, pourrait-on dire, de ce truand. Il y a donc bien toute cette historicité. Et pour pouvoir la faire exister, cette historicité, eh bien, il faut rentrer dans le groupe. Il faut être capable de montrer patte blanche. Il ne faut pas simplement manipuler les gens. Il faut leur dire comment on veut qu'ils nous voient aussi. Et Delorme, dans son approche, va déployer, on pourrait dire, le respect. Il va déployer une manière de se présenter aux animaux qui va leur permettre, peu à peu, dans le temps, d'aller vers lui. C'est justement la base de ces liens qui permettront par la suite l'anthropomorphisme, c'est-à-dire de faire des chevreuils une bande de copains avec des personnalités et avec toutes sortes d'histoires qui le concernent parfois directement quand il s'agit de câlins ou de l'échouille ou même de la garde des bébés, comme je l'ai déjà dit. Donc là, comment approcher ces animaux? L'extrême vigilance de l'homme, c'est d'abord de ne pas faire de bruit, de marcher tout doucement, avec un pas, on pourrait dire, retenu, un pas léger, suivre à distance, sans faire de bruit, à moitié accroupi. Et je me souviens que quand on faisait les maraudes avec les super pros d'Emmaüs, que j'aimais beaucoup, et qui étaient des gars pris sur le tas, souvent des anciens
exclut pas forcément des SDF tels qu'on les imagine, clodo, alcoolique, mais en tout cas des types qui avaient connu la précarité, soit parce qu'ils étaient migrants, soit parce qu'ils étaient au chômage. Et ces deux gars exceptionnels que j'avais suivis, un Africain et un Européen, les Américains disent caucasiens, me montraient les postures humaines face à la détresse de l'autre. C'est-à-dire ne jamais être debout quand l'autre est allongé, alcoolisé, parce qu'il va avoir peur. Donc toujours approcher, sans faire de bruit, s'annoncer. Donc là, évidemment, avec les animaux, il ne faut pas parler, bien sûr, c'est la différence. Mais en tout cas, s'annoncer, c'est-à-dire montrer que l'autre peut nous voir sans arriver d'un seul coup et lui faire peur. Montrer que l'autre peut avoir confiance déjà dans l'approche. Il nous voit arriver, on susurre quelque chose, on essaye de ne pas le violenter, de ne pas faire de bruit. On est discret et on va se mettre en posture accroupie. S'asseoir ou en tout cas s'abaisser et affaisser les vigilances grâce à l'immobilité, ne pas faire des gestes brusques. On sait très bien que les policiers ont très peur des gestes brusques des futurs interpellés quand ils s'approchent avec la main sur le pistolet auprès d'une voiture ou auprès d'un gang donné. Donc là, c'est pareil, des gestes lents et pendant des mois, des semaines, de l'homme va suivre à distance tout doucement, à 10 mètres, à 15 mètres, à 20 mètres, les chevreuils. Et c'est par cette familiarité, par cette approche en familiarité douce, que peu à peu, des liens vont pouvoir se construire. Alors ça, on pourrait presque déjà, en étant ethnographe, nous dire « oui, ça je le connais, ça je sais qu'il faut faire comme ça ». Mais c'est bien plus que ça. C'est bien plus que ça parce que dans un passage, Delorme nous dit « il faut aussi être positif, avoir des pensées positives, parce que les animaux nous repèrent à l'odeur. Et c'est là où l'ethnographie s'approche aussi et rime avec l'éthologie, parce qu'il nous dit que les pensées positives se traduisent en humeur, et que les humeurs se traduisent en odeur, et que les animaux sentent quand on a peur, les animaux sentent quand on est heureux, et tout le livre fourmille de scènes où sont décrites des interactions entre lui et les chevreuils, à partir justement de ces odeurs, de ces humeurs, de ces territoires olfactifs qui sont le propre des animaux, c'est-à-dire du langage et des codes qu'ils partagent ensemble. Et comme je l'ai dit au tout début de cette émission, l'approche consiste à inventer un espace-temps commun. Il ne s'agit pas là d'entrer dans un groupe, par exemple, quand un chercheur travaille auprès des jeunes de cité, ben souvent il doit consacrer ses nuits à cette présence, puisque les jeunes souvent vivent la nuit et consomment du cannabis la nuit. Donc je pense aux travaux de Sylvain Katias notamment, qui a fréquenté, dans le cadre de sa thèse en bas des barres, de longues années, ces jeunes, et la plupart du temps, il travaillait la nuit et on le revoyait le matin. Ici, avec Delorme, la vie nocturne est très importante, comme je l'ai dit. Les animaux vivent la nuit et aussi le jour. Et ils dorment par intermittence. Donc il a appris aussi à calquer son rythme sur celui des chevreuils. Je vais vous citer un petit passage qui donne le ton un petit peu de cette construction de l'approche qu'il essaye de mettre en place. Partager la vie des chevreuils se fait au prix d'un certain nombre de renoncements. D'une manière générale, il faut faire une croix sur tous les codes humains de la vie en société, comme dire au revoir quand on s'en va. Il faut également renoncer à certaines conventions telles que manger à heure fixe ou dormir la nuit. Avec Daguet, je découvre la complexité de la vie nocturne en forêt et j'essaye de m'y intégrer dans toute la mesure du possible. Mais la fatigue me gagne déjà. Je voudrais faire des nuits complètes pour récupérer, mais je suis réveillé beaucoup trop souvent et je peine à me rendormir. Les chouettes qui ululent, les renards qui hurlent et surtout les sangliers, tous ces animaux font un vacarme ahurissant. Ça grince, ça crie, ça grogne et ça court dans tous les sens. Les marcassins de l'année passée, en juin, viennent me toucher du bout du groin, puis repartent aussitôt en courant. Mais le pire ennemi du sommeil, c'est le froid. Je tombe plusieurs fois en hypothermie et à chaque fois c'est pareil. Je m'endors, je commence à rêver et soudain, je me réveille tout engourdi avec l'envie de vomir. Cette approche nécessite d'entrer dans le monde des autres. Et comme je le disais dans le cours de cette émission, Delorme va apprendre le langage des chevreuils. Il va mimer, il va, au-delà du mime, il va
Il va tenter de produire les sons des chevreuils, les cris spécifiques des chevreuils, les cris d'appel, les cris de peur, les cris qui sont associés au marquage du territoire. Bien sûr, il ne va pas utiliser les petits bruits spécifiques des périodes d'accouplement. Ça peut prêter à rire, mais voilà, c'est aussi la limite que tout ethnographe met sur son terrain. Et on balise aussi le type d'engagement que l'on veut définir, que l'on veut offrir aux autres. Il y a, par exemple, un chercheur italien qui a eu cette mésaventure avec une jeune femme italienne quand il rentrait dans le quartier italien. Et à ce moment-là, il a cru simplement discuter, alors qu'en fait, la fille pensait qu'il voulait se marier avec lui. Et il s'est retrouvé à devoir gérer le frère, le chef du gang local, qui lui disait « Bon, bah, tu t'es mal comporté, t'as dragué une des filles du quartier. Mais bon, on sait que t'es nouveau, que tu apprends nos codes. Bon, on va la prévenir que tu veux pas te marier avec elle. » Mais voilà, cette question de la proximité est aussi celle de la distance. Qu'est-ce qu'on engage ? Parfois, on fait corps totalement avec son objet. Par exemple, certaines ethnographes sont devenues prostituées en étudiant le milieu prostitué. Mais la plupart du temps, il y a des barrières qui sont proposées, notamment si on étudie les voleurs. Eh bien, parfois, il y a des propositions qui sont faites de les suivre. Et c'est aux chercheurs de définir cette limite. Donc, Xavier Delorme, lui, sa limite, elle est bien simple, c'est que c'est un animal, donc il n'est pas zoophile, et de toutes les façons, il y a plein de choses qu'il ne pourra pas faire comme eux. Et il y a toujours cette peur qui subsiste malgré tout chez beaucoup de chevreuils, donc l'approche ne signifie jamais entrer véritablement dans le groupe et, entre guillemets, dans la culture des chevreuils. Il y a toujours une possibilité de une limite. Il y a certains animaux avec lesquels le lien ne se fera pas, qui auront toujours peur de lui, et en revanche il y en aura d'autres avec qui il y aura avec Chéville, avec Daguet, il y aura une sorte d'amitié extrêmement forte, au point que à ce niveau-là on a presque une sorte de définition idéal typique de l'anthropomorphisme, parce que le petit animal vient faire des câlins. Même à un moment donné où il est en danger avec un serpent, l'animal vient l'aider et tue le serpent. Donc voilà, on a des histoires à la Mowgli par moment qui nous posent la question de la preuve et de la véracité. Est-ce qu'il n'est pas barré un petit peu trop loin dans des sortes de cauchemars ou de rêves, puisqu'il nous dit que parfois il délire en forêt quand le froid est trop prenant. Et peut-être qu'il y a certains moments où on tombe dans l'onirisme social. N'oublions pas que nous sommes aussi dans les mondes rêvés de Georges et que nous acceptons le rêve. Donc la part de l'onirisme est tout à fait possible aussi dans son ouvrage. Il ne faut pas fermer les portes, mais pour autant, peu importe, la proximité qu'il a pu nouer avec ces animaux est telle qu'il nous délivre déjà énormément de substances, de récits, et c'est déjà ça qui nous comble avant tout. Je cite un petit passage de son ouvrage qui donne un petit parfum de cette attitude. « Pour vivre en harmonie avec les chevreuils et pouvoir marcher derrière eux, je me débarrasse aussi de ces tourbillons de pensées qui parasitent mon expérience sur le terrain. C'est certainement le plus difficile, mais au bout d'un an, le monde humain est devenu pour moi, d'une certaine façon, bien ignorant. Seul en forêt avec les chevreuils, je ne pense à rien. Je ne mets pas de mots ni aucune définition sur ce que je vois, respire ou entends. Je me contente d'être là, avec eux, et de ressentir la nature plutôt que de la décortiquer. Je ne parle que très peu pour laisser toute la place à mon intuition. Je me lance le défi d'apprendre à connaître Daguet en l'imitant, en l'observant et en essayant de le comprendre. Lui a l'air tout aussi curieux, sinon plus, d'en apprendre sur moi. Je laisse alors place au ressenti. Profiter de cette chance d'être plutôt que faire ou penser. » Dans ce passage, on note la totale disponibilité de l'auteur. Être plutôt que faire. On sait bien que c'est faux, puisqu'il va apprendre le langage, il va aller suivre, il va avoir des interactions, notamment au moment où il y a un chevreuil qui va se lever contre lui, un moment où il va garder les petits d'une chevrette. Donc il est tout le temps dans le faire. L'ethnographie, ce n'est pas de l'observation, c'est une partie, comme je le dis, résiduelle, voire dérisoire. C'est d'entrer en relation avec l'autre, et c'est aussi faire. On fait avec l'autre la plupart du temps. On ne cohabite pas avec l'autre, on n'est pas juxtaposé avec l'autre. Parce que l'autre va nous demander aussi
d'agir. L'autre va aussi nous demander de nous impliquer. Il va nous demander aussi de consommer de la drogue, de l'alcool, de fumer, de manger, de cohabiter, de le simple fait de dormir avec les personnes ou de passer de longues heures aussi avec les personnes, c'est aussi une manière de faire. Donc, on pourrait dire que c'est aussi être avec eux. Mais cette juxtaposition de l'être et du faire est consubstantielle à l'ethnographie telle que je l'entends. Et lui, justement, nous dit, dans sa démarche morale, qu'il est plus dans l'être, hein, dans le respect, finalement, dans la communion. C'est ce que je disais, la dimension morale, l'écologie politique est une dimension morale. On n'est pas là d'abord à couper des arbres, on n'est pas là à prendre la marque de l'homme, on est là d'abord en retrait, et c'est d'abord l'animal qui possède cet espace, qui marque son territoire. D'ailleurs, la plus grande activité, c'est de courir avec les chevreuils, d'être derrière eux pour les suivre, notamment dans les coulées qui leur permettent de trouver à manger, mais aussi quand ils marquent leur territoire et ils passent leur temps à courir, un peu comme ces rois qui, au Moyen-Âge, partaient avec leurs caravanes et leurs centaines de cuisiniers, de soldats et de personnel à tout faire pour aller sur ce qu'on appelait les marches du royaume, c'est-à-dire de rendre justice sur les limites du royaume pour bien marquer que c'était le territoire du roi, à une époque où les frontières n'étaient pas balisées et n'étaient pas gardées par des douaniers. Donc, je voudrais vous livrer cet état d'esprit de l'ethnographe humaniste qui, au lieu d'être celui qui importe sa manière d'être dans le groupe donné, va plutôt être celui qui va apprendre progressivement. Et quand il dit « seul en forêt, je ne pense à rien », je ne mets pas tout de suite des mots ni aucune définition sur ce que je vois, respire ou entends. On est sur cette approche, on est au début, on est totalement ouvert, on est totalement disponible. Donc c'est une démarche symbolique, alors qu'en fait, on sait bien que cette démarche, elle n'est pas vraie au fond, puisqu'on va apprendre. On va apprendre dans cette période où on essaye d'être avec les autres. Mais l'idée, c'est de dire, on n'essaye pas de penser à l'émission de télé-réalité de la veille, on ne pense pas aux parents, on ne pense pas aux amis, on ne pense pas au tracas quotidien pour payer le loyer, on essaye d'être en totale présence avec l'environnement, parce que justement, on n'en est pas, on n'en vient pas, et donc il y a beaucoup de chemin à parcourir pour posséder les codes, un petit peu en tout cas, pour se faire accepter, et c'est cette disponibilité qui transpire dans l'expression « je ne pense à rien ». Voilà. Au début, il faut gober un peu tout, il faut s'immerger, et lui, comme il va en plus apprendre une partie du langage et des bruits, des sonorités pertinentes des chevreuils, eh bien, il doit être là d'abord. Il doit être dans cette présence respectueuse, mais cette présence extrêmement importante, grâce à laquelle il va déployer une sorte de fer, mais qui va passer inaperçu. Un fer qui ne sera pas perturbant. Un fer qui sera finalement une sorte de linéarité avec les autres. Alors, un petit passage presque insignifiant pour donner la mesure de cette disponibilité, de cette présence totale aux autres. Présence totale, parce qu'il faut apprivoiser les sons pour pouvoir les reproduire, et puis aussi, bien sûr, tout ce savoir avec les chevreuils, même s'ils ne mangent pas du tout les mêmes choses que les chevreuils, puisque l'estomac n'est pas le même, ça aussi c'est important, et c'est la limite, et c'est la grande différence avec les ethnographes chez les hommes, puisqu'on va partager la nourriture, on va goûter à ces vers ignobles, gros vers blancs adorés par les Thaïlandais, les Asiatiques en général, qui bouffent toutes sortes d'insectes, voilà, il faut s'accommoder de ça et faire avec. Je parlais des limites entre proximité et distance, mais malgré tout, il y a un certain nombre de barrières qu'il faut franchir, et notamment supporter aussi des tests, supporter des rites de bizutage, des rites d'entrée, pour se faire accepter dans le milieu donné. Donc, je vous reporte au site Cairn, où j'ai pu écrire plusieurs articles sur cette question-là, quels que soient les groupes que j'ai pu rencontrer. Lui doit aussi identifier les différents chevreuils. Comment vous faites, vous, chers auditeurs, pour identifier un chevreuil quand vous allez en forêt? Eh bien, lui donne des noms aux chevreuils, il les a identifiés. Il est capable, avec ses yeux, avec l'apprentissage des mois donnés, il est capable
de savoir faire la différence entre prunelle et taguet, entre cheville et étoile, et six pointes et les autres. Donc il y a comme ça une brochette de presque 20 à 30 animaux qu'il a repérés, et même, il est même capable d'avoir une affection, une esthétique du chevreuil, puisqu'il en trouve certains plus mignons que d'autres. Voilà, c'est la touche personnelle aussi de l'ethnographe. Il ne faut pas oublier qu'on est un être humain, donc on a aussi des préférences personnelles et individuelles. Alors, je vous cite juste un petit passage qui donne à voir cette compétence apprise de longue date. Les repères olfactifs sont essentiels, surtout la nuit. Les odeurs ne sont pas les mêmes, et si je marche en direction des plaines céréalières situées à l'ouest, ou si au contraire je me dirige vers la Seine, les chênes dégagent un parfum de vieille poutre. Les châtaigniers, les fougères, la reine des prés, toutes ces odeurs m'aident à m'orienter. Si je m'approche d'une mare, par exemple, ce sont les roseaux et la vase qui viennent chatouiller mes narines. Par ailleurs, mes yeux se sont habitués à l'obscurité. Je n'ai pas encore la vision d'un chat, mais ma vue s'est déjà nettement améliorée. Enfin, il y a le toucher. La nuit en forêt, on somnole, on se balade et on mange, mais comment repérer les bonnes plantes? Le plantain et l'oseille, par exemple, sont tout à fait similaires, mais il me suffit de toucher les feuilles pour savoir à quelle plante j'ai affaire. Les nervures ne sont pas orientées dans le même sens. Évidemment, ce niveau de connaissance ne s'acquiert pas au terme d'un petit week-end à la Belle Étoile. Il m'aura fallu environ 2 ans pour en arriver là, et la forêt a encore plein de secrets à me dévoiler. Alors dans ce passage, il est seul, on voit son acclimatation. Pour être dans l'espace-temps des chevreuils, il faut d'abord qu'il soit lui-même capable d'être, je dirais, un équivalent de chevreuil accompli. Donc il ne doit pas tomber par terre, se cogner aux arbres, trébucher sur une branche. Il lui faut pouvoir voir, éviter les animaux dangereux, comme les sangliers, surtout en période de reproduction, ne pas marcher sur un serpent. Donc il doit être capable de voir, il doit être capable de sentir, il doit être capable d'approcher, de pouvoir circuler à l'intérieur de la forêt. Et cette capacité, on l'a dit, c'est pas que le jour, c'est la nuit pour être avec les chevreuils. Et du coup, on a comme posture, je le disais aussi en annonce au début de cette émission, on a comme posture typique de l'ethnographie animalière, on a la nécessité d'être avec. On n'est pas dans la forêt, on est à la fois dans la forêt, on vit de la forêt, et on est avec les animaux, avec les chevreuils. Donc, être avec est un concept très important qui suppose de circuler, qui suppose de pouvoir se mouvoir. Et donc, du coup, il y a plusieurs dimensions de cette capacité. Comme je le disais, l'œil qui doit se faire à la nuit, le repérage des odeurs pour aider marques grâce au bout des doigts sur les nervures des feuilles. Vous imaginez le degré de complexité et de compétence que cela suppose. Je vous avais évoqué les coulées. Les coulées, ce sont ces chemins réguliers qu'empruntent les animaux parce que ce sont des chemins qui conduisent à des clairières, qui conduisent à des endroits où il y a de la nourriture ou qui conduisent à des endroits où on peut se cacher, se protéger. Il y a donc la connaissance des coulées. Lui, dans son segment de forêt qu'il a investi, eh bien, il les connaît par cœur. Il y a aussi les lisières des forêts. Parce que quand il se met en lisière de forêt ou aux abords d'un chemin, eh bien, il peut repérer plus facilement le passage d'un chevreuil, puisqu'il a une vue plus dégagée. Il a aussi, bien sûr, je l'ai évoqué rapidement, les lieux où il peut aussi piquer de la bouffe que déposent les chasseurs pour sustenter les sangliers, les faire grossir. Donc il y a aussi beaucoup de nourriture que les chasseurs déposent eux-mêmes, que les chevreuils mangent à leur tour. Donc il va aussi piquer cette bouffe-là, notamment des pastèques, des melons. Il y a les lieux aussi où ils passent pour se frotter aux arbres, pour marquer leur territoire. Donc les présences, les conflits, les liens sociaux entre les chevreuils sont toujours liés à un territoire et à l'accouplement. Et de ce fait, il y a comme ça des passages obligés pour marquer ses territoires. Donc c'est là où il peut retrouver ce qu'il appelle ses copains, ses amis, parce qu'il connaît précisément non seulement les endroits de passage, mais aussi il se présente pour être avec à ce moment-là et pouvoir suivre. Et à un moment donné, là aussi réalité ou onirisme social, c'est difficile à trancher, mais à un moment donné, il nous décrit une scène où il est suffisamment familier avec les chevreuils pour prendre la tête d'un groupe
Parce qu'en hiver, les chevreuils sont plutôt en groupe, et en été, plutôt solitaires, ou en tout cas accouplés avec une femelle, avec lesquelles ils vont folâtrer pendant tout l'été, et avoir des relations sexuelles régulières pour la reproduction. Donc il est même, à un moment donné, avec un groupe, et c'est lui qui va avancer. Alors je ne sais pas ce qu'il a mimé comme posture pour marcher en tête du groupe et marquer son territoire, puisqu'il n'a pas... Il ne pose pas ses odeurs comme les animaux et il n'a pas non plus les glandes sur le crâne ou sur les pattes, sur l'arrière-train, toutes ces glandes qui permettent d'imposer, de poser sur un arbre l'odeur de l'animal. Donc il a pas tout ça. Et bien sûr, comme je le disais aussi, l'essentiel de son activité consiste à suivre, marcher, être avec, c'est marcher derrière à quelques mètres. Et dans son ouvrage, il nous décrit les moments où ça marche, où il peut s'approcher petit à petit. Et des moments où quand il s'approche au-delà de 10 mètres, le chevreuil recrée de la distance. Et donc c'est tout un jeu subtil pour être avec. Voilà. Et c'est ça la complexité de sa démarche ethnographique, mais qui suppose un travail. Et je dis souvent que l'ethnographie, ce n'est pas une observation ou ponce sur cul, ça c'est une posture de dominant, parce que seul le dominant a le droit d'être. Le dominant possède un espace, d'ailleurs protégé, avec des digicodes, avec des gardes, avec des chiens, des barbelés, etc. Donc il possède déjà quelque chose. Donc la fixité, comme le roi qui rend justice sur ses marches du royaume, la fixité est garante du pouvoir, tandis que la mobilité est souvent le signe de la faiblesse, sauf bien sûr en période de conquête territoriale, de guerre. Mais sinon, le SDF, le vagabond, l'itinérant, est justement celui qui n'a rien et qui erre d'un endroit à un autre parce qu'il ne peut pas posséder, il ne peut pas être chez lui. Donc la posture essentiel de l'orme, voilà, j'en viens à son nom, cette posture essentielle, lui, va consister à ne pas perturber le marquage du territoire des animaux tout en les suivant à distance, sans pouvoir poser lui-même ses odeurs, sans pouvoir faire comme les autres exactement. Mais il y a certaines scènes, effectivement, où on dépasse ses peurs, puisqu'il va pouvoir approcher certaines femelles, même la téter. Une fois, il veut goûter au lait de la chevrette, et comme je l'ai dit, garder deux petits fans qui viennent de naître, dont la fameuse prunelle, dont on a une photo dans l'ouvrage et qui est considérée être la plus jolie des chevreuils. Et c'est vrai qu'on se demande comment un chasseur peut tirer sur un tel animal. Je pense que c'est toute une réflexion qu'on devrait avoir sur le fascisme ordinaire, la capacité à tuer des animaux en toute indifférence, ce qui est le propre du serial killer, hein, d'être en céphalogramme plat au niveau de l'émotionnel. Eh bien, voilà, comment peut-on exploser la tête, tuer un animal de cette nature? Comme tout animal d'ailleurs, que ce soit un éléphant ou que ce soit même, on va le dire, un serpent. Et à la pointe extrême de cette situation, être avec, il y a là aussi une scène qui pour moi relève de l'onirisme social, du conte. Quand le narratif déborde vers le conte, on pourrait dire peu importe, il a peut-être un peu romancé son histoire, mais il est à ce point immergé dans le groupe des chevreuils qu'à un moment donné, il essaye d'apprendre à six pointes le modus operandi des chasseurs. Donc bien sûr, les chevreuils savent déjà repérer la présence humaine, ils entendent les voitures arriver, ils entendent les aboiements des chiens, ils entendent l'ouverture des barrières, mais... Delorme veut apprendre à six pointes à regarder en l'air, notamment dans sur les miradors, parce que souvent les chevreuils sont tués en passant sans s'en rendre compte en bas d'un mirador et ils se font exploser la tête. Donc là, on est dans quelque chose de presque grotesque et presque du registre de la farce quand il demande à six pointes de le suivre et il approche une voiture d'un chasseur pendant que les chasseurs sont disséminés dans la forêt et il lui montre. Alors on se demande comment il peut lui montrer. Il lui montre le mirador et la menace qui vient du ciel. Voilà. Donc après, il nous dit dans le reste de son ouvrage qu'à un moment donné, quand les chasseurs reviennent, six pointes auraient procédé de la sorte et il aurait dirigé le groupe de chevreuils de telle sorte à éviter un mirador dans la forêt. Bon, on croit ou on ne croit pas, mais en tous les cas, le passage est fameux, peut-être fumeux, mais en tous les cas, il est délicieux.
Alors, je vous ai parlé de sa position morale et humaine, je vous ai parlé de ses techniques d'approche, je vous ai parlé de la manière d'être avec. On progresse petit à petit, vous voyez, dans ce monde de l'homme chevreuil. Et je vous ai aussi évoqué cette double posture du cosmomorphisme et de l'anthropomorphisme. Et donc, j'aimerais vous donner quelques passages savoureux de cette posture. Donc d'abord, le cosmomorphisme, c'est-à-dire la manière dont lui va à la rencontre du chevreuil pour se faire homme-chevreuil. Comment il s'abolit quelque part en étant plutôt chevreuil que homme. Un soir, je retrouve Daguet et nous traînons ensemble quelques heures. En cette nuit de printemps, avec les bourgeons des arbres qui ont tardé à s'ouvrir pour laisser place aux succulentes feuilles fraîches et sucrées, Daguet a faim et commence à rechigner devant les feuilles de ronces qui, si elles ont l'avantage d'être présentes toute l'année, sont hélas de plus en plus amères au fur et à mesure que se prolonge l'hiver. Nous marchons en direction de la lisière, au bord de laquelle une ferme typiquement normande possède un magnifique potager. Carottes, patates, poireaux, blettes poussent ici près d'un verger sous le regard envieux des vaches normandes. Nous traversons une route qui, à cette heure de la nuit, n'est pas très fréquentée par les automobilistes, mais la prudence reste de mise. Voilà, donc un petit passage anodin, mais quand il nous parle les succulentes feuilles fraîches et sucrées, eh bien, il s'est fait chevreuil. Quand il nous présente Daguet qui rechigne voilà, devant les feuilles de ronces, certes, ça c'est plutôt l'anthropomorphisme, c'est Daguet qui a un comportement de sale petit chiard qui refuse de manger la pâtée que maman lui a préparée. Mais voilà, on a cette introduction où, d'entrée de jeu, il ne pense plus homme, il pense animal. Il pense feuille, il pense ronce, il pense arbre, il marche, il est en bord de lisière, il approche, il est en retrait. On est dans une pensée animale. Nous traversons une route dangereuse. Voilà, ce n'est plus un être qui marche sur une route banale, comme dans tous les road movies américains où la route est familière. Là, c'est une traversée de route. C'est le passage dangereux pour tous les animaux. Donc, il est passé de l'autre côté. Voilà, c'est ça l'idée que je voulais vous inviter à méditer. Comment peut-on se produire à ce point dans la nature et dans le monde de l'autre? Il y a un autre passage que je peux vous lire sur cet esprit-là. Nous restons des journées entières dans le sous-bois. Nous, hein, c'est un collectif qui parle, il est dans le groupe des animaux. Nous restons des journées entières dans le sous-bois, attendant patiemment le ponant pour sortir dans la clairière, le pré, le champ ou simplement sur un bord de chemin. Il faut imaginer la joie intense que nous ressentons lorsqu'enfin nous osons nous aventurer en terrain découvert pour manger du plantain, de l'oseille sauvage, des pissenlits et bien d'autres plantes succulentes, sucrées ou amidonnées, salées ou piquantes. Avec les chevreuils, on ne vit pas en forêt, mais de la forêt. Et dans un autre passage, il dira même de manière encore plus explicite au moment où il mange des bourgeons. C'est ce qu'on appelle le débourrement des végétaux. On retrouve cette scientificité du propos. Il y a énormément de termes techniques qui sont expliqués d'ailleurs et que j'ai repérés tout au long de l'ouvrage. Et il a cette phrase incroyable quand il est avec Daguet, il nous dit « On est comme des enfants dans un magasin de friandises ». Voilà, c'est pour dire à quel point il s'abandonne à cette complicité avec l'animal. Et de l'autre côté, on trouve l'anthropomorphisme. Alors souvent, il parle à plusieurs reprises de « ma joyeuse bande de copains ». Mais la quintessence en fait, de l'ouvrage, qui est rendu possible grâce à tout ce que je vous ai évoqué, d'approche, d'apprentissage, de prudence, de respect, c'est la description des scènes qui nous permet vraiment de les comprendre. Mais lui, au-delà même de la compréhension, il nous fait presque du Cousteau quand on observait ses reportages à la télé où on avait aussi des petites histoires qui nous racontaient les animaux comme s'ils étaient des êtres humains. On reste dans cet esprit-là. Et je finirai justement cette présentation de cet ouvrage en présentant quelques scènes qui nous donnent à voir sa joyeuse bande de copains. Alors, ce passage est sublime. Je continue ma tournée matinale
et je croise enfin Daguet, manifestement bien embarrassé, car Chévy, âgé d'un an maintenant, marque son premier territoire et semble ne pas avoir compris les règles du jeu. Depuis quelques semaines, Fougère, la petite sœur de Daguet, qui est née peu de temps après Chévy, se promène sur le territoire de Daguet, qui n'est autre qu'un territoire annexe de leur mère. Fougère se retrouve ainsi sous la protection de son grand frère. Seulement, Chévy est visiblement tombé amoureux de la jeune demoiselle et empiète sur le territoire de ce pauvre Daguet. Ce n'est pas faute de l'avoir mis dehors à plusieurs reprises, mais Chévy est tellement amoureux qu'il revient à chaque fois. Et parfois même, c'est Fougère qui l'attire sur sa zone de vie, donc sur le territoire de Daguet. Tout semble très compliqué. L'avenir sentimental de Chévy et Fougère paraît compromis. C'est sans compter sans le grand cœur de Daguet, qui, voyant son inefficacité à bouter Chévy hors des limites de son territoire, le laisse finalement courtiser sa sœur, en même temps qu'il le protège des concurrents potentiels. Une autre scène qui mêle le cosmomorphisme à l'anthropomorphisme. Nous quittons progressivement la parcelle, remontons un petit chemin le long duquel de la bourdaine et des bouleaux poussent anarchiquement. Après avoir mangé une bonne quantité de végétaux, donc c'est cosmomorphisme, hein, il est fait nature, il mange les végétaux, nous cherchons un endroit où ruminer tranquillement. Voilà, on ne peut pas mieux dire au niveau cosmomorphisme, là il devient animal. Nous nous dirigeons vers le territoire de Harry, un chevreuil très puissant. Tout comme s'y pointe, Harry a un caractère épouvantable. Donc vous voyez l'introduction de l'anthropomorphie, je vous parlais des caractères humanisés des animaux. Harry a un caractère épouvantable en période de marquage du territoire. Et je m'inquiète un peu pour mon ami insouciant. Je marche derrière Daguet et plus j'observe sa démarche, plus il me semble qu'il marche de travers. Il me paraît dans un état très curieux. Il semble un peu hébété. Comme il fait beaucoup de bruit, grognant sans raison, se permettant même d'aboyer sur le territoire de Harry, celui-ci ne met pas longtemps à répliquer. J'aperçois la silhouette de ce chevreuil impressionnant. Il est grand, musclé et ses bois sont gigantesques. Daguet se dirige très confiant, la démarche nonchalante, vers le chevreuil le plus fort et le plus territorial du coin. Il sautille gaiement et Harry a l'air intrigué. Soudain, celui-ci aboie très fort en direction de Daguet, qui se fige un instant, se retourne vers Harry avec un air des plus idiots, comme s'il disait « Non mais ça va pas à la tête, tu m'as fait peur !» Furieux, Harry fonce sur Daguet qui continue ses âneries. Il s'arrête à quelques centimètres de lui. Perturbé et surpris, Harry recule un peu et charge à nouveau. Daguet prend un coup sur le côté, tombe et pleurniche, un peu, mais se relève comme si de rien n'était. Désemparé, le plus grand et le plus fort des chevreuils prend peur, s'éloigne un peu et aboie de plus belle. Daguet vient dans ma direction et se cache juste derrière moi. Donc, on a dans ces petites histoires, qui sont très nombreuses dans l'ouvrage, on a là tout ce qui nous permet de rentrer dans la beauté féerie d'un Cousteau, dans la beauté féerie de ces histoires où les animaux, au-delà des patrimoines génétiques, ont des caractères, ils ont, par la nature, des puissances différentes, ils ont des façons de fonctionner différentes. Et donc, du coup, il y a une historicité, une narration qui devient possible avec des personnalités, avec des aventures, des expériences qui leur arrivent. Et là, lui, il est là pour les narrer, pour les conter, comme un hagiographe du Moyen-Âge relatait les exploits de son seigneur. Voilà, donc... sur interprétation, onirisme social, peu importe, vous verrez qu'en lisant cet ouvrage remarquable, il y a énormément de passages très documentés, très scientifiques, très techniques, et en même temps une grande délicatesse de description des situations, des contextes, des aventures, qui donne un équilibre global à cet ouvrage, qui est loin d'être un reportage froid d'entomologue décrivant des fourmis, et qui en même temps n'est pas non plus exubérant et la simple aventure Robinson Crusoe avec une vision humaine voilà, de survie, comme Tom Hanks qui parle à un ballon de football crevé pour ne pas dépérir. On a un équilibre et une entrée dans le monde des chevreuils, grâce à sa passion, grâce à son savoir, grâce à ses techniques. Et on approche voilà, de ce monde qui, hélas, va disparaître. Il nous montre les territoires qui sont coupés, détruits par l'avancée forestière, l'avancée des exploitations agricoles. Même si on replante des arbres, eh bien, ça détruit aussi des territoires de vie des animaux. Et en fait, voilà, au bout du compte, il est
devenu tellement chevreuil, même s'il est aussi tellement homme qu'il va arrêter l'expérience parce qu'il s'est beaucoup usé en vivant comme ça dans la nature, il est devenu tellement chevreuil que, bien sûr, non seulement il ne mange pas de ces animaux-là, ni aucun animal, mais il va aussi vouloir protéger les chevreuils qui sont morts, qui sont tombés tués par les chasseurs. Il va notamment s'occuper de Étoile, qui est tuée par les chasseurs. Il va prendre la chevrette dans ses bras et il va l'enterrer parce qu'il ne veut pas qu'elle finisse dans une assiette, comme il dit. Donc après, bien sûr, immergé de sang, le mari, Six Pointes, va le renifler et ils vont aboyer, comme il le dit, pour manifester leur tristesse d'avoir perdu lui sa femme et Chevy sa maman. Et de ce fait, comme Nancy Shepherd Hughes, qui s'était occupée d'un bébé, d'un enfant abandonné, d'une femme exploitée sur les champs de canne au Brésil et qui était elle-même en survie jour après jour, et là-bas, death without weeping, ça voulait dire que la mort sans larmes, c'est qu'on peut abandonner aussi un enfant. D'ailleurs, ça lui a été reproché par les femmes brésiliennes, parce qu'elles disaient que finalement, elles n'étaient pas humaines puisqu'elles abandonnaient leurs enfants, alors que Nancy essayait d'expliquer au contraire que les conditions totalitaires d'exploitation des ouvrières des champs de canne au Brésil faisaient qu'elles ne pouvaient pas se nourrir souvent elles-mêmes ou nourrir que quelques enfants, et d'autres étaient abandonnés sur le chemin et mouraient. Donc il y avait une pratique coutumière qui s'était développée, consistant à ce que la femme qui vive un peu mieux à un moment donné puisse avoir le droit finalement de prendre l'enfant abandonné et de l'intégrer à sa famille pour le nourrir, tout au moins le temps où il y avait suffisamment d'argent et de nourriture pour tout le monde. Et bien lui, il va s'occuper de Chevy, et il sera d'ailleurs très proche de Chevy pendant tout l'ouvrage, où il aura droit à ses caresses, à ses léchouilles et à une sorte de proximité immédiate où ils se touchent, ils peuvent courir ensemble dans la forêt, et il n'y aura pas cette aller vers, ce suivi à distance comme c'est le cas pour la plupart des autres chevreuils. Là, il va être quasiment le copain papa aussi de Chevy qu'il a vu naître, et il va même lui faire la promesse de s'occuper de lui quand Étoile le regarde avant de s'éteindre, blessé mortellement. Elle le regarde et lui, voilà, il, dans ce passage à la fois cosmomorphique et anthropomorphique, il parle à la chevrette et lui fait la promesse, voilà, de s'occuper de son petit fan. Donc ces passages sont comme les premiers films de Walt Disney avec cette histoire du chasseur qui tue la maman du fan. Je me souviens plus du nom de ce film qui m'avait fait pleurer quand j'étais petit. Et ben quelque part résonne en moi, dans l'homme chevreuil, la même posture avec Delorme qui cette fois-ci va prendre la place voilà de la maman. Et cette délicatesse extrême que 99% des mâles de ce monde vont considérer comme des postures de... Excusez-moi l'expression, mais c'est comme ça qu'ils parlent de ce que j'ai vu en faisant mon service militaire ou en fréquentant ces certains milieux. En tous les cas, voilà, ils nous traitent de femmes, de PD, de femmelettes. Dès qu'il y a cette douceur-là, dès qu'on va vers l'écologie politique et vers une autre façon d'envisager la présence sur Terre, eh bien, souvent, le patriarcat, la posture mâle dominante, et parfois même la complicité aussi de beaucoup de femmes dans ce type de répertoire, va consister à délégitimer cet amour de l'autre, cette douceur et cette volonté de communier et de laisser à tout le monde sa chance. Voilà, donc la conclusion, c'est lisez cet ouvrage et essayez de réfléchir en se disant qu'est-ce que moi j'aurais pu faire à la place de Delorme, combien de temps j'aurais pu consacrer à ces animaux, comment parvenir à une telle complicité avec ces animaux, ce que ça supposait aussi. Et donc, nous, dans une écologie politique, on ne peut pas fonctionner de cette façon-là, parce que c'est trop coûteux, ça demande trop de temps. Mais par contre, c'est une invitation à réfléchir à ce que chacun peut donner, à ce que chacun peut faire. Il y a des enfants magnifiques sur cette terre qui plantent des milliards d'arbres, ces enfants qui prennent la parole à l'ONU aujourd'hui. Donc, cet ouvrage-là contribue, devrait contribuer, devrait être lu dans toutes les écoles. Ça devrait être une lecture obligatoire pour justement casser
Aujourd'hui, il y a des publicités à la télévision en faveur de la Fédération des chasseurs qui tente de banaliser l'acte de tuer. Et voilà, et ça serait ça finalement l'enjeu ultime, c'est que c'est ce type d'ouvrage, au lieu de nous balancer du Corneille ou du Racine, aujourd'hui qui sont décalés par rapport aux urgences de la planète, eh bien le Corneille d'aujourd'hui, le Racine d'aujourd'hui, le Boileau d'aujourd'hui, et le Boileau c'est aussi un arbre, ça me fait ma transition, eh bien il faut lire Delorme à l'école pour produire aussi des cerveaux qui peut-être vont pouvoir, on peut l'espérer, sauver la planète.

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2: Comprendre le monde tel qu'il est et tel qu'il n'est pas. Bonjour à toutes et à tous et bienvenue sur Radio Cause Commune 93.1 dans Le Monde en question. Aujourd'hui, j'ai le plaisir de recevoir Lubia Jurgensen. Bonjour Lubia Jurgensen.
3: Bonjour.
2: Vous êtes professeur à Sorbonne Université dans le département des études slaves. Vous enseignez la littérature russe. Vous êtes spécialiste en particulier de la littérature dite de témoignage relative à la mémoire dans les des camps du Goulag. Vous êtes vice-présidente aussi de l'association Mémorial France qui s'est créée en soutien à l'association Mémorial en Russie en 2020. Et avec vous, nous allons parler de ce qui se passe aujourd'hui en Ukraine, de la guerre de Poutine contre l'Ukraine. Je précise que vous avez publié aux éditions Verdier Le Semeur Dieu, Sentier de Varlam Shalamov, un auteur soviétique, écrivain soviétique que vous connaissez très bien et dont la maison d'édition Verdier également va publier les récits, a republié les récits de la Kolyma et vous serez réinvité très prochainement pour parler pour une émission consacrée précisément à Varlam Shalamov. Mais tout de suite avec vous aujourd'hui, on parle de ce qui se passe en Ukraine et on profite de votre connaissance de la Russie où vous êtes né à Moscou, vous l'avez quitté en pleine période brejnevienne, mais est-ce que vous pouvez expliquer à nos auditeurs et à nos auditrices ce que on ressent quand on a des liens avec ce monde russe, ex-soviétique, et ce qui se passe aujourd'hui?
3: Oui, moi je n'ai jamais vécu en Russie. Ouais. En réalité, j'ai vécu en Union soviétique. Et c'est un pays que j'ai rêvé de quitter depuis l'âge de 4 ans, parce que voilà, j'étais élevée dans une famille qui avait une très très forte conscience de la répression. Bon, il faut dire que la mémoire des répressions staliniennes était encore très vive oui. À l'époque de mon enfance, donc je suis née en 58, 5 ans après la mort de Staline. Alors elle était très vive, mais elle était en même temps enfouie oui. et refoulée.
2: C'est-à-dire très vive, c'est-à-dire que dans les familles, on sait.

0: d'expression de cette mémoire. Ça ne, bon, ils en étaient héritiers sans pouvoir le formuler. Donc, moi, j'ai vécu en Union soviétique à une époque moins violente que, évidemment, que celle stalinienne, mais les répressions continuaient sous Brejnev. Elles visaient non pas l'ensemble de la population, mais les dissidents et ceux qui prenaient la parole pour dénoncer ces violations des droits de l'homme en Union soviétique. En ce sens, aujourd'hui, on observe une situation à l'intérieur de la Russie qui ressemble très fortement à celle dont j'étais témoin à l'époque de mon enfance et de mon adolescence. Je suis partie en 1975. Effectivement, je n'ai pas vécu, je n'étais plus en Union soviétique lorsque la perestroïka a commencé. J'avoue que j'ai été pendant longtemps très sceptique. Je ne croyais pas à une possibilité de transformation de l'URSS, à une transformation d'en haut. Voilà, il me semblait que un pouvoir héritier du système ne pouvait pas transformer le pays en profondeur, mais force était de constater que les réformes entreprises par Mikhail Gorbatchev avaient entraîné des conséquences qu'il n'avait probablement pas prévues.
1: Oui, voilà. Ni voulu.
0: Et donc on a assisté à cette dislocation et à la chute, à la dissolution de l'Union soviétique.
1: Voilà, qu'on appelle parfois implosion et qui s'est caractérisée par un communiqué extrêmement laconique qui a été signé le 8 décembre 1991 par trois présidents précisément, le président russe, le président ukrainien et le président biélorusse. Ce communiqué avait été signé dans la région de Bielorussie, je crois, en forêt en Biélorussie. Et de mémoire, ce communiqué indiqué dans sa conclusion, l'Union des républiques socialistes soviétiques a cessé d'exister en tant que réalité géopolitique et en tant que sujet de droit international.
0: Et voilà que nous assistons à une tentative de reconstituer cette réalité géopolitique, de la reconstituer par la violence, par la guerre. Voilà, le pays qui a émergé à l'issue de cet acte d'auto-dissolution.
1: Oui.
0: Et d'ailleurs, il faudrait, enfin, c'est très symbolique que cela se soit passé dans la forêt de Bielorussie, qui est un lieu qui a connu une succession de violences pendant la guerre civile, qui a suivi la révolution russe pendant la Seconde Guerre mondiale, et donc c'est une nature qui a été très violemment marquée par les différents changements géopolitiques. Et on a vu encore tout récemment dans cette forêt des foules de réfugiés se presser à la frontière polonaise et être refoulées. Et aujourd'hui, nous avons un nouveau scénario.
1: Alors là, vous parliez, excusez-moi, des élections en Biélorussie.
0: Non, là je parlais des réfugiés afghans.
1: Des réfugiés afghans,
0: qui est passé par la Biélorussie. Donc voilà, c'est un lieu très symbolique et une sorte de palimpseste de violence. Et le voilà de nouveau, théâtre de cette violence, de la violence historique. Donc pour en revenir au pays qui a émergé après l'autodissolution de l'Union soviétique, eh bien, voilà, même si je pouvais être sceptique sur la façon dont cette nouvelle entité naissait, finalement générée par, engendrée par l'Union soviétique moribonde,
1: Et la proclamation d'indépendance de la plupart des républiques qui l'a constituée au moment où ce communiqué donc est pris. Oui.
0: Oui, et c'est l'indépendance des anciennes républiques, nous a permis de voir une Europe complètement repensée, enfin remodelée, avec des frontières nouvelles. Donc il y a eu un moment d'enthousiasme, d'exaltation, parce que les frontières s'ouvraient, parce qu'une Europe centrale apparaissait là où avant on parlait des pays de l'Est, et que cette Europe centrale émergeait dans toute la richesse de sa culture.

0: voiture, qu'il était possible, qu'il était devenu possible de s'y rendre, de nouer des collaborations. Donc voilà, pour les chercheurs, c'était un moment très très très important. Et en ce qui concerne la Russie qui émergeait, avec alors sa naissance a été évidemment immédiatement marquée par des moments antidémocratiques comme voilà, les élections truquées ou bien très vite en fait la première guerre de Tchétchénie. Et pourtant, il naissait dans... Donc on pouvait être sceptique sur l'avenir de ce pays dès le début, en fait. Ouais. Dès le début, le ver était dans le fruit. Hein, dès le moment où, lorsqu'on démolissait la statue de Dzerzhinsky sur la place de la Loubianka, eh bien, c'est la Loubianka, donc c'est la place où se trouvait le bâtiment de la Tcheka, du NKVD, du KGB aujourd'hui, du FSB. Mais la Loubianka préparait déjà sa revanche, puisque Poutine est un ancien du KGB qui n'a pas tardé à arriver au pouvoir. Et cependant, que tous ces éléments étaient déjà présents, naissait une certaine société civile qui était totalement inexistante du temps de l'Union soviétique. Et ça, c'était un élément qui semblait, à l'époque, donc dans les années 90, pouvoir contrebalancer cette inertie du pouvoir totalitaire ou autoritaire. Elle naissait, en fait, sa naissance date de la fin des années 80, avec, elle a coïncidé, et ce n'est pas du tout un hasard, avec... la création de l'association Mémorial, justement, qui était, hélas, c'est horrible à dire, une association qui se donnait pour tâche de reconstruire la mémoire des violences staliniennes, en premier lieu, les violences de la Grande Terreur, mais aussi tout le reste, hein, de reconstruire la mémoire et l'histoire de l'époque soviétique qui avait été totalement occultée jusque-là, et de la reconstruire grâce au travail des historiens qui, dorénavant, avaient accès aux archives, des archives que l'on a découvertes étonnamment riches.
1: Et conservées.
0: Et conservées en partie. Bon, pas tout... sur les lieux des répressions, mais une grande partie des archives centrales. Parce qu'il y a une sorte d'obsession de l'archive. Il y avait une sorte d'obsession de l'archive en Union soviétique. Et donc, voilà, grâce au travail des historiens, grâce au travail aussi des acteurs de la mémoire qui se sont penchés sur les façons de commémorer, de conserver, d'archiver, de faire connaître cette histoire, mais aussi, et en grande partie, grâce aux citoyens sensibilisés à cette question et qui avaient été touchés par les répressions dans leur famille, ou pas, mais en tout cas qui apportaient leur collaboration et qui... notamment apporter des objets ou des manuscrits, des journaux intimes laissés par des survivants de leur famille qui trouvaient dans les greniers.
1: Dans les greniers, dans les tiroirs, effectivement, c'est l'époque où on a beaucoup... trouver des choses dans les tiroirs. Et si vous parliez de cette mobilisation, de la sensibilisation de la société civile à reconstruire une mémoire qui se fonde plutôt sur une recherche de la vérité par rapport à ce qui fut une période où on avait conscience du mensonge. Et le mot de glasnost, qui avait été effectivement un des mots d'ordre des réformes lancées par Gorbatchev, perestroïka et glasnost, qui avait surgi un peu au moment où effectivement, rappelons aussi, Tchernobyl, plus possible de cacher cet accident nucléaire. Et donc, la politique de glasnost prend une ampleur et la société civile aussi, se reconstituant, prend au sérieux ce mot. Dans tous les sens.
0: La fin des années 80 a vu la publication d'un très grand nombre de documents qui avaient été gardés secrets auparavant. Et c'est les citoyens soviétiques puis russes découvraient en fait des pans cachés de leur propre histoire. Ensuite, ils ont assisté à la reconnaissance de certains crimes qui auparavant étaient imputés aux nazis, comme le crime de Katyn, l'assassinat de près de 20 000 d'officiers polonais, faits prisonniers lors de l'invasion de la Pologne par l'armée rouge en septembre 1939, à la suite du pacte
1: germano-soviétique,
0: donc enfin Molotov-Ribbentrop. Et tout cela était débattu. Il y a eu une courte période lors de laquelle il y a eu des débats autour de ces questions historiques. Par exemple, il y a eu une exposition autour du pacte germano-soviétique, ce qui était inimaginable 15 ans plus tard. Donc, en fait, cette régression à laquelle on assiste aujourd'hui, elle a commencé dès le début des années 2000. Et donc, les citoyens découvraient cela. Ou plutôt, ils découvraient aussi l'ampleur des répressions du goulag, enfin des répressions staliniennes. Ils découvraient aussi des facettes auparavant cachées de la révolution, hein, parce que le mythe central en Union soviétique était le mythe de la révolution. C'est le mythe qui a résisté le plus longtemps à cette déconstruction. Mais qui a finalement qui a volé en éclats grâce à la Glasnost et qui a été ensuite évacuée par la nouvelle idéologie russe qui a vu dans la révolution plutôt une menace contre l'État, hein, dont on cherche à restaurer le prestige. Ce grand mythe soviétique, finalement, il a été évacué au profit d'un autre grand mythe, bon, on y viendra sans doute, qui est celui de la Grande Guerre patriotique.
1: Oui.
0: Mais à l'époque, donc, les soviétiques découvraient l'ampleur du désastre, l'ampleur du mensonge. C'est-à-dire qu'ils avaient tous les éléments pour comprendre qu'on leur avait menti pendant toute leur vie. Mmh. En tout cas, ceux qui étaient nés après les années 30. Toute leur vie, on leur avait menti. On leur avait servi de la fiction pseudo-historique à la place de l'histoire, à l'école, à l'université, dans les médias, absolument partout. Et c'est l'écroulement de ce mensonge a permis des initiatives citoyennes qui pouvaient se traduire, bon, effectivement, dans l'aide que les gens apportaient à l'association Mémoriale. Et j'en profite pour dire au passage que cette association, d'emblée, voulait une structure horizontale, parce qu'il s'agissait précisément d'en finir avec les structures trop verticales de l'État.
1: Du pouvoir, du haut en bas.
0: Oui. Absolument. Et donc, elle s'appuyait vraiment sur des gens, sur les gens ordinaires, sur le citoyen lambda. Donc ça pouvait s'exprimer par le fait que effectivement on recherchait des documents dans sa famille, on fouillait dans les greniers. Des enseignants se sont mobilisés pour participer au programme pédagogique lancé par Mémorial, par exemple des enseignants, et ils n'étaient pas toujours bien vus par leur entourage quand ils faisaient ça, qui demandaient à leurs élèves de faire des enquêtes auprès de leur grand-mère, de leur grand-père, pour les faire parler de leur expérience du camp, ou de leur expérience de la déportation, ou de la peur dans laquelle ils avaient vécu. Mais il y avait aussi une autre forme de participation citoyenne à cette reconstruction de la mémoire qui passait par la protection du patrimoine, par l'investissement des citoyens dans les politiques patrimoniales.
1: Oui.
0: Par exemple, défendre telle maison que l'on voulait raser pour construire
1: un immeuble moderne,
0: et cette maison-là, en fait, abritait aussi une mémoire historique.
1: Une mémoire historique, voilà. Oui.
0: S'opposer à la destruction d'un parc qui avait aussi un sens par rapport à l'histoire. Et puis l'initiative très très importante Dernière Adresse qui consistait à rechercher parce que le Mémorial a reconstitué une liste de noms. En fait, l'une des tâches que l'association s'est donnée, c'était aussi de retrouver les victimes, de trouver les noms des victimes. En fait, dans toutes les grandes violences, c'est le premier pas que l'on fait lorsqu'on commence un travail de mémoire, c'est simplement de restituer les noms.
1: Ouais. Hein.
0: Et donc, voilà, il s'agissait, alors, par référence au poème Requiem d'Anna Akhmatova, qui disait « J'aurais aimé tous les appeler par leur nom ». Voilà, donc c'est plus de 3 millions de noms que l'association avait réussi à retrouver avec les parcours des gens, les données de leur arrestation, de leur disparition. Et cette restitution des destins passait aussi par le fait de trouver la dernière adresse, l'adresse où la personne a été arrêtée, et d'y apposer une plaque. Donc ça, c'est une initiative qui a été conduite à travers tout le pays avec, voilà, avec la participation des descendants, des voisins, des institutions locales. Et ce n'est qu'une toute petite partie du travail de mémorial, mais je parle de cela parce que c'est comme ça que la société civile se construit.
1: Oui.
0: En fait, c'est lorsque des gens se rencontrent et se disent, voilà, on va poser une plaque parce qu'il y a quelqu'un qui a été arrêté là. D'ailleurs,
1: oui. C'est bien montré comment effectivement elle se fait sur des initiatives personnelles tout à fait horizontales, oui. Parce que justement c'est devenu un grand la société civile, ce serait une fiction occidentale anti-régime aussi, donc c'est important. Mais si vous voulez bien, Lubia Jorgensen, je propose qu'on écoute compositeur ukrainien célèbre, un extrait d'une de ses œuvres, Valentin Silvestrov, et nous nous retrouvons après pour poursuivre notre échange.

0: 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Nous recevons Lubia Jorgensen et avec elle nous parlons de cette émergence de la société civile au lendemain de la Glasnost, après la chute de l'Union soviétique, l'apparition de la société mémoriale, de l'association mémoriale et l'initiative Dernière Adresse qui a permis de retrouver le nom de 3 millions de victimes, vous nous disiez.
1: En fait, c'est pas l'initiative qui a permis de... C'est le travail de l'association mémoriale, mais disons que l'initiative Dernière Adresse participe de cette individualisation des victimes, parce que lorsqu'on parle de millions, très vite, ça devient une sorte de masse indistincte, une abstraction.
0: Voilà. Alors que...
1: Et le but de l'association était précisément de donner un visage à travers ces noms aux gens, aux victimes, et de lorsqu'on peut retracer leur parcours, eh bien... ce ne sont plus des victimes abstraites, ce sont des personnes qui ont emprunté les mêmes itinéraires que vous. C'est-à-dire que, on descend dans la cage d'escalier et on se rend compte que, que mes parents ont vécu dans le même immeuble que la personne qui a été amenée.
0: Dans à tel étage vivait telle personne qui a été arrêtée un matin par la GPU, la Tcheka ou
1: donc
0: le KGB.
1: Ça localise. Alors ça rappelle un petit peu, c'est un peu comme les Stolperstein en Allemagne pour les juifs disparus.
0: Oui.
1: L'idée c'est de sensibiliser les gens vraiment à la proximité de la victime. Ce n'est plus quelqu'un qui est mort dans un lointain... en Sibérie, dans un endroit dont on n'a jamais entendu parler. C'est quelqu'un
0: en relégation en Asie centrale, quelque part, oui.
1: C'est quelqu'un qui a vécu là, à côté de nous. Et donc, c'est cette façon de se retrouver autour de ces initiatives qui a participé vraiment de manière substantielle à l'émergence de la société civile. Ça permet aussi de voir... Parce qu'on a longtemps entretenu le mythe selon lequel la Grande Terreur n'a frappé que les communistes, les membres du parti, les dirigeants. Or, là, on s'aperçoit que vraiment, c'était toutes les classes de la société étaient touchées par la terreur.
0: Oui, tout à fait. Peut-être on peut, par rapport à cette mobilisation des individus et cette individualisation des personnes qui ont été victimes des répressions sur le long temps, se rappeler aussi du rôle de la dissidence parallèlement, qui commence effectivement avec, par exemple, quand on parle de mémorial, on se souvient de Sakharov, mais cette dissidence aussi qui existait à travers de nombreuses figures, en particulier aussi en Ukraine, avec Léonid Pliouch, par exemple. Rappelons qu'effectivement, il est arrivé en France aussi, Léonid Pliouch, dans les années 80.
1: Oui, tout à fait, effectivement. Rappelons que Sakharov a été le premier président de Mémorial,
0: tout
1: et que c'est grâce à lui aussi que Mémorial a été créé, et que cette dissidence, que Mémorial s'est toujours situé dans la postérité de cette dissidence, en ce sens que cette dissidence-là avait choisi une ligne de lutte très particulière, c'est-à-dire il ne s'agissait pas de... En fait, elle a choisi la voie de la légalité, ce qui était évidemment un pari à la fois très risqué, et ça pouvait paraître totalement absurde, parce que de quelle légalité pouvait-on parler dans un pays comme l'Union soviétique, où les lois étaient... n'avait absolument aucune importance.
0: Elles étaient belles, la Constitution était très belle, mais elle n'était pas appliquée,
1: Absolument pas. Et puis, surtout, l'Union soviétique tardive, brejnevienne, mais déjà khrushchevienne, faisait suite à une période pendant laquelle la justice a été complètement mise au service d'une répression... sans borne, de la plus grande répression en temps de paix. L'Union soviétique khrushchevienne ne s'était jamais véritablement dissociée de l'URSS stalinienne. Il n'y a pas eu de, il n'y a pas eu de révolution, il n'y a pas eu de jugement, c'était toujours le même pays.
0: Bon, il y a eu un discours prononcé dans ce fameux congrès, n'est-ce pas, qui commence le dégel. C'était le 20e ou le 22e congrès?
1: Alors, il y a eu le 20e, puis il y a le 22e qui a réaffirmé certaines...
0: Oui.
1: Effectivement, il y a eu une déstalinisation partielle, mais rappelons que ce discours, ce fameux discours de Khrushchev était secret, était un discours secret.
0: Tout à fait, dont on ne devait pas... C'est un discours secret et qui s'est prononcé tout à fait à la fin du 20e congrès, le premier en tout cas, lorsque tout le monde était parti, pratiquement tout, beaucoup de gens étaient repartis.
1: Alors il était quand même, il a été très très vite diffusé,
0: oui.
1: Déjà à travers les journaux étrangers, et là les Russes ont très très vite appris les langues étrangères.
0: Oui.
1: Bon, donc ça a circulé, c'est un discours qui a circulé, oui. Mais qui n'a jamais été donné aux citoyens en tant que tel.
0: Oui.
1: Voilà. Donc c'était une déstalinisation très superficielle et qui a fait long feu. C'est-à-dire que après 64, disons, enfin dans la deuxième moitié des années 60, on avait déjà un petit peu, enfin on avait enterré déjà cette idée de rupture par oui. rapport à l'URSS stalinienne. Et finalement, dans la littérature, par exemple, après la publication d'une journée d'Ivan Denisovitch,
0: oui.
1: On a estimé que tout avait été dit sur le goulag,
0: oui.
1: et les autres témoignages n'ont pas pu voir le jour. Pendant la période soviétique. Et on sait que, par exemple, le livre Vie et Destin de Vassili Grossman a été confisqué.
0: Enfin, tout à fait.
1: Non seulement il n'a pas été publié, mais il a été confisqué tellement les propos sur le stalinisme étaient considérés alors comme dangereux pour le prestige de l'Union soviétique.
0: Rappelons que c'était un roman.
1: Et c'était un roman.
0: Oui.
1: Voilà, c'était un roman, mais dans lequel Grossman avait tenu des propos qui semblaient alors inaudibles, oui. Et notamment une comparaison entre l'Union soviétique et l'Allemagne nazie.
0: Rappelons quand même que Vassili Grossman était reporter de guerre, effectivement, parce qu'on va en arriver à la Grande Guerre, mais effectivement, c'est quelqu'un qui était reporter de guerre.
1: Tout à fait, qui a été à
0: Stalingrad, qui a libéré aussi, était là au moment de la libération,
1: oui, et qui a été jusqu'à Berlin. Berlin, oui. Donc il avait des...
0: Tout à fait. Et donc d'ailleurs, parce qu'on l'ensemble, dans l'ensemble de l'Union soviétique, parce que cette guerre, effectivement, c'est quand même une guerre avec de nombreuses pertes. On va arriver à cette grande guerre patriotique qu'on a évoquée. Mais Vassili Grossman, reporter de guerre, auprès des soldats, des simples soldats, et dans toutes les républiques, on se souvenait extrêmement bien de cette présence de Vassili Grossman.
1: Tout à fait.
0: Auprès des troupes et des simples,
1: gens,
0: tout à fait.
1: Il s'était rendu dans les endroits les plus dangereux.
0: Oui.
1: Il a vraiment risqué sa vie à plusieurs reprises. Donc il parlait en connaissance de cause. Mais tout ça pour dire que, voilà, on a la publication d'une journée d'Ivan Denisovitch, oui. en 62, et oui. c'est en 62 que le corps de Staline est... Et qu'on sort le corps de Staline du mausolée où il reposait à côté de Lénine. Parallèlement, on confisque le livre de Grossman pour qu'il ne puisse pas, surtout pas, voir le jour à l'étranger, parce qu'à ce moment-là, il y a déjà certaines œuvres qui paraissent dans le Tamizdat,
0: oui.
1: c'est-à-dire dans des éditions étrangères. Et l'establishment soviétique a très peur de ce que ce livre aurait pu provoquer. Mmh. Il se souvient de l'affaire Pasternak.
0: Oui.
1: Et le livre de Grossman est jugé infiniment plus dangereux encore que celui de Pasternak. Et Souslov, donc le responsable à la culture du parti, le compare à une bombe atomique. Donc on est déjà dans ce discours sur... Voilà, donc le dégel finalement ne se poursuit pas.
0: Oui. Hein,
1: et on est toujours dans une... Bon, bien sûr, bien sûr, encore une fois, les répressions ne sont pas comparables à la terreur stalinienne, mais... nous sommes toujours dans une simulation de la loi.
0: Ouais.
1: C'est-à-dire il y a un simulacre de loi, et c'est ce simulacre de loi que les dissidents tentent de déconstruire. C'est-à-dire ils font comme si, ils adoptent une position qui est plus défendable vis-à-vis des défenseurs des droits de l'homme en Occident, enfin qui est plus compréhensible vis-à-vis de l'Occident qu'une attitude révolutionnaire, par exemple. Et donc, ils dénoncent systématiquement les violations des droits humains en Union soviétique. Donc c'est ça leur position. Et en ce sens, Mémorial, qui n'a profité de la présence de Sakharov que très peu, parce qu'il est, il est décédé très vite. Mémorial a toujours gardé ce cap sur la loi, sur la légalité, en associant à son travail sur la mémoire un travail sur les droits humains. Donc ce sont les deux volets principaux de cette association. Donc il y a une structure qui s'intitule Mémorial International et une structure qui s'intitule Mémorial Droits de l'Homme, parce que les deux vont de pair, parce que on ne peut pas dénoncer, on ne peut pas parler de mémoire sans de mémoire des violences, sans regarder ce qui se passe autour et sans dénoncer les violences présentes.
0: Oui, et sans s'en servir pour effectivement préparer une autre type de société.
1: Tout à fait. Et donc cet attachement à la loi, à la légalité, d'abord c'est une forme de résistance, parce que comme l'a montré Hannah Arendt, et entre autres, il existe des lois, enfin il peut y avoir des lois iniques. Si on prend les lois de l'Allemagne nazie, ce ne sont pas des lois universelles. Mais il existe une... Lorsqu'on ne peut pas se référer à cette légalité-là en toute bonne foi. Hein. Mm-hmm. On sait très très bien que ce sont des lois iniques. Oui. Il existe des formes de lois internationales auxquelles on peut se référer même lorsque on se trouve dans un pays qui a forgé ses propres lois, oui. Bafouant ces lois internationales. Donc,
0: tout à fait, en tout cas pour opposer l'idée de loi et la loi à celle de l'arbitraire.
1: Absolument.
0: Qui fait qu'effectivement, n'importe quoi peut arriver à n'importe qui sans qu'il y ait de... Voilà, donc c'est imposer un cadre de vie commun.
1: Donc c'est très, très important de garder cette idée de loi,
0: oui.
1: Hein, qui est au-dessus de l'arbitraire, au-dessus des violations locales. Et c'est ce que l'association Mémorial finalement a maintenu en dénonçant les violations des droits de l'homme, mais en restant toujours dans le cadre de la loi russe. Et jusqu'à il y a encore un certain temps, cette attention particulière à la légalité pouvait la protéger. Puis, depuis, c'est toujours difficile de donner une date exacte, mais grosso modo depuis 2012, et ça s'est accentué bien sûr après 2014, avec l'invasion de la Crimée, ce respect de la légalité a commencé à ne plus
0: suffire.
1: D'abord parce que l'État russe a commencé à promulguer un nombre de lois incalculable, toujours plus grand, on n'arrivait même plus à suivre, pour limiter et rendre plus difficile l'activité des ONG. Donc on a vu ainsi la loi sur les agents étrangers qui a été finalement utilisée contre Mémorial International et qui s'est durcie au fil des années et qui se résumait en substance au fait que toutes les ONG qui recevaient des fonds étrangers, même ça pouvait être des bourses, ça pouvait être des donations, devaient se déclarer comme agent étranger. Et ça signifiait que ce sigle agent étranger devait être appliqué sur toutes les publications de ces ONG, c'est-à-dire sur tous les livres, les brochures,
0: les journaux, les expositions, sur les sites internet,
1: les sites,
0: je suis un agent de l'étranger.
1: Absolument,
0: voilà,
1: ouais. Et même sur les communications par mail et par Twitter.
0: Ah, en signature, quoi.
1: En fait, ça interdisait presque certains types de communications qui sont très brèves, parce qu'un tweet, c'est quoi? C'est une ligne.
0: Oui.
1: Donc si toute la place est prise par le fait que
0: les nombres de mots,
1: limité. Donc en fait, un certain type de communication était devenu impossible. Voilà, donc cette législation extrêmement répressive contre les ONG a fini par permettre la liquidation de l'association
0: Mémorial.
1: Et là, on voit très bien le lien entre la reconstruction de la mémoire, le problème que ça, que cette reconstruction commence à poser à l'État, et la violence qui monte. C'est-à-dire que si la Russie avait un certain nombre d'ONG qui pouvaient encore dénoncer, dénoncer la violence d'État, l'invasion de l'Ukraine aurait été beaucoup plus, plus difficile. C'est-à-dire, ou alors si on tourne les choses autrement, pour que l'invasion de l'Ukraine puisse être justifiée par une pseudo-histoire et par une pseudo-mémoire, il fallait liquider d'abord les associations,
0: faire taire
1: Mémorial, dont toute l'activité prouve simplement que tout cela n'est que mensonge.
0: Alors c'est un peu la tension entre d'une part la vérité et puis de l'autre côté le mensonge, et finalement il y a un moment donné on a espéré que progressivement on allait pouvoir, et à partir de plusieurs voix hein, aussi, parce que ça se construit, ça se co-construit aussi, le discours pour apprendre ce qui s'est passé dans l'histoire et la vérité, et en même temps conjointement la lutte pour le respect des droits humains. Et on s'est retrouvé à quel moment on arrive à ce que cet espace de liberté au pluriel qui surgit va être progressivement se rétrécir, objet d'une répression latente de plus en plus manifeste, pour que le mensonge aussi, enfin, c'est le mensonge qui reprend, qu'on a connu avant la fin de l'Union soviétique, qui reprend. Comment vous voyez ce paradoxe ou cette lutte entre l'un et l'autre ?
1: Oui, ce que nous voyons, en fait, ce qui se passe, c'est la preuve du fait que le mensonge est le petit frère de la violence.
0: Oui.
1: Enfin, voilà, et le mensonge sert toujours à justifier la violence. Il n'y a pas d'autre raison de maintenir les gens dans une fiction que la violence. C'est déjà une violence en soi,
0: oui.
1: Parce que ça les coupe du monde. Si on vit dans une fiction, bah, on ne partage pas le monde avec les gens qui ont accès à la vérité historique. Bon, la vérité historique, elle est toujours à construire.
0: Tout à fait.
1: Il n'y a que, justement, les États totalitaires qui prétendent détenir une vérité absolue.
0: Intangible.
1: Intangible, ad aeternam. Mais précisément, à la fin des années 80... Et dans les années 90, a émergé une génération d'historiens, de chercheurs qui précisément étaient d'accord pour dire qu'ils cherchaient la vérité et que cette vérité n'était pas donnée d'emblée, mais qu'elle était à construire.
0: Mmh.
1: Et petit à petit, se sont imposées des visions d'une vérité qui était assénée d'en haut et dont la contestation devenait de plus en plus dangereuse. Donc c'est ce processus-là. Alors effectivement, on peut se demander comment il est possible, par exemple, de croire la propagande actuelle qui semble dire qui atteint le dernier degré de l'absurde. Les Ukrainiens sont présentés comme se bombardant eux-mêmes,
0: oui.
1: Finalement. Hein,
0: et vous faites allusion, par exemple, au bombardement du théâtre
1: par exemple.
0: Mais et aussi l'interdiction de prononcer le mot de guerre. Russie pour qualifier les événements qui sont réduits à une opération militaire spéciale.
1: Oui, tout à fait.
0: Mm-hmm.
1: Alors, bon, d'abord, il faut peut-être préciser que tous les Russes n'ont pas gobé ce mensonge.
0: Oui.
1: Et que, en dépit des persécutions qui peuvent être très graves...
0: Jusqu'à 15 ans de
1: jusqu'à
0: prison,
1: 15
0: hein,
1: ans de
0: c'est
1: prison,
0: énorme.
1: Oui.
0: Oui.
1: Tous les jours, il y a des gens qui sortent dans la rue. Nous avons vu cet acte absolument extraordinaire qui s'est déroulé devant les téléspectateurs, devant des millions de téléspectateurs. Cette jeune femme qui a brandi...
0: Sa pancarte.
1: Bon, je trouve... Enfin, c'est extraordinaire. Il y a maintenant des milliers de personnes qui ont été arrêtées,
0: oui.
1: pour des protestations contre la guerre, et d'autres qui sont toujours en danger. Donc voilà, il ne s'agit pas de... et nous n'avons peut-être pas suffisamment d'informations encore sur les formes que peut prendre cette résistance, parce que Bon, tout le monde n'a pas le courage d'aller dans la rue, oui. Et on comprend, les gens ont des enfants, ils ont des parents, ils ont des situations... voilà, ce n'est pas facile de se dire « je vais aller en prison ». Mais il y a d'autres formes de résistance. Il y a des chercheurs qui ont signé des pétitions et qui risquent leur poste, dont certains ont déjà été renvoyés, des universités, des étudiants qui ont été exclus, et ainsi de suite. Donc cette résistance, qui peut prendre des formes différentes et pas forcément visibles tout de suite pour nous, elle existe. Mais il y a un certain nombre de personnes qui s'accommodent finalement de ce qu'on leur dit, et curieusement, c'est surtout... Enfin, là encore, on ne dispose pas de suffisamment d'éléments, oui, pour faire une analyse sociologique de ces comportements. Mais apparemment, enfin, d'après ce qu'on voit, il y a plus de jeunes parmi ceux qui manifestent. Oui. Et ce sont des gens nés
0: après,
1: voilà, oui, qui n'ont pas cette chape de plomb. Hein,
0: On a même vu des parents avec leurs jeunes enfants,
1: ouais, ouais,
0: eux-mêmes arrêtés aussi d'ailleurs.
1: Ouais. Il y a même des lycéens, enfin, il y a des gens très jeunes qui ne veulent pas renoncer à leur liberté. Mais ce qui est étonnant, donc ça divise aussi les familles, enfin, ouais, on assiste comme dans toutes les grandes périodes,
0: absolument,
1: toutes ces périodes, à une division des familles, entre amis. Mais ce qui est étonnant, c'est certains représentants des générations plus anciennes qui ont connu l'Union soviétique,
0: oui,
1: qui savent qu'on leur a menti,
0: oui,
1: et qui pourtant préfèrent s'accommoder. Bon, moi, je ne dis pas croire, parce qu'on ne sait pas ce que les gens croient.
0: Oui.
1: C'est très, très difficile de...
0: Oui, et de toute façon, c'est très difficile, parce que tant qu'on n'a pas vécu, effectivement, ce qu'ils ont vécu, c'est très difficile de dire ce qu'ils croient, ce qu'ils,
1: oui,
0: disent ne pas croire ou pas.
1: Oui,
0: enfin, il y a une espèce de méfiance aussi qui existe. Hein.
1: Mais peut-être qu'eux-mêmes ne savent pas ce qu'ils croient ou,
0: oui,
1: ce qu'ils ne croient pas. Toujours est-il qu'ils s'accommodent de ce qu'on,
0: oui,
1: leur dit. Et alors qu'ils savent, qu'ils savent que l'État n'est pas infaillible, qu'on leur a menti. Et je pense aussi qu'il y a une sorte de... Précisément, les décennies de mensonges en Union soviétique ont formé la population à une sorte de, comment dire, de suspicion par rapport à la vérité. C'est-à-dire qu'on détruit le sens de la vérité. C'est-à-dire, on a vu par exemple, déjà dans les années 90, mais surtout dans les années 2000, fleurir des mythes historiques, des pseudo-historiens qui ont prétendu que de toute façon il y avait jusqu'au Moyen-Âge il ne pouvait pas y avoir d'histoire, mm-hmm, et qu'ensuite les documents étaient, enfin les documents, tous les documents qu'on a sont des faux, fabriqués,
0: oui,
1: par des historiens,
0: oui,
1: c'est-à-dire que l'historien était présenté comme le grand comploteur qui,
0: oui,
1: trompe,
0: oui,
1: le monde, c'est-à-dire que
0: à partir du moment où on ne croit plus le pouvoir et le discours du pouvoir, on empêche de croire, enfin on se développe un doute aussi sur le discours de l'historien.
1: Donc tout est possible finalement, et peut-être que l'histoire a eu lieu, mais peut-être qu'elle n'a pas eu lieu.
0: Ouais.
1: Donc il y a cette espèce de scepticisme qui...
0: Oui, dans une ambiance aussi complotiste. Hein. Oui.
1: Dans une ambiance complotiste qui peut faciliter aussi... l'imprégnation par le discours officiel.
0: Et l'accommodation aussi, parce que finalement, pourquoi prendre parti, on est sûr de rien.
1: Exactement.
0: Donc on se met en retrait. Je vous propose, si vous voulez bien, une seconde pause musicale, Lubia Jurgensen. Nous allons écouter un extrait de la symphonie numéro 1 de Stefania Turković.

0: Vous êtes sur Radio Cause Commune 93.1 dans le monde. En question, nous recevons Luba Jürgensen. Luba, on nous avait expliqué comment on pouvait essayer de comprendre cette façon de s'accommoder de la vérité. Comment vous voyez l'évolution des choses?
1: Alors là...
0: Est-ce qu'on est revenu, est-ce qu'on a raison de dire qu'on revient, enfin ça me paraît, à une période, certains ont dit, oh ben, on s'est réveillé le 24 janvier, on s'est réveillé en Union soviétique. Est-ce que c'est la question de l'Union soviétique, est-ce que c'est la question d'une vision impériale et néo-impériale, c'est-à-dire qu'au-delà de l'aspect révolution bolchevique de 17 et son héritage qui se pose?
1: Eh bien, oui, en tout cas les personnes d'un certain âge qui ont vécu en Union soviétique, les amis que j'ai par exemple, ont effectivement l'impression d'une terrible régression.
0: Ouais.
1: Bon, ils ont peur que ça dégringole encore plus, qu'ils se réveillent, ils ont peur de se réveiller en Corée du Nord, mais ils ont ce sentiment que tous les acquis ont été détruits en quelques jours. Et ça passe par, évidemment, par l'interdiction des réseaux sociaux. Maintenant, on a retrouvé, par exemple, le réflexe soviétique d'avoir peur de parler au téléphone. Ouais. La peur est revenue. Voilà, ça
0: c'est le retour de la peur.
1: C'est le retour de la peur, et c'est la peur qui règle un certain nombre de comportements. Le pays s'est refermé. Donc là, actuellement... alors que une certaine classe de gens étaient quand même maintenant habitués à pouvoir voyager,
0: ouais.
1: Ça semble fini pour l'instant,
0: tout cas,
1: que tous les liens, alors ça c'est terrible par exemple pour les artistes, pour les universitaires, tous les liens sont rompus.
0: Mm-hmm.
1: Il est maintenant impossible de poursuivre les collaborations.
0: Oui.
1: Donc effectivement, il y a une sorte de retour en arrière, 30 ans en arrière. Et sur le plan du matraquage propagandiste, ce retour, il y a 70 ans, parce que cette propagande qui s'exerce aujourd'hui à grande échelle,
0: oui.
1: Elle s'enracine non pas dans les discours, elle ne reprend pas les discours brejneviens, mais elle revient à la période de la guerre. Et il faut dire que les citoyens russes ont été aussi préparés à recevoir cette propagande par un certain nombre de discours de plus en plus omniprésents dans les médias, mmh. dans la littérature, dans les scénographies muséales, un discours sur la Grande Guerre patriotique.
0: Oui.
1: Alors rappelons encore une fois que la Grande Guerre patriotique, ce n'est pas la même chose que la Deuxième Guerre mondiale, puisqu'elle débute le 22 juin 1941 avec l'invasion, avec l'opération Barbarossa et donc l'invasion de l'Union soviétique par l'Allemagne nazie. Et elle laisse hors cadre, justement...
0: Le pacte germano-soviétique
1: voilà,
0: en 1939.
1: Tout ce dont on n'a pas envie de parler.
0: Voilà. Ouais.
1: Voilà. Donc, c'est une période uniquement défensive, hein, mm-hmm. ce qui permet de renforcer le mythe selon lequel la Russie n'a jamais mené de guerre offensive,
0: oui.
1: mais elle a toujours été entourée d'ennemis. Elle s'est toujours sacrifiée elle a fait rempart contre l'ennemi venant de l'Est pour protégeant ainsi l'Occident et lui permettant de se développer. Elle a fait aussi rempart contre Hitler.
0: Mm-hmm.
1: Voilà, et on oublie complètement les alliés dans ce discours. Hein, c'est l'Union soviétique toute seule qui a résisté à Hitler. Et évidemment, qui n'a jamais été son allié.
0: Mm-hmm.
1: Donc c'est ce discours-là, hein, la Russie entourée d'ennemis, mais qui sait se défendre, qui est forte, qui va se défendre. Donc ce discours qui omniprésent, a préparé aussi, les gens se sont habitués à une certaine rhétorique. À cette rhétorique guerrière d'un pays menacé,
0: assiégé. C'est le retour aussi de ce qu'on appelait pendant la période de guerre froide le complexe obsidional, c'est-à-dire qu'on est assiégé, menacé, d'où le glacis.
1: Voilà, donc qu'on se défende, ben c'est normal. Et a été convoquée cette rhétorique de la dénazification,
0: oui,
1: hein, qui nous ramène effectivement à la période de l'après-guerre, et qui présente déjà, parce que la dénazification a été menée par les Alliés sur un pays qui a été vaincu. Donc ça place en quelque sorte la Russie déjà en position de vainqueur.
0: Oui.
1: Voilà. On oublie complètement que pendant le procès de Nuremberg, justement, on a passé sous silence les crimes de guerre soviétiques.
0: Oui.
1: Voilà, donc on se situe dans cette rhétorique. Et là, ce discours utilise un épisode de la Seconde Guerre mondiale, qui est celui de la collaboration d'une petite minorité ukrainienne,
0: oui,
1: avec l'Allemagne nazie.
0: Mmh.
1: Voilà, je répète, c'est une petite minorité.
0: Hein. Et sur une période extrêmement...
1: extrêmement complexe.
0: Complexe.
1: Extrêmement complexe.
0: Et limitée aussi dans le temps. Hein,
1: absolument limitée.
0: Ils se sont fait, en fait, complètement aussi avoir par les Allemands nazis,
1: tout
0: avec qui ils voulaient collaborer en pensant se défendre contre l'envahisseur, enfin contre l'Union
1: soviétique. Exactement. Alors, il faut aussi contextualiser cet épisode de collaboration qui fait quand même suite à la grande famine,
0: oui,
1: ukrainienne, qui a fait percevoir le centre, l'Union soviétique, enfin le pouvoir soviétique,
0: oui,
1: comme ennemi, et donc voilà, il fallait pas non plus s'étonner
0: oui,
1: de qu'une partie des Ukrainiens cherche à profiter de la situation pour espérant, mmh, une espérant l'indépendance.
0: En tout cas, ce qui est important, parce que souvent en Europe, on ne le comprend pas
1: oui,
0: nécessairement, hein, c'est qu'effectivement, il y avait dans cette... Enfin, la façon aussi dont le territoire ukrainien ou d'autres, hein, en Union soviétique, a été soviétisé, c'est fait dans la violence
1: dans
0: aussi.
1: Dans une très grande
0: violence. Très grande violence, qui fait que... on a du mal, dans sa mémoire et dans sa chair, à percevoir cela comme une libération.
1: Bien sûr. Voilà. Bien sûr. Non, en fait, il y a une logique qui agit souvent dans l'histoire et qui, je ne comprends pas pourquoi, enfin, n'a jamais été vraiment, comment dire, comprise. C'est une logique selon laquelle les ennemis de nos ennemis sont nos amis.
0: Mmh.
1: On a vu ainsi des gens s'engager effectivement auprès de l'Allemagne nazie contre l'Union soviétique,
0: ouais,
1: en espérant faire tomber l'Union soviétique. On a vu pareillement des gens s'engager du côté de l'Union soviétique, du côté de Staline, contre Hitler. Et ça, ce sont des logiques qui fonctionnent encore aujourd'hui. Par exemple, lorsqu'on soutient la Russie au nom de l'anti-américanisme.
0: Ouais.
1: Voilà, donc il faut faire extrêmement attention à ces logiques-là.
0: Mmh. Et rappelons aussi, pour la mémoire, c'est important que l'Union soviétique avait, puisqu'on a évoqué la figure de Vassili Grossman, et le reporter de guerre, et celle, on peut évoquer aussi celle de Ilya Ehrenburg.
1: Ehrenburg,
0: qui tous les deux rédigent le livre blanc, qui sera un... Hein,
1: le livre noir.
0: Le livre noir, excusez-moi. Désolé, Louba.
1: C'est pas grave.
0: Et qui sera interdit de publication. Et c'est un ouvrage qui était destiné quand même à expliquer aussi ce que fut la destruction des Juifs sur les territoires occupés par les Soviétiques.
1: Non, sur les territoires occupés par les Allemands.
0: Oui, par les Allemands, et qui, ouais, sont repris par les Soviétiques. Et ouais, ensuite, qui font partie de l'espace de l'Union soviétique.
1: Oui, bien sûr. En fait, donc le livre noir est un livre, était un projet d'abord lancé par le comité antifasciste, oui, juif, pour documenter la destruction des Juifs sur les territoires de l'Union soviétique occupés par les Allemands,
0: oui,
1: ainsi qu'en Pologne. Et finalement, il ne verra jamais le jour, puisque, enfin, il ne verra pas le jour en Union soviétique, puisque à partir du moment où l'issue de la guerre
0: tourne
1: en faveur de
0: après le siège, oui, effectivement.
1: Voilà, après Stalingrad, en faveur de l'Union soviétique, la destruction des Juifs devient quelque chose dont on n'a plus envie de parler.
0: Oui.
1: Et effectivement, dans le cadre de la campagne antisémite de l'après-guerre, ce livre devient tout à fait indésirable, tout comme le comité antifasciste juif, d'ailleurs, qui sera démantelé. Et Grossmann est parmi les rares qui... Grossmann et Ehrenburg, d'ailleurs, qui échapperont à l'arrestation, voire à l'exécution, en frappant les membres de ce comité. Alors, cette rhétorique de la guerre, elle a été... bien analysée dans beaucoup d'articles qui sont parus ces derniers temps, mais peut-être qu'on peut rappeler qu'elle vise aussi pourquoi cette fixation sur la grande guerre patriotique. Alors premièrement, parce qu'à la faveur de la guerre, l'Union soviétique a réussi à se réinstaller pratiquement dans les frontières de l'Empire russe.
0: Oui.
1: Et c'est le seul pays qui, après la guerre, a gardé à quelque chose près ses frontières de 1939. Donc ça, c'est une première raison. C'est-à-dire que cette référence à la guerre prépare, en fait, à l'idée que la Russie doit reprendre son ancienne grandeur. Et ensuite, l'obsession de la grande...

0: entre guillemets.
1: Et c'est une mémoire commune aussi, parce que c'est quand même une guerre extrêmement meurtrière à laquelle effectivement toutes les républiques ont participé et ont laissé un nombre de morts et de blessés incroyable.
0: Tout à fait. Et lorsqu'on regarde les monuments érigés, même récemment, à la Grande Guerre patriotique, on voit bien que là, toutes les républiques sont représentées avec le grand frère russe qui les rassemble. Et donc, c'est une période où nous étions tous ensemble.
1: Ouais.
0: C'est ça qui est mis en avant. Donc, cette obsession de la Grande Guerre patriotique correspond à une nostalgie de l'Empire. En fait, le scénario sanglant auquel nous assistons aujourd'hui est un scénario de refus de sortie d'empire, en fait. Les territoires qui faisaient partie de l'Empire russe, puis qui ont fait partie, à quelque chose près, de l'Union soviétique, ce sont ces territoires-là sur lesquels se porte le rêve, ou le cauchemar, on pourrait dire, géopolitique russe d'aujourd'hui.
1: De Poutine en particulier.
0: De Poutine.
1: On ne sait pas, comme on ne sait pas exactement jusqu'où il est soutenu par ses proches ou pas. Ou est-ce que c'est une... Vous avez parlé de la réinstallation de la peur.
0: Oui, on le voit très bien.
1: Effectivement...
0: Je crois que les prochains jours ou les prochaines semaines nous montreront jusqu'où il est soutenu. Il est difficile de le dire maintenant.
1: Ouais.
0: Nous le verrons.
1: Ouais.
0: Malheureusement, nous sommes à un moment où on ne peut rien prédire.
1: Ouais. Bien, je vous remercie, Luba Jorgensen, de votre participation à notre émission et de votre éclairage sur effectivement la société russe, son histoire, l'insistance sur ce que c'est que le mythe de la révolution, mais aussi celui de la Grande Guerre patriotique, mythe parce que exploité, instrumentalisé, mais aussi c'est un événement effectivement qui a énormément marqué l'ensemble des consciences qui ont vécu dans cet espace soviétique, russe, soviétique, post-soviétique. Je propose que nous nous quittions en musique en écoutant Sonnent les cloches de Mykola Levintovitch. Et je vous dis au revoir. Merci en régie à Stéphane. Merci Luba Jorgensen.
0: Merci.
1: À très bientôt pour une prochaine émission sur Varlam Shalamov.

0: Bonjour à tous, vous écoutez Ouvre-la. Ouvre-la, c'est l'émission de magazine de société jeunesse de Radio Cause Commune qui fait le choix de la jeunesse. Donc on est diffusé sur Radio Cause Commune. 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Mais pour la première fois aujourd'hui, on est aussi diffusé sur Radio Anar, qui est une radio... qui du coup nous diffuse en double pour la première fois et on les sert pour de nombreuses autres émissions. Aujourd'hui je suis dans les studios avec Tess. Bonjour Tess. Ah oui, pardon, j'ai pas activé les micros. Bonjour Tess, pardon.
1: Bonjour Solal.
0: Je suis aussi avec Nana, chroniqueuse de l'émission également.
2: Bonjour à tous.
0: Et en invité aujourd'hui, on a du coup Hugo, qui du coup que vous allez entendre vers la fin de l'émission. Bonjour.
3: Salut, merci de m'avoir.
0: Avec plaisir. On parle donc aujourd'hui de trois sujets. On va toujours encore, ce sera le dernier sujet, parler des mobilisations étudiantes. Cette fois, pour la première fois dans cette émission, on va parler de... avec des étudiants, donc notamment Hugo. Mais avant ça, Tess va nous parler. Alors de quoi tu vas nous parler, Tess ?
1: De ma soirée d'hier soir.
0: Voilà. Et Nana qui va faire la première d'une chronique que normalement on va refaire plusieurs fois, qui va nous faire un peu, je sais pas comment dire ça. Quand tu dirais ça, Nana ?
2: Des petites news.
0: C'est ça, une revue de presse, quoi.
2: Ouais, voilà.
0: Voilà, donc on écoute ça tout de suite sur Radio Cause Commune et du coup Radio Anar pour la première fois. On va commencer du coup avec toi Tess. Du coup, vas-y quand tu veux.
1: Bah, bonjour à toutes et à tous. Du coup, je vais vous parler de ma soirée d'hier soir. Donc hier soir, j'étais au Tiki Playa. C'est un bar où les cocktails ils sont trop chers, les lumières elles sont trop fortes et les tables elles sont trop petites. Donc j'étais évidemment à Châtelet. Ce bar, c'est un peu mon point de rendez-vous avec mes copines. Donc on s'installe et on commence à parler. Et d'un coup, il y a un mec qui commence un peu à s'incruster dans la conversation. On est encore à Châtelet, évidemment. On va l'appeler Dwayne. Et en fait, Dwayne, il ne demande pas à moi directement s'il peut s'installer. Il demande à une de mes copines et elle accepte. Donc, on est en train de se raconter une histoire et tout. Et on se dit qu'un point de vue extérieur, ça pourrait être intéressant. Donc, on raconte notre histoire. Et en fait, il est grave compréhensif. Il apporte une perspective que je n'avais pas forcément envisagée, que j'aimerais vous partager. Sauf qu'en fait, j'étais à plus de la moitié de mon verre de vin au moment où tout ça se passe. Donc, j'ai un peu oublié. Et il reste bien 40 minutes à notre table, Dwayne, il nous parle de ce qu'il fait dans la vie, des boîtes qu'il connaît, de ses origines, des amis qui l'accompagnent, oui, nous sommes toujours à Châtelet. Et il finit par partir 30 minutes plus tard, nous aussi, donc dans les coups de 23h30, puisque la dernière fois qu'on est venu à ce bar, on est rentré chez nous à 4h du matin. Et c'est de ça dont je vais vous parler aujourd'hui. Donc c'est la nuit du 30 août au 1er septembre, même groupe de copines, l'une de nous va en Espagne pour un échange semestriel le lendemain, donc on passe une dernière soirée ensemble. Et il y a minuit qui approche, donc on commence à partir du bar, sauf qu'on a faim. Donc on se dirige vers Testier-Croustier. Sur la route, on se fait arrêter par un mec qui mendie, il est gay, il a besoin de sous pour mettre ses mecs à l'abri, toujours à Châtelet. On commande, on mange, on repart, il n'est pas encore 1h du matin, donc on se dirige vers la bouche de métro pour prendre les derniers métros. On passe devant l'écran d'affichage, le dernier train part dans une minute, donc on se met à courir à travers les escaliers et les escalators sans fin de Châtelet, sauf qu'on le rate. Donc on sort de la bouche de métro, on est dégoûté, le bus de nuit il arrive dans 23 minutes. Donc bah on se dit on va commander un Uber. C'est 30 euros, on est 5, ça fait 10 euros par tête, il arrive dans 11 minutes. Globalement c'est faisable. Donc on s'assoit sur les marches d'un bâtiment. Et en fait alors que le Uber il est censé arriver dans 2 minutes, il fait un détour qui rajoute 6 minutes de trajet, puis il annule. On recommande un Uber, ce dernier il doit arriver dans 30 minutes et il se trouve à Orly donc on l'annule. Et on annule à peine la course qu'il y a le bus de nuit qui nous passe devant et le prochain il est dans 27 minutes. Donc là on arrive dans les coups de 2h et quelques du matin. On s'assoit à l'arrêt de métro comme des misérables et on attend. Les 27 minutes, elles finissent par passer et le bus, il arrive enfin. On monte dedans, il est moyennement rempli et on finit par avoir des places assises. On est à 2 arrêts de chez nous, 2h30 du matin. Quand on commence à entendre des gens râler, on lève les yeux. On est le 1er septembre, il est 2h36 du matin et devant nous se tiennent 4 contrôleurs prêts à monter dans le bus de nuit. Donc il y a un voyageur qui essaye de les empêcher de monter. L'échange mouvementé, il dure plusieurs minutes, puis ils finissent par contrôler les gens. Mes amies, elles ont validé leur passe, moi non, parce que j'ai un imaginaire qui s'active dans 48 heures et dont le débit de 51,72 € sur mon compte bancaire prouve l'authenticité. Le contrôleur, il se frotte les mains quand il voit le voyant du lecteur de la carte qui devient rouge, mais j'insiste sur la légitimité de mon pass et je lui sors le mail de validité du contrat de mon abonnement 2026-2027, signé Pécresse. Il souffle et il passe à sa prochaine victime. Résultat, je rejoins mon lit à 4h du matin et j'inclus les contrôleurs de la RATP dans la cab.
0: Merci beaucoup Tess, c'est toujours un plaisir de devoir nous raconter tes aventures. Juste, est-ce que tu peux expliquer ce que c'est Testi Crousti quand même?
1: Testi Crousti, c'est une chaîne de fast-food qui... En fait, la chaîne, elle est assez récente. Le plat, il s'est développé dans plusieurs fast-foods, je dirais, courant 2024. Et c'est devenu une chaîne à travers toute la France dans les courants fin 2025, début 2026.
0: Ok, parce que je pense qu'on va sûrement en reparler quand on va parler des mobilisations, on va sûrement un peu parler des pancartes. Et le terme génération Testi Crousti, est-ce que tu peux un peu expliquer en prévision de la conversation qu'on va avoir après, qu'est-ce que c'est tout ça?
1: En fait, la génération Testi Crousti, c'est un autre nom pour la génération alpha. En fait, selon, je crois, genre tous les 10 ou 15 ans, chaque génération porte un nom. Il y avait les milléniaux, après il y a la Gen Z, il y avait la Gen Y, je crois, avant. Et du coup, là, c'est les alphas, donc je crois que c'est tout ce qui est né entre 2009 et 2018, peut-être, un truc comme ça. Et du coup, c'est les lycéens actuellement, et donc ils se sont renommés Génération Testi Crousti, parce que c'est un truc qui est en vogue. Ou sinon, il y a aussi Génération 6-7, parce que c'est aussi en vogue.
0: Ok, très bien. Et c'était assez rapide, Des. Tu nous as quand même ramené une musique qu'on va écouter... dès le début comme ça, avant de passer au sujet de Nana quand même. Qu'est-ce que tu nous as ramené, Tess?
1: J'ai ramené Girls So Confusing de Charlie XCX feat Lorde. En fait, la musique, je la connaissais depuis un moment. Je pense que certains d'entre vous la connaissent. Et je l'ai redécouvert hier et je me suis dit, autant la ramener sur la table.
0: Hein. Ok, on écoute ça tout de suite. 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On écoute ça et on revient tout de suite. Merci Tess.

0: 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On est pour la première fois aussi diffusé sur Radio Anar. Je suis du coup aujourd'hui dans les studios avec Tess, Nana, Ellie et Hugo, et on arrive à une nouvelle chronique de Nana qui normalement va devenir plutôt régulière, qui va arriver assez souvent. C'est du coup la revue de presse de Nana. The floor is yours, Nana. Vas-y.
1: Alors, je voulais aborder quelques petits sujets qui sont ressortis depuis la semaine dernière. Du coup, c'est tout le long de la semaine. Je voulais aborder déjà en premier le prix Nobel de la paix qui a été remis ce vendredi. Du coup, il a été attribué à Navi Pillay. Elle est née à Naïdou le 23 septembre 1941 en Afrique du Sud. Alors c'est une avocate, mais c'est aussi une ancienne militante contre la politique de l'apartheid. Du coup, je pense que vous savez un peu tout ce que c'est l'apartheid, mais pour ceux qui savent pas, c'est ce qui s'est passé du coup en Afrique du Sud pendant très longtemps, où les Noirs ont été persécutés, ont été blâmés, etc. Et du coup, il y avait des injustices et les Noirs étaient minimisés par rapport aux Blancs d'Afrique du Sud, du coup. Du coup, elle a eu le prix Nobel de la paix, il a fait beaucoup de débats, et même Donald Trump s'est prononcé dessus parce qu'il n'est pas du tout d'accord avec ce prix Nobel. Non pas parce qu'elle est noire, mais je pense que ça joue quand même, mais surtout parce qu'elle a tenu des propos par rapport au conflit entre Gaza et l'Israël. Du coup, parce qu'elle, elle a dénoncé l'Israël de faire un génocide, et du coup, les gens ne sont pas d'accord et donc sont contre ce prix Nobel puisqu'ils trouvent ça ils sont pas d'accord avec les propos qu'elle a tenus. Mais elle défend ce qu'elle a dit et elle continue à le dire parce qu'elle trouve que c'est inacceptable de passer outre et de ne pas qualifier ça de génocide. Du coup, voilà, c'était pour la petite actu par rapport au prix Nobel de la paix.
0: Ouais, c'est vrai que sur la question pas que du génocide Gaza, mais par rapport à Trump, c'est vrai que lui, surtout la position qu'il défend, mais depuis plus d'un an, c'est qu'il pense qu'il devrait recevoir le prix Nobel de la paix.
1: Ah oui.
2: Silence dans la salle. Hein.
0: Je pense que c'est ça qu'il faut rappeler, c'est que sa position, son opposition à ce prix Nobel de la paix, c'est parce que lui, il est persuadé qu'il le mérite. Au point de créer lui-même un espèce de ONU bis, au point de de se faire décerner un prix Nobel de la paix par la FIFA, qui n'a en réalité aucune autorité sur ça. Enfin, c'est surtout sur ça la question. Mais c'est pour un peu plus d'éléments de contexte de la part de sur Trump. Mais vas-y, Nana.
1: Oui, vous voulez réagir ou quoi? C'est bon.
2: Entre gros guillemets, je suis contente du prix Nobel de cette année par rapport à celui de l'année dernière, parce que dans mes souvenirs, si je dis pas de bêtises, la femme qui a reçu le prix Nobel, elle était peut-être argentine, elle venait d'Argentine, je crois, ou un truc comme ça. Et c'était une sioniste, du coup c'est un peu contradictoire de recevoir un prix de Nobel de la paix, mais d'être pour un génocide. Donc cette année, ça rééquilibre un peu la balance.
0: Voilà, c'était Maria Corina Machado, qui était citoyenne du Venezuela, mais qui effectivement défendait l'État d'Israël, et puis dans cette idée du droit à se défendre, qui défendait la politique coloniale et génocidaire en fonction de où vous êtes en Palestine, qu'adopte le gouvernement israélien dans cette idée du sionisme.
1: Donc c'était le premier sujet. Ensuite, je voulais aborder un sujet qui est très important en ce moment. Il y a Mediapart qui a sorti un article en dénonçant les propos antisémites que Monsieur Bardella a pu écrire il y a déjà quelques années. Et il a nié complètement. Et là, il y a encore quelques jours, Mediapart, du coup, pour répondre à ces propos où il dit que il n'a jamais écrit ça. C'est même pas qu'il dit que c'est faux ou c'est partiellement vrai. C'est vraiment, il le nie totalement. Et pour démontrer que c'est une fois, enfin, qu'il ment encore une fois, bah, mis à part, ils vont encore prouver encore plus que, bah, du coup, c'est vraiment lui qui a écrit ses propos. Donc, ils vont réussir à faire un lien entre les messages que il a potentiellement écrits et les messages de son Twitter qu'il a pu poster. Donc, on retrouve vraiment que les messages sur Twitter sont à vraiment 2 minutes d'intervalle de ce qu'il a pu dire dans les messages. Et c'est ce lien qui montre réellement que, mais du coup, Monsieur Bardella a potentiellement pu tenir ses propos, mais si, même si là il nie encore totalement et que pour lui il a rien fait, il a jamais écrit ses messages, mais franchement avec toutes les preuves que Mediapart ont sorties, c'est vraiment compliqué de le croire. Donc voilà.
0: Bah, alors sur la question des messages, du coup c'est des messages antisémites qui a tenu effectivement sur plusieurs réseaux sociaux différents, et moi je trouve qu'il y a un truc qui est intéressant, mais enfin que je vais vous demander quand même. J'ai l'impression qu'on a tous été confrontés à des adolescents qui tiennent ce genre de propos dans notre vie. Et il y a beaucoup ce truc qui commence à venir. Effectivement, Bardella ni en bloc dit que ça s'est jamais arrivé, alors que bon, bah, concrètement, là, il y a des preuves assez accablantes. Mais le discours qui commence à monter, c'est le discours de l'erreur de jeunesse. Pour vous, est-ce que c'est possible comme erreur de jeunesse? Parce que bah, j'ai envie de dire, enfin, moi, j'ai 17 ans, c'est-à-dire que l'âge auquel Bardella a tenu ses propos sur les réseaux sociaux, dans la salle, on a tous entre, en gros, 17 et 25 ans. Est-ce que pour vous c'est des propos qui sont tenables et qui sont assimilables à une erreur de jeunesse, des propos racistes, homophobes, discriminants en général?
2: Moi je considère que non, parce que pareil, j'ai à peu près l'âge que Bardella avait quand il a tenu ses propos, et bah j'arrive à voir qu'ils sont problématiques. Et même, je sais pas, quand j'avais 15 ans, je savais qu'être antisémite c'est pas bien, on est tous allés à l'école, on a tous étudié la Shoah, etc. Donc non, c'est pas excusable, c'est pas une erreur de jeunesse d'être raciste et antisémite.
1: Et surtout que là, Bardella, il a 31 ans. Donc c'était il y a vraiment pas longtemps, genre c'est à 10 ans d'écart à peu près. Donc on peut pas remettre ça sur la jeunesse. Et même à 17 ans, t'es conscient de ce que tu dis. Tu sais totalement, t'es totalement lucide en fait. Et il est depuis très jeune dans la politique. Donc il sait très bien. Il sait très bien ce qu'il dit, il sait très bien ce qu'il fait. Même quand il fait des prises de parole depuis qu'il est très jeune, il est conscient, c'est pas un adolescent qui vraiment ne savait rien, etc. Et même encore ça, c'est très rare de nos jours. Donc,
3: Moi, personnellement, je pense que au-delà même du fait qu'il ait tenu ses propos-là à ce moment-là, ce qui me préoccupe, c'est le fait qu'il pourrait avoir l'intégrité de dire « Ouais, je les ai dit, j'étais con, j'aurais pas dû. » Enfin voilà, ce propos de « Il faut l'excuser pour lui du fait qu'il est jeune », alors que lui-même ne dit pas « Ouais, j'étais jeune, j'étais con », il pourrait choisir de rompre avec et de dénoncer ceux qui les tiennent. Il le dit pas, il assume pas. Et ça dit plus de sa probité actuelle que ça dit des conneries qu'il pouvait penser quand il avait 17 ans, quoi. Quoi qu'on en pense.
0: Et puis, enfin, en disant ça, je fais un peu référence aux tenues aux propos qui ont été tenus par un élu du RN qui, il me semble que c'est un député qui disait, mais qui n'a jamais dessiné une croix gammée dans sa jeunesse sur les tables de sa fac ou sur les tables de son lycée?
1: À la folie.
2: Moi. Enfin, c'est plein de gens, il est tout seul dans son délire.
0: Voilà, et c'est vrai que, mais. Moi c'est plus sur le truc de la jeunesse. Est-ce que c'est possible d'excuser ces propos? Est-ce que c'est une erreur possible de tomber pour vous hein, dans ces trucs de haine quand on a 17 ans?
1: Non, c'est pas normal. C'est pas du tout.
0: Ma question c'est pas est-ce que c'est normal, mais est-ce que c'est quelque chose qui est pardonnable quand même?
1: Ça ne se pardonne pas.
2: Moi je considère que ça se pardonne pas, surtout parce que il y a certaines générations beaucoup plus anciennes où on va dire que l'antisémitisme était beaucoup plus banalisé et on va dire le doute pourrait se présenter, etc. J'ai 10 ans d'écart avec Bardella, on est tous les deux très éduqués sur le sujet, l'école, je pense, a fait le travail qu'il fallait pour éduquer les élèves sur le sujet. Et on est à l'ère des réseaux sociaux où on peut se renseigner, on peut s'informer, etc. Donc pour moi, il n'a aucune excuse et c'est pas quelque chose d'excusable.
0: Ouais, bah ensuite, il se trouve que les réseaux sociaux, là, c'est justement ce qui l'a amené sur... Enfin, les réseaux sociaux, entre autres, parce qu'il a aussi rejoint... À l'époque, il était dans les jeunesses du Front National. Mais les réseaux sociaux, c'est aussi ce qui a amené, et notamment, on voit ça avec les mouvements incels, tout ce qui s'est passé d'horrible sur des sites comme 4chan, etc., qui se sont développés et qui existent par et grâce à Internet, en fait. Donc, est-ce que ça peut pas aussi marcher dans l'autre sens justement, ces boucles-là... Et est-ce que c'est pas un mécanisme qui fait qu'on peut se dire que c'est pas de sa faute finalement?
2: Moi je pense que non, parce que l'antisémitisme, je pense qu'il se rattache assez bien avec le mouvement incel, etc. Sauf que, par exemple, j'ai vu un reportage sur les incels, je sais pas, sur YouTube ou un truc comme ça, et il y a un ancien incel qui a été interviewé, et donc c'était, on va dire, à peu près il y a 10 ans que tout ça se passait, etc. Il explique, je ne suis plus la même personne qu'il y a 10 ans, je regrette ses propos, j'ai tenu, en fait, il explique clairement, enfin, il réitère ses propos, il revient dessus, etc. Alors que Bardella, c'est pas le cas, donc je vois pas pourquoi on l'excuserait. Ouais. Mais surtout, il n'a pas changé du père. Par exemple, l'ancien incel, maintenant, n'est plus un incel, etc. Il s'est vraiment totalement détaché de cette identité. Bardella et ORN, il n'est pas très... Enfin, il n'y a rien... On va dire la ligne est fine entre ce qu'il pensait il y a 10 ans et ce qu'il pense maintenant. Donc...
0: Oui, bah, c'est ça. Enfin, je pense que c'est intéressant de rappeler que le terme qui avait été utilisé par le Rassemblement National, c'est le terme de brebis galeuse pour parler de tous ces élus et ou candidats aux élections notamment qui dont on retrouvait dans leur passé qu'effectivement ils avaient, je sais pas, des photos en casquette nazie, etc. C'est vrai que c'est quelque chose qui finalement s'est assez banalisé et on s'aperçoit petit à petit que, enfin petit à petit, ça dépend à quel point on était informé, mais c'est vrai que c'est finalement quelque chose qui était assez normal dans les réseaux du Rassemblement National. Nana, je propose qu'on te rende la parole pour... Oui. C'est ton dernier...
1: Oui, mon okay, dernier sujet. Du coup, bah, pour le dernier sujet, c'était par rapport à ce qui s'est passé dans le lycée de Gennevilliers. Du coup, ça s'appelle Galilée. Et il y a eu une scène très choquante qui s'est déroulée ce mercredi. Donc, je voulais un peu... aborder le sujet parce que je trouve ça hyper important puisque nous étions des élèves dans ce lycée et du coup voilà, je vais m'appuyer sur l'article que le syndicat du lycée a écrit du coup pour dénoncer ces faits. Alors je vais passer à la lecture. Alors la proviseure a d'abord reçu les policiers dans son bureau où elle a accepté, enfin je vais plutôt commencer par un peu le contexte. Alors, le mercredi 7 octobre, un élève a été interpellé dans l'enceinte du lycée de Galilée par la police qui l'accuse d'avoir tiré des mortiers d'artifice sur le parvis. Du coup, ça c'était la veille pour du coup, le blocus. La proviseure a d'abord reçu les policiers dans son bureau où elle a accepté leur demande de consulter le trombinoscope du lycée pour les comparer à des photos de rue et procéder à l'identification d'un élève. Cette consultation s'est faite dans le bureau d'une CPE, si bien que les élèves présents dans les cours ont été témoins d'une partie de la scène. La proviseure a ensuite accepté la demande des policiers de vérifier le sac et la couleur du sac à dos et des chaussures du coup de l'élève qu'ils avaient identifié. Pour cela, la proviseure a ordonné au CPE d'envoyer un AED chercher l'élève en classe. L'AED a été maintenue dans le flou sur la nature de la convocation. L'élève a été amené dans le hall, puis dans le bureau d'une CPE, tandis qu'une CPE et un AED vidaient la récréation des élèves spectateurs. Après de longues minutes de flou, pendant lesquelles ni AED ni CPE ne savaient ce qu'il était attendu d'eux, les policiers sont venus récupérer l'élève, l'ont emmené au commissariat et placé en garde à vue. Alors, ces faits déjà sont inacceptables. Pourquoi déjà? Parce que le lycée, le lycée doit rester un refuge pour les élèves. C'est pas normal qu'un élève se fasse arrêter pour être mis en garde à vue. Enfin, attendez à la rigueur quand il sort, mais pas dans l'établissement même, devant tout le monde qui regarde, etc. Le cadre du flagrant délit pose question parce que c'est vraiment le fait d'aller le chercher en cours qui est fou, même s'il est en tort, même s'il a fait tout. En fait, je suis désolée, tu peux pas aller sortir de cours. Je sais pas comment expliquer, mais il est vraiment... Enfin, c'est pas normal. Ensuite, un point aussi à relever, c'est que la directrice n'aurait jamais dû accepter ça, puisque... son but à elle, c'est de protéger les élèves, même si, je suis désolée, à partir du moment où ils rentrent dans ton établissement, tu dois tout faire pour les protéger, à la rigueur, après, en sortant du lycée, bah, ça, c'est plus à toi de gérer ça, mais quand ils sont dans ton lycée, c'est à toi de t'assurer de leur sécurité et de pas de se faire menotter devant tous les élèves. Et en plus, ramener des gens du corps enseignant, du coup, enfin, en plus les AED, les CPE, en plus complices, du coup, pour ramener l'élève aux policiers. Donc c'est vraiment n'importe quoi. Sachant que l'épisode ne s'est pas passé dans le lycée en soi. C'est vraiment devant le lycée, l'élève n'était pas dans le lycée. Donc ça n'a rien à voir avec le fait que ce soit dans le lycée et que du coup, là, on aurait eu besoin de la directrice, etc. Donc voilà.
0: Ouais. Juste pour un peu de contexte, c'est vrai que du coup, Tess, Nana et moi-même, on a tous les trois été élèves au lycée Galilée. Et du coup, c'est vrai que ça a touché un peu... ça a été très proche de nous, toute cette série. Enfin, non seulement, du coup, cet incident-là de, pour le coup, la proviseure qui collabore avec les forces de l'ordre, dans un cadre assez flou, légalement, des informations qu'on a eues, en tout cas des syndicats des professeurs qui même eux n'étaient pas sûrs de la nature légale de la chose, mais aussi parce que donc il y a eu cette arrestation là, mais dans la matinée du coup où il y avait eu ces tirs de mortier là qui sont intervenus avant les cours, en fait il y a déjà eu 4 élèves qui ont été envoyés en garde à vue. Et du coup là je vais un peu parler de moi. Il y a un des élèves que je connais en fait qui est parti en garde à vue, un ami à moi qui en plus de ce qu'on m'a dit n'était pas impliqué directement, enfin dans le sens c'est pas lui qui tenait les feux d'artifice, c'est lui qui était par contre à proximité des gens qui les tenaient. Du coup il a été en garde à vue pendant 8 heures, puis après à l'hôpital parce qu'en fait il s'est fait casser la gueule honnêtement par des policiers. Et c'est vrai que c'est très très dur. Pour moi c'est un peu et égoïste de parler de moi dans cette situation, mais c'est vrai que quand on n'a pas de nouvelles d'un ami à soi parce qu'il a été emporté par 10 policiers, en plus cet ami n'est pas blanc et moi non plus je ne suis pas blanc, et du coup je sais comment la police traite les personnes racisées, même si là on parle d'enfants. Et c'est vrai que personnellement moi j'étais un peu dans une situation de détresse. Ensuite je vous rassure, il va bien maintenant, mais c'est vrai que on est dans un peu cette politique de la peur, honnêtement, où on a des forces d'ordre qui, où on n'a pas l'impression, non seulement pas l'impression d'être défendu, mais quand ils viennent interrompre l'enseignement d'un élève qui, il se trouve, n'était pas dangereux au moment où il est en cours, même s'il a commis une infraction plus tôt. C'est vrai qu'il y a toute cette question qui a été soulevée par les professeurs aussi, hein, le syndicat des professeurs s'est très rapidement saisi de l'affaire et s'est mis en grève, parce que concrètement, eux, ils sont incapables d'assurer une relation de confiance avec les élèves. Enfin, là, je reprends leurs mots. Ils sont incapables d'entretenir une relation de confiance avec les élèves si l'école, c'est plus un lieu de sécurité.
2: Totalement, je suis d'accord avec tout ce que tu as dit et je trouve ça totalement inadmissible.
0: Voilà. Après, sur la critique de la direction, c'est vrai que Nana et moi, il se trouve qu'on était assez investis dans la vie du lycée. Nana était notamment au conseil de vie lycéenne, le CVL. Vous savez qu'on a beaucoup côtoyé, en fait, finalement, cette direction-là. Et c'est vrai que ce truc de collaboration...
1: Un peu trop, si je peux me permettre.
0: Oui, un peu trop. mais c'est vrai que je pense que même Nana, tu pourras en dire plus que nous, mais ce rapport constamment à la police, dire à des élèves qu'on va appeler la police, moi on m'a déjà dit que j'étais dangereux parce que j'avais l'idée de créer un syndicat au sein du lycée. C'est vrai que cette criminalisation constamment des lycéens populaires, c'est quelque chose dont, on en a l'habitude. Enfin, tu me dis si je me trompe, Nana, mais nous, on en a l'habitude, surtout au lycée Galilée. Mais avoir ça qui vient directement de la direction, de la plus haute instance au sein du lycée, c'est vrai que ça rend le lycée, on se sentait pas... J'ai pas envie de dire qu'on se sentait pas en sécurité, mais par contre,
1: oui, on était pas,
0: c'était pas un endroit forcément sain, j'ai envie de dire, et surtout dans les relations avec les directions, quand dès qu'elle peut, la proviseure faisait référence au fait qu'elle allait appeler la police, hein, honnêtement. Elle a déjà menacé les élèves d'appeler la police pour des raisons qui n'étaient pas légales. Et je trouve que là, c'est assez intéressant de voir aussi une médiatisation, parce qu'il y a eu un article dans Le Parisien sur cette situation-là. Ouais. Et c'est vrai que c'est une situation pour le coup qui nous choquait déjà, et là on voit en parler, j'ai l'impression, personnellement ça me fait un peu de bien en fait de voir que finalement il y a
1: que ça s'est fait, parce que t'avais déjà l'idée du coup de créer un syndicat, et au final ils ont juste pris la relève et
0: Oui, c'est vrai. Bah, alors, pour le coup, c'était les invités de base. Il y a eu malheureusement un empêchement, mais on était censé avoir des élèves du lycée Galilée, du coup, qui, comme les semaines précédentes, mais qui cette fois, se sont constitués en syndicat et ont commencé à mener des actions. Et c'est vrai que, bon, malheureusement, ils ne peuvent pas être là, mais ils font le taf et je trouve que, enfin, pour le coup, je suis assez satisfait de ce qui se fait. Je propose qu'on écoute un peu de musique avant du coup de passer au dernier sujet sur les mobilisations étudiantes notamment. Là c'est moi qui ramène une chanson parce qu'en fait j'avais pas forcément pensé à une chanson. Du coup je prends parmi les chansons que j'ai pas diffusées les semaines dernières. On écoute Jeez Louise de Underscores avec N-House. 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

0: 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On est dans les studios de Radio Cause Commune en direct tous les dimanches de 14 à 15h. Avec moi autour de la table, j'ai du coup les chroniqueuses de d'habitude, Tess et Nana. Et aujourd'hui, on a un invité, Hugo. Hugo, est-ce que tu veux bien te présenter ?
1: Donc je m'appelle Hugo, je suis étudiant en master de droit à P1, donc Paris Panthéon Sorbonne. Et depuis un peu plus d'une semaine, moi et un grand nombre d'étudiants, non seulement de mon établissement, non seulement de Paris Intramuros, non seulement de l'Île-de-France, mais même de toute la France, se lèvent pour rejoindre la contestation des lycéens qu'on estime légitime. Et même on encourage de plus en plus à porter cette contestation au-delà de juste la problématique des lycéens, mais également celle des étudiants, également celle des travailleurs, à l'approche d'un budget d'austérité qui, pour une cinquième fois consécutive, s'il doit passer, passera en 49.3 puisque personne n'en veut.
0: Voilà. Pour rappel, petit contexte, si vous vivez dans une grotte, depuis le 21 septembre, on voit des mobilisations, notamment des lycéens dans toute la France, qui protestent contre leurs conditions d'apprentissage, la plateforme informatique Parcoursup, les moyens de l'éducation nationale, enfin... Ils protestent pas contre les moyens de l'éducation nationale, ils protestent pour, et pour notamment une augmentation de ce budget-là. Et ils ont assez rapidement été rejoints par, du coup, effectivement, non seulement les étudiants qui ont bloqué, il me semble, 90% des facs, enfin il y a eu des mobilisations dans 90% des facs de France, mais aussi ils ont été rejoints par les mouvements syndicaux et les mouvements de travailleurs. Avec normalement une espèce de culmination le 17 septembre.
1: 7 octobre.
2: 7 octobre.
0: Oui, pardon. 17 octobre, dans ce qui semble être une nouvelle mobilisation similaire à la manifestation des Gilets jaunes qui avait commencé en 2019. Et là, pour le coup, je vais pas vous faire la page Wikipédia des Gilets jaunes. Donc... Est-ce que, Hugo, tu veux bien nous parler un peu des mobilisations qu'il y a eu dans ta fac d'abord, et je pense qu'après on verra avec les facs des autres.
1: Ouais, je veux d'abord recontextualiser encore davantage. C'est vrai qu'à la base c'est parti du lycée de Créteil à Argenteuil, parce qu'ils étaient effectivement dans des conditions d'apprentissage désastreux. On a vu beaucoup des vidéos, des murs bourrés d'eau, des rats qui circulent, des chaises qu'il faut faire circuler, des étés trop chauds et des hivers trop froids. Et en plus, avec toutes les pressions qui s'accompagnent avec l'obtention du bac, qui a perdu beaucoup de sa valeur, qui à la base était supposé être le premier diplôme d'éducation supérieure, l'accès à l'université. Et on leur a vendu ce mythe-là. Puis on a introduit Swatal Parcoursup. Et en fait, il y a énormément de déçus, de gens qui doivent prendre des deuxièmes, des troisièmes choix, ou alors qui n'ont tout simplement pas de fac. Et combien on voit d'histoires, effectivement, de lycéens qui sont dans des conditions difficiles, dans des banlieues défavorisées, à galérer, à faire du 8-18, enfin 8-18 qui a été beaucoup mis en avant par des boomers pour essayer de faire genre c'est que ça le problème, alors qu'en fait c'est beaucoup plus que ça. Et pour qu'au final, à la fin, ils obtiennent leur bac, ils essayent de faire ce qu'ils ont envie de leur vie, et qu'on leur rejette, et qu'on leur dise en gros d'aller travailler à l'usine, quoi. Et donc c'est parti de là, et puis ça s'est étendu effectivement partout en banlieue et partout en France. Maintenant spécifiquement pour mon école, et plus largement pour Paris Intramuros, parce que c'est de ça dont je m'estime légitime de parler, ben en fait, nous, en tant qu'étudiants de ces universités-là, que ça soit l'ENS, que ça soit la Sorbonne, que ça soit même Assas, Sciences Po, l'ICP, on est relativement privilégiés. Une grande majorité d'entre nous, on a des locaux qui sont pas nécessairement vétustes, alors évidemment, il y a des bâtiments qui laissent parfois à désirer, mais dans l'ensemble, on est plutôt bien lotis, mais il reste des contestations. À l'heure actuelle, par exemple, pour les étudiants spécifiquement, on a la suppression, enfin le gel des APL. On a les problématiques de logement, ou à Paris spécifiquement, mais dans beaucoup de grandes villes, c'est absolument indécent, en fait, de pouvoir se loger. Et toutes ces problématiques-là ont amené beaucoup d'étudiants à descendre dans la rue et à leur tour à bloquer leur fac et à faire face à une répression hyper sévère. Une fois encore, toujours particulièrement dans les banlieues, parce que c'est indéniable maintenant que la police, comme institution, est raciste et tape avec beaucoup plus de vigueur quand c'est des mecs justement de Saint-Denis que quand c'est des bourgeois du centre-ville parisien, indéniablement. Mais malgré tout, bourgeois que nous sommes, on descend pour s'y opposer, et ça les empêche pas non plus de commencer un peu à s'énerver, comme on l'a vu à Bastille jeudi, ou après qu'il y ait eu effectivement ces quantités de gens absolument folles et que les gens aient parlé de récupérer la Bastille, et bien en fait les flics ils ont nassé tout le monde, ce que je me rappelle est illégal hein, d'ailleurs de nasser, bon manifestement ils en ont rien à foutre mais ça l'est à la base, et foutre la merde en fait, hein, parce que je pense que c'est important de souligner qu'on a beaucoup parlé des violences des lycéens, des étudiants, mais c'est des conneries, c'est vraiment, je l'ai vu de mes yeux et beaucoup de mes camarades peuvent en témoigner. Les premiers violents et les instigateurs des premières violences, c'est les policiers. Ils ont des méthodes répressives, ils font exprès d'aller chercher le conflit. Vendredi, il y avait une AG où on était extrêmement nombreux à la Bourse du Travail, rue du Château d'Eau, à côté de la République. Et ben en fait, c'était bourré de flics. En plus, ces cons, ils sont vraiment cramés à des kilomètres. Ils ont une oreillette et ils ont une dégaine, on peut pas les méconnaître, quoi. Ils envoient des quarantenaires chauves pour essayer de faire genre c'est des étudiants, personne n'y croit. Et les mecs sont là et ils écoutent. Et c'est cocasse parce que les étudiants les plus investis et peut-être les plus utopistes expliquent qu'on va renverser le gouvernement et du coup tu les vois immédiatement avoir les genoux qui s'entrechoquent, quoi. Donc ça c'est quand même cocasse. Maintenant, effectivement, samedi prochain, il y a lycéens, étudiants, travailleurs, fonctionnaires. J'invite personnellement et je pense que tous mes camarades invitent à ce que tout le monde soit dans la rue à ce moment-là. Mais même déjà dès mardi, gros appel interfac interdisé pour marcher sur Matignon à l'initiative, enfin à l'occasion du début de l'analyse du budget pour l'année à venir, qui prévoit des suppressions de postes d'enseignants. Enfin une fois continue dans la trajectoire qui nous a amené à être ici aujourd'hui, quoi.
0: Mmh. Ouais, je reviens un peu en arrière sur la question un peu de la solidarité, mais aussi de cette opposition en fait un peu banlieue et Paris intramuros. C'est vrai que du coup c'est parti de Créteil. Nous on vient d'un lycée du coup à Gennevilliers qui pareil est dans une ville plutôt défavorisée. Aujourd'hui, la majorité des représentants, notamment des lycéens, mais aussi un peu des étudiants, c'est beaucoup des représentants bourgeois qui viennent de lycées bourgeois. Est-ce qu'on peut quand même penser cette parole légitime, selon vous, quand on laisse pas la parole aux premiers concernés, c'est-à-dire les élèves des lycées défavorisés et les élèves de banlieue?
1: C'est un sujet en fait qui anime beaucoup, parce qu'effectivement, la question de qui est légitime à s'exprimer et qui doit porter la parole, c'est des questions qui se posent largement. Et je pense que les étudiants qui prennent la parole et qui sont pas défavorisés réalisent eux-mêmes que ce serait mieux d'avoir des étudiants défavorisés qui parlent. Mais en fait... là on rentre dans des considérations d'acceptation générale, c'est terrible à dire, mais il y a toujours ce stéréotype d'une culture dominante supérieure et d'une culture estimée sous-culture. Quand il y a un mec qui dit dans un langage qu'ils veulent pas entendre des vérités, eh ben ils vont pas l'entendre en fait, la forme disqualifie le fond avec une telle fréquence, c'est insupportable. Et donc qu'il y ait ces intermédiaires, j'insiste, bourgeois, qui puissent transmettre les propos avec la forme nécessaire, eh ben, j'ai le sentiment que parfois ça devient une nécessité. Et ce que je regrette, c'est que ces discussions-là de qui a le droit de s'exprimer, de légitimité, eh ben, j'ai le sentiment que dans une certaine mesure, ça nous cannibalise, quoi. Parce qu'on passe tellement de temps... J'ai été dans des AG où ça discute pendant une heure et demie de qui devrait parler, qui devrait dire. Mais on l'a vu il y a quelques jours, je pense que vous avez suivi avec Erwan, me semble-t-il.
2: Elwan,
1: bien sûr, qui a fait l'actualité, alors que bon, voilà, poster boy de la bourgeoisie dominante, hein, 17 balais, beauté conventionnelle, blanc, 6... je suppose en tout cas, hétéro, bon, enfin voilà, l'image vraiment du bourgeois, quoi, dans une école privilégiée, et ben c'est lui qu'on invite pour parler à la télé, en fait. Hein. Alors qu'il y a des gars qui ont tout autant de pertinence, mais qui, comme ils l'expriment d'une manière différente, se verront jamais invités. Moi, je m'inscris personnellement dans une dialectique très matérialiste, il faut que quelqu'un parle, et je préfère que ça soit un bourgeois qui parle que personne qui parle, et voilà, combinons nos forces, mais après, je comprends le propos, c'est juste le mieux, ce serait que ça soit les concernés qui parlent, mais les bourgeois ne les écouteront pas.
0: Et sur la question de la parole à la bourgeoisie, on a vu aussi pas mal de jeunes qu'on présente comme contre les violences, etc. Bon, il y avait eu ce dont on avait déjà parlé la semaine dernière, c'est-à-dire d'un pseudo-jeune qui en fait était à la solde de Gabriel Attal et qui n'était même pas lycéen.
1: Ouais, tout à fait.
0: Mais on a aussi ces derniers temps beaucoup de syndicalistes d'un syndicat étudiant qui s'appelle l'UNI,
1: ouais.
0: Qui est un syndicat
1: avec Louise, c'est ça,
0: entre autres, ouais, qui est un syndicat de d'extrême droite, hein, je pense qu'on peut,
1: ouais,
0: le dire.
1: On peut le dire, ils font des saluts nazis dans leurs unifs, donc ouais, il me semble.
0: Voilà, donc c'est parti. Bon, déjà ça c'est particulièrement chaud. Et puis généralement sur le rôle des syndicats, est-ce que pour vous, pour toi Hugo, est-ce que ces syndicats, finalement pour tout le monde en fait, est-ce que les syndicats étudiants pour vous c'est, ils réussissent encore à garder ce rôle, ou est-ce que finalement une organisation assez spontanée comme ce qu'on a vu dans les lycées, c'est pas ce qu'il faudrait finalement?
1: Effectivement, ce qui marche avec les lycées, c'est l'horizontalité. Eux, certes, il y a eu une union lycéenne, mais c'est pas eux qui appellent. Contrairement à ce que beaucoup essaient de prétendre, c'est pas les FI qui appellent à faire des trucs, c'est les lycéens qui s'organisent par eux-mêmes face à une répression hyper solide, et ils arrivent à maintenir le truc. Donc on peut s'interroger sur la pertinence de cette horizontalité absolue qui a l'air de fonctionner chez eux. Moi, personnellement, je pense que pour tenir sur le long terme, parce que c'est des efforts d'endurance, il faut à un moment ou à un autre convenir de méthodes d'organisation qui sont plus que « venez, on va là, ouais, ok, on y va ». Il faut nécessairement s'organiser, et c'est ce qui est en train de se faire au moment où je vous parle, dans les milieux étudiants, pour faire des blocages de plus grande ambition que juste les écoles, parce qu'en fait, on n'est plus en 68, hein, bloquer les universités, ils s'en foutent, ils passent en visio et puis c'est réglé. Et donc nous, on envisage vraiment bloquer des routes, bloquer le périph', prendre des risques considérables, parce que c'est des risques considérables, mais ça devient nécessaire pour être entendu. Les autres voies démocratiques étant tellement étouffées qu'en fait, qu'est-ce qui nous reste si ce n'est la violence ? Maintenant, vis-à-vis des syndicats spécifiquement, en fait, une des discussions qu'on a en interne, c'est la place que prennent les syndicats qui portent fondamentalement les mêmes revendications que nous, mais qui y jouent un rôle intéressé, en ce sens que ils ont quelque chose à y gagner, que ça soit parce qu'ils sont attachés à un élu, et donc ils veulent nécessairement en faire la pub, ou qu'ils soient attachés à une idéologie et qu'ils veulent en faire la pub. Et je comprends de la perspective qui les anime et ce qui les lance dans un premier temps, mais c'est pas évident parce que il y a des conflits du coup politiciens en fait, vraiment, qui parfois freinent le mouvement, et je crois que ça crée de l'amertume. Maintenant bon, cela étant dit, élan terrible, Bourse du Travail vendredi, on était vraiment des milliers, et j'insiste, des milliers, dans un espace qui était trop petit d'ailleurs, c'était que 500, donc on a dû déborder République, là où je vous ai parlé, à s'organiser sur comment on va faire, comment on va frapper, et comment on va frapper plus fort.
0: Ouais. Et du coup, sur la question syndicale, je me retourne vers toi, Tess, parce que c'est vrai que tu as participé à la création d'un syndicat lycéen. Pour toi, est-ce que tu trouves quand même... c'est quoi l'utilité que tu as trouvée à participer? Un peu pourquoi est-ce que tu as rejoint ces lycéens-là?
2: Bah, parce que c'est des anciens élèves de mon lycée, donc je connais mon lycée, je connais l'administration de mon lycée, je sais qu'il en fallait un cruellement, en fait, de syndicat. Toi, quand t'étais au lycée, t'as voulu en créer un, sauf qu'on t'a en gros traité terroriste, donc ça a pas pu se faire. Et je suis contente de voir d'autres jeunes qui veulent prendre la relève, en plus avec le mouvement des blocus et tout. Là, il fallait vraiment, je pense, un porte-parole, parce que justement, ils sont plus jeunes, on est en banlieue, etc. Donc on va pas forcément les écouter si juste ils se mettent tous à poster des trucs sur les réseaux ou que sais-je. Alors que former un syndicat, c'est leur donner une voix un peu plus concrète et... c'est une manière plus conventionnelle en fait d'exprimer ses revendications, et donc ça parlera plus, on va dire, pour qu'ils puissent se faire entendre. Après, par rapport au syndicat en général, moi il y a un syndicat avec j'ai un peu de mal, c'est l'Union étudiante, je crois que ça s'appelle comme ça, ouais. Qui, et en fait général les FSE dans les facs, qui essayent de se réapproprier le mouvement un peu, rien que pour le 13 octobre, si je dis pas de bêtises, il y a eu un appel à aller à Matignon, l'Union étudiante, ils ont fait non, on va aller à place à quoi Port d'Italie, place d'Italie, peu importe, alors que...
1: C'était sur le point de départ. Tout le monde finit à Matignon, mais à la base, les AG avaient dit hôtel de ville, et eux, ils ont dit non, on part place d'Italie.
2: En fait, d'un côté, je pense que ça peut marcher parce que c'est bien, ça disperse les flics, mais de l'autre côté, j'ai l'impression que c'est un peu ce sentiment de vouloir gérer les trucs à leur manière, alors que s'il y avait déjà une organisation, c'est mieux de la suivre. Enfin, je sais pas. Le délire de réappropriation un peu du mouvement, j'ai un peu de mal avec ça.
1: Mais c'est vrai que vu de l'extérieur, on peut penser quand on n'est pas hyper informé que c'est un milieu uniforme et voilà que c'est un bloc, mais en fait en interne c'est vrai que c'est beaucoup plus compliqué que ça. Rien que dans les méthodes à utiliser, certains, et je pense qu'on voit aussi là aussi cette scission entre banlieue plus radicale et bourgeoisie plus conservatrice, hein, même s'ils sont progressistes, le centre-ville c'est pas les mêmes revendications, c'est pas les mêmes préoccupations, et la relation à la violence c'est vraiment pas la même. L'Union étudiante, eux ils revendiquent, oui on marche pacifiquement, on fait... Bastille, République, Nation, enfin les mêmes chemins que les gens font depuis 20 ans et qui marchent pas, hein, puisque la ville a été construite d'une telle manière que c'est pas supposé marcher. C'est-à-dire le baron Haussmann, quand il a établi les avenues, c'était spécifiquement dans le but d'empêcher que ces contestations-là puissent mener à quelque chose de plus intense. Mais bon, ils s'acharnent, parce qu'à la fin, ils envoient une délégation, ils discutent, ils obtiennent un 15e de ce qui a été demandé, ils recommencent 2 ans après quand tout est revenu en arrière. Moi, c'est pas trop ma conviction, moi je pense que ça marche pas. Je m'en rappelle, le tout dernier sujet sur lequel ça a marché, de descendre dans la rue et de manifester de cette manière-là, c'est vraiment il y a 20 ans, quoi. L'ère retraite, c'est pas passé, c'est même les gilets jaunes, qui allaient loin, c'est pas revenu sur le prix de l'essence, maintenant il est beaucoup plus haut, en fait. Hein. Les retraites, c'est tombé. De 2010 à 2014, je crois, tous les ans, il y a eu 15 000 postes d'enseignants qui ont été supprimés par Sarko. Les profs, ils sont descendus dans la rue. Ça n'a rien changé. Et Sarko, en 2009, il fait une interview où il explique « Ah, maintenant, quand il y a une grève en France, personne n'en entend parler. »
3: Donc moi, je revendique personnellement d'employer des méthodes plus radicales, par là, faire bloquer des périphes, faire chier, en fait, freiner l'activité économique française, par la grève, par brûler des trucs. Je fais pas partie des gens qui disent « vous condamnez toutes les violences », déjà parce que j'ai pas un mandat politique, donc je suis pas obligé de devoir être consensuel, aussi parce que c'est ridicule. Est-ce qu'on dit au résistant qu'il doit pas être violent face à son occupant? Enfin, c'est ridicule, la violence est parfois légitime, et quand on voit les méthodes de la police sur lesquelles je reviens, mais c'est indécent, c'est la police la plus violente d'Europe. Il y a 15 ans, on faisait des leçons à la Chine sur l'utilisation de reconnaissance numérique. Là, maintenant, la loi Riposte, c'est de la reconnaissance faciale numérique. C'est les mêmes mécaniques. On est à la Chine d'il y a 15 ans. Et on nous explique, et on les a dénoncés quand il s'agissait de maltraiter les Ouïghours. Maintenant, si t'es un rebeu en banlieue, putain, bah bonne chance, hein, t'es vraiment traité comme si t'étais un paria. Et donc, on a les mêmes mécaniques, on est hyper autoritaire. Et c'est insupportable, et il faut s'y opposer. Vous savez, moi, je suis pas français à la base, je viens de Belgique. Et je suis arrivé à Paris, putain, il y a des grilles de 2 mètres tous les 15 pas, il y a des mecs qui te foutent ton sac à chaque opportunité. Je ne comprends pas qu'un peuple avec un historique de révolution et de bravoure comme celui-là, et qui m'a inspiré à venir à la base, tolère qu'on marche à ce point-là sur ses pieds.
4: Bah, c'est là qu'on voit finalement l'utilité de tous les discours et tous les chants typiquement dans les manifestations sur l'état policier. Ouais. Après, sur la notion des banlieues, justement, nous, il y a beaucoup ce truc de... finalement, enfin, ce qu'on en a retiré, en tout cas quand on allait à Galilée, la majorité des gens sont assez critiques de la violence aussi, parce que eux, ils ont ce sentiment que finalement utiliser la violence, c'est s'abaisser à ce qu'on dit d'eux. Et c'est vrai que, enfin, moi personnellement, en tant que, j'ai envie de dire jeune de banlieue, j'ai un peu ce truc de à gauche, il y a un peu ce symbole de oui, les jeunes de banlieue, eux, ils ont pas peur de l'action et de la violence. Ce qui, je trouve que déjà, ça s'inscrit un peu dans une théorie un peu raciste. Toujours ce truc de les jeunes de banlieue sont plus violents. Et aussi dans cette logique de finalement, on laisse les jeunes de banlieue faire la révolution pendant que les bourgeois, ils restent au calme dans Paris intramuros et ils attendent qu'on se batte pour d'abord nos droits, mais aussi derrière les leurs. Et c'est vrai que moi, c'est une logique qui me plaît pas forcément, ce truc de on laisse les jeunes de banlieue faire la révolution, aussi parce que concrètement, c'est peut-être ceux qui en ont le moins les moyens.
3: Ouais, je comprends tout à fait ce que tu veux dire par là. Et effectivement, il y a sans doute des relents racistes dans ces bourgeois qui flippent à la première opportunité et qui se disent « ouais, en banlieue ouais. ». Mais en fait, moi, j'ai énormément de respect, parce que c'est vrai, honnêtement, c'est vrai matériellement que la répression est plus forte en banlieue, qu'il y a plus de courage. Quand mardi passé, il y avait une marche, il y en a tellement, donc je perds peut-être le fil, mais mardi passé, il y avait une marche. Et y a plein de gens, voilà, on chante et tout, les flics se mettent à 2 mètres devant nous et traînent du pas énormément pour créer des tensions, ces imbéciles. Mais ceux qui les premiers leur disent d'aller se faire enculer et qui sont les premiers à leur jeter des trucs, ce qu'ils ont raison de faire, parce qu'on parle pas ici, il faut vraiment qu'on se démarque de cette image de gardien de la paix, le gars sympa qui te fait un pouce en l'air et qui t'aide à te diriger. Protéger et servir, c'est du passé, c'est terminé. Les gars sont la milice de l'État. Et j'ai vu, vendredi, je vous en ai parlé à la Bourse du Travail, avant qu'on rentre, il y a une voiture de police qui passe. Il y a un mec qui crie « ACAB ». Il a bien « ACAB ». Il a bien raison de le faire. Mais « ACAB », c'est pas une infraction. Parce que c'est pas caractérisé, c'est pas individualisé, c'est pas outrageable.

0: que, mais c'est insupportable, le mec portait un masque. Voilà le truc qu'on lui reproche. Hein. Et il a couru, parce qu'il voulait aller d'un point A à un point B, il a pas fouillé l'interpellation. Hein. Il a couru, eux ils ont fait, un mec, un des flics, s'est viandé en voulant l'arrêter, il s'est fait mal, le flic, ça a été filmé, hein, c'est la vérité. Et ils ont essayé de le foutre sur lui, oui, coup sur agent dépositaire de l'autorité publique, et ils ont essayé de le charger. Et pendant qu'il était dans la voiture, pendant qu'il était en garde à vue, ils l'ont insulté, maltraité. Les mecs sont complètement fous. Et donc il faut s'opposer, violemment s'il le faut, à ces gens-là. Parce qu'en fait, en 2027, si c'est le RN qui passe, mais en fait, on pourra pas à ce moment-là dire « Oui, mais nous les bourgeois, on n'est pas violents, et les banlieues, ils sont violents, il faut se détacher de cet archétype. » Ça, c'est des considérations qu'on a parce que on n'est pas en train de se faire matraquer, en fait. On peut en parler parce qu'on se fait pas matraquer. Quand tu te fais matraquer, tu te dis pas « Quelle image je renvoie en refusant de me faire matraquer ?» Bah, tu te défends. Et en 2027, si c'est le RN qui passe, et quand on voit le caractère insupportable et répugnant de leurs propositions, leur racisme de plus en plus décomplexé, leur antisémitisme de plus en plus visible, et à quel point ils soutiennent, hein, les flics, eux, ils sont vraiment, c'est les premiers à dire « Oui, ils ont bien raison, la racaille, ils emploient ce terme, c'est insupportable. » Et bien à ce moment-là, on pourra pas dire « Oui, mais est-ce que je suis bien légitime de parler? Est-ce que je suis bien légitime de me défendre ?» quand ils seront en train de traîner des gens dans les rues, de faire des pogroms et des autodafés.
1: C'est vrai qu'il y a une espèce de quand même réponse un peu institutionnelle avec notamment la Ligue des droits de l'homme et l'ONU qui ont pour le coup dénoncé la police de manière un peu institutionnelle, enfin qui ont la police et puis l'État français en leur disant en gros qu'ils devaient se calmer.
0: Et Nunez a dit, donc ministre de l'Intérieur a dit je le vois pas, il y a pas.
1: C'est ça, il a clairement, enfin aujourd'hui il y a une réponse politique où ils disent concrètement qui s'en tape. Est-ce que, parce que là, du coup, on arrive bientôt à la fin, est-ce que vous auriez un conseil chacun à donner aux élèves, notamment aux lycéens, mais aussi aux étudiants qui vont manifester ? Commencez par Thèse, par exemple.
2: Moi, c'est plus pour les lycéens, pour le 17 octobre. Je dis pas qu'il faut pas y aller, mais vous avez fait le plus gros avec les blocus. Maintenant, je dirais que ça serait de nous laisser la voix à nous, parce que c'est vous en avez. Enfin, il y a déjà assez. Enfin, plusieurs d'entre vous qui ont perdu des yeux, qui ont perdu une main, qui ont perdu des dents, etc. On veut pas que ça vous arrive. Parmi les gens qui seront le 17 octobre, il y aura des anciens gilets jaunes, donc des vétérans en gros qui savent, ça sera un peu tout le monde main dans la main, presque contre l'État et la police. Donc entre gros guillemets, laisser la voie aux plus grands et de les remercier d'avoir ouvert le chemin déjà.
3: Je suis totalement d'accord avec ce que Tess a dit. Et vraiment de faire qu'ils fassent attention à eux, parce que bon, je pense qu'il y en aura quand même qui iront. Mais faire attention, parce que il y a beaucoup de choses à revendiquer le 17 octobre, donc voilà.
0: J'appelle tous ceux qui entendent et tous ceux qui sont concernés de près ou de loin, à savoir l'entièreté de la population en fait, hein, à descendre dans la rue. Moi je suis pas d'accord avec le fait, je les encourage à faire attention, évidemment je souhaite que personne soit blessé, mais tout le courage dont on fait pas preuve maintenant, c'est du courage dont on devra faire preuve ensuite quand ça va encore s'aggraver. Donc descendez dans la rue un maximum, opposez-vous. Allez au devant, je parle, que ce soit les lycéens, les étudiants, les travailleurs, soyez à la hauteur de vos convictions. Et surtout les travailleurs, franchement, le temps que les travailleurs prennent à nous rejoindre, c'est insupportable. Des semaines que des lycéens se font maltraiter et les gens continuent à aller au travail. Je dis aux travailleurs qui entendent ça que c'est honteux de maintenir comme si de rien n'était, alors que notre jeunesse se fait malmener, maltraiter, mutiler. Donc descendez, battez-vous, et tous les combats que vous porterez pas aujourd'hui, ils vous retomberont dans la gueule demain, donc portez-les maintenant.
1: Ouais. Et moi, pour finir, je vais dire aux jeunes, aux lycéens, mais à toutes les personnes qui pourraient aller en garde à vue, ne dites rien à la police. Vous avez le droit au silence, et c'est ça le plus important.
0: Parce et même le médecin.
1: Et demandez à un médecin, demandez à un avocat, et ne parlez jamais sans présence d'avocat. Merci beaucoup, Hugo, Tess, Nana, d'avoir été là avec nous. Merci à vous de nous avoir écoutés. 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Merci beaucoup.

0: Bonjour à toutes et bonjour à tous, c'est Liberté sur Parole sur Cause Commune 93.1. Liberté sur Parole, c'est une émission proposée et présentée par Eugénie Barbeza et réalisée par Gilles Brézard, que je remercie. Alors au programme de ce nouveau numéro de Liberté sur Parole, eh bien on va parler de territoire zéro chômeur de longue durée. Alors TZ comme on dit entre nous, puisque maintenant l'association, le projet est un petit peu connu, puisque il a pris beaucoup d'ampleur depuis 2016 avec l'expérimentation de territoire zéro chômeur de longue durée. Cette expérimentation propose un emploi à toute personne durablement privée d'emploi qui le souhaite. Aujourd'hui, ce sont 85 territoires qui sont engagés et 7700 personnes qui sont sorties de la privation durable d'emploi grâce à ce projet. Et cette approche visant à faire du droit constitutionnel à l'emploi une réalité a été initiée au sein du mouvement ATD Quart Monde au début des années 2010. Ça a donné lieu au vote toujours à l'unanimité de plusieurs lois d'expérimentation successives. L'heure est aujourd'hui à la pérennisation de l'expérience qui porte ses fruits. Et cette pérennisation devrait se faire avec le vote par les deux chambres du Parlement d'une loi de pérennisation. Donc, cette loi a déjà été votée par l'Assemblée nationale à l'unanimité. Et son adoption définitive dépend d'un vote du Sénat dans les mêmes termes que à l'Assemblée nationale. Ce vote doit intervenir avant le 31 décembre 2026. Et si c'est pas le cas, s'il ne trouve pas le moyen de l'inscrire à l'agenda, eh bien c'est l'intégralité du projet territoire zéro chômeur de longue durée qui serait remis en cause. Ce sont donc 4300 personnes actuellement employées dans les entreprises à but d'emploi qui seraient renvoyées vers la case chômage. Donc c'est pour ça qu'on va détailler ensemble ce projet, on va voir ce que les citoyens qui nous écoutent peuvent faire pour éventuellement faire pression sur leur sénateur, puisqu'ils viennent d'être réélus les sénateurs, pour que cette loi puisse être enfin votée et que ce dispositif puisse être sécurisé. Je n'aime pas le mot de dispositif, je crois que les créateurs du projet non plus. Et on va en parler avec l'un d'entre eux, Denis Probst. Bonjour.
1: Bonjour.
0: Vous êtes vice-président de l'association Territoire Zéro Chômeur de Longue Durée et vous suivez ce projet depuis quasiment ses premiers instants au sein, à l'époque, d'ATD Quart Monde. Et puis depuis, vous êtes devenu président de l'association, vice-président de l'association, puisque le président, c'est Laurent Grand-Guillaume. Avec nous également, Mathieu Siam, bonjour.
2: Bonjour.
0: Mathieu, vous êtes bédéiste, on dit comme ça ?
2: Oui, on peut dire bédéiste.
0: On peut dire bédéiste.
2: Scénariste, illustrateur, c'est un métier complet, mais bédéiste, ça existe.
0: Voilà, et vous avez réalisé ce... Alors, on dit roman graphique, mais moi, j'ai envie de dire documentaire graphique, qui s'intitule « L'effet papillon, carnet en territoire zéro chômeur de longue durée ». Vous avez passé un an pour suivre la création d'une entreprise à but d'emploi qui s'appelle Papiol et qui est basée à côté de Poitiers, près de là où vous habitez vous-même, d'ailleurs. Et donc, vous racontez cette aventure humaine, cette aventure économique et humaine dans ce très beau livre, à plein de sens, puisqu'il est très beau physiquement. Enfin, j'ai adoré les couleurs, vraiment. Et puis, j'ai adoré la narration, j'ai adoré plein de petits détails graphiques, justement, qui disent beaucoup de comment on sort, comment on retrouve un visage ou pas, comment on baisse la tête ou pas. Et puis, vous liez votre histoire personnelle aussi, l'histoire de votre famille, l'histoire de qu'on a tous, hein, on connaît tous des gens qui ont été au chômage, des gens qui l'ont très mal vécu et des gens qui n'ont plus vécu à cause de ça. Et donc, vous liez des histoires de proches avec l'histoire d'une entreprise qui se construit et d'un territoire qui se revitalise avec une nouvelle entreprise à but d'emploi. On en parle avec vous, bien sûr. On va échanger tous les trois pendant une petite heure. Et donc, je commence avec vous, Denis Probst. Est-ce que vous pouvez nous raconter comment est née cette idée folle de changer l'approche? Parce que des dispositifs, justement, de réinsertion par l'emploi, il en existait déjà plein. Pourquoi créer Territoire Zéro Chômeur? Et quelles sont les caractéristiques qui font que ce projet est foncièrement nouveau?
1: Alors, je vais juste apporter une petite précision quand même sur l'introduction que vous avez faite. En fait, le texte est bien passé au Sénat. Maintenant, le défi, c'est qu'il passe en deuxième lecture à l'Assemblée nationale.
0: Ah, d'accord.
1: Donc c'est vraiment ça l'enjeu. Donc effectivement, les parlementaires à mobiliser, ce sont tous les députés pour qu'ils soutiennent l'inscription de ce texte à l'agenda de l'Assemblée nationale, puisque aujourd'hui il n'est pas inscrit à l'agenda, et effectivement, s'il n'est pas voté d'ici la fin de l'année, ben, ça veut dire que le projet s'arrête. Donc on est vraiment dans une situation critique où il faut que les députés se mobilisent. Pour revenir sur l'historique en fait de ce projet, alors ça vient d'une personne d'abord qui est venue vers ATD Quart-Monde, qui s'appelle Patrick Valentin, qui est un entrepreneur social, qui a créé plusieurs centaines, même près d'un millier d'emplois dans tout un tas d'entreprises sociales sur le secteur d'Angers. Et en créant ces emplois dans toutes les structures, il a vu qu'il y avait énormément de travail à faire et que finalement, donc il n'y avait pas forcément de limite. On pouvait créer autant d'emplois qu'il y avait de personnes privées d'emploi. C'était sa conviction et qu'il vérifiait au quotidien. Et que tout ça était une question de financement, en fait, parce que c'était des emplois souvent pas assez rentables pour être pris par les entreprises privées, donc pour être créés. Mais si on apportait un peu d'argent public, l'emploi pouvait devenir rentable pour une entreprise un peu financée par l'argent public. Et donc, on pouvait créer ces emplois, et ça en nombre quasi illimité. Et on l'a vérifié par la suite sur le projet. Quand on est sur un territoire et qu'on cherche tout ce qu'il y a d'utile à faire, on se rend compte qu'il y a énormément de choses utiles à faire. Le tout, c'est qu'il y ait l'argent pour compenser le fait que ce sont souvent des travaux peu rentables et pour autant très, très utiles. Voilà, donc ça c'était vraiment le constat, c'est pas le travail qui manque, et le constat aussi, et ça on le voit dans la bande dessinée de Mathieu Siam, que l'emploi, la plupart des gens, pour eux c'est vital l'emploi, enfin c'est quelque chose de très important, c'est là-dessus qu'on construit sa vie, et donc les personnes, et nous on l'a vérifié sur les territoires, quand on rencontre les personnes prises d'emploi, la plupart ne demandent qu'une chose, c'est de travailler. Donc il y a cette volonté de travailler des personnes, il y a du travail à faire. Et le tout est de pouvoir convertir cette volonté de travailler et tous ces travaux utiles à faire en emploi pour ces personnes. Et c'est là qu'intervient l'idée d'un financement public. Et on a fait une étude à ATD Quart-Monde au tout début, là, à laquelle j'ai participé. On a évalué en fait le coût du chômage longue durée. Et on sent, bien sûr, il y a des allocations versées, mais aussi le fait que le chômage a un impact sur la santé. Donc c'est des coûts de sécurité sociale, c'est un impact sur la scolarité des enfants. Et on sait qu'un enfant qui échoue à l'école, ben ça coûte à la collectivité aussi, voilà, et bien sûr, d'abord, humainement, c'est très difficile, mais en plus, tout ça, c'est des coûts financiers, et donc on a évalué tout ça, et on a dit, mais finalement, avec tout ce coût du chômage de longue durée, en prenant cet argent-là, en finançant des emplois, on doit pouvoir y arriver, ça ne coûtera pas plus cher à la société, aux finances publiques, et les personnes, et leurs familles, et leurs proches, et leurs enfants, iront beaucoup mieux, et la société se trouvera beaucoup mieux aussi, parce que sur les territoires, il y aura plein de travaux utiles qui n'étaient pas faits avant et qui seront faits. Mmh. Voilà, ça c'est l'idée générale. Et puis nous, à TD Quart-Monde, on était particulièrement attachés à ce projet parce que depuis 70 ans pratiquement que l'association existe, on côtoie des personnes qui jamais, jamais n'ont un emploi stable, durable, parce qu'il faut dire qu'on propose des emplois en contrat à durée indéterminée, donc des personnes qui toute leur vie ont été entre le chômage et la précarité, n'ont jamais pu faire de projet, ont été dans l'insécurité permanente, ce qui rejaillit forcément sur les enfants, enfin c'est des situations impossibles humainement à vivre, et donc on s'est dit la seule chance pour que les gens les plus pauvres accèdent à l'emploi, c'est vraiment de relever ce droit à l'emploi, c'est-à-dire d'en faire un droit pour tous. Et c'est ça que venu nous proposer Patrick Valentin en 2010-2011. Et évidemment, voilà, on a sauté dessus, on a dit « Ok, on y va ensemble ».
0: Très bien. Alors juste, je voudrais faire rebondir Mathieu Siam, parce qu'il y a une page dans son ouvrage où, à la fin, il dit « Ouais, ce projet, il a dû naître autour d'une table où on a mis une bande de potes. » Alors, j'ai plus la planche sous les yeux, hein, qui avait décidé de changer le monde. Alors, c'est un peu ça et pas tout à fait ça, parce que à TD Quart-Monde, il y avait quand même, c'était pas des potes bien intentionnés et qui n'étaient pas concernés. À TD Quart-Monde, tous les projets sont non seulement inspirés, mais co-construits avec ce qui s'appelle chez ATD les militants, c'est-à-dire ceux qui vivent ou ont vécu la grande pauvreté, c'est ça ?
1: Oui, ce projet, il a été réfléchi avec des personnes qui avaient l'expérience de la privation durable d'emploi et qui ont dit, qui nous ont vraiment aidé à réfléchir ce que devait être ce projet. Donc effectivement, il y avait Patrick Valentin qui venait avec cette idée, mais il y avait aussi toute l'expérience de la TD Carmonde qui donnait beaucoup de points de vigilance et tout a été construit avec eux. Moi, je me rappelle le premier courrier, on avait proposé au maire d'écrire aux personnes privées d'emploi de la commune, parce que j'ai mis en place le projet sur un territoire en Ille-et-Vilaine, et on a réfléchi ce courrier avec des personnes privées d'emploi. Elles nous ont dit d'abord, faut pas que ce soit un courrier qui vienne de Pôle emploi, parce que ça, chez nous, ça crée de la méfiance, donc ça va pas nous inspirer confiance, et ça va pas être du tout positif. Et deuxième chose, elles ont dit, mais quand on est privé d'emploi, on perd très vite confiance en soi, on dit qu'on n'est plus capable de rien faire, et donc il faut que ce courrier, il nous dise qu'on a des compétences. Et donc, rien que ces deux éléments-là, un courrier qui venait du maire, qui venait pas de Pôle emploi, mais qui venait du maire, et qui disait aux personnes, vous avez des compétences, elles peuvent certainement être utiles à notre commune pour faire des choses utiles, pour les gens, ça faisait tilt. Ils disaient, déjà, ils retrouvaient une reconnaissance de... Et puis, ils disaient, mais oui, peut-être je sais faire des choses. Et puis le fait que le maire se dise, j'attends quelque chose de vous, c'est-à-dire qu'on s'adresse à elle, non pas comme des personnes à aider, mais des personnes ressources qui vont être utiles au territoire, ça changeait complètement pour elle l'approche. Et du coup, on a eu des personnes qui sont venues vers nous, qui ont accroché parce qu'on s'était adressé à elle de cette manière. Et on n'aurait jamais fait ce courrier de cette manière s'il n'avait pas été réfléchi avec des personnes privées d'emploi. C'est un petit exemple, il y en a plein comme ça, où dans la finesse du projet, le fait de réfléchir avec les personnes concernées, ça fait qu'on est juste dans la manière de faire les choses.
0: Absolument, mais là où Mathieu a raison, c'est qu'il y a quand même cette idée de changer le monde, parce que c'est une approche qui est radicalement différente de celle qu'on voit d'habitude.
2: Oui, je voulais juste apporter une précision par rapport à cette genèse du TZ, c'est que effectivement, moi j'ai donné la parole à des personnes, des spécialistes en l'occurrence. Là, la page que vous savez citer, c'est Sébastien Bardella qui était un politique en fait à Poitiers qui a géré le projet. Et lui, il me dit, il s'est élargi quand ont eu les gens autour de cette table au début quand ils l'ont lancé, il faut la garder.
0: Oui, en fait, absolument.
2: C'est cette idée-là. Effectivement, c'est une vision plus romanesque, plus romantique que celle de partir d'une idée d'une personne et ensuite à des carmons et ensuite qui se fédèrent, etc. Moi, j'aime bien l'idée qu'il y ait ce collectif. Alors, je ne doute pas et j'enlève pas du tout la paternité de ce projet. Mais de la façon dont on me l'a présenté au départ, c'était quand même une aventure humaine réalisée aussi d'une façon humaine.
0: Oui, oui, tout à fait. Non, c'était juste pour faire un petit clin d'œil. Il n'y avait absolument pas, parce qu'effectivement, vous allez voir, c'était la mairie à l'époque écologiste qui évidemment était très intéressée par ce projet. Mais après, il y a toute la réalité et il faut faire avec. Il faut rentrer dedans. Il faut accompagner comme on peut. Il faut c'est aussi un projet qui, je crois, a su se modeler en fonction des territoires, en fonction des appuis possibles et impossibles. Pour chaque territoire, je crois que c'est aussi sa force d'être fortement délocalisé, de s'adapter avec à chaque fois de la concertation, des alliances qui se font, des obstacles aussi, un peu, et des ressources différentes selon les territoires.
1: Ce que dit Mathieu, c'est vraiment très, très important. En fait, il y a vraiment deux niveaux. Moi, j'ai parlé du niveau national, parce qu'il fallait quand même qu'on ait une loi, etc. Donc, il y avait une bataille à mener au niveau national. Mais les choses se sont toujours jouées aux deux niveaux, national et local. Et au niveau local, le projet n'émerge pas s'il n'y a pas des gens qui y croient, qui ont envie. Alors, quelquefois, c'est un élu local. Quelquefois, ça va être des citoyens, un collectif citoyen, une association locale qui va aller voir l'élu et essayer de le convaincre de s'embarquer. Mais ça part vraiment d'une énergie, d'une envie, effectivement, quelque part localement sur le territoire, de changer le monde, parce que oui, c'est un projet révolutionnaire, donner du travail à tout le monde. Moi, je me rappelle quand j'ai dit ça au maire de Pipriac, j'ai proposé ça et il me regardait avec les yeux ronds, il se demandait si... Voilà, ça paraissait une telle utopie, mais en même temps, il a dit, moi, je vois tellement la détresse des gens au chômage sur ma commune que je n'ai pas le droit de ne pas essayer.
0: Voilà. Et alors, juste pour préciser pour les gens qui nous écoutent, il y a quand même d'autres choses qui sont assez révolutionnaires. C'est-à-dire que c'est un projet où il est prévu de proposer un emploi en CDI sur la base du volontariat, bien sûr, il n'est pas question de rentrer dans la question du travail forcé où chacun va aller à l'usine. On n'en est pas là du tout. Donc, un emploi à temps choisi, parce qu'il y a des gens qui ont des contraintes, il y a des gens qui sont aidants, il y a des gens qui ont des enfants en bas âge, il y a des gens qui ont des problèmes de santé. On peut pas, tout le monde ne peut pas travailler 35 heures par semaine. À un temps donné, peut-être qu'à un moment on peut plus travailler 35 heures, peut-être à un moment on peut travailler plus, mais en tout cas, l'idée c'est du temps choisi, et surtout l'idée c'est de l'exhaustivité, ce qui veut dire que on prend chacun, la seule condition je crois que c'est d'être depuis plus d'un an au chômage, hein, c'est ça ?
1: C'est exactement ça, c'est vraiment... Le seul critère, c'est alors il faut résider depuis 6 mois sur le territoire, et puis il faut être privé d'emploi depuis un an, et c'est le seul critère, et l'entreprise fait ce que ne fait aucune autre entreprise, l'entreprise à but d'emploi, donc ces entreprises qu'on crée pour embaucher des personnes en CDI à temps choisi, elles embauchent sans sélection. Il n'y a aucune autre entreprise qui embauche sans sélection. Il y a dans le secteur du travail protégé adapté, dans l'insertion, des entreprises qui sont beaucoup moins sélectives, bien sûr, que les entreprises ordinaires, mais malgré tout, elles ont des activités, elles travaillent, certaines vont travailler dans les espaces verts, certaines vont travailler dans la restauration, etc. Il faut que ce soit un travail que les personnes recrutées par ces structures puissent faire, alors que nous, pour nous, les choses sont inversées, c'est-à-dire qu'on a une personne qui vient avec ses aptitudes, ses difficultés, son handicap éventuellement, etc. Et il faut qu'on trouve une activité qu'elle puisse faire, c'est-à-dire qu'on renverse les choses, on part de la personne, c'est pas on cherche des personnes qui peuvent faire l'activité que notre entreprise propose, c'est on part des personnes et il faut que l'entreprise trouve des activités, trouve une activité ou plusieurs qui conviennent à cette personne. Si la personne ne peut pas travailler debout parce qu'elle a un gros problème de dos ou de genou, etc., ben il faut qu'on trouve du travail assis qui lui convienne. Et puis, si elle veut faire 35 heures, il faut qu'on trouve du travail sur 35 heures pour cette personne. Donc c'est une contrainte très très forte. Hein. C'est un projet vraiment complexe. Mais en même temps, on voit qu'à force d'intelligence, de motivation, etc., enfin, on a des directions d'entreprises à but d'emploi qui sont vraiment formidables et on y arrive. Oui. On y arrive, donc c'est possible.
0: Et surtout, là aussi où c'est révolutionnaire, c'est que ça rend de l'agentivité aux gens. C'est-à-dire que, en partant de cette démarche, forcément, on est obligé de co-construire avec eux leur emploi, leur activité, en partant de leurs compétences, en partant de leurs possibilités, en partant de leurs envies, et puis de faire coller ça avec des besoins du territoire. Donc forcément, ça crée de la réflexion commune. On va juste pas, ça va, les gens ne vont jamais être juste des exécutants, surtout au début, au moment de la création de l'EBE. Et ça, je crois que c'est ce que vous avez observé, Mathieu Siam. Vous pouvez me raconter un petit peu, vous avez suivi, vous, depuis le début, déjà, comment vous avez décidé de vous intéresser à Territoire Zéro Chômeur?
2: Alors, j'ai fait des études de mathématiques appliquées aux sciences sociales et après j'ai fait mon métier d'auteur illustrateur. Mais voilà, j'avais cette formation-là et quand j'ai découvert que juste à côté de chez moi, il allait y avoir cette expérimentation qui allait se lancer, ben j'ai été sensibilisé quand ça s'est créé au tout début, mais bon, moi j'étais plutôt entendu parler au niveau de la construction de Moléon, mais bon, c'est pas que c'est pas très loin de chez moi non plus, mais peu importe, en fait c'est quand même une expérimentation qui permet d'allier la macroéconomie, c'est-à-dire comment résoudre le problème du chômage sur un État, la microéconomie, parce que c'est aussi quelque chose qui est de l'ordre de l'entreprise, où il faut faire des activités et des activités rentables pour que ça soit pérennisé, et puis c'est aussi porté par l'économie sociale et solidaire. Donc ces trois données, c'est quand même assez particulier de les voir se rencontrer, mélanger dans quelque chose, et ça m'intéressait de le découvrir. Et donc je me suis intéressé à ça sur Poitiers, pour revenir à ce qu'on disait tout à l'heure, c'est que ça a été porté par les maisons de quartier.
0: D'accord.
2: Pendant 3 ans, ils ont fait du porte-à-porte, et ensuite ils ont été voir les élus qui ont apporté soutien et qui a contribué à faire monter et donner l'existence de ce projet.
0: Le porte-à-porte, c'était pour repérer les gens qui pourraient être concernés, intéressés.
2: Exactement, c'est une des premières façons en fait qu'ils ont eu de créer ce territoire, c'était d'aller frapper aux portes chez nous, en fait il y a différents forme de territoire, hein, mais le nôtre est plutôt urbain, hein, c'est plutôt des cités sur Poitiers, et donc il y a des personnes qui étaient intéressées par le dispositif, qui étaient en train de le faire naître, qui ont tapé dans les portes pour dire « Toc, toc, est-ce que vous avez envie de travailler ?» Il y en avait qui disaient « Bah oui, moi je veux bien, mais personne ne veut de moi. » On dit « Mais c'est pas la question, en fait, on est en train de nous demander « Est-ce que vous avez envie de travailler ?»« Est-ce que vous avez envie de dire, ah ben oui, d'accord, ok, ben, vous serez le 12e. » Et puis après, il y a la porte à voisin, à côté, chez les voisins, tapé, et il dit « Non, moi, ça ne m'intéresse pas, et tout, ok, 14e, top. » Et puis finalement, à force de faire une liste comme ça de gens qui avaient envie de travailler, mais qui n'y croyaient même pas, on a obtenu une liste de 180 personnes. 180 personnes qui voulaient travailler, mais dont la société avait du mal à les insérer. Mmh. Parce qu'il y avait du handicap, parce qu'il y a de l'alcoolisme, parce qu'il y a des coups, tout simplement, parfois, dans la vie, des moments de vulnérabilité. Et donc, c'est très intéressant, c'est ce que disait Denis tout à l'heure, c'est que quand on vient, on n'a pas, contrairement à d'autres dispositifs d'insertion, c'est qu'on est, on vient parce qu'on a un rang sur une liste d'attente. Oui. Et on vient comme on est. Mmh. Et ça, c'est très important, ça change tout, en fait. Ça change. Alors, moi, je me suis intéressé pour tout cela. Et puis, donc, j'ai été rencontrer ces gens, j'ai demandé à les rencontrer, les directeurs de maisons de quartier. Ils m'ont invité dans un restaurant solidaire. Voilà, donc j'ai mangé avec eux, et à la fin de ce repas-là, ils m'ont présenté, ils m'ont dit, voilà, il y a Mathieu, on ne sait pas trop ce qu'il va faire, lui non plus, on vous demande de l'accueillir, voilà, si vous voyez son visage, ne soyez pas surpris dans les couloirs et tout. Et là, il y avait, bon, c'était la création de l'EBE, donc c'était un moment très particulier, il y avait une électricité dans cette salle, il y avait une ferveur qui montait, hein, ils étaient à même pas 5 jours de signer les CDI, donc c'était fort. Et je me souviens qu'il y avait une dame au fond là qui était pas dire « Et tu vas nous dessiner et tout ?» Alors j'ai dit « Bah oui, oui. Ah, pas toute nue, hein, attention, hein, tout ça. » Et puis c'était parti.
0: Mais alors du coup, moi j'avais la même question que la dame. Vous étiez avec un carnet à dessin. Comment vous étiez avec... Alors moi, je veux savoir comment bossent les gens. Hein. Vous faites des croquis, vous faites des photos. Comment vous faites? Parce que c'est très précis quand même.
2: Mais il y avait alors... En fait, ce qui s'est passé, c'est qu'au départ, le territoire zéro chômeur, enfin les employés qui étaient là... C'était la naissance. C'est un moment très particulier que j'ai suivi. C'est-à-dire que c'est pas un moment où j'arrive sur un truc qui est déjà mis en place avec des activités qui tournent. Et... Donc au début, de territoire à Poitiers, il y avait d'autres personnes que moi qui s'y intéressaient, notamment des universitaires, qui avaient pour but, eux, de faire un observatoire, à rendre des analyses. Donc en fait, ils étaient quand même un peu habitués à ce qu'il y ait des personnes qui viennent les voir, qui les observent, qui les regardent. Et moi, j'étais un de plus de cela, quoi.
0: D'accord.
2: Il y a même quelqu'un qui m'a dit, à un moment donné, on n'est pas des rats de laboratoire. mais c'est vrai, en fait. Il y avait quand même... Moi, j'ai ressenti ça tout de suite, cette position. Qui es-tu? Pourquoi? Et j'avais aussi très peur de ça, de faire Martine à la plage, Martine chez les pauvres. J'avais cette question de la légitimité aussi d'être là, du regard qui était porté. Donc, en fait, là, j'ai résolu ça en me mettant au fond de la salle. La plupart du temps, dans les réunions, il y a beaucoup de réunions au départ, hein, quand ça monte, il faut faire le règlement intérieur, il faut faire choisir les activités, il faut... Bon, bref. Et je me suis fait le plus transparent possible, avec mon petit crayon, à dessiner et à prendre des notes.
0: D'accord.
2: Et le dessin a quelque chose quand même qui intrigue.
0: Ouais.
2: Donc les gens sont venus regarder mes dessins. Ça a libéré la parole déjà d'entrée de jeu sur la technique et tout ça. Et puis, je savais de toute façon que mon traitement graphique, il y aurait des dessins sur le vif, ce qu'on appelle dessins sur le vif, c'est-à-dire que je les ai faits, je les intègre à mon livre, mais que la plupart seraient faits quand même à mon atelier. Mais bon, ça m'a permis en fait d'ouvrir la porte. Et puis, je dirais qu'au bout d'un mois, ce sont des employés qui sont venus spontanément me voir en fait, entre deux portes, pour me raconter leur parcours de vie. Il y avait un vrai besoin de libérer la parole, de m'expliquer ce qu'ils avaient vécu, mais aussi pourquoi aujourd'hui ça va mieux. Et donc ça voilà, ça s'est fait, mais je dirais pas tout de suite, quoi.
0: Mais c'est drôle parce qu'il y a un moment dans la BD au début, c'est un employé une personne qui dit à la personne qui prend la parole, il y a Mathieu qui voudrait que tu expliques. voilà, vous avez été un peu, ils vous ont pris sous leur aile, on a l'impression, quand même, un petit peu.
2: Ah oui, tout le monde était. Un peu, ouais, en fait, le projet, passer cet acte de méfiance par rapport à un nouvel observateur, passer ça, après, rapidement, oui, j'étais quelqu'un qui était accepté entre les murs, quoi.
0: Mmh.
2: Et bon, c'est vrai qu'ils m'ont offert cette place-là aussi. je crois. Et là où ça a été certainement le plus fort, c'est à la sortie du livre.
0: Ouais.
2: Où là, le livre est sorti, en fait, d'un coup, il se retrouve héros d'une bande dessinée.
0: Ah, j'allais vous demander ça pour conclure, alors on y reviendra. Vous me raconterez. J'avais aussi une question pour avoir visité pas mal d'entreprises à but d'emploi. Peut-être qu'il faut d'ailleurs expliquer à nos auditeurs, là on connaît tous le projet autour de cette discussion, mais une entreprise à but d'emploi, Denis, qu'est-ce que c'est concrètement? Parce que ça aussi c'est révolutionnaire.
1: Alors une entreprise à but d'emploi, c'est une entreprise, j'ai dit tout à l'heure, qui embauche sans sélection toutes les personnes qui lui sont présentées. Sur le territoire, hein, pour piloter le projet, il y a ce qu'on appelle une équipe projet, hein, qui c'est elle qui organise le porte-à-porte dont a parlé Mathieu, c'est elle qui cherche, avant que l'entreprise à but d'emploi ouvre, quelles activités pourraient être faites, c'est elle qui anime aussi le comité de pilotage, hein, il y a un comité de pilotage avec des élus, des entreprises, des personnes privées d'emploi, etc., qu'on appelle le comité local, qui est un peu l'instance où on pilote, où on réfléchit le projet. Donc, il y a cette équipe projet et je ne sais plus ce que...
0: Voilà, on parlait de ce que c'était qu'une entreprise à but d'emploi.
1: Donc voilà, cette entreprise, elle embauche sans sélection, elle doit trouver des activités pour toutes les personnes qui lui sont présentées et ce qui l'amène forcément à développer toute une palette d'activités. C'est-à-dire qu'elle ne peut pas dire « je vais juste faire de l'espace vert et du service à la personne », par exemple, parce que peut-être que ça ne permet pas de faire travailler tout le monde. Donc, elle doit sans arrêt, quand des nouvelles personnes arrivent, se demander « mais est-ce que j'ai du travail pour cette personne? Est-ce qu'il faut que je trouve une nouvelle activité ?» Et la recherche d'activité, ça se fait en lien avec cette équipe projet qui est extérieure à l'entreprise à but d'emploi. Mais voilà, ça c'est le défi. Et puis, il y a le défi financier qui est quand même complexe, et là on a un très gros enjeu, qui est d'équilibrer les comptes de l'entreprise. Alors certes, l'entreprise reçoit de l'argent public, qu'on appelle la contribution développement d'emploi, pour chaque emploi à temps plein, dans l'année, il y a un montant qui est versé à l'entreprise, mais malgré cette aide publique, le défi économique, il est très difficile, et d'autant plus que le gouvernement, en 2023, a baissé unilatéralement, sans du tout discuter avec nous et demander si c'était raisonnable de le faire, a décidé de baisser le niveau de cette aide. Alors qu'elle était bien ajustée, je pense, en 2022, parce qu'on avait déjà eu 5 ans d'expérience avant qui nous avait permis de voir à peu près quel montant il fallait pour que les EBE s'équilibrent, et d'un coup, le gouvernement a décidé, non, ce sera moins. Oui. Et depuis, on a des entreprises à but d'emploi qui rament pour atteindre cet équilibre économique. On a 4 entreprises à but d'emploi, ou 3 ou 4, il y en a une qui est sur la tangente, qui ont été liquidées. On a des entreprises qui disent, moi je ne peux plus embaucher sans sélection, enfin certaines, parce que je dois quand même produire un minimum pour équilibrer mes comptes. Donc ça biaise, ça tord ce qu'est vraiment le projet, ça c'est très problématique. Donc grosses batailles, l'association Territoire Zéro Chômeur de Longue Durée, c'est de demander le rétablissement de cette aide au niveau où elle était en 2022.
0: Absolument, et ça fait l'objet de pas mal de pages dans votre livre, Mathieu, puisqu'effectivement, ça a été un coup de tonnerre, hein, de voir cette aide, cet abondement du fonds de financement du projet être réduit. Alors, pour redire, entreprise à but d'emploi, vous l'avez dit, Denis, c'est une entreprise dont le but premier n'est pas de produire des biens et services, mais de produire du travail, en fait, c'est ça. Et elle est subventionnée pour ça. Et pour compléter, il faut aussi vendre des biens et services à des clients qui peuvent être des communes, qui peuvent être des particuliers, pour compléter en fait le budget de l'entreprise pour qu'elle puisse vivre. Et donc c'est cette partie de complément qui a été obligée d'être augmentée pour les entreprises qui le pouvaient, parce que y a plus suffisamment de financement de l'État. Ce que vous dénoncez, et ce qui est dénoncé pas que par vous d'ailleurs, hein, puisque je crois que j'ai lu une note de chercheur qui est parue au printemps dernier, qui disait que l'un des écueils de ce projet, c'était que et il était dévoyé par manque de financement. C'est-à-dire que ses fondamentaux, en l'occurrence la non-sélection et tout ça, étaient obligés, comme vous venez de le dire, Denis, d'être mis à mal, alors que ça fait partie de l'ADN du projet, parce que le manque de financement fait que, en fait, il est... Alors, à l'échec, c'est beaucoup dire, j'allais dire poussé à l'échec, mais poussé en mise en difficulté, en fait. Et ça, effectivement, c'est un gros problème qui n'est pas terminé, puisque aujourd'hui, l'association Territoire Zéro Chômeur se plaint de l'incertitude sur l'avenir de l'expérimentation à cause d'un manque de crédit alloué dans le projet de budget 2027. Donc, si cette expérimentation est pérennisée, faut-il aussi qu'elle soit financée à hauteur pour ne pas être justement poussée dans le mur, quoi.
1: Exactement. En fait, on a deux problèmes. On a le problème du niveau global de financement, parce qu'on prévoit, chaque année, on prévoit des nouvelles embauches, hein, parce que notre but, c'est d'embaucher tout le monde. Et aujourd'hui, le budget déjà prévu par le gouvernement pour 2027, il ne permet pas du tout de réaliser les embauches prévues, et non seulement il ne permet pas de réaliser les embauches prévues en 2027, mais il ne permet pas de couvrir les emplois qui existent là maintenant dans les EBE. Ça veut dire que si ça reste comme ça, on devra licencier 1200 personnes. Enfin, c'est pas possible.
0: Oui, c'est un quart des emplois, parce que le budget aujourd'hui, c'est 63 millions d'euros.
1: Il nous faudrait 98,9 millions d'euros. On est très loin du compte. Et encore, ça, c'est sans compter une augmentation de ce niveau de financement dont je parlais tout à l'heure, cette contribution développement de l'emploi. Il faudra aussi l'augmenter. Et si on l'augmentait, il faudra en fait 106 millions d'euros. Mais franchement, il faut se dire que ce sont des petits montants. On n'est pas sur des montants inaccessibles pour le gouvernement. On sait qu'il y a beaucoup d'argent qui est distribué sur d'autres aides, sur des subventions dont les effets en matière d'emploi sont très discutables. En tout cas, c'est de l'argent qui est distribué sans contrepartie sur l'emploi. Nous, même si on augmente, si on revient au niveau de financement de 2022, on restera avec l'insertion, avec le travail adapté et protégé, on restera le système de création d'emplois le moins coûteux de toutes les politiques publiques. Oui. Il faut savoir que le CICE, par exemple, qui avait été mis en place par François Hollande, puis reconduit par Emmanuel Macron, ça coûte... Une étude l'a montré, entre 175 000 euros et 270 000 euros par emploi, là où nous, on demande en gros 25 000 euros par emploi. Donc on est sur des montants sans commune mesure, et ça, personne ne le remet en question. Mmh. Donc quand on nous dit qu'il n'y a pas assez d'argent pour financer Territoire Zéro Chômeur, ça ne tient pas la route. C'est vraiment une question de volonté politique. Est-ce qu'on veut répondre à la question du chômage de longue durée, à la privation durable d'emploi, quand on voit tout ce que ça change dans la vie des personnes, et ça, la bande dessinée de Mathieu, elle le montre tellement bien, ou est-ce que finalement on considère que c'est pas prioritaire et que voilà, l'argent, il vaut mieux le mettre ailleurs. Mais qu'on nous dise pas que c'est l'argent qui manque, quoi. C'est pas...
0: Non, c'est absolument pas juste, parce qu'effectivement, ça coûte pas si cher, et surtout, c'est un investissement. C'est pas de l'argent qui est donné à perdre, c'est pas de l'argent qui va grossir les inégalités en renflouant des dividendes d'actionnaires, et ou alors en finançant des plans dits de sauvegarde de l'emploi, c'est-à-dire des plans de licenciement, comme ça a pu être le cas pour beaucoup d'aides aux entreprises donné sans contrepartie. Là, on est sur vraiment une démarche d'intérêt collectif. Après, c'est effectivement, comme vous dites, des choix politiques, mais c'est vrai qu'il y a une grosse mise en danger, là, par l'incertitude du fait de mettre à l'agenda, du coup, de l'Assemblée nationale, pardon, je me suis trompée tout à l'heure, le vote de cette loi dans les mêmes termes que l'a fait le Sénat, et surtout d'avoir un budget 2027 qui ne sacrifie pas des milliers d'emplois, parce que ça finirait par être des milliers d'emplois. Ça, c'est vrai que ça fait peut-être pas beaucoup par entreprise, mais plus de 4000 emplois, c'est des choses dont on parle dans les journaux, c'est des vies brisées.
1: C'est un énorme plan social.
0: Ah oui, c'est un énorme plan social, effectivement, mais le problème dans l'ESS, c'est que les plans sociaux sont diffus, et que du coup, le pari est peut-être que ça passe inaperçu. Je vous propose qu'on écoute un peu de musique, et qu'il y a encore plein de questions qu'on va évoquer, notamment la question de la non-concurrence, et puis bien sûr, on reviendra avec vous deux, et en particulier avec Mathieu, sur les effets du chômage sur les gens. On va vraiment développer aussi l'aspect humain qui est fondamental dans Territoire Zéro Chômeur.

0: Et voilà, c'était Travailler encore Bernard Lavillier, bien sûr, sur Cause Commune 93.1. Vous écoutez toujours Liberté sur Parole. On parle ce matin du projet Territoire zéro chômeur de longue durée. On en parle avec deux invités, Denis Prost, qui est vice-président de l'association Territoire zéro chômeur de longue durée, et Mathieu Siam, bédéiste, qui a réalisé le roman graphique L'effet papillon, carnet en territoire zéro chômeur de longue durée. C'est paru aux éditions Les Ronds, des Ronds dans l'eau. Pardon. Donc voilà, Travailler encore, c'est aussi quelque chose, une chanson qui raconte le désir d'être utile. Et ce désir d'être utile, tous les deux, je pense, à la fois Denis dans vos rencontres avec les gens concernés, et Mathieu, parmi tous les participants à la création de l'entreprise à but d'emploi, vous avez... vous avez touché du doigt cette volonté d'être utile et même cette volonté d'être rentable. Les gens, ils rentrent dans une entreprise, ils veulent faire quelque chose qui se vend. C'est ça qui transparaît dans vos pages, Mathieu.
1: Oui, c'est vrai. C'était une des surprises. C'était que effectivement le sentiment. Alors, je ne sais pas si c'était. En fait, effectivement, voilà, ils veulent être utiles, ça c'est certain. La plupart du temps, il y a quand même un besoin de reconnaissance sociale, hein, la fameuse répondre à la question « qu'est-ce que tu fais dans la vie ?» En fait, ouais. Ça c'est quelque chose qu'ils m'ont quasiment tous dit. Après, c'est être utile, mais dans cette utilité, chacun va mettre son curseur, c'est pas forcément très collectif. C'est-à-dire qu'il y en a pour qui les recycleries ou les choses qui sont liées à la construction du verre et au développement écologique, c'est pas du tout la priorité. La priorité pour eux, ce sera de faire de l'argent, faire que c'est rentable, de façon à ce que ça soit pérennisé la situation. Mais il faut pas oublier que les activités, même si elles sont travaillées de façon individuelle en fonction de leurs capacités, ce sont quand même des activités qui sont choisies collectivement. Il ne s'agit pas de faire parce qu'on a envie du tricot, on va faire que du tricot. L'idée, c'est quand même de choisir des activités qui sont communes. Et alors, bon, effectivement, dans ces activités communes, on note cette appartenance à faire en sorte qu'elle soit rentable, de se lancer dans l'entreprise. Et puis, ils y sentent bien aussi dans l'entreprise. Ils n'ont pas envie d'en sortir. Ça aussi, c'est une particularité sur laquelle je ne m'y attendais pas. C'est-à-dire qu'ils y sont très attachés, en fait. Mais moi, j'ai ressenti parfois, pour certains, il y avait une forme de déni, en fait, qui s'installait d'être dans une entreprise un peu particulière, un peu... ils étaient des employés comme tout le monde qui venaient pour travailler le matin. Et voilà, la dimension à but d'emploi finissait par s'effacer au rythme des semaines et du travail, quoi.
0: C'est plutôt une bonne chose, ça, quelque part, parce que il y a cette volonté, et je parlais de désir de faire des choses qui soient rentables. Ça, c'est quand même un point très particulier, parce que à la fois, il faut arriver à vendre des biens et services, il faut arriver dans le cadre de l'entreprise que vous avez suivie, il y a un champ qui est mis à disposition où ils vont pouvoir faire de la culture, mais ils peuvent pas aller faire concurrence aux maraîchers du coin sur le marché de la ville. Ça, c'est pas possible, parce qu'il y a cette fameuse clause de non-concurrence, bien évidemment, parce que le champ, c'est pas eux qui l'ont acheté, c'est pas eux qui le louent, donc il y aurait forcément quelque chose de pas juste si la production de l'entreprise à but d'emploi était vendue en concurrence avec des gens qui le font de manière privée, classique, en réalité. Et ça, c'est aussi, et là je m'adresse à vous, Denis, bien que vous ayez une phrase très rigolote dans le livre, Mathieu Siam, vous dites la non-concurrence, vous mettez ça dans la bouche de Mathieu Gallois. Il n'y a pas de concurrence quand personne gueule. On le reconnaît bien là. C'est-à-dire, quand il n'y a personne qui râle, ça veut dire que tout se passe bien. Mais en l'occurrence, ça, c'est quelque chose qu'il faut travailler aussi collectivement au niveau du territoire, et pas qu'au niveau des acteurs sociaux et municipaux, mais aussi au niveau des acteurs privés du territoire. Ça se passe toujours bien, ça?
2: Tout est dans la confiance qu'on construit avec les entreprises. D'abord, c'est très important
1: qu'il y ait des entreprises du territoire qui connaissent bien le tissu économique, qui savent ce que font leurs collègues, leurs autres collègues chefs d'entreprise, etc., et qui puissent nous alerter en disant « attention, là n'y allez pas, il y a déjà cette entreprise qui le fait ». Mais il y a quelque chose, la raison fondamentale en fait de la non-concurrence, et qu'on appelle plutôt la supplémentarité de l'emploi, ça veut dire que on ne prend le travail de personne. Mmh. Ça veut dire, parce que nous on est là pour faire reculer le chômage, si en créant des emplois on en détruit dans l'entreprise voisine, ça n'a aucun intérêt parce que elle va devoir licencier pendant que nous on embauche. Ça va être des vases communicants, c'est pas ça qui va faire reculer le chômage. Et ça, je pense que au fil du temps, moi je l'ai vraiment vécu à Pipriac-Saint-Ganton, par la confiance, par le fait qu'on a créé, on a fait beaucoup de réunions avec les entreprises, etc. Elles ont compris la sincérité de la démarche, le sens de notre démarche, qui n'était pas de leur prendre du travail, mais de donner du travail en plus, qui n'était fait par personne, à des personnes qui n'en avaient pas. Et ça se construit dans ce fameux comité local, qui est l'instance de pilotage, où on a autour de la table des personnes privées d'emploi, des chefs d'entreprise, des responsables associatifs, bien sûr les administrations, France Travail, etc. Mais chacun sur un pied d'égalité, il n'y a pas de voix dominante, et on réfléchit ensemble. Ça c'est le lieu où tout ça se fait. Et quand il y a de la confiance, quand il y a vraiment cet espace pour discuter, et les entreprises ont confiance parce qu'elles savent que s'il y a quelque chose qui ne leur plaît pas, elles ont un lieu pour le dire et que ce sera entendu, et là on peut avancer.
0: Et ça passe parfois par ce qu'on appelle des petits, enfin, arrangements, le mot n'est pas joli, mais des accords. J'ai pour exemple la chouette entreprise de Bailleul que j'ai visitée avec des gens formidables, où par exemple ils ont créé une petite boutique à la gare pour que les gens puissent boire un café, acheter un chargeur pour quand on le fait chacun, on oublie notre chargeur de téléphone avant de prendre le train. Et bien ça, par exemple, c'est en collaboration avec l'électricien du coin qui vend des chargeurs et puis il les met à disposition à la gare, comme ça il peut en vendre plus et puis tout ça se passe très bien. Pareil, il y a un café un peu plus loin qui devient le fournisseur de café pour que l'entreprise à but d'emploi puisse le vendre. En tout cas, il y a vraiment des partenariats qui peuvent se nouer, c'est peut-être parfois le chaînon manquant, le BE.
1: Oui, c'est ça, et c'est ça qui est intéressant, et les entreprises l'ont bien perçu. C'est pour ça que très vite, on n'a plus du tout de difficultés avec les entreprises, là où j'ai mis en place le projet, parce que on leur apporte des solutions et on leur apporte éventuellement du chiffre d'affaires. Nous, on avait mis en place, et on a une petite épicerie ambulante. Cette épicerie ambulante, elle se fournissait auprès de l'épicerie de la commune, elle se fournissait auprès de la boulangerie de la commune, elle partait dans la campagne vendre aux personnes qui ne pouvaient pas se déplacer, souvent des personnes âgées, isolées, ces produits donc finalement permettaient à ces entreprises, à ces commerçants locaux, d'augmenter leur chiffre d'affaires. Et ça, très souvent, quand on commence à être dans le dialogue, etc., que tous les préjugés sont tombés, parce qu'on a eu plein de préjugés au début, les chômeurs qui ne veulent pas travailler, etc., mais bon, qui ont été vite démontés quand ils ont commencé à discuter vraiment avec des chômeurs, les personnes au chômage, les chefs d'entreprise. Et voilà, une fois qu'on a fait tomber ça, on commence à être dans la construction, à dire on a tout ça et gagné. On peut tous, ça va dynamiser le territoire, ça va faire aussi que la consommation augmente, parce que les salariés, ils ont plus de pouvoir d'achat, les salariés des entreprises à but d'emploi, donc ils vont aller plus dans les commerces. On va développer des activités, comme j'ai l'épicerie ambulante, mais et puis on apporte aussi des solutions. Par exemple, un artisan qui a un plombier qui travaillait tout seul, quand il devait déposer un chauffe-eau, c'était très compliqué, il fallait qu'il appelle le cousin, le voisin, etc. Nous, l'entreprise, on pouvait lui proposer quelqu'un qui, pendant une demi-heure, une heure, allait juste venir l'aider à faire ce travail de manutention qu'il pouvait pas faire tout seul. Donc finalement, les entreprises se sont vite dit, mais c'est très pratique, cette entreprise à but d'emploi, et elles y ont fait appel de plus en plus. Donc ça, c'est un peu, petit à petit, elles ont compris l'intérêt d'avoir cet outil-là sur le territoire. Donc on est vraiment dans le gagnant-gagnant, quoi. Tout le monde en tire profit de ce projet.
0: Alors je continue avec vous encore un petit peu, Denis, puisque vous avez une vision globale en tant que vice-président. Est-ce qu'il y a des territoires, enfin, plutôt ruraux, plutôt urbains, plutôt périurbains, où c'est plus facile que d'autres, ou est-ce qu'il y a des difficultés différentes, mais on tente de les surmonter?
1: Chaque territoire a ses atouts et ses faiblesses. si on prend les territoires hyper ruraux, souvent sinistrés économiquement, les problèmes de concurrence, ils les connaissent très peu parce que finalement, il y a tellement peu d'activités qu'ils peuvent aller. Donc, ils ont un champ d'activité ouvert qui est très grand. Mais par contre, c'est des territoires pauvres et donc, en termes de capacité à faire du chiffre d'affaires, ils sont obligés de positionner leur prix à des niveaux bas pour pouvoir avoir une clientèle. Mmh. Et ça va être la même chose dans des quartiers urbains type quartier politique de la ville, enfin plutôt avec des niveaux de revenus en dessous de la moyenne. À l'inverse, quand on va être dans des territoires plus dynamiques économiquement, ben voilà, on a plus de capacité à travailler avec les entreprises. Et souvent, c'est des entreprises hein, qui, quand on fait des prestations aux entreprises, c'est ce qui rapporte le plus. Hein, ouais. Donc ça vaut le coup. Mais à côté de ça, voilà, on est dans un environnement plus concurrentiel, etc. Donc il faut vraiment trouver les niches où est-ce qu'on peut aller se positionner. Donc voilà, tout a ses avantages et ses inconvénients, mais ce qu'on veut surtout, c'est trouver, dans tous les contextes, dans n'importe quel contexte, trouver la bonne manière de faire pour que ça puisse vraiment se faire partout et que le droit à l'emploi il puisse exister partout. Hein. Le but, c'est pas que ça existe juste sur certains territoires privilégiés.
0: Parlons maintenant un peu, et ça Mathieu c'est très important dans votre livre, et on l'a un peu évoqué tout à l'heure avec la personne de la mairie de Poitiers, je crois que les pouvoirs politiques locaux, notamment en termes de communes, les municipalités ont vraiment un rôle clé, parce que pour beaucoup, enfin là où je suis allée parfois, c'est parfois des salariés, des agents, des villes qui peuvent être par exemple détachés pour diriger l'entreprise à but d'emploi, des gens qui ont des compétences particulières, la connaissance de tout le monde dans le territoire, donc des compétences très très recherchées, qui du coup parfois la ville assume aussi la rémunération de ces gens-là, donc ça dégage une charge, enfin ça libère une charge énorme pour l'entreprise. Donc vous l'avez noté dans la région de Poitiers, les villes peuvent être aussi clients de l'association à but d'emploi, et c'est le cas, en tout cas c'était une volonté à Poitiers.
1: Oui, tout à fait. En fait, ce qu'il faut comprendre, c'est quand quelqu'un comme moi qui ne suis pas, qui n'est pas un background important dans ce domaine-là, on est quand même assez vite interloqué par le fait qu'il y a autant d'acteurs qui travaillent sur ces territoires et des acteurs qui ont chacun évidemment une raison d'être, une fonction, celui qui va être en charge de vérifier si l'intégration des personnes sera bien faite. Tous ces métiers un peu support sont effectivement en général payés par la municipalité, ou en tout cas il y a une partie du financement qui se met dedans, comme les locaux et tout ça. Donc, c'est que cette espèce, en fait c'est quand même c'est quand même très bien fait. Voilà, on se dit qu'il n'y a pas, c'est pas un patron et des employés, en fait il y a quand même tout un ensemble d'acteurs qui travaillent autour. Alors, on en a parlé hein, depuis quasiment une heure, les comités locaux d'emploi, les différents, enfin c'est quand même, voilà, il y a beaucoup de gens, et moi je tenais aussi à saluer le travail qui a été fait par les travailleurs sociaux. Moi, j'avais pas connaissance, mais j'ai été vraiment marqué par la capacité qu'ils ont de s'approprier des compétences qui soient à la fois comptables, qui soient à la fois humaines. Ils sont vraiment des gens qui sont étonnants, quoi. Gérer un budget comme ils le font, alors qu'on s'attend pas forcément à ça d'un quelqu'un qui est directeur de la maison de quartier. Et c'est très impressionnant. J'ai été franchement admiratif de ces personnes. Et donc, pour revenir à votre question, la municipalité aide à travers ses emplois, en finançant les emplois structurels, mais aussi en étant client. Donc là, c'est le cas de Poitiers. Après, clairement, c'est pas la vocation. Enfin, il faut pas que ce soit que la ville qui soit client de l'EBE, hein, de l'entreprise à but d'emploi. Et je crois qu'en ça, Papiol a réussi, l'entreprise que j'ai suivie, à ne pas être sous, à trouver d'autres forces de financement, oui.
0: Mais après ça, c'est quand la ville a aussi des projets d'intérêt général, comme manger des légumes, que les gens cuisinent, parce que quand les gens sont sensibilisés à faire leur nourriture, à avoir des produits de qualité en circuit court, à terme c'est de la santé publique en réalité. Donc ça c'est aussi une question publique, une question politique Ça peut aussi être un appui de sensibilisation, d'avoir une entreprise qui produit des légumes, par exemple, et qui peut, à terme...
1: Mais sur les légumes, par exemple, c'est très intéressant parce que moi, j'ai rencontré plusieurs territoires à but d'emploi. Certains font de la tomate au tonnage, par exemple. Donc, il faut faire de la production de tomates. Il n'y a pas vraiment de concurrence sur ce domaine-là, dans le secteur où ils sont. Donc, pas de problème, ils font de la tomate. Et puis, à Poitiers, en fait, Fabien, qui était un employé, lui, il avait quand même fait des études sur l'eau, etc. Donc, lui, il avait décidé de faire de la culture en sol vivant. Ouais. Donc, il y a un principe sur lequel on ne met pas beaucoup d'eau pour... C'est plutôt la terre est aérée par les petits vers de terre. Et enfin, c'est Mathis que je dis. Mais la ville de Poitiers était très sensible à ça. Parce que même si c'est pas rentable, du coup, on a quand même un retour d'expérience. Mmh. Et ce retour d'expérience, il faut le valoriser. Donc c'est pas du prix au kilo, mais c'est de la recherche. Mmh. Et la recherche, c'est aussi important. Sauf que c'est compliqué aussi à mettre en place dans un territoire, parce qu'un correcteur, c'est une activité, c'est aussi un collectif. En l'occurrence, Fabien, il s'est heurté aussi à la difficulté que d'autres ont de la conception de l'agriculture, notamment sur le fait qu'il faut aérer la terre avec des motoculteurs, etc. Alors que, lui, il disait non, en fait, et on va essayer autre chose.

0: Enfin, entre autres, il y a une nouvelle activité qui a pris un peu d'ampleur, c'est le compostage.
1: Oui.
0: Et donc c'est un peu lié sans être vraiment la création. Mais là pour le coup c'était très important que Papiol se positionne sur cette activité-là, en allant dans des territoires ou dans les cités où finalement il n'y avait pas cette proposition. Et je sais que Fabien il se retrouve aussi beaucoup dans cette activité.
1: Alors justement, vous faites bien d'évoquer cette activité, parce qu'en fait, ce livre, alors je ne sais pas où est la poule et l'œuf, hein, vous allez nous dire, mais la conception de cet ouvrage, faire une BD comme ça, avec des couleurs et tout, c'est quoi? C'est 2 ans de boulot, à peu près?
0: Besoin de boulot?
1: C'est combien de travail pour vous? Combien de temps de travail?
0: Oui, bah c'est 1 an sur le territoire. Et 1 an dans mon atelier.
1: Voilà, donc c'est donc 2 ans de travail.
0: Ans de travail. Sachant que...
1: Oui, dites-moi.
0: Bon, on travaille sur plusieurs projets, en fait. Hein, mais en fait, la temporalité, c'est celle-là, quand même. Si on doit retenir quelque chose, c'est que ça, un livre, ce livre-là, il m'a pris 2 ans. Ouais.
1: Oui, oui, mais ça se voit, si je puis dire. et en l'occurrence, dedans, vous avez mis plein de choses, évidemment. Vous avez mis de l'amitié, vous avez mis de la peine aussi, vous avez mis des souvenirs, vous avez mis un petit peu vos fantômes, comme vous dites. Comment est venu ? Enfin, c'était une idée que vous aviez avant de parler de votre tante, d'un de vos cousins, je crois, et d'un ami à vous. 3 personnes qui sont des victimes, qui sont mortes du chômage en réalité.
0: Ouais, alors c'était pas du tout prévu en fait. Hein. Comme je le disais en début d'émission, moi ce qui m'intéressait c'était de découvrir un modèle économique hybride avec de la macro et de la micro. Et quand je suis arrivé là, à ce repas là, où tous les gens m'ont accueilli, j'ai senti qu'il y avait quelque chose d'humain qu'il y avait à faire, donc je me suis engagé. Mais ce que je ne savais pas, c'est que à travers ces employés, il y avait quelqu'un que je connaissais. Et je le connaissais bien, puisqu'on était ensemble au collège, au lycée, on était ensemble à la fac, on a vécu 3 ans dans le même appartement, on est parti en vacances, on était à nos mariages respectifs, etc.
1: Ah d'accord.
0: Et cette personne-là, je ne le savais pas en fait. Et quand je le découvre, je ne sais pas s'il va être employé ou s'il est encadrant. Je sais simplement qu'il a, à un moment donné, connu les difficultés de la vie. Et ça l'a un peu renfermé. Et moi, je n'ai pas réussi non plus forcément à aller chercher dans les contraintes de la vie qu'on a tous. Mm-hmm. Mais on se retrouve là et on ne sait pas vraiment quoi faire de ça. Et on décide de pas le dire en fait. Donc quand je viens sur l'entreprise, je vois mon copain d'enfance et on se fait la bise en cachette, tout ça. Mais je voulais pas que ça interfère en fait sur la relation que j'avais aussi avec les autres et tout. Et puis la matière arrive, je commence à en faire un scénario, mais je reste encore un peu froid avec un travail un peu journalistique. Et finalement, ça fait remonter plein de choses, tout ça. Ce travail-là, il fait remonter et c'est là où je me suis rendu compte qu'avec Fabien, on était dans un petit groupe de rock. Et puis sur les 4 où on était, il y en a 2 qui sont partis, qui sont morts et il y avait eu envie de parler d'eux. Bon, ça a été vraiment... c'était de dire ils sont encore là, ils sont quelque part en fait. Mais il y avait aussi une vraie raison, la raison première c'est celle-là en fait. Hein, c'était quand même de pouvoir dire que si tes aides n'avaient pas été là, on ne sait pas ce qui serait passé pour d'autres. Peut-être que les finalités auraient été différentes. Mais en même temps, il y avait aussi, ça m'a permis narrativement de pouvoir parler de choses qui sont tabous. Par exemple, Slimane qui est décédé d'alcoolisme. C'est quelque chose qu'on peut pas parler dans le livre parce que vous voyez l'alcool il est interdit au travail, c'est comme ça, c'est normal, mais sauf que on sait qu'il y a des problèmes d'alcoolisme, la peine de se nier. Quand on rentre on sent l'alcool, mais on peut pas en parler. Alors évidemment les encadrants, tout ça, ils le savent, c'est leur boulot d'accompagner ces personnes là vers des centres, enfin bref ils font leur job. N'empêche que moi je peux pas en parler parce que ça serait les mettre en porte-à-faux. Alors de parler de mes copains qui eux n'ont pas réussi à se relever de ça, c'est aussi une façon de parler de ces mots-là, des mots tabous, que de faire un pas de côté, comme poursuivre la dépression de ma tante ou de ma cousin. C'est une façon de faire un pas de côté, de pouvoir parler des mots de la société, des mots qui ont été pour la plupart quand même des causes de la précarité des personnes que je retrouvais dans le territoire zéro chômeur. Et donc voilà, j'ai pu parler de tout ça, mais c'est vrai que c'est... et après, il a fallu qu'avec Fabien aussi, on en discute. Parce que Fabien n'était pas au départ très emballé à l'idée qu'on parle de nous.
1: Ouais. Ben oui.
0: L'idée d'être froid sur le truc. Et donc ça a fait l'objet de discussions et c'était super. Ouais. Ça nous a rapprochés aussi. Et à un moment donné, il a dit oui, il faut qu'on parle de Sony, il faut qu'on parle.

0: de Slimane, ben oui, il faut le faire. Mmh. Et donc Fabien a été devenu un quelqu'un à qui j'envoyais mes planches, qui dit oui, ah non, attention, là il y a un double menton. et donc voilà, c'était mon premier lecteur.
1: Mmh, d'accord. Et oui, alors ce Tony et Slimane, bah, c'est deux gens de votre génération en fait, qui oui, sont âge, morts, ouais. Voilà, qui sont morts du mal travail en fait. L'un avait du travail pourtant, mais il était endetté et il n'arrivait pas à vivre de son travail. L'autre n'en a plus eu, rupture et puis désocialisation, ouais. Et puis bah voilà, on se console comme on peut et puis ça console pas, ça tue. Et ça c'est le lot de beaucoup d'entre nous en fait, quand la société nous malmène, quand on n'a plus de lien social, quand on n'a plus de reconnaissance sociale aussi, c'est très compliqué. Et ça, vous le dites avec beaucoup d'acuité, à la fois beaucoup de pudeur et beaucoup de réalisme. Vous parlez de votre tante aussi, cette femme pétillante, peut-être qui comprenait un peu trop bien le monde du travail pour pouvoir y rester, mais ça, je comprends tellement ça, qu'il y a beaucoup de gens, je pense, qui comprennent tellement ça, et voilà, des gens qui perçoivent un peu trop tout ce qui va pas, et trop vite surtout, ils ont du mal à rester trop longtemps dans un emploi.
0: Oui, c'est exactement ça, trouve, ouais, c'est tout à fait.
2: Je trouve super, enfin vraiment dans la BD, enfin c'est une de, il y en a beaucoup, hein, mais c'est une de ses forces, c'est de dire l'enjeu humain de ce projet. Enfin moi je me souviens de personnes qui ont dit, mais s'il n'y avait pas eu Territoire Zéro Chômeur, je ne serais plus là. Enfin, on en est vraiment là, et la BD de Mathieu le montre bien, c'est que sans travail, on peut dégringoler, on peut faire voilà perdre complètement tout goût de la vie, tout, et puis voilà, et puis et ça peut très mal finir. Donc c'est quand même ça qui se joue, quoi. Et c'est pour ça qu'on a tellement de mal à accepter qu'on nous rogne des budgets quand on voit les enjeux humains qu'il y a derrière. Et puis effectivement, le fait que, comme vous le disiez tout à l'heure, que c'est un investissement, qu'on sait qu'en plus le retour sur investissement, enfin on en est convaincu, il est supérieur à l'argent investi. Il faut savoir que le comité scientifique de l'évaluation qui a évalué le projet, il évalue déjà le retour sur investissement directement mesurable sur les allocations économisées et les cotisations qui sont versées quand on travaille à plus de la moitié de l'argent investi. Donc ça veut dire que le coût net, c'est moins de la moitié du coût brut, et ça, c'est sans compter les impacts positifs sur la santé, sur la scolarité des enfants, donc l'avenir des enfants. Absolument. Les études qu'ils vont faire, etc. Donc où tout ça, on sait très bien, et ça a été encore montré récemment par le Conseil d'analyse économique, que ça a des impacts sur le PIB, le fameux PIB, et donc les rentrées fiscales, etc. Donc que sur le long terme, quelqu'un, un enfant qui a un parcours scolaire bien meilleur, qui sort avec un diplôme, il va rapporter beaucoup plus, entre guillemets, aux finances publiques. Donc on sait qu'à long terme, enfin nous, ça nous crève les yeux à TD40, parce qu'on voit tous les dégâts de la grande pauvreté, on sait qu'à long terme, ça rapporte. Donc on ne peut pas comprendre.
1: Bien sûr, bien sûr. Ça rapporte économiquement, et puis même si ça a coûté un peu dans le... Parce qu'effectivement, pour la santé, bon, ça a été un peu discuté, je suis obligée de le dire, économiquement, il y a parfois un effet rebond, c'est-à-dire que les gens qui sortaient plus de chez eux, bah, ils étaient résolus à ne plus avoir de dents, et puis quand tout d'un coup ils retrouvent un emploi et de la dignité, bah, ils vont se faire soigner les dents, et bah, ça coûte de l'argent. Et bah, c'est bien, en fait. Voilà, à moins d'être dans une société complètement dégueulasse, c'est quand même bien de dire que des gens vont aller se faire soigner les dents et qu'ils vont retrouver du sourire, de la dignité. Et pareil, et à TD Quart-Monde l'a montré, on parle d'investissement, on parle quand même, on sait que la pauvreté, ça se transmet en héritage. Quand on sort de la grande pauvreté, ça veut dire qu'on donne une chance à ses enfants. Ça veut dire qu'on donne de l'espoir dans cette société à ses enfants. Et ça, je crois que c'est la valeur la plus fondamentale. On le voit aujourd'hui avec tous les lycéens qui sont dans la rue, qui veulent faire quelque chose de leur vie et qu'on leur donne les moyens pour ça. Bah, peut-être que voilà, on sait aussi, et ça a été montré aussi par des études économiques récentes, que l'investissement dans l'éducation, au sens large, c'est ce qui rapporte le plus économiquement. C'est vraiment l'investissement à faire. Et donc, bah voilà, je pense que c'est une énorme erreur que de ne pas abonder un tout petit peu ce projet qui est quand même porté par des gens qui savent faire. C'est pas, on n'attend pas tout de l'État. Très très loin de là. Enfin, c'est quelque chose que vous avez amené sur un plateau à l'État. Toute cette volonté de faire, toute l'ingénierie, elle a été co-construite avec beaucoup de, d'énergie qui ne venait pas de l'État justement.
2: Il y a énormément de bénévolat aussi sur ce
1: absolument,
2: projet.
1: Donc, absolument.
2: Il y a tout un investissement qui ne coûte rien, y compris et d'abord le bénévolat des personnes privées durablement d'emploi, comme Mathieu l'a dit, qui co-construisent le projet avec nous. Donc ce ne sont pas des bénéficiaires, ce sont pour nous des partenaires, des participants au projet, et sans eux, le projet ne serait pas du tout ce qu'il est. Mathieu parlait de la recherche d'activité, de la construction du règlement intérieur de l'entreprise, on réfléchit tout avec eux, et c'est ça qui fait que ça marche aussi, c'est que les choses sont pensées avec eux.
1: Et puis après, ça, c'est vrai que c'est en général, les gens connaissent le sens de leur travail quand ils travaillent dans une BE du projet Territoire Zéro Chômeur de longue durée. Et ça aussi, ça crée aussi des salariés qui ne sont pas passifs. Alors peut-être que c'est pas bien, mais moi je trouve ça très bien. Voilà. Et des salariés qui réfléchissent, qui justement ont une approche du travail proactive, qui ont une approche du travail où ils veulent comprendre ce qu'ils font, que ça n'en fait pas des exécutants en fait, ça fait des gens qui ont une capacité de réfléchir ce qu'ils font, et ça c'est y compris des gens qui ont toujours été considérés comme des exécutants à chaque fois qu'ils ont eu un travail, donc c'est aussi une montée en compétence de fait.
2: Ah oui, absolument, ça c'est un aspect essentiel, hein. C'est que vraiment on permet aux personnes de progresser dans l'entreprise en leur donnant de la liberté, des responsabilités, en leur permettant d'avoir leur mot à dire sur beaucoup de sujets de l'entreprise. Donc c'est que du positif. On fait marcher l'intelligence collective dans l'entreprise, elle ne peut que mieux fonctionner quand on est tête ensemble, si on peut dire.
1: Et il y a des gens qui partent, hein, bien sûr, il y a des gens qui trouvent du travail ailleurs, parce que c'est vrai que être rémunéré au SMIC, et ça c'est un sujet, c'est pour des gens qui ont toujours été sur des petits contrats, etc., c'est mieux, mais peut-être qu'on a envie aussi un moment de faire ses propres projets, qu'on a plus de besoins aussi, et parfois des gens trouvent d'autres emplois. D'ailleurs, ça se voit dans vos chiffres, puisque on dit que depuis le début, il y a plus de 7000 personnes qui ont été accompagnées, il y en a 4000, un peu plus de 4000 aujourd'hui, donc ça veut dire qu'il y en a une partie quand même qui sont sorties de territoire zéro chômeur, peut-être certains sont partis à la retraite, peut-être, mais il y a quand même une partie qui a trouvé un emploi ailleurs.
2: Et il y en a qui ne passent pas par la case BE, parce que c'est là qu'il faut voir, c'est un projet de territoire. Certes, il y a le BE qui est l'outil central, mais l'équipe projet dont je parlais, là, qui est vraiment la cheville ouvrière du projet, qui va chercher des personnes privées durablement d'emploi, s'il y a des opportunités d'emploi sur le territoire qui peuvent leur convenir, elle va aussi les soutenir dans leur candidature, essayer de voir avec elles si ça pourrait leur convenir, éventuellement travailler avec les entreprises pour qu'elles sachent accueillir des personnes qui n'ont pas travaillé quelquefois depuis plus longtemps que la moyenne des salariés que ces entreprises embauchent. Donc tout ce travail, en gros, on utilise toutes les ressources en emploi du territoire et on vient les compléter par l'EBE parce qu'on sait que sans l'EBE, il y a beaucoup de personnes qui n'auront pas de travail. Et puis il y a une réalité globale aussi, c'est qu'à l'échelle du pays, de toute façon, l'économie ne produit pas assez d'emplois pour tout le monde. En gros, c'est dans un rapport de 1 à 10 entre les offres d'emploi et la demande d'emploi. Donc à un moment donné, si on ne crée pas des emplois durables supplémentaires comme le font les EBE, on va être sur un jeu de chaises musicales et il y aura toujours des gens qui ne seront pas assis, quoi.
1: Deux dernières questions, messieurs, pour finir. Celle que j'avais promise à Mathieu, parce que ça, je veux absolument avoir la réponse à cette question. Alors, une fois que le livre est sorti, j'imagine que vous avez été le montrer aux gens que vous aviez dessiné. Quelle a été leur réaction? Comment vous avez fait ça? Racontez-nous.
0: Oui, c'était un très très beau moment qui a été d'ailleurs filmé. Il y a un petit film qui existe. Et en fait, c'était un moment fort. Je pense à Patricia, par exemple, qui a probablement, enfin, je connais pas toute sa vie, mais qui est, voilà, sur un livre, c'est quelque chose de sacré. Ouais. Donc, de se voir dedans, c'était voilà, c'était beaucoup d'émotions pour elle. Hein, elle était débordée par l'émotion. C'était c'était, voilà, c'était important, il était débordé, quoi. Et on a fait une exposition, en fait, autour du livre et de leur travail. Donc, ils ont été invités à découvrir cette exposition qui est faite par le Moulin Boissard, qui est une association qui réalise des expositions à partir de livres. Et ça a été un moment très fort aussi pour tous les employés de se voir non seulement en papier, mais aussi dans des volumes, dans des totems, dans des choses comme ça. C'est aujourd'hui une exposition qui tourne dans la France, donc qui sert de moyen de vulgarisation du propos, mmh. et en même temps qui sert aussi à apporter ce qui est parfois difficile à faire entendre à certains élus, c'est-à-dire la dimension humaine, de l'aventure humaine, et c'est ce que raconte cette exposition, et alors le livre aussi. Donc là, par exemple, elle était en Ardèche, l'exposition, et dans la Drôme, il y a 15 jours, elle va partir à Vannes. Donc il ne faut pas que les personnes, s'il y en a des auditeurs qui nous écoutent, hésitent. Elle est venue d'ailleurs dans Paris, en 20e, à l'EBE qui s'appelle Tout est là.
1: Absolument.
0: Elle est venue là-bas, l'exposition. Il faut pas que les. Enfin, si les personnes ont envie de soutien, ils veulent faire connaître leur activité et en même temps le territoire, qu'ils n'hésitent pas à prendre contact avec moi ou avec le Moulin Boissard, et on verra comment c'est possible d'accompagner selon les disponibilités de l'exposition.
1: Eh ben, on mettra un contact sur la fiche du podcast de cette émission. Dernière question pour vous, Denis. Est-ce que vous serez par hasard au Trocadéro ce 17 octobre ?
2: Oui, j'y serai le 17 octobre. Donc c'est la journée mondiale du refus de la misère, là, que ATD Quart-Monde organise chaque année, mais qui est une journée reconnue par l'Organisation des Nations Unies. Et donc cette année, comme on a cet enjeu très fort là, dont on a parlé sur le territoire zéro chômeur longue durée, à la fois de budget et aussi d'inscription de la loi de pérennisation à l'agenda, et ben à cette occasion-là, il y aura une mobilisation des territoires zéro chômeur, hein, des gens qui vont venir de toute la France, des territoires de toute la France, pour demander qu'on nous laisse continuer et faire grandir ce projet qui est incroyable, qui effectivement, enfin comme vous le disiez tout à l'heure, permet de sortir durablement de la pauvreté, de casser la reproduction de génération en génération de la pauvreté. Moi, je ne connais pas de projet équivalent aussi puissant en termes de lutte contre la pauvreté. Donc voilà, on sera au Trocadéro samedi pour se battre et défendre que ce projet puisse continuer. Alors dans une journée qui sera une grande journée de mobilisation, où il y aura voilà aussi des gens qui vont se mobiliser pour le pouvoir d'achat, mais je dirais tout ça va dans le même sens, quoi. C'est on veut tous pouvoir vivre dignement dans cette société, et y compris les lycéens qui demandent des conditions dignes d'apprentissage. Voilà, pour moi, tout ça, c'est lié. Donc ce jour-là, il va y avoir des mobilisations un petit peu de tous les côtés, mais qui sont pour l'humain et la dignité.
1: Absolument. Et en ce qui concerne Territoire Zéro Chômeur, ce sera donc place du Trocadéro, et il y aura une tribune qui sera ouverte un peu à tous les acteurs de TZ, comme on dit entre nous, entre 14h30 et 15h30, y compris des gens directement concernés, y compris des salariés des EBE, j'imagine. Et moi, j'y serai aussi. Voilà, j'irai les rencontrer à ce moment-là avec grand plaisir. Voilà, on se verra. Donc, rendez-vous là. Pour les auditeurs, même s'il n'y a pas de BE ou de territoire zéro chômeur dans votre coin, même si vous ne les connaissez pas, eh bien tout ce qu'on vous en a dit ce matin, tout ce que vous en savez déjà, ce principe-là d'inclusivité, ce principe de non-sélection, ce principe du droit à l'emploi, ce principe de la resocialisation par la création commune d'une entreprise, si vous le défendez, si vous le soutenez, interpellez votre député, parce qu'ils vont tous voter. D'ailleurs, c'est à l'origine, hein, c'était bien deux députés qui se sont bougés, celui qui est devenu président et puis notamment un autre, Dominique Potier, je crois, qui... Voilà, oui, l'Assemblée était...
2: Mademoiselle. Oui, voilà. Alors, ça a été porté vraiment par des députés qui croyaient, et Jean-René Marsac aussi, qui était un député de Redon, enfin, un petit collectif de députés là, qui ont vraiment cru à ce projet et qui l'ont porté. Sans eux, le projet n'existerait pas, hein, c'est certain.
1: Ben voilà, donc retour à l'Assemblée, et maintenant c'est à l'Assemblée l'Assemblée de valider ça. C'est à eux de nous dire, voilà, on saura se souvenir s'ils ont voté pour ou contre. Voilà, en tout cas, s'il y a eu une volonté politique vraiment de faire quelque chose pour le bien commun, parce que là, on est carrément là-dedans. Donc, n'hésitez pas à écrire. Je crois que sur le site de Territoire Zéro Chômeur, vous incitez les gens à écrire. Peut-être même, il y a un modèle de lettres pour interpeller nos élus, nos représentants, pour qu'ils permettent au moins la pérennisation. C'est quand même pas grand-chose.
2: Voilà. Il y a un courrier qu'on propose à la signature des maires aussi sur la page de Territoire Zéro Chômeur Longue Durée. On a une démarche pour que aussi les maires, qui sont souvent les porteurs des projets Territoire Zéro Chômeur de Longue Durée, interpellent le gouvernement aussi sur donner les conditions pour que ce projet puisse se poursuivre. Donc si vous êtes en lien avec des maires de communes, faisant Territoire Zéro Chômeur ou pas, mais peu importe, qui trouvent que c'est un beau projet qui mérite d'être soutenu, n'hésitez pas à les encourager à signer ce courrier.
1: Très bien. Merci beaucoup à tous les deux. L'effet papillon, c'est le titre de votre livre, Mathieu Siam, qu'on retrouve dans toutes les bonnes pharmacies.
0: voilà.
1: Il devrait être remboursé d'ailleurs.
0: Les médicaments. Ouais.
1: Voilà, c'est ça. Donc l'effet papillon, carnet en territoire zéro chômeur. L'édition, c'est Des ronds dans l'eau. Et puis, merci beaucoup, Denis Prost.
0: Merci à vous.
1: Et puis, rendez-vous donc le 17 octobre pour rencontrer en vrai tous les gens qui participent à... Enfin, tous les gens, ils seront peut-être pas tous là, mais des représentants de Territoire Zéro Chômeur de longue durée. Excellente journée à vous deux.
2: Merci.
0: Merci. Au revoir.

0: 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Dans cette seconde partie d'émission, nous allons faire un point sur la situation de Richie Thibault. Pour ceux qui ne le connaissent pas, Richie Thibault est un étudiant en histoire. Il a 22 ans. Il est né à Sainte-Foy-la-Grande, la ville d'Élysée-Reclus. Figurez-vous, ce grand géographe, anarchiste, grand penseur. Et puis, Richie Thibault, depuis plus d'une semaine maintenant, oui, presque deux semaines, il est reclus lui-même à Fleury-Mérogis. Alors, a-t-il commis des crimes? A-t-il tué? A-t-il volé? Eh bien non, peut-être que d'ailleurs il serait pas en prison si c'était le cas. Non, il a été très insolent, Richie Thibault. Donc voilà, il est en prison pour insolence. On va avoir dans quelques instants son avocat avec nous. Je rappelle que Richie Thibault, c'est un de nos confrères de Radio Cause Commune, qu'il y anime une émission régulière avec les Peps. Voilà, que c'est un ami. C'est aussi un défenseur des gens du voyage, puisqu'il est lui-même issu de cette communauté. Et puis, il est l'auteur de plusieurs ouvrages, notamment, attendez que je les retrouve, il a écrit « Arrachons une vie meilleure », le manifeste du jeune activiste face au péril qui guette l'humanité aux éditions Massot en 2024, et également « Quand les monarques nous font taire », le retour du crime de lèse-majesté toujours aux éditions Massot en 2025. Et il se trouve qu'il fait précisément l'expérience de ce qu'il dénonce, puisque pour avoir pris la parole publiquement, pour avoir fait des actions, disons des coups d'éclat, en interpellant, en s'adressant de manière assez virulente à Emmanuel Macron, ou bien à Bruno Retailleau, ou bien à Jordan Bardella, eh bien il se retrouve en prison. On va faire, je crois qu'est en ligne avec nous, Maître David Lipskind. Bonjour.
1: Bonjour. Bonjour. Bonjour et puis bonjour à tous vos auditeurs.
0: Merci d'être avec nous, de prendre le temps. On va revenir avec vous sur ce qui a conduit Richie Thibault en prison. C'est vrai que de l'extérieur, on se demande mais dans quel pays est-on? Mais pourquoi on peut aller en prison pour des mots? Est-ce que c'est bien le cas? Qu'est-ce qu'on lui reproche?
1: Alors déjà, nous sommes quatre avocats, puisque Richie a six procédures en cours. Donc il y a évidemment moi, David Beskin, Alexis Baudelin, Henri Brown et Jean Moulian, Benjamin Gassiot.
0: D'accord.
1: Alors, nous sommes quatre avocats. Moi, ça fait longtemps que je suis Richie, depuis qu'il est à Paris. Depuis, disons, l'âge de 18 ans, je l'ai connu dans le cadre du mouvement des Gilets jaunes lorsqu'il avait 14 ans. Mm-hmm. Alors, pour bien un petit peu le contexte aussi de notre relation, qui est importante parce que j'ai vu évoluer par le temps. Alors, qu'est-ce qui m'est arrivé? Le 1er octobre, donc il avait rejoint un lycée à Saint-Denis. Les lycéens bloquaient en fait le lycée. Richie a fait une prise de parole où il a indiqué, entre autres, allons brûler l'Élysée. Voilà, c'est vraiment les mots en fait qu'on lui reproche. Mais bon, allons brûler l'Élysée, ça reste dans l'imaginaire de la Révolution. C'est dans la tradition française d'appeler à ce type de révolte. En tout cas, ce qui s'est passé quand il est sorti du lycée, il y a quatre policiers, notamment, je pense, de la BAC, qui n'étaient pas identifiables, qui l'ont mis dans une voiture, direction un commissariat en Seine-Saint-Denis. Ensuite, il a été transféré au tribunal de Paris pour ses propos, pour outrage, bon, qui conteste, hein, le policier aurait reçu un outrage, qui conteste, et puis voilà, pour ses mots, l'appel à la révolte, de commettre un crime, un délit, etc., enfin, les infractions un petit peu classiques, et participation à un groupement, de commettre des violences, bon, ça reste comme des infractions assez classiques, donc voilà, incitation à commettre un crime ou un délit.
0: Mais est-ce qu'on va en prison pour ça?
1: Pas du tout, hein. Non, pas du tout en prison. Richie Thibault, à l'époque, il y a un casier judiciaire vierge, hein, faut quand même le signaler.
0: Oui. Il serait fiché S, ai-je lu? Est-ce que c'est la réalité?
1: Oui, doublement fiché S, mais bon, vous savez, une fiche S ne veut rien dire, en fait. Vous avez plusieurs fiches S. Quand on dit fiche S, on pense tout de suite au terrorisme, islamistes, hein, si j'ose dire, mais bon, les syndicalistes sont souvent pichettes, les militants...
0: Certains journalistes aussi, je vous rassure.
1: Certains journalistes, voilà, ceux qui sont devant sont pichettes. Bon, pichettes, ça ne veut rien dire, en fait. Donc, en fait, et puis, c'est pas une sanction. Hein, c'est
0: voilà,
1: c'est
0: mais
1: l'intérieur qui décide tout seul, unilatéralement. Il ne vous demande pas si vous êtes d'accord de vous fichier. Hein,
0: oui, c'est un peu... Hein, mais est-ce que ça peut être, pour filer la métaphore, est-ce que le fichage S peut être un préalable à une lettre de cachet? C'est-à-dire, est-ce que ça peut amener à être déféré ou plus facilement
1: pas du tout.
0: Que...
1: Non, pas du tout.
0: D'accord.
1: Non, je vous explique, en fait. vous êtes déféré quand vous êtes soupçonné de commettre une infraction. Voilà. Alors, la seule différence qu'il y a, en fait, c'est par exemple si vous êtes contrôlé par la police de manière inopportune ou de matière, voilà, pour comme ça, comment il peut arriver à certains d'entre nous d'être contrôlé par la police. Quand vous êtes fichette, ils vous posent des questions, ils ne vous amènent pas au commissariat, mais ils vous demandent qu'est-ce que vous faites, vous allez où, etc.
0: D'accord.
1: Voilà.
0: Okay.
1: C'est le seul. En fait, le contrôle d'identité, il est un peu plus long qu'un contrôle d'identité normal.
0: Bon, okay.
1: Mais autrement, non, vous pouvez aller à l'étranger. Bon, pareil, quand vous allez à l'étranger, par exemple, on peut vous retenir en quelques minutes à l'aéroport.
0: D'accord. Donc, c'est voilà, pas mais... ça qu'il a... C'est pas son fichage S qu'il
1: pas
0: a amené
1: tout,
0: en prison.
1: Non.
0: Mais comment il se retrouve en prison?
1: Alors, comment il se retrouve en prison? Alors, faut savoir, bon, quand il a été arrêté, bon, il a toujours plusieurs procès en cours.
0: Mm-hmm. Bon,
1: mais je le rappelle à vos auditeurs, aucune condamnation.
0: Mmh.
1: On lui reproche d'avoir les mots forts, tout simplement, de ne pas respecter, en fin de compte, l'autorité, de ne pas respecter le ministère de l'Intérieur, de ne pas respecter le procureur de la République, de ne pas respecter les magistrats de l'audience, par qui ils disent ce qu'ils pensent. Voilà, ils disent ce qu'ils pensent, mais peut-être de manière insolente parfois, mais bon, ils disent ce qu'ils pensent, quoi. Ce sont, comme vous l'avez dit, ce sont des mots. Moi, j'ai jamais vu quelqu'un aller en prison pour des mots, et qui a un gardien vierge, hein, et qui est... bien inséré, on va dire, dans la société, enfin, comme le souhaitent souvent les magistrats, en violence correctionnelle, puisque, comme vous l'avez indiqué, alors, aujourd'hui, les étudiants, à l'école des hautes études en sciences sociales, il est en master 2 d'anthropologie sociale, c'est l'un des meilleurs étudiants de l'école, hein, et à ce stade, bah, l'école le soutient, hein, il y a même fait, je crois, une soirée pour le soutenir, tous les profs le soutiennent, parce que, bon, évidemment, ça pose des difficultés concernant son master 2, puisqu'il peut plus suivre les cours, que ce soit en présentiel ou à distance, puisqu'il n'y a pas d'ordinateur, vous pensez bien, à la prison de Fresnes.
0: Mm-hmm.
1: Donc, bon, voilà, il est soutenu, mais effectivement, bon, et puis il travaille, bon, il a, voilà, il existe pour Zor, etc., il a un contrat de travail, des bulletins de salaire, enfin, c'est vraiment quelqu'un de bien inséré dans la société, et devant ce type de personnalité, jamais j'ai vu un magistrat... mettre en détention provisoire.
0: Parce qu'en fait, il est passé en comparution immédiate, c'est ça?
1: Oui, alors, ce qui s'est passé, c'est qu'au début, il était au commissariat de Saint-Denis. Ensuite, vu que tous ses dossiers sont à Paris, on va dire, ils l'ont transféré à Paris pour l'audition. C'est le commissariat, la PJ, la police judiciaire de Paris, à côté du RIM de Paris, qui a procédé à son audition. Et ensuite, il a été déféré au tribunal judiciaire de Bobigny, parce que le lieu de l'infraction, c'est
0: en Seine-Saint-Denis, donc c'est Bobigny.
1: Voilà, donc, okay. Voilà. Et il se posait la question, donc il passait en comparution immédiate, évidemment, et quand vous passez en comparution immédiate, soit vous êtes jugé dans l'instant, d'accord,
0: oui.
1: C'est assez violent, en fait. Hein.
0: Bah, bien sûr.
1: Soit, voilà, voilà, parce que vous ne pouvez pas préparer votre défense en tant que tel, ou soit vous demandez le renvoi.
0: Mmh.
1: Demander le renvoi de l'audience, c'est de droit, c'est-à-dire que le magistrat ne peut pas vous la refuser. Donc il a demandé le renvoi pour que ses avocats puissent, pour que nous puissions évidemment prendre connaissance du dossier intégral, pénal et pouvoir mettre en place une stratégie de défense. Mais quand l'audience est renvoyée, en fait, il se pose la question de sa détention ou de son contrôle judiciaire.
0: Oui.
1: D'accord. La règle normale devant ce type de personnalité, c'est le contrôle judiciaire, avec éventuellement une interdiction de manifester ou une interdiction d'utiliser les réseaux sociaux, vous voyez.
0: Mm-hmm.
1: Et en fait, ils ont fait le choix autre, ils ont choisi de passer en détention.
0: D'accord. Donc il a un logement, il est parfaitement intéressé. Enfin voilà, les gens, je trouve ça injuste de toute façon, mais les gens en général qui sont placés en détention, c'est les gens qui n'ont pas de garantie de représentation, notamment.
1: Oui, alors premièrement, c'est souvent les gens qui ont un casier. Ouais. D'accord, ou plutôt en récidive, ce qui n'est pas son cas, hein, puisque
0: bien sûr.
1: Au moment où il est passé devant le parce que bon, il est pas, vous passez devant le juge à la liberté pour savoir si on vous passe au contrôle judiciaire ou si en vous met en détention. Donc il regarde quoi? Il y a deux éléments. Il regarde est-ce que c'est un récidiviste, est-ce qu'il y a un casier judiciaire, est-ce qu'il a déjà été condamné. C'est le premier élément. Et deuxième élément, comme vous dites, les garanties de représentation. Les garanties de représentation, il les avait. Il était salarié, il était étudiant, il avait un logement, il avait une résidence universitaire. Voilà, il avait vraiment toutes les garanties de représentation.
0: Alors, est-ce que je peux vous demander, alors je ne sais pas si vous pouvez, vous avez le droit de me répondre ou pas, hein, mais est-ce que je peux vous demander, à votre avis, qu'est-ce qui a pu influencer les juges? C'est qu'il était insolent avec eux ou c'est qu'ils avaient des ordres?
1: Si vous voulez, bon, Richie, c'est pas... il dit ce qu'il pense.
0: Oui, oui, on connaît Richie.
1: Voilà, donc il dit ce qu'il pense. Il avait dit à la présidente Trudina qu'il y a chaîne garde, etc. Enfin,
0: bien sûr, mais est-ce que les juges ont tout pouvoir et n'ont pas un devoir justement de se tenir à distance également des insultes ou des reproches qui peuvent leur être faits.
1: C'est un outrage, mais bon, c'est un outrage. Après, bon, peut-être elle l'a accusé d'avoir fait un outrage à l'audience en traitant les magistrats du chaîne garde.
0: D'accord. Donc en fait,
1: Moi j'ai dit mais madame la présidente, parce qu'on les appelle comme ça.
0: Ouais.
1: Vous faites du GPT en fait.
0: Mais absolument.
1: C'est un outrage. Vous déposez plainte, madame la présidente, et qu'après on verra, ça va être audiencé peut-être devant un tribunal, et là un tribunal décidera si c'est un outrage ou pas. Vous voyez. Donc on l'a défendu quand même avec sobriété, hein. On ne l'a pas défendu comme
0: il se défend lui-même.
1: Non, voilà.
0: Oui. Ceci dit, je ris, mais n'empêche qu'il est en prison et n'empêche qu'il va y rester pour un long moment, si j'ai bien compris.
1: En fait, ça a été renvoyé au 9 décembre. Parce qu'il ne pouvait pas renvoyer plus tard. Parce que quand vous êtes en comparution immédiate, s'il y a un renvoi, c'est au plus tard, deux mois après. Quoi. C'est le code de la procédure pénale qui l'impose. Donc, c'était renvoyé au 9 décembre. Et à 14h de mémoire, il faut que je regarde 14h plutôt. Et là, à l'occasion de cette audience, il va être jugé, donc sur le fond, d'accord ? Savoir si ce qu'il a dit, c'est infractionnel ou... je pense qu'on peut déjà faire sauter participation à un groupement en but de commettre des violences, etc. Bon, ça, c'est une infraction lambda qu'ils ont utilisée durant tous les mouvements sociaux pour interpeller les gens de façon préventive, d'accord ? Bon, ça devrait sauter. Ensuite, l'outrage, je pense que ça devrait sauter. Enfin, il y a moyen de le faire sauter. Ensuite, concernant les propos à l'ombre de l'Élysée, tout le débat va être sur cette infraction, quoi.
0: Donc, sur la question du monarque à qui on coupe la tête, c'est ça, de cette référence.
1: Non, ça, en fait, c'est un autre procès.
0: Ça, c'est un autre procès, d'accord. Et à l'ombre de l'Élysée, oui, c'est pareil. Alors, il faudra démontrer que c'est symbolique.
1: Alors, ce qu'il faut savoir... J'ai parlé de ce procès pour faisant tomber la tête des monarques. Pour ce procès, ça s'est passé dans des conditions déplorables en violation des droits de la défense, hein, le procès où il a été passé en détention. Il faut savoir que la présidente, de manière systématique, lui coupait la parole ou ne lui laissait pas s'exprimer. Alors effectivement, il avait des amis, des camarades qui étaient évidemment venus pour le soutenir. Donc ça crée un petit peu un brouhaha. À un moment donné, il y a un début de bagarre entre les policiers et ceux qui étaient présents dans la salle. Richie, suite à ce qu'elle a qualifié d'outrage, s'est expulsé du box.
0: De son propre procès, en fait, oui, d'accord.
1: Voilà, de son propre procès.
0: Ouais.
1: Et résultat des courses, nous sommes restés avocats et nous avons plaidé, on disait. Trois, je crois, oui, on était trois. Bon, voilà, on a plaidé sa cause, quoi.
0: D'accord. Donc vous avez fait, il y a eu un procès quand même à huis clos entre les juges et ses avocats.
1: Voilà. En fait, ils ont décidé. Ils ont décidé de faire de huis clos. Ils ont évacué la salle. Et ils ont fait un huis clos, quoi.
0: Et c'est là où a été décidé qu'il restait en prison jusqu'au 9.
1: Donc nous avons plaidé et je pense que nous avons, vraiment, c'est battu. Qui ont vraiment... moi, je ne m'attendais pas à cette décision, quoi, aussi sévère. Moi, je pensais qu'il aurait un contrôle judiciaire avec soit un bracelet ou soit interdiction des réseaux sociaux ou interdiction de manifester, enfin voilà, mais bon.
0: Mais dites-moi, est-ce qu'il y a une chance pour que Richie sorte de prison avant, avant ce 9 décembre, parce que c'est quand même beaucoup
1: Oui, c'est beaucoup. Alors là, en fait, Richie, et après je vous parlerai rapidement de son affaire, en fait, c'est dont on a tête des monarques,
0: oui.
1: Que là, il a été condamné. Alors concernant cette affaire, bon, comme je vous ai indiqué, il va être jugé le 9 décembre. Donc ouais. J'invite en fait d'ailleurs à tous vos auditeurs, parce que l'audience est publique, hein, donc je les invite en fait à venir pour les soutenir, c'est important. C'est voilà, l'audience est publique, ça veut dire que.
0: Donc c'est le 9 décembre à 14h, où ça?
1: Voilà, 9 décembre à 14h au tribunal judiciaire de Bobigny.
0: D'accord.
1: Voilà, c'est la ligne 5.
0: Oui.
1: voilà, métro Bobigny-Picasso.
0: Ouais.
1: Je vais toutes les âmes pour moi. voilà, donc je vous invite à venir en soutenir. Alors la question, c'était, oui. Alors.
0: Est-ce qu'il a une chance de sortir?
1: Alors nous avons fait appel. Voilà, nous D'accord. avons appel de cette décision. D'accord. Donc nous attendons qu'on nous donne la date d'audience et puis là nous remplirons. Les dossiers pour que Richie retrouve la liberté, éventuellement sous contrôle judiciaire, si ça peut rassurer un magistrat.
0: D'accord.
1: Mais dans le même temps, il a fait une demande de remise en liberté.
0: D'accord.
1: En fait, quand vous êtes incarcéré, vous pouvez faire autant de demandes de remise en liberté que vous voulez. Et ça, cette audience, c'est le 16 octobre, au tribunal judiciaire de Bobigny. Mais bon, il n'y a aucune chance, en fait, que le juge lui accorde, en fait... la liberté, enfin le faire sortir de Fresnes, parce que c'est le même tribunal qui va statuer déjà, il est bon.
0: Il est à Fresnes ou il est à Fleury-Mérogis?
1: Pardon?
0: Il est à
1: Fleury-Mérogis.
0: D'accord, oui, ok.
1: Voilà, là il est à Fleury-Mérogis, donc il y a très peu de chances que cette audience de vendredi là, qui arrive à 13h, après ceux qui veulent venir, l'audience est publique, mais bon, c'est une petite audience on va dire. Il y a peu de chances que le tribunal lui accorde le droit
0: de sortir,
1: de revenir parmi nous. Voilà. Parce que bon, c'est déjà le même tribunal qui va statuer. Premier point. Deuxième point, bon, c'est un petit peu trop frais, c'est trop récent, quoi. Vous voyez, c'est pas une semaine après qu'on vous remet dehors, quoi.
0: Ouais, enfin ça dépend. Ça peut être trois semaines après quand on est un ancien président de la République, donc et oui. qu'on a été condamné. Donc pardon, oui. je oui, pense oui, que oui, le droit est flexible.
1: Oui, je suis d'accord.
0: ouais.
1: Non mais bon là-dessus, bon, je suis complètement d'accord. Mais bon, en fait, dès qu'il est incarcéré, deux jours après, il a fait une demande de mise en liberté. Donc dans les codes, on va dire sociaux de la justice, il n'y a aucune chance.
0: À votre connaissance, est-ce qu'il y a d'autres prisonniers en France qui sont condamnés juste pour des mots?
1: Bah, il y en a
0: et
1: eu.
0: Qui
1: hein.
0: sont, et qui sont emprisonnés?
1: Bah, bien sûr, c'est pas le premier prisonnier politique, hein, comme on dit. Hein. Il y en a eu, bien sûr, durant le mouvement des Gilets jaunes, il y en a eu. Il y en a eu beaucoup, en fait.
0: Ouais.
1: Ils se sont fait. Qui ont été poursuivis pour outrage et. Alors. Les prix de concert, c'était un outrage ou... Non, mais il y en a eu quand même pas mal, hein, des prisonniers politiques, qui ont des personnes qui ont été incarcérées pour des mots qu'ils avaient dit, d'accord. Surtout en province, hein, les sanctions ont été très sévères dans les tribunaux de province, ou pour des jets de pierre qu'ils n'avaient pas jetés, mais comme les politiques sont assermentés, hein.
0: Ouais, d'accord.
1: Par exemple.
0: D'accord.
1: Mais bon, il y a eu aussi des... Moi, j'ai fait condamner trois policiers, quand même, hein, aussi.
0: Oui, il y a eu aussi...
1: Ça a été difficile avec le GPN. Mais bon, j'ai trois, dans trois dossiers distincts, les policiers ont été condamnés, voilà.
0: Ok. Très bien. Donc, qu'est-ce qu'on peut souhaiter
1: lui
0: à...
1: Écrire. Bah, lui écrire, en fait.
0: Lui écrire, alors, voilà. Sachant qu'il ne peut pas répondre, hein, c'est bien ce que j'ai compris.
1: Alors, là, c'est quand même... Ça, j'ai appris ça de sa part, hein. L'administration pénitentiaire aurait dit sur une décision du juge, mais bon, il me paraît un peu loufoque parce que s'il y avait une décision du juge, on serait au courant, nous, avocats, parce qu'on est dans le dossier, et donc aucun des quatre avocats n'a reçu une notification d'une décision qui interdisait à Richie Thibault, en fait, de ne pas écrire.
0: Ce que vous nous dites, c'est qu'il subit aussi des sanctions administratives qui s'ajoutent à la sanction, entre guillemets, judiciaire.
1: Oui, mais c'est pas une sanction administrative, parce qu'ils nous ont dit que c'est une sanction du juge.
0: Ah oui,
1: c'est
0: bon,
1: pas
0: bah,
1: non plus. En fait, dans les prisons, c'est des sanctions disciplinaires.
0: Oui.
1: Pas, voilà. Mais bon, je pense que c'est aussi pour lui mettre la pression, parce que je vois pas en quoi on lui aurait interdit de communiquer à l'extérieur, avec l'extérieur, de répondre aux lettres que vous lui envoyez. Mais quoi qu'il arrive, il faut lui écrire en masse, puisque bon, et par contre, il reçoit les courriers.
0: D'accord. Non censuré, on risque rien à lui écrire ou est-ce qu'on risque d'être fichier?
1: Alors, quand vous lui écrivez, alors je vais vous expliquer un peu le process.
0: Allez, rapidement.
1: Voilà, alors en fait, le process, c'est que quand vous lui écrivez, vous ne risquez rien. Sauf que faut savoir que les matons, en fait, donc les surveillants de l'administration pénitentiaire, ni les courriers, sauf évidemment les courriers d'avocats, qui vont lui être adressés. Donc soyez sobre. Je crois qu'on s'y met à comprendre. Et évitons des outrages.
0: Voilà.
1: Voilà.
0: Ok,
1: sur,
0: très bien.
1: Les outrages sur l'administration pénitentiaire. Et dernier point concernant le courrier. Pensez à mettre une enveloppe timbrée dans votre enveloppe avec votre adresse.
0: Ouais, pour qu'il puisse répondre.
1: Pour qu'il puisse répondre. Alors, une enveloppe timbrée, pourquoi? Avec votre adresse, parce que souvent, il arrive que les surveillants piquent les timbres.
0: D'accord.
1: Voilà, donc si c'est un timbre qui est mis dans la lettre ou une enveloppe timbrée sans adresse de retour, bah voilà, ça risque de finir chez un surveillant, peut-être. Hein, ils ne sont pas tous comme ça, évidemment.
0: Bien sûr, on va pas prendre de risques. Il y en a des biens.
1: Voilà, donc moi je vais le boire. Bon, il est, pour finir, il est très bien entouré, il a 4 avocats, donc moi je le bois à peu près une fois par semaine, je suis de voir 2 fois par semaine. Parce qu'il y a l'isolement. Il faut savoir que à l'isolement, il a 1 heure de promenade par jour, mais il est tout seul. Et quand il dépasse en prison, il est toujours accompagné de 2 surveillants et d'un gradé. Pour vous dire, hein, c'est un vrai terroriste, le Rachitibo.
0: Ouais. Ouais, ouais, c'est assez fou de voilà, c'est, on est quand même dans une affaire assez assez particulière qui met vraiment en cause la liberté d'expression dans notre pays démocratique.
1: Ah bah ça, c'est clair, ils veulent le faire taire, c'est clair. Mais bon, mais il ne taira pas, hein,
0: bien sûr qu'il ne se taira pas, mais ça aussi une menace, pas simplement pour lui, mais pour nous tous. C'est-à-dire que c'est aussi faire un exemple, dire voilà, on ne peut pas dire n'importe quoi, on ne peut pas aller manifester n'importe où, on ne peut pas mettre en cause le pouvoir. C'est aussi une menace qui nous concerne tous, c'est pour ça que qu'on le connaisse ou pas, il faut soutenir Richie Thibault.
1: Voilà, il faut soutenir Richie, et puis bon, bah, pour le 17 octobre, bah, j'invite tous vos auditeurs à rejoindre le mouvement. Bon, moi je suis coordinateur de la manifestation du 17 octobre avec les lycéens et les étudiants, donc bah, je vous invite à sortir le 17 octobre. Après, il y a plusieurs, vous verrez sur les réseaux sociaux, il y a plusieurs choix. Bon, moi, ça sera une manifestation déclarée pour l'instant à Bastille, mais bon, je vais négocier avec la préfecture le parcours. J'ai proposé un parcours, Bastille jusqu'à Opéra. Après, vous en avez d'autres hein, qui proposent les choses. Chacun fait ce qu'il veut, hein, chacun prend ses responsabilités. Voilà, donc je vous invite en fait vraiment tous vos auditeurs à aller dans la rue le 17 octobre pour...
0: Pour que le peuple soit dans la rue.
1: Pour qu'il y ait un basculement.
0: Voilà.
1: Bon, mardi, il y a Matignon, mais au cas où Matignon aura été pris, peut-être le 17 octobre, on ne sait jamais.
0: Très bien, vous n'avez rien dit de répréhensible. Bravo, maître, on vous sent proche du droit.
1: Et on ne peut pas plaisanter, hein.
0: Voilà, mais on peut quand même plaisanter encore, en tout cas sur cette antenne, tant qu'on est, tant qu'on a le droit d'émettre. On continuera à plaisanter sur Cause Commune, et on a hâte d'y retrouver Richie Thibault pour son émission.
1: Voilà, bah, de toute façon, je vous tiendrai au courant de l'avancée de la procédure.
0: De toute façon, tant qu'il ne sera pas libéré, on donnera de ses nouvelles régulièrement sur cette antenne. Tous les journalistes, tous les confrères, tous ceux qui font des émissions sont mobilisés pour parler de lui et exiger sa libération. Merci beaucoup, Maître David Libeskind. Merci.
1: Allez,
0: à très bientôt. Bonne journée.
1: Au revoir.
0: Au revoir. Et quant à moi, je vais tâcher de vous lire sans trop d'émotion une lettre que David Libeskind d'ailleurs a lue à nos confrères lors d'une conférence de presse. Une lettre de Richie Thibault écrite le 10 octobre 2026 depuis sa prison. Chers amis, chers camarades, je vous écris ces quelques mots entre les murs de la prison de Fleury-Mérogis. Voilà maintenant 10 jours que je suis privé de ma liberté dans le plus grand des arbitraires. J'ai été expulsé de l'audience qui devait statuer sur mon maintien ou ma détention, mon maintien en liberté ou ma détention. L'inique institution judiciaire m'a donc empêché une nouvelle fois de me défendre. Derrière les barreaux de Fleury-Mérogis, je suis actuellement à l'isolement, ainsi que soumis au régime de surveillance 2+1, c'est-à-dire qu'à chacun de mes déplacements, 2 matons et 1 gradé doivent m'escorter. Par ailleurs, je viens d'apprendre ce matin que je faisais l'objet d'une interdiction de contact vis-à-vis de l'extérieur, à l'exception de ma famille et de mes avocats. ce qui signifie que je peux recevoir vos lettres, qui me donnent beaucoup de force, mais que je ne peux y répondre. Les nervis du pouvoir n'ont rien compris. Le sort qu'ils m'infligent ne fait que décupler ma rage et ma détermination à abattre leur vil et exécrable système. Ils peuvent enfermer nos corps, mais jamais ils ne parviendront à enfermer nos idées. Je réitère ce que j'ai dit dès le début de mon enfermement. De l'intérieur comme de l'extérieur, nous brisons un à un les murs et les barreaux des prisons. Un message particulier pour les camarades lycéens et étudiants, tenez bon. Il est enthousiasmant et croustillant de sentir la terreur semée chez la bourgeoisie. Oui, nous brûlerons leurs palais et toutes leurs institutions depuis lesquelles ils orchestrent tant de souffrances et tant de malheurs. Merci pour votre soutien, les camarades. Ce n'est que le début. Nous ne lâcherons rien tant que nous ne les aurons pas fait tomber. Avec l'assurance de ma combativité. Richie Thibault.

Évidemment qu'on lâche rien sur Cause Commune 93.1, on lâche pas Richie Thibault. Richie Thibault, si vous voulez lui écrire, je donne l'adresse. C'est Maison d'arrêt de Fleury-Mérogis, numéro d'écrou 500-978 et l'adresse de la prison 7 avenue des Peupliers, 91-700 Fleury-Mérogis. Je redonne le numéro d'écrou 500-978. Voilà, l'émission se touche à sa fin. Un grand merci à Gilles Brézard qui l'a réalisé. Et dans quelques instants, vous allez retrouver Jérôme Sorel. C'est Rayon Libre. Il sera question de vélo, de logiciels libres et d'un invité qui est passionné apparemment par les deux et qui propose des itinéraires cyclables un peu partout en France peut-être. Enfin voilà, écoutez. Merci Jérôme, à tout à l'heure.

0: Et voilà, on va quitter Get Lucky et je vais prendre l'antenne avec Rayon Libre. Vous êtes avec Jérôme Sorel, il est 14h dans 5 secondes. Et je lance le générique de Rayon Libre et on se retrouve tout de suite.
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0: Bonjour, bienvenue, c'est Rayon Libre avec mon invité au téléphone et nous sommes en direct. Merci d'écouter Cause Commune et Rayon Libre, le titre de l'émission Libre, du logiciel au vélo. La liberté est viscéralement associée au vélo. Cette émission s'appelle Rayon Libre. La liberté, c'est un truc important quand même. Parfois, nous en sommes privés. Un édito paru dans Le Monde le 10 octobre mentionne 6877 gardes à vue de personnes manifestant pendant les grèves des lycéens. 86% d'entre eux sont des mineurs. Une garde à vue, c'est bien une privation de liberté pendant au moins 24 heures et elle est reconductible. Un mineur sur trois fait l'objet de poursuites, donc deux tiers

0: sont gardés à vue puis libérés sans charge contre eux. La garde à vue, comme le dit cet édito, est une illustration de l'éventail des techniques destinées à contrarier rassemblements et manifestations. Le recours massif à la garde à vue met en danger un droit en France, celui de manifester. J'ai une pensée aussi pour une connaissance, comme en parlait Eugénie juste avant, qui est passée de garde à vue à emprisonnement. Richie Thibault, il animait de temps en temps une émission sur Cause Commune. Le titre de l'émission, ne rien faire, c'est laisser faire. Richie a été arrêté en se rendant à une manifestation alors qu'il n'en avait pas le droit. Embarqué début octobre, il a été mis en prison à Fleury-Mérogis en attendant son procès début décembre. Richie est-il un danger public, un fauteur de troubles? Ce n'est pas à moi de juger ou de me prononcer. Ce que je sais juste, un étudiant d'une vingtaine d'années est actuellement privé de liberté en prison pour avoir exprimé ce qu'il pensait. Il n'est plus libre de pédaler notamment. Chérissons donc cette liberté, qu'elle soit sur un vélo ou ailleurs. Aujourd'hui, nous allons évoquer le logiciel libre au service de nous tous, vous toutes, au service de nos déplacements à vélo. Je suis avec Emmanuel Poudret, fondateur d'un collectif qui s'appelle Tous Ensemble, un projet qui va au-delà du logiciel libre, au-delà d'aller en sécurité sur son vélo du point A au point B, au-delà d'aller en liberté, évidemment, du point A au point B. Bonjour Emmanuel Poudret, merci d'être avec nous au micro de Rayon Lure aujourd'hui.
1: Oui, bonjour Jérôme.
0: Emmanuel, merci d'être présent. C'est un email qui présente votre planificateur d'itinéraire que vous nous avons reçu ici à la radio, qui me donne envie de vous recevoir. Pourquoi vous lancez dans ce planificateur d'itinéraire libre ?
1: Bah, initialement, c'est parti d'un constat. Moi, je vis sur l'île de Ré.
0: Ouais.
1: Donc, on a beaucoup, beaucoup de touristes à vélo ouais. sur l'île. Et j'ai constaté qu'assez souvent, dans ma rue, les gens étaient perdus. Par défaut de signalétique, éventuellement.
0: Ouais.
1: Et par le fait qu'il n'y ait pas d'outils spécifiques pour savoir comment se déplacer sur l'île à vélo.
0: Et donc, vous vous êtes dit, il faut trouver une solution à ce problème.
1: Je me suis dit, bah voilà, j'ai un serveur sur lequel je travaille sur d'autres projets en parallèle,
0: ouais.
1: Donc un outil à disposition, et je me suis dit, tiens, comment ça fonctionne? Est-ce que ça existe? Est-ce qu'il y a des cartes? Est-ce qu'on ne peut pas faire une carte qui puisse permettre aux gens de se repérer facilement, et surtout d'emprunter des itinéraires les plus sécurisés possibles?
0: Parce que, alors en même temps, d'un autre côté, alors je sais pas, justement, on va en parler de la place du vélo dans votre vie, mais aujourd'hui, et puis j'imagine que votre planificateur d'itinéraire, il n'est pas que à l'île de Ré, mais aujourd'hui, il existe quand même des solutions, alors on va en citer au moins trois, GeoVélo, Strava, Komoot pour en citer trois. Ce sont des options ou des solutions qui ne vous conviennent pas, vous ?
1: Bah, à vrai dire, moi, j'ai pas été utilisateur de quoi que ce soit comme outil avant.
0: Ouais.
1: Je suis parti sur cette idée-là sans même me poser la question de regarder ce qui existait, quoi.
0: D'accord.
1: Voilà. Donc, j'ai fait du vélo
0: ouais.
1: pour aller de l'île de Ré sur La Rochelle à mon boulot. Sans trop de contraintes, parce que c'est plutôt bien balisé sur La Rochelle.
0: Ouais.
1: Mais voilà, j'étais pas au fait de ce qui pouvait exister. Depuis, j'ai regardé un petit peu, effectivement. Ça peut ressembler pour beaucoup.
0: Ouais.
1: J'ai même reçu des mails quand j'essayais de contacter des associations, des gens qui m'ont dit bah oui mais t'as encore réinventé la roue.
0: Ouais.
1: Je suis désolé.
0: Ouais.
1: J'ai sûrement réinventé une roue. Au final, quand je vois le nombre d'associations qui me répondent en me disant c'est bien, etc., c'est-à-dire que les outils ne sont pas forcément connus non plus. Donc si ça fait contribuer à ça, que ce soit le mien ou d'autres,
0: ouais.
1: ça reste bénéfique, je pense.
0: L'idée, c'est ça, ça. Est-ce que ça veut dire que l'idée, elle est là? C'est, alors, peut-être que vous avez réinventé la roue, mais d'un autre côté, j'ai la sensation, quand je regarde et quand je navigue sur ce que vous proposez, vous avez quand même une démarche, justement, très logiciel libre, très open data et très sobriété numérique, je dirais, ou alors, je sais pas si c'est le bon mot, mais nos données de déplacement ne sont pas traquées, ne sont pas enregistrées.
1: Bah, sur votre introduction sur les libertés, oui, ça c'est des sujets qui me sont très très forts pour moi.
0: Ouais.
1: Le web a eu tellement de dérives aujourd'hui, nos data, donc c'est nous la marchandise.
0: Ouais.
1: Gratuit, mais jamais gratuit.
0: Ouais. Si c'est gratuit, c'est toi le produit.
1: Ouais, voilà. Et je suis plutôt au process sans idée en fait. Donc, mes prérequis, c'est toujours ça. Je trace rien. Ça peut se tester avec des vérificateurs de site, hein.
0: Ouais.
1: C'est curieux. Je trace rien, il n'y a pas d'inscription, j'ai même pas une seule IP de gens qui se connectent.
0: D'accord. Donc ça. Ouais.
1: Voilà. Et donc je suis même pas en mesure de vous dire combien de personnes utilisent. J'ai des chiffres globaux.
0: Ouais.
1: Mais ça peut être une personne qui est venue 10 fois. Aujourd'hui, je suis aux alentours de 3000 personnes qui seraient passées. Mais je ne peux pas le savoir et en fait, ça ne m'intéresse pas vraiment.
0: Ouais.
1: Voilà. Au moins, ça garantit ça.
0: Ouais. Et aussi, ça veut dire ça, c'est-à-dire que, enfin, et c'est la sensation que j'ai quand je me navigue justement encore sur le site de Tous Ensemble, ça semble être un projet qui va bien au-delà du planificateur d'itinéraire à vélo. On en reparlera en seconde partie de cette émission, mais cette proposition, c'est... je vais poser ma question autrement. Donc on va en reparler un peu plus en deuxième partie d'émission sur l'ambition de Tous Ensemble. Ceci dit, pourquoi c'est important pour vous de proposer ce dispositif, dans cet écosystème Tous Ensemble, un planificateur d'itinéraire à vélo? Parce que ça veut quand même dire quelque chose de votre vision de la vie et des choses, non?
1: Je vous dis, en fait, le départ, c'était ce constat-là, donc je me suis dit, je vais filer un coup de pouce,
0: ouais.
1: Si ça peut aider les gens. C'était aussi bête que ça, à vrai dire.
0: Ouais.
1: Je me suis lancé, je ne savais pas trop. Après, effectivement, ça rentre dans la philosophie de ce que je fais avec Tous Ensemble et des outils que j'essaye de mettre en place. J'ai bossé récemment là, à l'intérieur de la plateforme sur un module d'écomobilité.
0: Un module, pardon, de quoi?
1: D'écomobilité.
0: Oui.
1: Effectivement, là aussi, on va me dire, des applications de convoyage et de partage, ça existe.
0: Oui.
1: Sauf que je suis parti, en fait, de ce que j'ai mis en place là... avec vélo, où en fait les gens vont proposer, vont enregistrer leur trajet,
0: ouais.
1: Comme on fait le trajet sur la carte vélo, sans que ce soit visible aux autres utilisateurs, mais ça va permettre de faire matcher en fait les parcours qui se ressemblent. Ouais.
0: Ok. Et donc de pouvoir
1: une nouvelle approche qui reste anonyme, complète.
0: Ouais.
1: Enfin voilà, le fond de ce que je fais, c'est toujours autour de ça, c'est-à-dire que je trace personne, j'essaye d'offrir des outils. Entre guillemets, que les gens connaissent,
0: ouais.
1: Mais sur lesquels aujourd'hui, en vitesse, c'est la marchandise. Je veux pas de ça. Et puis, pour revenir sur l'aspect du libre, aujourd'hui, c'est une force. Je pense que c'est pas encore le cas sur vélo. Il n'y a rien de publié, mais quand ce sera finalisé, oui, c'est quelque chose qui doit faire partie d'un outil libre pour que les gens sachent déjà comment ça fonctionne. Ils puissent constater qu'ils ne sont pas tracés.
0: Ouais.
1: Parce que c'est facile de le dire, mais il faut aussi offrir la garantie,
0: oui.
1: De tout ça, je crois.
0: Et justement, est-ce qu'il faut être inscrit sur Tous Ensemble et être identifié comme un étant un utilisateur à l'écosystème Tous Ensemble pour pouvoir bénéficier de votre planificateur vélo? Ou finalement, tous nos auditeurs et toutes nos auditrices et toutes nos auditrices qui n'ont pas forcément connaissance de Tous Ensemble, demain ou là, maintenant, ils peuvent aller sur votre planificateur et utiliser votre outil?
1: Oui, oui, directement. Il n'y a rien. Pas d'inscription, pas de mail, pas de... vous vous connectez, vous essayez, vous utilisez,
0: ouais.
1: Et voilà, c'est totalement transparent.
0: Et donc, alors, l'adresse pour y aller, c'est... alors parce que votre collectif s'appelle Tous Ensemble avec un S, ça, Ensemble, et,
1: oui.
0: et c'est quoi l'adresse mail ou web pour y accéder?
1: L'adresse web, c'est simplement vélo, V-E-L-O,
0: ouais.
1: Point, tous ensemble au pluriel, point fr.
0: Ok. Et là, on atterrit sur votre planificateur d'itinéraire et on dit que, on va dire, je suis au studio de la radio, au 22 rue Bernard Dimet, Paris 18, et je dois aller à République à vélo, et il me fait mon calcul. Et alors, quel calcul il fait d'itinéraire? Il me calcule l'itinéraire le plus court, le plus rapide, le plus sécurisé, le plus beau. Comment est-ce qu'il y a des options dessus?
1: Principalement le plus sécurisé, en fait. Le plus court serait une aberration, on n'est pas Google Maps ou Waze.
0: Ouais.
1: Waze, qui vous ferait passer par des endroits pas forcément déjà autorisés au vélo, ou des endroits plus ou moins dangereux.
0: Ouais.
1: La priorité, c'est de rejoindre la piste cyclable sécurisée la plus proche.
0: D'accord. Et après de
1: lier... C'est la logique.
0: Voilà. Et après de lier potentiellement ces pistes cyclables les unes aux autres, parce que malheureusement, elles sont discontinues.
1: Donc forcément, à un moment donné, un parcours va passer par des endroits qui sont...
0: Ouais.
1: Pas forcément sécurisé, mais ça essaye de trouver l'endroit le plus sécur quand même, malgré
0: ouais,
1: tout.
0: Ouais. Quelle relation vous avez, vous, avec le vélo, Emmanuel? Alors, c'est ce que vous disiez tout à l'heure, vous partiez de l'île de Ré pour aller travailler à La Rochelle, donc vous avez eu le plaisir de traverser le pont de l'île de Ré, aller-retour plusieurs fois par semaine depuis longtemps, c'est ça?
1: Ouais, avec le vent qui est toujours un peu marrant, parce qu'on prend toujours pleine poire, que ce soit dans un sens
0: ouais,
1: ou dans l'autre,
0: mais
1: ouais. Ça, c'est l'anecdote. Oui, je l'ai fait pendant pas mal de temps, là, ouais. avec un vélo électrique, hein, c'est
0: pas... Oui, oui, on n'a pas de religion là-dessus.
1: Un peu plus facile.
0: Ouais.
1: Et oui, c'est à peu près facile parce que La Rochelle est plutôt bien équipée.
0: Ouais.
1: En piste, et, bon, bah, c'est un petit temps de trajet supplémentaire, mais je faisais 14 km pour aller au boulot.
0: Ouais.
1: C'est plutôt pas mal, quoi.
0: Et qu'est-ce qui vous a poussé à choisir le vélo comme mode de déplacement de l'île de Ré à La Rochelle? C'était comme une évidence pour vous, c'est quoi?
1: Bah, ça rallonge un peu le temps de travail, mais ça faisait du bien aussi, malgré que le vélo soit électrique sur les premiers temps.
0: Ouais.
1: Ça fait du bien pour la santé.
0: Ouais.
1: Dans tous les cas, c'est une bonne chose. C'est une autre approche quand on débauche. Déjà, je trouve que c'est plutôt sympa, ça fait un temps de coupure.
0: Oui, il y a une sorte de sas entre le bureau et la maison. Ouais.
1: C'est, voilà. C'est une habitude de vie à prendre.
0: Ouais.
1: Pas toujours évidente, mais...
0: Et c'est venu, entre guillemets, d'un coup, justement. Alors, on va parler potentiellement un peu de conduite du changement, parce que moi, je suis assez persuadé que le vélo, se mettre au vélo au quotidien, c'est un process potentiellement un peu long, et c'est une sorte de phase d'apprentissage. Vous, le vélo, il a toujours fait partie de votre vie?
1: Non, pas vraiment. Là, en fait, il y avait une occasion, les services vélo de la ville proposent des vélos, là, c'est un vélo électrique, il y a des tarifs ultra intéressant, donc c'est une occasion aussi de prouver le système.
0: Ouais.
1: D'ailleurs, le service est fait dans ce sens-là, vous pouvez pas louer plus de 6 mois.
0: Ouais.
1: C'est un moyen de mettre le pied à l'étrier, on va dire.
0: Ouais, le pied à la pédale.
1: Ouais, le pied à la pédale pour tester, et c'est assez convaincant parce que on le ferait pas forcément de soi-même, quoi.
0: Ouais, donc ça veut dire que vous avez eu un vrai coup de pouce de la municipalité de La Rochelle qui propose des locations de vélos longue durée pour essayer et potentiellement l'adopter. Et aujourd'hui, vous avez adopté un vélo à assistance électrique?
1: J'en ai un que j'ai récupéré, qu'il faut que donc je m'occupe à remettre en état, mais...
0: Ouais.
1: Voilà. Oui, parce que c'est quand même, avec les aspects de pont, là, c'est quand même un peu plus confortable.
0: Ouais.
1: Pour se déplacer sur l'île qui est plate, c'est pas tellement gênant, mais oui...
0: Bah, oui, et puis le pont de l'île de Ré, alors pour les auditeurs auditrices qui connaissent pas, il est magnifique, et effectivement, y a, comme vous dites, il y a souvent du vent dans la poire, quel que soit le sens dans lequel on va, et puis mine de rien, il monte aussi.
1: Oui, et puis cet aspect d'électrique, si on ne l'a pas pour faire de la balade, c'est pas gênant.
0: Ouais.
1: Si on doit arriver au boulot parce qu'on a grimpé le pont tout transpirant, et enfin, vous voyez, c'est pas là.
0: Ouais.
1: Dans la démarche de travail, c'est quand même un outil qui est intéressant.
0: Ouais. Et j'ai une autre question sur ce vélo que vous avez entre guillemets adopté, ou en tout cas ce mode de déplacement. Est-ce que c'était aussi pour vous une façon de faire des économies, d'y aller à vélo? Est-ce que le péage est payant pour les cyclistes sur le pont?
1: Non, le péage n'est pas du tout payant, non. Ma démarche n'était pas dans les économies non plus dès le début. En fait, même si on a l'impression de ne pas travailler très loin, en voiture, c'était 20 km aller, 20 km retour.
0: Ouais.
1: Va représenter surtout actuellement des dépenses assez importantes, puis 14 000 km à l'année pour aller juste travailler.
0: Oui.
1: Oui, c'est énorme, et puis même en termes de CO2, c'est,
0: oui,
1: c'est colossal.
0: Enfin, oui, et CO2, et puis sur le budget, 14 000 km par an à 2,20 € le litre, ou peu importe, mais à plus de 2 € le litre, ça commence à faire des sous.
1: Ouais, on ne se rend pas vraiment compte, oui, un vélo, c'est vite amorti.
0: Ouais, bien sûr, vous prêchez un convaincu. Il est 14h14 et 50 secondes, on va se faire la pause musicale, Emmanuel. Merci à vous, auditeurs, auditrices, d'écouter Rayon Libre. Aujourd'hui, donc, Emmanuel Poudret, il propose un service des chambres libre et responsable qui s'appelle Tous Ensemble, avec un S à Tous Ensemble, avec un planificateur d'itinéraire vélo notamment. Auditeurs, auditrices, comme d'hab, maintenant, je vous invite à vous mettre en danseuse parce qu'il est 14h15. On se retrouve après cette jolie voix suave, et je vous dis à dans 3 minutes.

0: Don't slow down. Et si au contraire, il fallait ralentir, se mettre au vélo, c'est souvent accepté de ralentir. D'ailleurs, Emmanuel nous le disait juste en première partie d'émission. Et puis, avec le temps, on se rend compte que le vélo, au quotidien ou en général, au-delà de ralentir, c'est une autre façon de dépenser son temps. Dépenser son temps, drôle d'expression. On a une dépense de temps, comme si on avait un crédit de temps. Nous sommes avec Emmanuel Poudret, fondateur de cet espace Tous Ensemble, avec un S à Ensemble, qui propose un planificateur d'itinéraire, planificateur en open source, sur un espace libre et où vos données ne servent en aucun cas un dessin privé. Et avant de lui redonner la parole, je vous rappelle que ce jeudi 15 octobre, donc jeudi prochain, 2026, il y a un hommage à Paul Varry à Paris lors d'un cortège à vélo. Rendez-vous à 18h, place de la Madeleine. Le détail du programme est sur le site de Tous en Selle. Emmanuel, revenons à nos vélos et finalement cette façon de se mouvoir. Après avoir évoqué votre planificateur d'itinéraire pour les déplacements à vélo, j'ai envie d'évoquer votre écosystème Tous Ensemble, ensemble avec un S. C'est quoi le projet et la philosophie derrière ?
1: Je vais retracer très très rapidement mon historique. J'ai fait de l'informatique depuis que gamin. Aujourd'hui, j'ai dû commencer, j'avais 12-13 ans.
0: Ouais. Quel âge vous avez aujourd'hui, Emmanuel ?
1: 55.
0: Ouais, allez.
1: Donc j'ai vu le web apparaître.
0: Ouais.
1: J'ai vu toutes ces choses-là, ces superbes outils. Et j'ai surtout vu ce qu'ils sont devenus, en fait.
0: Ouais.
1: Et c'est très très loin de ma philosophie de ce qu'aurait pu être cet outil-là.
0: Ouais.
1: Aujourd'hui, c'est partout dans nos vies. Donc, je suis parti d'un principe, je me suis dit, ouais, les réseaux sociaux, je trouvais ça bien, mais aujourd'hui, j'en peux plus.
0: Ouais.
1: Entre la pub, les fakes, les faux comptes, mes commentaires excessifs en permanence, enfin, c'est devenu une vraie jungle.
0: Ouais.
1: Et je me suis dit, mais qu'est-ce que j'aimerais avoir, moi, comme outil ? Donc, je suis reparti de ça. Partie de dire, si on faisait un Facebook différent,
0: ouais.
1: Soit plus citoyen, moins haineux.
0: Où on peut échanger sans s'énerver et sans se cacher.
1: Et sans se cacher.
0: Ouais.
1: Alors ça, c'est le point polémique. Hein. Le prérequis de cette histoire-là, c'est de dire si les gens ne sont pas identifiés,
0: ouais.
1: Ça laisse la porte ouverte à tout. Donc, je sais que c'est un sujet sur les libertés qui fait peur à tout le monde.
0: Ouais.
1: Le prérequis d'accès à la plateforme, c'est tu vérifies ton identité.
0: Donc ça veut dire que, avant de continuer, quand vous dites vérifier l'identité, ça veut dire que les auditeurs et les auditrices qui nous écoutent, qui ont envie de vous rejoindre sur Tous Ensemble, ils vont avoir un process pour s'inscrire et pour pouvoir participer aux différents forums et aux différents endroits de discussion, et il y a une vérification d'identité rigoureuse, c'est ça ?
1: C'est le principe, ou pas. Les gens de venir découvrir, ils ne pourront pas interagir.
0: Oui.
1: Vous pouvez vous créer un compte sans vérifier votre identité.
0: D'accord.
1: Ça va vous permettre de voir ce qui est proposé.
0: Oui.
1: Histoire que ce ne soit pas non plus trop sectaire.
0: Oui.
1: Donc ce sujet fait peur, je suis d'accord avec ça.
0: Qu'est-ce qui fait peur sur ce sujet-là ? C'est le fait que vous sachiez exactement qu'il y a une personne réelle derrière et que vous ayez quoi ? Une copie de sa carte d'identité ?
1: Bah en fait, je garde rien.
0: Ouais.
1: C'est-à-dire que c'est validé. Il y a des codes RNZ sur les cartes d'identité. On vérifie que c'est vrai.
0: Ouais.
1: On valide le compte à partir de ça et on efface tout ce qui existe.
0: D'accord.
1: La seule chose qu'on sait, c'est une personne vérifiée.
0: Ouais.
1: Le code est public sur cette vérification-là. Je l'ai peut-être pas encore ouvert, mais c'est accessible et je peux le fournir.
0: Ouais.
1: Mon idée, c'est pas de tracer les gens, je m'en fous en fait.
0: Ouais.
1: On trace pas les pages, on trace pas ce qu'ils consultent, on trace rien du tout.
0: D'accord.
1: Mais c'est offrir la garantie de dire vous aurez pu ces espèces de robots ou de Russes qui viennent faire des campagnes ou autres hein,
0: ouais.
1: sur les sites avec des fausses informations et tout un tas de choses.
0: Alors, je vais reprendre une expression que vous avez prise en début d'émission, quand on vous a dit, avec votre planificateur d'itinéraire vélo, on vous a dit « t'as réinventé la roue ». Est-ce que là, avec ce projet Tous Ensemble, on vous dit la même chose sur parce que par exemple, Mastodonte, on n'est pas très loin de ce que vous proposez, non ?
1: Donc on ne me le dit pas, parce qu'aujourd'hui, c'est pas connu.
0: Ouais.
1: Je suis dans une phase où... en train de finaliser plein de choses, c'est accessible, mais je n'ai pas d'utilisateur.
0: Je ne vais pas du tout, pardon, quoi, vous avez dit, excusez-moi.
1: Je n'ai pas d'utilisateur à ce jour.
0: Ouais.
1: Donc c'est pas gênant en soi.
0: Ouais.
1: Donc réinventer la roue, là, c'était volontaire. Là, c'est créer un substitut à ce qui existe.
0: Okay.
1: Donc, quand vous parliez de Galaxy, sur ce que j'ai mis autour, en fait, j'essaie de recréer un ensemble d'outils pour substituer à ce que les gens connaissent.
0: Ouais.
1: Que ce soit sur de la messagerie instantanée, qui est chiffrée de bout en bout chez moi, et ils n'ont aucune possibilité de savoir ce qu'il dit.
0: D'accord.
1: Sur le fait d'offrir un équivalent d'Instagram pour partager des photos, par exemple.
0: Ouais.
1: Enfin, voilà. J'essaie de créer un écosystème qui, à terme, parce que ça, c'est la volonté de départ du projet, j'en suis pas encore là, je veux que ce projet devienne une SIC, une société coopérative d'intérêt collectif.
0: Oui.
1: Pour que ces outils appartiennent aux utilisateurs.
0: Ok. Et, que donc, et en mode coopératif, celui ou celle qui est membre et qui a des compétences pour développer un outil, qui puisse le faire, c'est ça aussi ?
1: Pas spécialement qui puisse le faire, simplement un collège d'utilisateurs va pouvoir donner les orientations à venir de la plateforme.
0: D'accord.
1: Soit donner un point de vue sur des fonctionnalités, soit proposer des nouvelles fonctionnalités,
0: ouais,
1: qui soient utiles au plus grand nombre, en fait faire en sorte que cet outil, les gens se l'approprient et en fassent quelque chose d'autre que ce que c'est aujourd'hui, peut-être. Je ne sais pas quelle direction ça peut prendre, je suis parti sur des idées,
0: ouais,
1: qui seront peut-être remises en cause, mais c'est un peu le jeu, en fait. C'est,
0: Mais je comprends, mais alors justement, juste avant la chronique, enfin là on va lancer la chronique d'Abel, et au fait, pendant la chronique d'Abel, je vais vous inviter à écouter la chronique d'Abel Guggenheim évidemment, puis je vais vous inviter aussi en même temps, parce que vous êtes capable de faire deux choses en même temps, j'en suis sûr, à réfléchir à cette question, c'est qu'est-ce qui vous anime, vous, dans ce projet-là? Pourquoi vous faites ça? Mais pour l'instant, il est 14h25, chers auditeurs, chères auditrices, c'est le moment d'Abel Guggenheim. Abel, eh ben aujourd'hui, il nous alerte sur une ville apaisée, mais... Ça dépend de qui et ça dépend de quel point de vue. Allez, Abel, on t'écoute.
2: Bonjour. Je jetais la semaine dernière un coup d'œil dans le rétroviseur sur les changements survenus depuis une trentaine d'années pour le vélo à Paris, tant sur le plan quantitatif que qualitatif. Je vous expliquais en particulier que l'introduction dans le système à deux domaines et deux groupes de personnes, la chaussée pour les voitures et les trottoirs pour les piétons, d'un troisième groupe, les cyclistes, avait évidemment complexifié le problème. Mais les cyclistes, les piétons et leurs associations n'en ont pas le même ressenti. Concrètement, lorsqu'une piste cyclable est rajoutée en bordure d'une voie, comme par exemple rue de Vaugirard ou boulevard de Sébastopol, on peut entendre ou lire des cyclistes se féliciter que cette voie ait été apaisée, alors que les piétons ressentent généralement, au contraire, ce changement comme une difficulté. D'une autoroute urbaine à une voie apaisée pour les uns, d'une voie de circulation au fonctionnement simple à comprendre et facilement traversable à un cheminement ressenti comme difficile et dangereux pour les autres. Une autre difficulté a peut-être été de vouloir immédiatement réaliser des aménagements cyclables parfaits et donc de n'en faire qu'à certains endroits. Paris est aujourd'hui un patchwork où certains quartiers, certaines voies sont facilement cyclables, même pour des cyclistes peu expérimentés, alors que d'autres sont difficiles ou très difficiles à parcourir ou à traverser à vélo. Un exemple en est l'excellente piste nommée en hommage à Paul Varry, réalisée tout au long des rues Réaumur du 4 septembre, qui débouche sur la place de l'Opéra, difficile et même dangereuse à traverser à vélo. Peut-être aurait-on dû, plutôt que de réaliser peu de pistes parfaites, améliorer progressivement et simultanément, de façon homogène sur toute la surface de la ville, la cyclabilité de l'ensemble de la voirie. On peut aussi observer que plusieurs des accidents mortels récemment survenus se sont précisément produits à des endroits où des aménagements de bonne qualité débouchent sur des lieux peu ou pas aménagés pour les cyclistes. C'est par exemple le cas de l'accident d'une journaliste du Figaro, dont je vous ai récemment parlé, au sud de la place de la Concorde. Des aménagements cyclables existent sur le cours La Reine, le pont de la Concorde, le quai des Tuileries et la partie est de la place de la Concorde, mais il n'y a absolument rien d'autre que les suites de logos peints sur la chaussée pour passer d'un de ces aménagements à l'autre. Je ne serais pas étonné qu'une étude détaillée des accidents graves et mortels ne montre que c'est aussi le cas de la majorité de ces accidents. À lundi prochain.
0: Merci, c'était Abel Guggenheim. Merci beaucoup, Abel. Une dernière question donc pour vous, Emmanuel, que je vous posais juste avant la chronique d'Abel Guggenheim. Qu'est-ce qui vous anime sur ce projet, tous ensemble ?
1: Eh ben, c'est dans le nom, directement.
0: Oui. Ouais.
1: Tous ensemble.
0: Tous ensemble.
1: On a besoin de ça, je pense, pour, dans beaucoup de domaines.
0: Oui. Alors, je suis en train de vous perdre, qu'est-ce que vous venez de dire, pardon ?
1: Oui, je disais, en fait, on a besoin de ça, d'être tous ensemble et de faire des choses collectivement. Et puis aussi, l'autre aspect, c'est cet aspect de liberté, quoi, qu'on ne soit pas fliqué, tracé.
0: Ouais, et qu'on se sente libre malgré tout. Vous faites ça, c'est un projet professionnel, ça, Emmanuel, ou c'est un projet à côté ?
1: Ça fait un an et demi que je fais ça dans mon coin, donc pour le moment c'est à côté. Avec cette vocation, là je commence à contacter les structures qui gèrent l'ESS ouais. Pour envisager le montage de cette SIC et que le projet devienne une vraie réalité concrète et économique.
0: Ouais, ouais, ok. Et ben c'est tout le mal que je vous souhaite de réussir à trouver le modèle économique derrière, même si j'ai l'impression que gagner plein d'argent, c'est pas votre enjeu ici. Ce que vous voulez, c'est surtout c'est un projet, c'est une vision de la société. Merci beaucoup Emmanuel Poudret. Merci. Pour votre présence. C'était la fin de Rayon Libre. 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Il est 14h29 et 25 secondes. N'oubliez pas, le vélo est une chance. Ce serait quand même super dommage de ne pas l'enfourcher. Je vous souhaite une bonne semaine à tous, auditeurs, auditrices. Et la semaine prochaine, on file peut-être en Vallée de Chevreuse pour donner la parole à un café vélo qui vient de s'ouvrir. Si seulement ils me répondent, ils m'ont dit oui, mais je ne sais pas si lundi ils seront dispo. Allez, à la semaine prochaine.
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4: Bonjour à toutes et à tous, vous êtes sur Cause Commune. Bienvenue dans ce 60e épisode de Ainsi va la ville, l'émission dédiée aux pratiques urbaines contemporaines et aux réflexions autour de la fabrique de la ville. 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Je suis Paul Citron, urbaniste, coproducteur de l'émission avec Dominique Alba, architecte et urbaniste. Bonjour Dominique.
5: Bonjour Paul.
4: Alors aujourd'hui, nous allons aborder le thème de l'habitat non ordinaire avec nos invités Camille Picard et Gaspard Lyon. Camille Picard, bonjour.
6: Bonjour.
4: Vous êtes politiste, urbaniste, vous avez longtemps travaillé dans l'immobilier pour le groupe Caisse des dépôts et vous dirigez désormais Toit Temporaire Urbain, une entreprise de construction modulable sur des fonciers vacants que vous avez fondée pour la Caisse des dépôts avec SNCF Immobilier. Gaspard Lyon, bonjour.
7: Bonjour.
4: Vous êtes sociologue, maître de conférences à l'université Sorbonne Paris Nord. Vos travaux portent sur les classes populaires et les formes de logements dégradés non ordinaires.
5: Alors, pour vous mettre en appétit, nous allons lire un petit extrait de l'ouvrage rédigé par Gaspard Lyon qui s'appelle « Vivre au camping, un mal logement des classes populaires ». Au-delà de la diversité des formes et des qualités des habitats, des trajectoires, des positions et des expériences, l'enquête menée par Gaspard montre comment les habitants, ces habitants, sont classés dans une position dérogatoire au droit commun locatif et privé, des différentes dispositions juridiques qui assurent aux locataires protection de leur jouissance de logement. Nul encadrement de la durée du bail, nulle réglementation des hausses des loyers en cours de bail, nulle allocation, nul prêt, nulle aide. Et si l'on peut parler de précarité au sujet de ces habitats non ordinaires, c'est ainsi moins en raison de leur inconfort ou de leur insalubrité. Un certain nombre de ces habitats disposent de tous les équipements d'un logement standardisé, des équipements résidentiels vécus qui peuvent s'avérer très positifs, ou encore de la pauvreté de leurs habitants. Certains sont loin d'être démunis économiquement, que de l'insécurité des statuts d'occupation. Une insécurité statutaire qui ne préjuge néanmoins en rien, on l'a vu, de la durabilité effective de ces installations, puisqu'elles sont en moyenne beaucoup plus pérennes que d'autres formes d'habitat, comme les bidonvilles contemporains ou les squats. Ce texte est extrait de Vivre au camping, paru en 2024 au Seuil. Et ça nous amène à la première série de questions. De quoi parle-t-on quand on parle d'hébergement et de logement non ordinaire ? Pourriez-vous nous en parler un peu plus ? Donc peut-être d'abord Gaspard Lyon, au regard de votre expérience, quels sont les chiffres du camping ? Qu'est-ce que ça veut dire ce vivre au camping ? Qu'est-ce que vous avez analysé dans votre enquête, je dirais très riche ? Et je crois que vous avez vous-même habité dans le camping pour pouvoir répondre au mieux.
6: La catégorie d'habitat non ordinaire, c'est une catégorie que j'ai, comment dire, que j'aborde en tant qu'elle désigne deux éléments, je dirais, principaux, à savoir d'une part le fait que ce sont des formes de logement ou d'habitat qui dérogent aux formes traditionnelles, hein, sur un plan notamment technique, architectural, etc. Mais aussi sur la base du fait que ce sont des lieux, et vous l'avez cité dans le passage que vous avez lu, des lieux qui en fait dérogent au droit commun locatif. Donc c'est des lieux, des habitats qui sont faiblement ou très peu protecteurs pour les personnes qui les occupent. Et donc c'est le cas en réalité de tout un tas de situations, hein, qui se sont développées depuis les années 2000, enfin qui existaient depuis très longtemps, mais qui on assiste à une recrudescence dans un contexte d'envolée des prix du logement de ces formes d'habitat peu régulés, peu encadrés, au statut d'occupation faiblement protecteur. Et c'est le cas donc notamment du camping résidentiel, ce qu'on peut appeler le camping résidentiel, à savoir la situation de personnes qui habitent à l'année dans des caravanes ou dans des mobilhomes, dans des campings traditionnels construits pour, à la base, pour le tourisme, pour les loisirs, et qui ont été détournés à des fonctions, à des fins résidentielles.
4: Mais alors quand on s'imagine justement ces campings touristiques, on se les imagine dans des zones extrêmement touristiques, je sais pas, des bords de mer, mais en réalité il y en a également, et c'est ce que vous montrez dans votre enquête, dans les agglomérations. Est-ce que peut-être vous pourriez nous dire où sont les campings que vous avez étudiés, où est-ce qu'ils se situent dans la ville, et comment ils s'organisent à l'intérieur, leur taille, les types d'habitants leur taille.
6: Oui, l'enquête, elle s'est principalement organisée autour de la région parisienne de l'Île-de-France. C'est des campings qu'on trouve souvent en périphérie des agglomérations ou de petites communes, en général dans des territoires à morphologie rurale, en périurbain ou en rural, en milieu rural, souvent à côté de petites villes, hein, des villes de quelques milliers d'habitants. Et ce sont des campings qui sont effectivement, pour la plupart, qui sont loin d'être les campings les plus attractifs sur le plan touristique. Hein, ce qui conduit des gérants ou des gérantes à accueillir ce type de public, c'est notamment le fait qu'il y a une faible attractivité touristique de certains campings, qui peut être liée pas forcément à la demande qui est faible, hein, mais au fait aussi qu'un certain nombre de ces gérants et gérantes n'ont pas les ressources suffisantes pour investir et rendre le camping plus attractif pour une clientèle de passage.
4: Combien il y a de places en général dans ces campings? Est-ce que c'est, enfin, parce que voilà, on peut imaginer d'immenses campings à perte de vue, ou au contraire des tout petits campings municipaux. Les campings où les gens habitent à l'année, combien il y a d'emplacements, et est-ce qu'ils sont 100% dédiés à du camping résidentiel, ou est-ce qu'il y a une mixité entre guillemets d'usage entre des gens qui habitent à l'année et des gens qui viennent là en vacances pour du tourisme?
6: Alors c'est très variable. Il y a des campings qui peuvent accueillir, qui sont un peu laissé à l'abandon, hein, notamment des campings municipaux où il y a très peu de demandes, où vous avez quelques dizaines de personnes qui le fréquentent, et parmi elles des résidents, des résidentes à l'année. D'autres beaucoup plus conséquents, avec des centaines d'installations, hein, de parcelles, donc ça fait potentiellement, voilà, plusieurs centaines, voire quasiment 1000 personnes parfois qui se retrouvent dans ces lieux. La plupart des campings qui accueillent des résidents, des résidentes à l'année sont des campings qui pratiquent plutôt un usage mixte, hein, donc à la fois avec des personnes qui viennent pour les loisirs, pour le tourisme, et des personnes qui sont installées à demeure. Mais vous trouvez aussi des campings spécialisés uniquement dans l'accueil de résidents, de résidentes à l'année. Oui.
5: Et ça peut être des campings municipaux
6: qui sont spécialisés dans l'accueil de résidents ou résidentes, oui, à l'année. Parmi ceux en tout cas que j'ai fréquenté, j'ai pas rencontré dans de campings municipaux où il y avait uniquement de résidents ou résidentes à l'année. C'était plutôt du côté des campings gérés par des personnes privées, oui, et des campings plutôt haut de gamme.
5: Parce qu'il y a un petit sujet réglementaire.
6: Ouais.
4: Et
6: ouais,
4: peut-être une dernière question descriptive. Quels sont les équipements? Parce que donc, dans un camping, il peut y avoir soit des tentes, des emplacements vides, des mobilhomes. Quel type d'habitat est utilisé par les personnes qui habitent au camping à l'année? Et d'autre part, quels sont les équipements qui sont mutualisés au sein du camping? Est-ce que c'est des espaces verts, des piscines, des sanitaires?
6: Ouais, alors c'est des caravanes ou des mobil-homes. Hein. J'ai jamais rencontré de personnes installées à demeure dans des tentes, par exemple. C'était toujours des caravanes ou des mobil-homes.
4: Avec combien de mètres carrés une caravane et combien de mètres carrés un mobil-home en moyenne?
6: Ouais. Alors c'est assez variable en fonction des profils hein, des personnes qui s'y installent. Je dirais que une caravane c'était en moyenne une dizaine de mètres carrés, un mobil-home une trentaine, une quarantaine de mètres carrés. Enfin c'est assez variable parce que un certain nombre de personnes, notamment aménagent aussi autour de l'habitat, hein, détruisent des cloisons, construisent des annexes. Donc pour un certain profil que j'ai identifié, on était plutôt à 65 mètres carrés hein, du côté des mobil-homes. Avec des niveaux de confort qui sont eux-mêmes très variables. Vous avez des caravanes très dégradées, parfois des mobil-homes aussi hein, très anciens, qui vont être achetés souvent à moins de 1000 euros sur des sites en ligne, sur Le Bon Coin ou sur place. Donc en très mauvais état, hein, qui prennent l'eau, qui sont très très mal isolés, très mal isolés. Et vous avez à l'inverse des mobil-homes qui sont pour certains des mobil-homes achetés neufs, hein, donc très récents, avec un équipement parfois high-tech, enfin voilà, tout très très très bien équipé. Et là, qui représente des sommes beaucoup plus importantes. Et du côté des
4: ça coûte combien un mobil-home comme ça high-tech?
6: C'est 60 000, 50, entre 50 et enfin entre 40 et 65 000 euros, ouais,
5: pour les. 1000 euros, mais du mètre carré.
6: Voilà, donc ça c'est les mobil-homes vraiment de plus haut de gamme. Et du côté des infrastructures, on a c'est aussi variable en fonction des prestations des terrains de camping, de leur vous avez des terrains de camping qui sont sans étoiles, hein, sans bas de gamme ou avec une ou deux étoiles, vous avez assez peu d'équipement. Généralement, vous avez pas l'eau l'hiver dans ces campings, l'eau est coupée enfin sur les parcelles. Donc en termes d'équipement, vous avez des sanitaires communs. Vous avez souvent quand même un terrain de pétanque ou des terrains de jeu pour les enfants, ce genre de choses. Et dans les campings plus haut de gamme, vous avez régulièrement des piscines, par exemple, des lieux qui peuvent servir de salles de fête, pour pratiquer diverses activités.
5: Alors, pour en savoir plus, parce qu'on pourrait tirer le fil longtemps, donc vous avez le livre, mais on va peut-être se tourner vers Camille Picard, qui va nous expliquer, c'est quoi Toi Temporaire Urbain ?
7: Toi Temporaire Urbain, c'était d'abord un partenariat, un projet avec un certain nombre d'acteurs qui s'interrogent sur comment donner une utilité à des fonciers vacants, temporairement. Et aujourd'hui, c'est une société, filiale de la Caisse des dépôts et de la SNCF, qui va opérer, qui va être l'ensemblier de ces projets temporaires. Donc notre objectif, c'est d'occuper des fonciers vacants, plutôt des fonciers artificialisés, à la différence de ce qui a été évoqué tout à l'heure, plutôt que des fonciers naturels, on va dire. On sait d'expérience que les projets d'aménagement prennent beaucoup de temps. Le temps du réglementaire, le temps de la concertation, le temps de réunir les fonds nécessaires pour pouvoir construire. Et ce temps, il n'est pas mis à profit sur énormément de terrains. Et notre ambition, c'est d'occuper ces terrains pendant 3 à 4 ans avec des constructions ordinaires, par rapport à ce qui a été dit précédemment. Ordinaires au sens où elles sont réglementaires, du point de vue de la performance environnementale, du point de vue des surfaces minimales par rapport aux chambres, par rapport à leur destination. En revanche, elles ont un truc en plus, elles peuvent se déplacer. Et donc, il s'agit de construire des formes d'habitat collectif, ce qui est une autre différence avec l'occupation des campings, de l'habitat collectif, de l'hébergement. Et là où il y a un point commun avec les propos de Gaspard, c'est sur le type de public qu'on vise. En fait, pourquoi occuper des fonciers temporaires? C'est pas pour y mettre des familles à demeure et faire ce qui est le rôle du logement social par ailleurs. L'objectif, c'est de loger précisément tous ceux qui sont en marge ou en difficulté, pauvres ou pas. On pense bien sûr au public des précaires, aux étudiants, mais aussi, et ça c'est un point intéressant par rapport aux propos sur les mobil-homes, c'est les travailleurs longue distance. Je donnerai juste un exemple. Quand ils ont construit l'EPR de Flamanville, en Normandie...
4: Donc l'EPR, c'est la centrale nucléaire?
7: Absolument, qui a été un chantier très long, très complexe. Généralement, en EPR, on ne le met pas au milieu d'un bassin de vie où il y a énormément de logements. On essaie de le mettre quand même à peu près à distance. Il y a bien sûr des logements définitifs qui vont se construire pour les ouvriers à terme. En revanche, il y a des besoins sur le chantier de compagnons. Et ces compagnons, ça peut atteindre des pics de 4 000, 5 000, 8 000 personnes pendant 10 ans. Ces gens-là, à Flamanville, ils se sont logés dans du mobil-home. Aujourd'hui, dans le cas des nouveaux projets qui se développent, de nouveaux EPR justement, que ce soit à Dunkerque ou que ce soit à Dieppe, l'ambition des territoires, c'est de construire du logement temporaire collectif. Parce que du mobil-home à perte de vue sur des territoires maritimes et et touristique, c'est également peut-être une difficulté. En tout cas, la solution toit temporaire urbain, c'est une alternative à ce type d'habitat non ordinaire, avec cette faculté à pouvoir libérer les terrains une fois que le besoin est achevé.
8: Donc c'est le mobil-home, mais empilé.
7: C'est ça, c'est la brique en bois. C'est une construction bois collective assemblée et qui a toutes les caractéristiques d'un bâtiment définitif.
8: Cela étant, vous dites 3-4 ans, mais pour autant, vous dites aussi, c'est quand même dans les agglomérations, et je crois que le premier projet que vous développez est en Île-de-France, dans le Grand Paris, c'est à destination des plus précaires. Ce qui n'est pas du tout le cas des travailleurs longue distance, enfin des travailleurs qui sont éloignés de chez eux et qui effectivement ont un intérêt à trouver un habitat un peu plus confortable qu'une caravane, peut-être dans un camping, même si peut-être à la fin de notre échange, ou de vos échanges, on va peut-être trouver des passerelles entre les deux systèmes. Camille.
7: Oui, alors c'est ça peut être effectivement pour des publics précaires. Pourquoi ? Parce que aujourd'hui, les précaires, ils peuvent se loger, pour certains d'entre eux, ça a été évoqué, dans des campings. Les pouvoirs publics qui sont en responsabilité des publics précaires, aujourd'hui, une des solutions les plus utilisées, c'est la nuitée hôtelière. Et ça aussi, c'est un peu une dérive.
8: 75 000 en Île-de-France chaque soir.
7: Oui, en Seine-Saint-Denis, le département de la Seine-Saint-Denis, qui ne gère que le public femmes isolées avec enfants de moins de 3 ans, loge chaque nuit 800 chambres d'hôtel. La nuitée hôtelière, c'est aussi un détournement finalement de l'usage principal de l'hôtel, comme on l'a vu sur le camping. C'est l'usage et évolue en fonction, on va dire, de l'équilibre économique d'un camping. Bah, c'est un peu pareil sur les hôtels, notamment en Seine-Saint-Denis, qui répondent maintenant à des appels d'offres de l'État ou du département pour allouer des chambres à des publics précaires. Seulement qu'une chambre d'hôtel, c'est pas vraiment fait pour habiter durablement. On peut pas y cuisiner. C'est pas toujours aux normes pour accueillir des enfants. Et d'ailleurs, il y a une loi qui est passée qui aujourd'hui interdit de mettre des mineurs isolés à l'hôtel parce qu'il y a eu un certain nombre d'accidents. Donc l'idée avec les constructions temporaires collectives qu'on entend développer, c'est d'apporter une alternative en fait à ces solutions qui sont des solutions où on manque d'accompagnement social. Maintenant, on est convaincu d'une chose par rapport à ce que vous disiez sur c'est pas les mêmes publics. C'est pas parce que c'est pas les mêmes publics qu'ils ont pas droit à la même qualité de vie et qu'ils ont pas droit les uns et les autres à loger dans des surfaces suffisantes, dans un environnement performant d'un point de vue thermique et acoustique.
9: Alors vous décrivez tous les deux à chaque fois une solution qui finalement apporte une amélioration vis-à-vis de la solution qu'auraient utilisée les habitants s'ils ne l'avaient pas eu. Donc dans le cas de TTU, Camille Picard, c'est une amélioration par rapport à l'hôtellerie sociale. Et ce que vous décrivez dans votre livre, Gaspard Lyon, c'est que finalement les gens qui habitent au camping, pour certains, préfèrent habiter au camping plutôt que dans un appartement collectif. Enfin, c'est ce qu'ils disent. Donc le camping n'est pas forcément une alternative à la rue, comme on pourrait l'imaginer, sans connaître, mais plutôt une alternative au logement collectif. Ma question, c'est finalement, à chaque fois, vous répondez, donc vos solutions répondent à un besoin d'habitation, habiter avec davantage de confort. Qu'est-ce qui s'y ajoute en termes de vie sociale, en termes d'espaces mutualisés ? Est-ce que dans les toits temporaires urbains, justement, il y a qu'est-ce qu'il y a qui manque à l'hôtel social, par exemple ? Est-ce qu'il y a des cuisines ? Je crois que c'est aussi des habitats individuels, là où, par exemple, les centres d'hébergement d'urgence proposent très souvent des solutions collectives, c'est-à-dire plusieurs personnes qui habitent dans la même chambre. En quoi c'est un progrès ?
7: Alors, déjà, toit temporaire urbain, nous, on s'adapte, on va dire, au programme. Donc, on est capable de produire du T1 jusqu'au T6, si on doit reloger temporairement des familles de grande taille. Mais dans le cas particulier de Stein, on a beaucoup travaillé avec le département pour se demander comment est-ce qu'on accompagnait les familles vers un cheminement qui les emmène ensuite vers un logement ordinaire. Donc, la question, par exemple, c'était celle des salles de bain. Donc, on a fait des salles de bain privatives, étant donné qu'on est avec des femmes avec enfants et qu'on a imaginé que des salles de bain collectives, non seulement ça provoquerait beaucoup de tensions, beaucoup de difficultés, et de façon très pragmatique, ça ferait des salles de bain certainement très abîmées. Et tout le retour d'expérience des centres d'hébergement aujourd'hui, c'est que les salles de bain, elles sont généralement bonnes à acheter une fois que le temps de l'occupation est passé. En revanche, on a fait des cuisines collectives. Alors, on a fait des cuisines collectives parce qu'on s'est dit que c'était le lieu du vivre ensemble, que c'était le lieu où l'association qui est à demeure allait accompagner les familles pour qu'elles se rencontrent. On sait que ça peut être aussi le lieu de tension, la cuisine collective. Donc, il va falloir être extrêmement vigilant et il n'y a pas que l'architecture qui va apporter des solutions. Il y a bien sûr l'accompagnement social pour que, à partir de 4 plaques, 3 frigos, les femmes trouvent leur marque, cohabitent les unes avec les autres. Donc, c'est un centre d'hébergement, celui de Stein, qu'on va livrer en 2025, qui sera occupé par 30 familles, donc 30 femmes, qui auront entre 1 et 4 enfants. Elles auront donc chacune une chambre individuelle et il y aura 3 cuisines collectives. Donc, une cuisine pour, on peut dire, 10 familles avec un accompagnement quotidien.
8: Et il y aura aussi pour les enfants un petit espace, parce qu'une chambre, quand on a 4 enfants...
7: Alors, on va du T1 au T2, T3, donc en fonction du nombre d'enfants, l'espace évolue, et donc il y a des chambres qui font jusqu'à 36 mètres carrés.
8: Donc c'est le même modèle que le logement dit normal,
7: sans cuisine. Okay. Sans cuisine et sans pièce à vivre, puisque la pièce à vivre, c'est la pièce collective qui est à rez-de-chaussée pour l'ensemble des familles. Voilà, c'est également une terrasse extérieure et c'est également un jardin à l'extérieur. Les familles, en général, à l'hôtel, elles restent en moyenne 2 ans. Donc on peut imaginer qu'on ne va pas faire de miracle, c'est-à-dire que l'accompagnement social vers le logement social, il va prendre tout autant de temps. Donc on peut imaginer que les familles resteront 2 ans dans ces logements. Et donc il va falloir être, à leur côté pour à la fois qu'elles s'approprient l'espace et qu'elles se projettent dans d'autres types de logements à terme.
9: Gaspard Lyon, combien de temps reste une personne qui habite au camping en moyenne? Est-ce qu'on a des chiffres là-dessus? Est-ce que c'est comparable à du logement ordinaire? Et première question.
6: C'est très difficile à dire parce qu'il y a effectivement il y a peu de en fait de. Enfin, ce sont des situations qui échappent largement à la statistique publique. Hein, donc, de ce que j'ai pu observer par rapport aux personnes rencontrées, on était en moyenne à 8, 9, 10 ans. Ça varie un petit peu en fonction des profils, mais voilà, on était à peu près là, avec la médiane qui était aussi située à ces niveaux-là, 8 ans, je crois.
9: Est-ce qu'on a des chiffres sur le nombre de personnes concernées par le fait d'habiter à l'année au camping?
6: C'est pareil, on peut uniquement donner des ordres de grandeur en réalité. Hein, c'est plusieurs dizaines de milliers de personnes, probablement plus de 100 000, mais c'est une situation qui est très mal documentée par la puissance publique et par la statistique publique.
9: D'accord, mais donc c'est quand même un chiffre qui est largement comparable, même supérieur aux 75 000 nuitées en hôtellerie sociale qu'on évoquait juste avant. Donc effectivement, c'est une sorte d'angle mort assez important quand même. Quelle vie sociale il peut y avoir dans ces campings?
8: Et quel accompagnement social est accepté?
6: Est accepté par les personnes elles-mêmes?
8: Oui.
6: C'est ça.
8: Parce que je poserai la question, parce que là, c'est obligatoire quand on est dans le toit temporaire urbain. On vient avec le package social. Dans le cas du camping, il y a une certaine distance. Quand on lit le livre, on voit bien que...
6: Tout à fait, ouais. Je crois qu'il y a une différence assez nette de ce point de vue-là, effectivement, au sens où ce sont des personnes qui ont été conduites à un moment donné de leur parcours à investir ces lieux et qui sont effectivement souvent... ça va varier en fonction des profils, hein, des profils sociaux. Il y a une diversité de profils au sein de ces terrains de camping, mais globalement il y a quand même une certaine mise à distance effectivement de l'accompagnement social, en tout cas pour des personnes qui trouvent des formes de satisfaction assez poussées à vivre dans ces terrains de camping. Ces satisfactions se fondent sur plusieurs choses et notamment effectivement les sociabilités, hein, les sociabilités locales. C'est à la fois être propriétaire de son habitat, une maîtrise de sa caravane ou de son mobilhome, avoir une parcelle de jardin dans des terrains qui sont valorisés, hein, par ces personnes. Terrain de camping, ça renvoie à l'imaginaire vacancier, à des souvenirs de vacances pour pas mal de ces personnes. Et puis c'est toutes les sociabilités locales, hein. Donc pour des résidents, des résidentes qui ont fait le choix entre guillemets de quitter un logement qui aurait pu s'y maintenir pour devenir propriétaire d'un mobil-home dans un camping haut de gamme, c'est des sociabilités qui sont valorisées, valorisantes. Et pour des fractions plus précarisées, ça agit comme des formes de support pour pallier aux difficultés, pour faire face à la privation économique, faire face à l'absence d'emploi pour la plupart, aux défaillances des politiques sociales. Donc c'est énormément de relations d'entraide dans ces terrains de camping bas de gamme, des formes de dons et de contre-dons, beaucoup de travail à côté, d'activités liées à la débrouille. Et donc là, on retrouve cette auto-organisation qui est aussi valorisées au sens où ces personnes, elles se retrouvent finalement avec des caractéristiques sociales assez proches, des parcours de vie relativement similaires pour certaines, dans des lieux où il y a la possibilité de mettre à distance, en tout cas d'une certaine façon, dans une certaine mesure, les modes de classement dominants. Donc ces personnes ont souvent le sentiment de vivre dans un lieu protecteur à distance de la stigmatisation sociale, par exemple.
9: On va marquer une première pause musicale et on se retrouve juste après avec Gaspard Lyon et Camille Picard. Mieux sec, on était tellement de gauche.
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0: Certainement beaucoup de personnes, et donc c'est intéressant de l'entendre aussi pour s'en inspirer sur du définitif. Par exemple, nous, sur Toit Temporaire Urbain, on nous demande aujourd'hui de travailler, par exemple, sur le relogement de familles, comme on dit, de gens du voyage ou de population rom, qui sont typiquement des personnes qui vivent beaucoup à l'extérieur, beaucoup dans des caravanes. Et donc, la question d'un logement collectif et de l'accès privatif à un logement collectif sans espace commun, c'est une question importante. En revanche, ce qui, moi, m'interroge sur la multiplication de ce type de format d'habiter individuel sur de l'espace naturel, c'est quand même la question du réseau viaire, du réseau électrique, du réseau d'eau, de toutes ces infrastructures et leur impact sur les terrains et sur les sols, parce que finalement c'est quand même aussi une forme d'extension urbaine non contrôlée.
1: Gaspard Lyon.
2: Disons que ouais, moi j'ai beaucoup de choses qui m'ont aussi attisé ma curiosité, que je trouvais très très intéressant dans le propos de Camille. Je dirais que ce qui moi j'aurais envie d'en savoir plus du coup sur l'expérience vécue de ces personnes aussi, comment ça s'inscrit dans leur parcours, qu'est-ce qu'elles y font, est-ce qu'il y a une vie sociale qui peut se développer, comment ça va être perçu par les personnes elles-mêmes. Alors je vais réagir aussi à ta remarque sur le camping. Moi en retour, la question que j'avais sur l'habitat dans des friches comme ça de manière temporaire, c'est j'entends bien comment ça peut répondre à des besoins, notamment pour des personnes de passage, comment ça peut être une alternative au logement aux hôtels meublés par exemple, à l'hébergement d'urgence, et en même temps ça reconduit quand même aussi une forme d'instabilité, puisque 3-4 ans ça reste du temporaire. C'est La plupart des personnes, en tout cas, que j'ai rencontrées dans le cadre de cette recherche auparavant à la rue, c'est des gens qui cherchent une chose, c'est la stabilité. Hein, pour les personnes les plus précaires, c'est pouvoir, dans une situation de vulnérabilité extrême, d'avoir un lieu d'ancrage pour pouvoir réorganiser leur existence, retrouver potentiellement du travail pour celles qui en ont plus, tisser des relations sociales. Donc voilà, il y a ce questionnement-là. Du côté des résidents dans des terrains de camping, c'était souvent quelque chose qui apparaissait comme primordial, et notamment pour des personnes qui avaient connu la rue, c'était de retrouver un chez-soi, être propriétaire de son habitat et pouvoir se projeter dans le temps avec une incertitude liée au statut d'occupation, mais néanmoins cette projection temporelle. Et sur la question des infrastructures, vous avez en fait des terrains qui sont aménagés, hein. C'est pas le cas de tous, mais vous avez un certain nombre de terrains où il y a un réseau électrique, un réseau d'eau. Et en réalité, pour beaucoup de ces personnes, le fait que ça soit situé dans des terrains de camping et dans ces environnements-là, c'est quelque chose qui est valorisé. Parce que ce sont beaucoup de personnes qui ont vécu en milieu rural, donc qui sont attachées à ces territoires, qui ont des relations, qui apprécient d'avoir une parcelle de jardin, et comme je le disais tout à l'heure, qui peuvent valoriser le camping en lui-même aussi. Hein, ce que ça représente en termes de pratiques populaires, en termes de loisirs, etc.
3: Mais est-ce que vous pensez que ces deux formes que vous décrivez peuvent faire ville d'une certaine façon, parce que entre ce qui s'installe dans des territoires vacants, qui vont faire l'objet d'un projet d'aménagement, c'est-à-dire qu'ils sont pas encore dans la ville d'une certaine façon, et le camping qui est un périmètre avec une clôture, avec une limite, donc qui ne fait pas partie de l'espace public urbain, comment vous voyez comment ces habitats où les gens se sentent déjà un peu stigmatisés quand même, regardés parce que différents, pourraient devenir des éléments juste de la ville? Juste, ils sont différents, mais pas plus que ça.
2: Moi, il me semble qu'il y a justement la nécessité aussi d'interroger le cadre urbain, le format. Enfin, pour un certain nombre de ces personnes, beaucoup sont issus de ces milieux ruraux, ont vécu dans l'habitat individuel étant jeunes, sont attachés à l'environnement, à un certain nombre d'attributs liés au milieu rural, la présence de forêts, de champs. Donc, ce ne sont pas des personnes, pour beaucoup, en tout cas, ce n'est pas le cas de tous, hein, un profil que je décris dans le livre, des personnes qui ont été socialisées en milieu urbain, qui vivent comme un déclassement, beaucoup de souffrance, et qui aspirent à retourner, à retrouver un logement dans des villes. Pour beaucoup de ces personnes, ce qui est apprécié, la ville représente un certain nombre de nuisances, plus qu'un lieu, désirable. Donc c'est ça aussi.
3: Mais comment la ville, elle, peut considérer le camping comme positif? Parce que du point de vue du campeur, on a bien saisi, mais dans l'autre sens. Pour celui qui habite la ville, le camping à côté de chez lui, c'est bien ou c'est mal?
2: Alors déjà, la plupart, en fait, ce sont souvent des campings qui sont fortement invisibilisés, puisque souvent, ils ne sont pas dans les villes mêmes, hein, ils sont à un ou quelques kilomètres de la ville. Donc la plupart, en fait, j'ai pu interroger des résidents et résidentes de ces villes, enfin de ces petites communes,

0: la plupart ignoraient le camping ou ignoraient ses usages, hein, ses fonctions. Et le regard qui pouvait être porté était parfois en réunion de quartier, dans des cadres où le camping commençait à poser problème pour la municipalité, là, pouvait susciter des réactions d'hostilité parfois. Le fait que ces résidents, résidentes ne payent pas de taxes, hein, voilà, il y avait des discours de ce type-là, mais c'est, enfin, on pourrait y revenir, mais c'est...
1: Et alors, Camille Picard, à propos justement de l'acceptabilité sociale de toits temporaires urbains, souvent on entend que les maires, par exemple, ne veulent pas toujours accueillir de l'hébergement d'urgence au sein de leur commune. Est-ce que le fait de proposer finalement de venir occuper des espaces qui étaient jusqu'ici délaissés avec des bâtiments qui ne ressemblent pas à des bâtiments modulables classiques, mais qui sont avec un souci architectural et pour une durée temporaire, est-ce que ça facilite l'acceptabilité sociale de ces usages résidentiels ?
2: Alors, c'était un peu le pari qu'on voulait faire. C'était de faire d'abord avec les élus, parce qu'on fait des, entre guillemets, des mini-projets urbains. On essaie de se glisser dans la temporalité de la fabrique de la ville pour faire quelque chose qui ait les mêmes qualités qu'un projet urbain, mais sur un temps court. Donc évidemment, il faut convaincre l'élu, et la qualité architecturale, c'est évident que c'est la première des étapes. Donc sortir, on va dire, du vocabulaire, de la grammaire, du modulaire, de l'algéco, etc. Donc
1: vous voudriez nous décrire en deux mots un toit temporaire urbain ?
2: Toit temporaire urbain,
1: combien d'étages, quelle couleur ?
2: Très concrètement, on a mis au point un système constructif de modules bois, entièrement en bois, produit à côté de Montpellier, qui ont un système d'assemblage qui permet de les déplacer facilement. Donc c'est le système d'assemblage, c'est des platines métalliques aux 8 angles de ces modules qui font 3 mètres par 6 mètres. Donc ce sont des petits modules et 3 étant la moitié de 6, on peut les assembler façon tapis-tatami et donc produire vraiment des formes architecturales extrêmement variées. Donc on sort aussi de la construction temporaire façon pain de mie en tranches à découper, puisqu'on peut avoir des formes en U, des formes très variées, des décrochés, des terrasses, etc. Donc en fait, on a en réalité un système constructif qui va être mis à disposition d'architectes qui, à chaque opération, vont s'en saisir pour produire une construction adaptée et au terrain, au PLU et aux besoins. Mais par rapport à la question de Dominique sur comment faire ville, on s'attaque, nous, à des terrains qui sont pas des friches éloignées des villes. On s'attaque vraiment à des fonciers très compliqués, en réalité. Parce que, pour prendre l'exemple de Stein, c'est quelque chose qui ne ressemble pas du tout à une friche. Si vous vous promenez avenue Stalingrad à Stein, au sud du Clos Saint-Lazare, ce que vous allez voir, c'est un terrain enherbé qui ressemble peut-être à un square pas entretenu et qui, en réalité, est l'ancien terrain d'assiette d'une tour qui a été démolie il y a 15 ans. Donc la nature a repris ses droits, il y a un petit cheminement piéton qui s'est aménagé. Et nous, sur cet espace qui fait 1800 m², on va implanter un centre d'hébergement sur une emprise au sol de 800 m² et un petit local associatif de 100 m² pour reloger une association du quartier qui est aujourd'hui dans des conditions complètement insalubres. Et on va, et ça on y tient beaucoup, reconstituer le petit cheminement piéton dont je parlais pour que cette emprise reste perméable aux habitants. Et donc on s'insère vraiment au vu et au su de tous. Et d'ailleurs on a tenu, et la ville a tenu, mais on était totalement mobilisés à ce qu'on présente aux habitants le projet. Et donc on a fait 3 réunions publiques. Alors c'est toujours compliqué parce qu'on finit par les faire très tôt par rapport au projet, parce que le projet, pour tout un tas de raisons financières, juridiques, etc., peut prendre un peu plus de temps. Mais en tout cas, on a eu un retour extrêmement positif des habitants. Alors, plutôt des habitantes, parce qu'en réunion de concertation, en tout cas au Clos Saint-Lazare, c'est essentiellement des femmes qui se mobilisent, principalement, et extrêmement accueillantes et considérant ce type d'occupation non pas comme une nuisance, mais plutôt comme un point de vigilance pour que ces femmes ne subissent pas les mêmes désagréments qu'elles peuvent subir en tant qu'habitantes du quartier, par exemple, par rapport à certaines délinquances ou certains trafics. Elles étaient plutôt en prévention pour ces publics-là. Alors peut-être aussi, parce que c'est un public de femmes avec enfants, ce qui est toujours moins effrayant qu'un public de grands marginaux avec chiens. Et donc ça, on ne s'y est pas encore attaqué.
1: Une question pour tous les deux. Qu'est-ce que, selon vous, on devrait faire davantage dans les villes pour qu'elles fonctionnent mieux ? Et qu'est-ce que, par ailleurs, on devrait arrêter de faire pour que la ville aille mieux ? Gaspard Lyon.
0: Je dirais que les... Le point de départ pour moi, ce serait de rendre déjà les villes accessibles aux personnes qui y vivent, qui ont des activités, des relations, qui potentiellement y travaillent également. Donc on voit comment aujourd'hui le logement devient de moins en moins accessible à toute une part de la population, en particulier pour les classes populaires. Donc à mon sens, il y a un enjeu à ce niveau-là, hein, c'est agir sur le marché immobilier pour le réguler davantage. L'encadrement des loyers, on voit ce que ça donne, hein, c'est donc ça a des effets, mais c'est des effets qui sont limités puisque par ailleurs c'est pour le moment c'est expérimental, c'est à la discrétion des communes qui peuvent en faire la demande à l'État. Donc et puis le plafond a été positionné très haut, hein, 20% au-dessus du loyer médian, donc ça freine seulement la hausse. Mais ça conduit. Donc il y aurait besoin de revoir ce plafond à la baisse si on voulait annuler les effets des dernières années, de la hausse des dernières années. Et puis je dirais qu'un autre point qui me semble important au cœur aujourd'hui de ces questions-là, c'est la question des usages des logements, de leur place, hein, enfin de leur fonction dans les villes. C'est-à-dire qu'en fait, ce qu'on observe aujourd'hui, c'est qu'il y a toute une partie du parc qui est sous-occupé ou inoccupé. Hein. On a 10% des logements en France qui sont des résidences secondaires, 10% qui sont des logements vacants. À Paris, c'est un logement privé sur 4 qui est non occupé ou sous-occupé. Donc il y a là, je crois, une vraie question sur qui se pose, hein, sur les villes, et de ce point de vue-là, il y a des leviers d'action qui existent. Hein. La fiscalité pourrait libérer des centaines de milliers de logements en relativement rapidement. En quelques années, la France est un des pays où la fiscalité sur les résidences secondaires et la vacance est parmi les plus faibles. Quand on regarde en Belgique ou au Canada, par exemple, on voit que... Et ça a des effets, ça a des effets très forts, mais il y a plein d'autres manières effectivement d'agir sur la question du logement. Là, une question à l'échelle nationale, c'est quand même d'abord celle-là, la régulation du marché immobilier. Après, il y a effectivement les situations des personnes qui sont dans des habitats informels, atypiques, voilà, où là, il y a effectivement aussi, à mon sens, la nécessité d'agir pour garantir davantage de droits de protection.
3: Est-ce qu'on n'a pas un peu, parfois, une opposition, et ça vaut aussi pour tous les deux, entre le formel et l'informel dans le logement? Il y a ce qui est considéré comme étant recevable, et puis il y a ce qui est considéré comme étant non recevable, qu'il soit préfabriqué et modulaire, ou qu'il soit temporaire, si je puis m'exprimer ainsi, dans le cadre du camping. Je ne sais pas, Camille.
2: Non recevable du point de vue de la...
3: C'est qu'est-ce qu'on va faire dans la ville, enfin, c'était la question de Paul. Hein.
2: Qu'est-ce qui est
3: davantage
2: admissible
3: et qu'est-ce qu'on doit arrêter?
2: Moi, je pense qu'il faut rien lâcher sur la performance environnementale des logements. Et ça vaut autant pour ce qui se construit, ce qui est le plus facile, que pour ce qui existe. Et c'est vrai que sur la question de l'habitat léger, il y a beaucoup de failles juridiques sur le dispositif qui permet d'échapper, on va dire, à la réglementation environnementale, même pour des productions nouvelles, dès lors que c'est pas occupé toute l'année. Donc ça, c'est des sujets sur lesquels, à mon avis, il faut rien lâcher parce qu'on est dans un contexte économique qui est difficile et où toutes les bonnes raisons sont maintenant sur la table pour renoncer. Donc ça, c'est un point important. Maintenant, par rapport à la façon de faire la... Enfin, moi, je m'exprimerai plus sur la façon de faire la ville. Je pense qu'il y a quelque chose qu'il faut collectivement que les professionnels publics et privés avouent, c'est que les calendriers sont toujours démentis. Et que comme les calendriers sont toujours démentis, il faut pouvoir s'autoriser à travailler non pas de « je vais à un point A, à un point B, je mets 15 ans pour y arriver » à « que se passe-t-il dans ce continuum ?» Parce que c'est aussi ça qui facilite l'acceptabilité des habitants. Pour les habitants, 15 ans, c'est le temps qu'ils vont passer avec leurs enfants dans leur appartement à les élever. Donc si pendant 15 ans, ils ont un chantier dont ils ne profitent pas pour qu'au bout de 15 ans, finalement, ils quittent les lieux, ça n'a strictement aucun intérêt pour eux. Et donc, je pense que dans la posture, il faut qu'on s'autorise un peu plus collectivement à penser les temps de la ville au fur et à mesure et changer peut-être parfois de braquet si jamais on est démenti par le contexte et un certain nombre d'éléments.
3: Et donc, dans ces temps de la ville, utiliser des supports qui peuvent être des campings, parce qu'on pourrait imaginer des campings temporaires, pourquoi pas, ou du toit temporaire urbain, en fait.
1: On va marquer une deuxième pause musicale en écoutant Ring for Fool de Janina. Et on se rejoint juste après pour la dernière partie de l'émission. C'est...

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0: Voilà, nous rentrons dans la dernière partie de l'émission et nous allons essayer d'élargir un tout petit peu la vision puisque on a eu pas mal d'échanges, la place de ces habitats non ordinaires dans les parcours résidentiels. Aujourd'hui, on a l'impression parfois de parler de solutions très marginales, mais dans le monde, on a plus de 6 millions de personnes qui vivent dans des camps de réfugiés. On va en avoir de plus en plus, des personnes déplacées, des réfugiés climatiques. Étudiants, travailleurs, déplacés, vous l'avez dit, ça concerne tout le monde. C'est pas uniquement les personnes à la rue, si je puis dire, qui est ceux auxquels on pense quand on pense à temporaire. Comment est-ce qu'on parle du futur avec ces solutions ? Camille, puis Gaspard.
1: Par rapport à la question du logement des réfugiés, c'est intéressant parce qu'il y a eu, il y a pas longtemps, une rencontre, c'était je crois à l'Académie du Climat, sur les réfugiés climatiques et la question de l'hébergement, justement, et qui disait que finalement, on a parfois cette vision que le changement climatique va faire qu'on va avoir des déplacements massifs de population. En réalité, on se rend compte que les populations, elles se déplacent dès lors qu'elles ont un lieu de vie qui n'est pas du tout résilient. Et qu'en fait, il y a beaucoup de populations qui sont capables ou de s'adapter ou de construire autrement, déjà sur place, dès lors surtout qu'il y a un tissu social très fort et qu'il y a de l'attachement. En fait, là où les gens s'en vont, c'est qu'il n'y a déjà plus de structure sociale. En tout cas, par rapport à ces sujets-là, ce dont on se rend compte, c'est que très souvent, on réagit dans l'urgence et que l'urgence dure. Il y a un très bon exemple, c'est l'Aquila, le tremblement de terre qui avait eu lieu dans les Abruzzes. Il y a eu des constructions très rapides qui avaient été mises en place à l'époque par le gouvernement Berlusconi, qui sont restées dans un état totalement dégradé très rapidement, pour plein de raisons liées à la façon dont ça avait été construit, et puis d'autres raisons certainement très complexes d'un point de vue juridique et économique, mais tout ça pour dire que la question de gérer l'urgence, mais anticiper l'urgence et avoir une forme d'agilité, c'est ça nous qui nous préoccupe, mais ça veut dire des moyens économiques, parce que si on veut commencer à anticiper, ça veut dire qu'il faut investir aujourd'hui pour demain qu'on ne connaît pas. Et typiquement, nous, toi, temporaire urbain, aujourd'hui on se déploie sur des opérations connues, on se déploie pas encore au bénéfice d'opérations inconnues dont on se demande bien qui pourrait les financer, peut-être les assureurs, peut-être les collectivités, mais en tout cas on peut se dire qu'il y a peut-être un fonds à imaginer autour de tout ça pour prévenir l'urgence et ses enjeux.
0: Et Gaspard, dans votre livre, vous dites beaucoup que ce qui ne va pas dans le camping, c'est le fait qu'on n'ait pas accès à la réglementation. Et qu'on se dit peut-être que si on voulait développer un habitat de cette nature-là, c'est vous qui allez nous le dire, est-ce que cette réglementation est nécessaire ? Est-ce que ne ferait pas fuir les habitants de ces campings ? Comment vous voyez les choses ?
2: Dans l'état actuel des choses, les personnes qui vivent dans des campings relèvent de la réglementation du tourisme et donc sont extrêmement peu protégées. C'est un cadre législatif qui favorise très, très nettement, hein, dans les relations locatives qui se donnent à voir dans ces terrains, les propriétaires des terrains qui peuvent mettre en place des règlements quasiment de manière discrétionnaire, avec des règles qui peuvent apparaître comme clairement abusives. Hein.
3: Est-ce que les gens peuvent recevoir du courrier au camping ?
2: Alors dans les faits, oui, souvent. Alors la réglementation interdit la domiciliation, mais la plupart des gérants l'autorisent. Néanmoins, ces résidents, résidentes, ne disposent pas d'un bail locatif, donc disposent d'un contrat qui est souvent à l'année, parfois au mois ou à la semaine.
3: Donc le contrat peut être...
2: Il peut être levé à tout moment, enfin il n'y a pas le principe de la tacite reconduction, il n'y a pas d'encadrement de la hausse des fluides, des prix de l'énergie, de l'eau.
3: La trêve hivernale
2: ne s'applique pas, de même qu'elle ne s'applique pas pour les gens du voyage. Hein. Donc il y a toute cette question aussi de la reconnaissance d'autres formes d'habitat et d'habiter hein, qui se posent derrière. En réalité, ça concerne effectivement beaucoup de personnes. Alors dans le monde, évidemment, hein, plus de la moitié hein, sans doute de la population mondiale vit aujourd'hui dans des formes de logement plus ou moins informel, auto-construit, auto-installé, mais ce qu'on observe, c'est qu'en France, ça s'est nettement développé, à la fois dans un contexte de restriction des possibles dans le parc du logement ordinaire. Il n'y a jamais eu autant de personnes en attente d'un logement social, hein, 2,7 millions de ménages aujourd'hui, donc c'est un chiffre inédit, et jamais autant de personnes non plus à la rue au cours des dernières décennies, depuis qu'on comptabilise ces situations. Et puis il y a aussi toutes les personnes qui peuvent aspirer aussi à d'autres manières d'habiter, d'autres manières de vivre, hein, en particulier dans les territoires ruraux, mais aussi dans ces terrains de camping, des personnes qui potentiellement étaient arrivées sous la contrainte et qui en fait finalement se rendent compte qu'il y a un certain nombre d'avantages, des relations qui se sont tissées à vivre dans ces habitats, et des personnes que vous trouvez dans d'autres lieux qui vont promouvoir une forme d'indépendance, d'accès à une forme d'autonomie énergétique, professionnelle, un autre rapport à la nature aussi. Hein, donc c'est ça aussi, ça questionne aussi les normes du logement telles qu'elles sont construites à partir d'une forme très standardisée de logement. Ouais.
3: C'est ça que j'ai trouvé très intéressant en lisant votre livre, c'est que finalement, vous décrivez un type de logement qui, si on regarde concrètement, est plutôt correspond plutôt bien aux aspirations de beaucoup de Français. C'est un logement individuel. Il y a un espace vert, etc. C'est dans un endroit calme. Et d'un autre côté, ce serait facile et je pense très entendable d'entendre aussi les associations de défense des droits au logement qui dénoncent le risque d'un nivellement par le bas, des normes de confort, de décence des logements si on faisait rentrer dans le droit commun le fait d'habiter un mobil-home. Mais alors, du coup, par rapport à ce que vous disiez, à l'extrait que lisait Dominique en introduction, est-ce que il vaudrait mieux finalement légaliser et rendre plus, légaliser ces types d'habitats en donnant davantage de droits à ces locataires, ou est-ce que au contraire il faut faire attention justement à éviter les nivellements? Comment vous vous situez par rapport à cette ligne de crête?
2: Je pense qu'il n'y a pas de tension, de relation en tout cas linéaire, mécanique entre les deux, hein. La plupart des associations de défense du droit au logement aujourd'hui, elles plaident, hein, pour le DAL par exemple, plaide pour la reconnaissance des droits garantis à toute personne vulnérable, hein, protéger des personnes dans des bidonvilles, dans des tentes, dans des campings. Donc c'est assurer un droit au logement qui soit plus exigeant en réalité, qui confère des garanties supplémentaires, la trêve hivernale pour des gens du voyage, pour des étudiants dans des crous, pour des campings, pour toutes ces situations. L'association ALEM, Habitants de logement éphémère et mobile, qui est une des associations qui défend, qui est née d'un terrain de camping, hein, des personnes qui vivaient à l'aide d'un terrain de camping, elle est membre du DAL, hein, de la fédération du DAL depuis des années. Donc il y a la nécessité en fait de penser des garde-fous supplémentaires pour assurer à ces personnes en situation souvent plus ou moins de vulnérabilité sociale par ailleurs des leviers pour faire face à des abus de pouvoir de tout type, hein. Et je crois que de ce point de vue-là, c'est pas remettre en cause les normes du logement standardisé, la question n'est évidemment pas au contraire, il s'agit de renforcer le droit au logement avec des leviers juridiques qui sécurisent les positions de ces personnes. Il s'agit pas là de revenir sur des acquis, hein, c'est pas une législation, la législation sur les campings ou la législation sur l'habitat léger, c'est une législation qui est très peu protectrice. Ce que demandent ces associations, c'est au contraire de renforcer les garanties pour les personnes elles-mêmes. Et parmi ces garanties, il y a nécessité aussi, bien entendu, et on revient à ce qu'on disait tout à l'heure, de réguler le marché immobilier et de permettre à chacun d'avoir le choix entre un logement qui pourrait être atypique par certains aspects et le fait de disposer d'un logement conventionnel de manière inconditionnelle.
0: Ce qu'on entend dans ce que vous dites tous les deux, c'est que se loger, c'est quand même compliqué et c'est un droit et ça devrait être un confort pour tout le monde. Je veux dire, c'est obligatoire. En France, on a suffisamment de logements, si on compte, pour que tout le monde ait un logement. Il y a suffisamment d'espace bâti pour que tout le monde ait un logement. Ce que j'entends dans ce que vous dites, c'est que les formes sur lesquelles vous avez travaillé tous les deux et que vous travaillez, elles sont une brique de plus et elles contribuent à rendre visibles des gens qui sont en attente, en fait. Et donc, ça augmente la pression pour que ce parc qui traditionnellement, ou qui, je dirais aujourd'hui, évolue en se fermant de plus en plus, résidences secondaires, sous occupation, etc., subissent une pression, et ça nous amène un peu vers cette question qu'on souhaitait vous poser à tous les deux, qui est que voudriez-vous voir dans les programmes des élections municipales, ou que souhaiteriez-vous au regard de ce que vous défendez tous les deux, qui est quand même assez original d'une certaine façon.
1: Peut-être juste pour rebondir justement sur la question des droits des personnes qui occupent, ça renvoie à la question des obligations des propriétaires en fait de ces campings. Et c'est peut-être ça effectivement, si on arrive à ces situations-là qui sont à la fois désirées mais en même temps pas très protectrices, c'est qu'il y a quand même une économie sous-jacente qui fonctionne bien pour celui qui est propriétaire du camping et qui a trouvé cette solution parce que son camping avait sans doute plus de vocation touristique. Donc c'est là où les enjeux des politiques, enfin, où l'action politique elle est attendue aussi, c'est de réussir à déjouer un certain nombre de situations de rente pour des propriétaires de terrain, des propriétaires de foncier. Et je crois que Paul Citron pourra compléter sur la question de l'immobilier vacant, mais c'est un enjeu extrêmement fort, et la question du foncier vacant elle est aussi extrêmement importante. Donc tant qu'on n'aura pas d'intérêt à mettre sur le marché les logements dont on a hérité, donner un usage à des terrains artificialisés qui ne servent à rien pendant 4 ans et donner du sens à ces terrains-là, on n'avancera pas. Et je pense qu'effectivement, il faut partir de la question du déjà-là pour l'adapter à ses besoins et peut-être le faire de façon progressive, parce que ça ne se fera pas du jour au lendemain que les mobilhomes seront conformes aux réglementations, etc. Mais il faut tracer le chemin pour y parvenir, et ça, les élus locaux, ils sont au premier rang.
3: Voilà une bonne piste de programme politique. Peut-être Gaspard Lyon pour conclure. Est-ce que vous voulez ajouter un mot là-dessus?
2: En tout cas, il y a vraiment là, oui. Enfin, je rejoins tout à fait ce que vient de dire Camille. Je pense qu'il y a la nécessité de politiser aussi la question du logement, hein, qui est faiblement politisée. Hein. On voit bien comment ça fait évidemment, c'est évidemment une sphère de l'existence fondamentale pour tout un chacun. Mais comment, dans un contexte de crise multiforme et de d'inaccessibilité croissante structurelle au parc du logement ordinaire, de plus en plus de personnes se retrouvent confrontées à des difficultés plus ou moins extrêmes. Donc il y a cette nécessité. On revient à ce qu'on disait tout à l'heure, hein, de encadrer, de réguler le marché. Il y a, du point de vue des communes, on voit que les deux tiers des communes ne respectent pas la loi SRU aujourd'hui, hein, donc une nécessité aussi de construire du logement social, et pas n'importe lequel, plutôt des logements adaptés à la demande de type PLAI. Donc là il y a tous ces enjeux là mais qui relèvent évidemment pas que des municipalités, hein. C'est, il y a un cadre national, le rôle des préfets qui sont aussi très très conciliants souvent vis-à-vis des communes qui respectent pas ces obligations. Et puis par rapport à nos discussions, tout ce qui a trait à l'habitat non ordinaire, où la loi de 2014 par exemple autorise sur certains territoires, autorise les communes à avoir des espaces dédiés pour l'habitat léger, réversible, etc. Mais très peu d'élus se saisissent, hein, de ce cadre réglementaire, par méconnaissance ou par hostilité, hein, beaucoup. Donc il y a tout un travail aussi à faire d'information, de sensibilisation sur ces questions, je crois. Ouais.
3: L'habitat léger dans les programmes municipaux, j'espère que ça pourra inspirer certains de nos auditeurs ou auditrices. Ainsi va la ville, c'est fini pour aujourd'hui. 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Merci à vous, Camille Picard et Gaspard Lyon, d'être venus nous parler aujourd'hui. Merci à toi, Dominique. 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À bientôt pour un nouveau numéro de Ainsi va la ville sur Cause Commune 93.1 FM.

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1: Bonjour à toutes et à tous. Aujourd'hui, nous entrons officiellement en guérilla. Avec notre invité du jour, nous arrêtons de parler de petites solutions à droite à gauche pour faire de l'IA d'intérêt général. On systématise la démarche pour mener la bataille culturelle de l'IA. Alors, accordez-vous 30 minutes pour interroger une nouvelle fois ce que provoque l'irruption de l'intelligence artificielle dans nos vies.
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1: Bon, comme vous le savez ici, dans Parlez-moi d'IA, nous essayons de recevoir les personnes tech, universitaires, philosophes, artistes, qui essaient de faire de l'IA autrement. Ceux qui sortent de la vision imposée par les grands acteurs pour construire une IA d'intérêt général. Au fil des émissions, nous avons composé un patchwork riche, mais qui peut paraître un peu disparate. Nous avons aussi croisé de grandes voix qui dénoncent mais qui sont parfois assez résignés face aux bulldozers des géants de la tech. Bon, ce n'est pas le cas de notre invité du jour. Bon, c'est pas un novice en IA. Il a eu le temps de forger ses convictions, d'avoir une vision claire, des pratiques concrètes. Il accompagne depuis de nombreuses années Alain Damasio dans ses expérimentations. Nous avons d'ailleurs assisté à Damasia, à la Gaîté Lyrique, en octobre 2024, où Damasio parlait et créait avec son double IA. C'est aussi le créateur et producteur du fabuleux programme Fantasia sur Arte, que vous retrouvez sur YouTube, qu'on vous met en description de cette émission, d'où sont tirés d'ailleurs beaucoup d'exemples artistiques qui vont être cités dans l'ouvrage dont on va parler. L'ouvrage s'appelle Guérilla. Et donc aujourd'hui, on reçoit l'une des premières voix francophones, à mon avis, à tenter la synthèse d'une démarche alternative à l'IA hégémonique, avec son petit livre rose, le livre Guérilla. Bonjour Christophe Payette.
8: Bonjour, merci de me recevoir.
1: Merci d'être avec nous en studio, dans le studio de Cause commune. Bon alors, parlez-moi d'IA, Christophe, on va rentrer directement dans le vif du sujet. C'est quoi le constat qui vous mène à dire que l'IA qu'on nous vend, et qu'on nous vante aussi partout, sert les intérêts du technofascisme. C'est un peu aride comme première question, mais c'est radical, comme ça on rentre bien dans le sujet.
8: Non mais je pense que moi effectivement, ce que j'observe c'est qu'il y a une IA que j'appelle hégémonique dans le livre, dans Guérilla, qui est donc cette IA dominante, qui est déployée à grande vitesse, à marche forcée, sans aucune consultation d'ailleurs démocratique, par ces grands acteurs de la tech, et qui en réalité est une forme d'intelligence artificielle qui je pense n'est pas la seule, parce que c'est une technologie qui est extrêmement diverse, et on a tendance à penser, quand on observe aujourd'hui l'IA, que celle qui est déployée est la seule voie possible. Et ces acteurs, cet oligopole, ces hommes qui sont les milliardaires aujourd'hui les plus riches de la planète, tendent aussi à nous faire penser que les outils sous la forme qu'ils développent eux sont la seule forme possible. Et en réalité, cette IA là hégémonique, elle sert très directement un projet à la fois économique et politique. Économique parce que je le disais, aujourd'hui ce sont des entreprises, alors si on parle d'Anthropic ou d'OpenAI, qui prépare leur entrée en bourse, qui est annoncée comme la plus grande de l'histoire, un record historique. Ils sont dans une course, une véritable course capitalistique et une course donc de puissance. Hein. Leur interrogation principale, c'est pas le bienfait de l'humanité, c'est de savoir qui sera le premier à atteindre supposément la singularité, c'est-à-dire le moment où la machine va dépasser les capacités humaines. Bon, ça déjà, on peut le questionner parce que ça relève probablement très largement du fantasme, mais En tout cas, ils sont dans cette course-là, une course à la puissance, pour être le premier à atteindre ce stade de puissance de la machine qui va leur permettre forcément de préempter une position dominante économique. Et donc de peut-être dans leur tête transformer cet oligopole en un monopole et vraiment écraser la concurrence. Ça, c'est pour le projet économique. Pour le projet idéologique, il est assez clair aussi. C'est-à-dire que oui, alors moi je reprends à mon compte le terme de technofascisme, mais c'est pas du tout moi qui l'ai inventé, hein. Il a été très largement documenté ces dernières années, je cite tout un tas de livres et de travaux de recherche sur cette question du technofascisme, à savoir cette collusion entre cette puissance économique de la tech et... D'une part, déjà un rapprochement avec le pouvoir politique néoconservateur, MAGA, trumpiste, mais par ailleurs, tous les fondements idéologiques dans lesquels baignent ces géants de la tech, sous l'influence par exemple d'un Peter Thiel, hein, le fondateur de PayPal, qui est aujourd'hui un grand idéologue néoconservateur de la Silicon Valley.
1: Et qui est pas vraiment démocrate.
8: Et qui est vraiment pas un démocrate. Et en réalité, à quoi sert principalement l'IA telle qu'elle est déployée par ces acteurs ? Aujourd'hui, elle sert surtout à avoir des outils puissants qui vont servir l'industrie militaire, notamment, pour permettre d'avoir, par exemple, des frappes prétendument de plus en plus précises sans aucune décision humaine. Ils vont servir à renforcer la surveillance de masse, la surveillance, par exemple, via l'entreprise Palantir, à servir des outils qui servent à l'ICE, la police de l'immigration américaine. Donc en fait...
1: Elle sert des objectifs politiques.
8: Bah oui, clairement. Mmh. Clairement. Mais, ceci dit, face à cette IA hégémonique et dominante, on pourrait se réfugier dans une position de rejet pur et simple.
1: On va y venir. Parce qu'en fait, autour de toute cette notion d'IA hégémonique, vous parlez aussi finalement de l'attitude de nous, petits usagers, et vous parlez de technopium du peuple.
8: Ouais.
1: Et donc une sorte d'aveuglement finalement aussi. Ça serait une nouvelle religion ?
8: Bah alors clairement quand je parle quand je j'utilise ce néologisme de technopium, je fais très explicitement référence à un clin d'œil à l'opium du peuple de Marx, qui effectivement qualifie ainsi la religion comme un moyen d'anesthésier les masses, et de les endormir pour contenir une potentielle révolte. Ce technopium, pourquoi ce néologisme ? Parce qu'effectivement, je pense qu'il y a dans le rapport de ces géants de la tech à leur technologie et notamment à l'intelligence artificielle quelque chose qui relève véritablement de l'ordre du religieux.
1: La prophétie, quasiment.
8: Voilà, et exactement. En fait, ils déjà eux-mêmes se mettent dans une position de prophète, très clairement. Ils ont un rapport mystique, des discours millénaristes comme ça qui vont vraiment emprunter aux religieux, c'est-à-dire que à la fois ils peuvent nous dire que l'IA c'est la rédemption, et donc ça c'est le côté technosolutionniste, c'est la rédemption, c'est ce qui va permettre de résoudre tous nos problèmes et de sauver l'humanité, et en même temps ils alimentent aussi le discours de la peur panique avec ce discours de l'apocalypse, la fameuse IA-apocalypse.
1: Qui revient régulièrement.
8: Qui est revenu récemment. Et donc, en fait, ce double discours de la rédemption, de l'apocalypse, vraiment, c'est un discours de prophète, en fait. Moi, je pense qu'ils en sont parfaitement convaincus, qu'ils ont cette foi, cette croyance. Et donc, ça relève du religieux. Mais cette dimension religieuse, de la même manière que avec l'opium du peuple chez Marx, effectivement, bah ça nous aveugle, ça nous paralyse, et c'est un nuage de fumée qui, en réalité, derrière cette fumée mystique, masque les véritables enjeux et surtout les véritables rapports de pouvoir.
1: Oui.
8: Parce qu'il y a des rapports de pouvoir en réalité. Qui possède ces outils ? Qui les déploie ? Dans quels intérêts ? C'est ce qu'on disait juste avant, hein, sur cette question du projet économique et politique.
1: Et justement, du coup, on voit différentes attitudes à cette IA hégémonique. On peut plonger dedans.
8: Ouais.
1: Parce qu'il y en a quand même beaucoup qui plongent dedans.
8: C'est le solutionnisme, c'est se dire, allons-y.
1: C'est le technopium, en fait.
8: Voilà, on est à fond dedans, et c'est vrai qu'aujourd'hui, une partie du monde de la tech se dit, il faut prendre le train à fond, très clairement.
1: Et il y a d'autres attitudes que vous décrivez également.
8: L'autre attitude dominante, et qui est de plus en plus forte, et qu'on voit notamment aux États-Unis comme une attitude effectivement de plus en plus prégnante dans la population, c'est une posture de rejet.
1: Ouais.
8: De rejet, alors qui se comprend évidemment, bah, suite à tout ce qu'on vient de dire, forcément on peut comprendre hein, que ça fait peur ou que ça peut aussi développer un sentiment de colère, un sentiment de colère, voire de haine, voire de violence, de se dire, en plus, là on l'a pas encore dit, mais si on observe les ravages environnementaux, les désastres sociaux à venir, cognitifs, etc., on peut effectivement se dire,
1: waouh,
8: là, là, ça, il n'en faut pas.
1: C'est beaucoup rattaché au data center aussi.
8: Voilà,
1: on a fait une émission spéciale sur sur le sujet. C'est le fait d'avoir un énorme data center son, au fond de son jardin.
8: C'est sûr que les data centers
1: créent des résistances très fortes
8: et canalisent énormément de cette colère et de ce rejet qui, encore une fois, est légitime et s'entend et se comprend, mais qui, pour moi, est une impasse stratégique. C'est une impasse stratégique parce qu'en réalité, déjà, bon, ça peut paraître une évidence, hein, mais pour moi, l'abolitionnisme n'est pas une voie. C'est-à-dire que l'idée qu'on va peut-être abolir l'IA, revenir en arrière, désinventer, bon, ça, je pense que on peut mettre ça tout de suite de côté. De toute façon, c'est notre nouvelle réalité technologique. Ces technologies, non seulement existent, mais sont déployées à l'échelle de la planète. Donc,
1: la vague est énorme, on peut pas faire un barrage.
8: Exactement. Donc, revenir en arrière, pour moi, ça, ce n'est pas une voie envisageable. Donc la question, c'est maintenant qu'on est face à ça, qu'est-ce qu'on en fait et comment peut-être on essaie de dévier le chemin de cette technologie et surtout de se la réapproprier, parce qu'en réalité, moi je pense que l'IA n'est pas par essence fasciste, par exemple, qu'elle n'appartient pas à ses promoteurs actuels. Les outils ne leur appartiennent pas, les données à partir desquelles ils les entraînent encore moins, puisque ce sont des données qu'ils ont volées. Toute la question, c'est de se dire...
1: Comment on rentre ?
8: Comment on rentre ? Et j'allais dire, même pas en résistance, parce qu'encore une fois, la résistance, ce serait un peu se replier et se dire, on va créer comme ça des sanctuaires sans IA, on va boycotter, on va... Bon. Ok, très bien. Enfin, encore une fois, je pense que je partage un certain nombre de constats qui mènent à ça.
1: En plus, vous développez quand même que cette posture-là, elle peut être aussi d'abord très violente. Elle pousse aussi à certains excès. Bah, vous le documentez, on ne peut peut-être pas rentrer dans les détails, mais parce que le livre, et j'en profite pour le dire, il est extrêmement documenté. Il y a trois sources à chaque page. C'est très agréable, parce que du coup, voilà, ça permet de faire le point. Et je parlais de synthèse en introduction,
8: ouais,
1: je fais une synthèse
8: ça.
1: Sur toutes ces questions-là.
8: C'est ça, moi j'ai essayé à la fois... de mettre au clair un certain nombre d'idées que moi j'ai eu l'occasion de développer en travaillant sur le sujet, notamment en travaillant sur Fantasia, effectivement, l'émission d'Arte, donc en rencontrant des artistes, etc. Voilà, j'ai eu notamment ce sentiment qu'on était coincé justement entre le technosolutionnisme et le rejet bête et méchant, on va dire, et qu'il y avait une alternative à explorer, que j'avais envie d'explorer, et en même temps j'essaie effectivement de faire un travail de synthèse et de dire, ben voilà, en fait il y a beaucoup de choses ici et là qui ont été dites, qui ont été écrites, ici sur le technofascisme, là sur les logiciels libres et l'open source, on y reviendra je pense plus tard, là, et en fait effectivement d'essayer de rassembler tous ces travaux de recherche, cette pensée, et de faire une sorte d'état des lieux, d'état de l'art, de la pensée alternative sur l'IA à date, et d'explorer un peu toutes les pistes, voilà, et de dire, bah voilà, notamment effectivement dans l'introduction, je dis, bon bah, une fois qu'on a posé le technofascisme et le fait que l'IA dominante, hégémonique, soit l'arme de ces technofascismes, le bras armé, bon bah quelles sont les voies ? Ok, le rejet, l'abolitionnisme, non, je ne pense pas, c'est une impasse. La voie de se dire, est-ce qu'on pourrait déployer une IA socialiste, communiste, qui permettrait d'arriver à une ère de l'abondance et d'abolir le travail et l'aliénation au travail ? Bon, il y a...
1: Ça, j'aime beaucoup l'idée, mais bon.
8: L'idée est extrêmement séduisante, moi aussi, hein, j'aimerais bien abolir le travail et bénéficier d'un revenu universel. Il y a plein d'auteurs très intéressants qui explorent l'idée. Ceci dit, il me semble aussi que à l'heure
1: Vous parlez d'activisme gentil, enfin de folks politics.
8: Ouais.
1: À ce propos-là, c'est-à-dire que c'est un peu, c'est une utopie de trop ou de.
8: Bah, pour le coup, je pense que c'est proprement utopique, surtout à l'heure en réalité où on connaît, on sait quelles sont les limites en termes de ressources aujourd'hui sur notre planète. Et en fait, cette ère de l'abondance, elle serait possible, envisageable dans un monde de ressources illimitées. Mais en réalité, c'est c'est une posture intéressante du point de vue social, mais qui du point de vue environnemental, je pense, bute assez rapidement sur des limites. Bref, voilà, j'essaie
1: donc
8: d'explorer
1: vous
8: un peu tout ça, toutes les pistes.
1: Vous rentrez en guérilla.
8: Et donc, voilà, moi, je dis qu'il me semble qu'après avoir un peu exploré toutes ces pistes-là, moi, je vois une voie possible. Alors c'est une petite voie, hein, c'est une brèche, il faut s'infiltrer dans les failles, dans les brèches du système. C'est ce que j'appelle la guérilla, parce qu'en fait, qu'est-ce que c'est la guérilla? C'est précisément le mode de combat des guerres asymétriques. C'est-à-dire que ça a été théorisé notamment par les révolutionnaires latino-américains. Moi, je m'amuse à faire un certain nombre de parallèles avec le manuel du guerrier urbain de Carlos Marighella, qui est un révolutionnaire brésilien des années 60, qui nous dit, voilà, quand on est dans une situation asymétrique, c'est-à-dire, là je crois qu'on est légèrement dans une situation asymétrique, comme on le disait, hein. On parle quand même aujourd'hui des entreprises les plus puissantes de la planète, qui sont plus puissantes que des États, en tout cas c'est ce qu'on dit souvent. Carlos Marighella nous dit, dans ces cas-là, il faut reprendre les armes à l'ennemi et les retourner contre lui. Parce qu'on ne peut pas fabriquer notre propre arme, il faut lui enlever les armes et les retourner contre lui. Il faut occuper le terrain, il faut s'infiltrer dans les brèches du système, dans les failles. Et donc en fait, moi, d'un point de vue un peu symbolique, hein, je fais une analogie avec ça, parce qu'évidemment...
1: Qui marche bien.
8: Pas, merci.
1: ça fonctionne pas mal.
8: En tout cas, c'est symbolique, parce que dans ma guérilla, j'appelle pas à prendre les armes et à attaquer les data centers.
1: J'aime le dire aussi.
8: Non, mais justement, parce que vous disiez tout à l'heure que ça peut tomber dans la violence, en fait. Cette peur, cette panique, ce rejet peut vite basculer dans une forme de technophobie et deux, dans des réactions violentes. Et on l'a vu, avec les tentatives d'attentats qui ont été faites à l'encontre de Sam Altman, le patron d'OpenAI. Donc cette guérilla, elle est symbolique, elle est culturelle, c'est pour ça que je parle de bataille culturelle de l'intelligence artificielle en sous-titre. Et en réalité, c'est dire, eh bien, puisque ces outils existent, quelles sont les voies par lesquelles on peut se les réapproprier, on peut les détourner, et on peut en faire des outils, effectivement, qui ne sont plus des armes de domination, d'oppression, mais des outils d'émancipation.
1: Du coup, c'est quoi les armes qu'on devrait...
8: Alors, la première des qualités, c'est qu'ils doivent être open source, c'est-à-dire donc des outils, premièrement, transparents. Ça, c'est extrêmement important, c'est-à-dire que un des problèmes principaux dans les outils hégémoniques, c'est leur opacité totale. C'est-à-dire qu'aujourd'hui, on a des outils qui se déploient totalement dans tout notre quotidien, dans toutes nos interfaces, qui vont venir pénétrer nos façons de penser, de nous exprimer, la production de nos imaginaires, et qui vont avoir un impact extrêmement important sur notre fonctionnement cognitif, etc. Mais on n'a aucune idée de comment ils fonctionnent, de comment ils ont été entraînés, et surtout de sur quoi ils ont été entraînés. C'est-à-dire que un modèle d'intelligence artificielle, ce qui fait une grosse partie de ses capacités, c'est la base de données sur laquelle il a été entraîné. Mmh. Des milliards de données. Ces bases de données, on n'a aucune visibilité dessus. Aucune. Donc en fait, après, on s'étonne que ces IA hégémoniques, elles aient des biais. Elles aient des biais racistes, elles aient des biais sexistes quand on leur parle. Ces biais-là, ce ne sont pas les outils eux-mêmes qui sont biaisés. Ce sont les bases de données sur lesquelles ils ont été entraînés. Et donc, pour en revenir
1: aux armes,
8: eh bien, c'est pour ça qu'il faut de la transparence sur les bases de données. Il faut savoir sur quoi ont été entraînés ces IA, c'est-à-dire quel est leur inconscient, quels sont leurs fondements.
1: Ça, c'est possible aujourd'hui?
8: Ça, c'est totalement possible. Aujourd'hui, il existe des outils d'IA en open source où on a une visibilité sur les bases de données d'entraînement, mais aussi où on peut agir sur ces bases de données. C'est-à-dire qu'aujourd'hui, un outil open source, donc non seulement il est transparent, mais il est modifiable, il est appropriable. On peut le modifier. Donc aujourd'hui, il existe plein d'outils. Alors c'est pas forcément à la portée de tout à chacun de faire de réentraînement d'un outil open source, mais il est tout à fait possible, effectivement, de télécharger, de partager des bases de données alternatives, des bibliothèques comme ça qui se partagent sur Gingface par exemple.
1: Oui, vous parliez du Gingface, c'est ça.
8: Gingface, c'est un site qui a été créé par 3 Français, qui est une entreprise de droit américain, mais créé par 3 Français, qui vient d'être acheté par Nvidia. Cet espace, il existe et il faut s'en saisir.
1: pour faire de les mini-IA, vous dites.
8: Eh ben voilà, ça c'est une autre qualité de ces armes. Il faut qu'elles soient ouvertes, transparentes, libres. Il faut qu'elles soient aussi petites. C'est-à-dire qu'en fait, l'autre problème de l'IA dominante, c'est que c'est des modèles qui sont de plus en plus puissants parce que ces concepteurs sont obsédés par cette quête de la puissance, je le disais au début. Ils sont dans la course à la singularité, ils sont dans la course à la superpuissance. Et donc...
1: Il y a des modèles qui font tout, quoi.
8: Voilà, exactement. On cherche cette fameuse intelligence générale qui nous est annoncée tous les 4 matins, alors que ça reste encore quelque chose qui relève vraiment de l'ordre de l'hypothèse. Le résultat, c'est que ces IA de plus en plus puissantes, eh bien, elles demandent de plus en plus de puissance de calcul, et donc de plus en plus de data centers, effectivement. Ces mini-IA dont je parle sont des modèles dimensionné en réalité à des usages et à des objectifs précis. C'est-à-dire qu'on va pas chercher à créer une super intelligence générale, mais se demander quels sont mes besoins. J'ai des besoins de traduction, par exemple. Je prends pas mal d'exemples, mais un que je cite régulièrement, je trouve qu'il est très parlant, c'est en Afrique du Sud, Incuba LM, qui est un petit modèle d'intelligence artificielle, vraiment tout petit. Hein. Je sais plus combien il a de paramètres, mais c'est vraiment un tout petit modèle qui peut être téléchargé en local sur un ordinateur ou même sur un téléphone portable, et qui, malgré sa petite dimension, est extrêmement utile et pertinent parce qu'il a été entraîné sur des langues locales, sur des langues africaines, sur 5 ou 6 langues, il y a le Xhosa, il y a le Yoruba, et en fait, il a permis de créer des applications d'accès aux services publics dans toutes ces langues. Il a permis de créer des applications d'accès à des données de santé. Donc, il est pertinent parce qu'il est adapté à des besoins qui sont exprimés localement. Et en réalité, un modèle n'a pas besoin d'être le plus puissant du monde pour être le plus efficient pour le bien de l'humanité ou pour des besoins spécifiques. Parce que, vous voyez, ça pose un autre problème en dehors de la voracité environnementale, parce que du coup, ce que j'ai pas précisé, c'est que ces petits modèles, ils consomment beaucoup moins, donc ils consomment
1: beaucoup
8: moins.
1: Ils sont en local, souvent ?
8: Voilà, déjà, en eux-mêmes, ils consomment moins d'énergie, et en plus, souvent, on peut les télécharger en local, et ça, c'est la troisième qualité des armes de la guérilla, c'est de les télécharger localement, c'est-à-dire sur son ordinateur, et donc, en fait, ils ne font pas appel au cloud à chaque requête, et donc ça veut dire pas besoin de data center, et je vais consommer ce que consomme mon poste personnel quand j'utilise un logiciel comme n'importe quel logiciel. Donc ça, c'est une autre des qualités. Mais ce qu'il faut comprendre, c'est que on va me dire, oui, mais il faut bien, pour certaines applications, on a besoin de puissance, quoi. Mais en réalité, un modèle puissant, aussi puissant soit-il, qui a été conçu en Californie, quelle est son efficacité réel dans un contexte socio-culturel qui n'est pas le sien, à savoir, par exemple, encore une fois, le contexte socio-culturel sud-africain. Son efficience, elle est proche de nulle, parce que c'est des langues auxquelles il est aveugle, sont des contextes, encore une fois, sociaux, culturels, religieux, auxquels il est totalement aveugle. Donc, en fait, il est totalement impotent dans ce contexte-là, ou alors rempli de biais. La voix, il me semble, c'est plutôt un modèle développé localement, donc à la fois en local sur son ordinateur, mais développé
1: dans
8: localement.
1: Son contexte.
8: Voilà, dans son contexte, par rapport à des usages, des besoins, des objectifs, et donc de développer un modèle qui va avoir une puissance qui est à taille humaine, j'allais dire, en fonction de ces besoins-là, et qui surtout est nourri de bases de données, justement, qui sont pertinentes localement. Et c'est là toute la puissance d'un modèle. C'est pas sa puissance de calcul, c'est sa puissance de compréhension culturelle, c'est sa puissance, c'est sa correspondance avec, j'allais dire, une communauté locale et ses aspirations et ses besoins.
1: Ces façons de faire, vous les documentez beaucoup dans le livre, sur des aspects plutôt artistiques. Pour le coup, et ça c'est votre force de bien connaître le milieu artistique qui utilise ces technologies-là. Qu'est-ce que vous retenez finalement comme grande tendance que les artistes nous montrent, un peu comme des pionniers finalement, qui nous ouvrent la voie sur cette manière de faire une guérilla?
8: Je pense qu'effectivement, alors je m'appuie beaucoup sur des artistes, alors déjà peut-être par des formations professionnelles, parce que aussi je me suis beaucoup intéressé aux marches culturelles, aux avant-gardes culturelles, etc., et que Fantasia est un magazine sur Arte.
1: Qu'il faut absolument voir. On le redit, qu'il faut absolument aller voir.
8: Fantasia est un magazine qui s'intéresse à la création et l'IA. Mais par ailleurs, je suis assez convaincu que les artistes sont effectivement à l'avant-poste de la guérilla, qui sont à l'avant-garde du combat, pour plein de raisons. C'est qu'en fait, déjà, eux, ils ont pas peur d'aller manipuler ces outils-là. Les artistes auxquels je me suis intéressé, Grégory Chatonsky, Anne Aurel, des artistes numériques, des artistes contemporains, des musiciens, les chercheurs de l'IRCAM à Paris, enfin bref, vraiment, il y a plein de gens aujourd'hui qui sont à moitié artistes, à moitié chercheurs, à moitié geeks, à moitié développeurs, qui mettent les mains dans le cambouis, qui s'emparent de ces outils, notamment de ces outils open source, et qui nous montrent ce qu'on peut en faire. Il y a ceux qui nous montrent ce que nous font les IA hégémoniques, en fait, en jouant avec, bah, ils nous révèlent les biais, ils nous révèlent ce que ça produit sur nous. D'une certaine manière, ils manipulent les images pour éviter qu'on, nous, on se fasse manipuler par elles. Ensuite, il y en a un certain nombre qui sont plutôt dans un jeu, on va dire, de mettre un petit grain de sable dans les rouages du système hégémonique. De dire, bon, ok, on développe nos outils alternatifs à côté, mais comment on peut foutre un peu le bordel dans les IA hégémoniques? Mettre un petit grain de sable. Et là,
1: c'est le côté saboteur du guerrier.
8: Voilà, c'est le côté saboteur, où le sabotage, encore une fois, il va relever de l'ordre du symbolique, de l'imaginaire, mais pas que. C'est-à-dire que moi, j'ai observé des pratiques, par exemple, alors des pratiques qui sont, je le précise, illégales.
1: ne faites pas ça chez vous.
8: Voilà. Mais par exemple, de data poisoning, c'est un des exemples de sabotage.
1: Il y en a plein dans votre livre.
8: Il y en a plein. Le data poisoning, c'est l'idée, puisque toute la valeur de ces modèles repose dans les données d'entraînement, bah c'est l'idée d'aller injecter un peu des données corrompues. Donc il y a des petits malins qui s'amusent à cacher sur

0: pleine de biais racistes, on peut très bien avoir une IA décoloniale. Je prends l'exemple de Rashad Newsome, qui est un artiste américain, qui a entraîné une IA avec des textes de Bell Hooks, avec des textes de Frantz Fanon, et qui a constitué comme ça un avatar avec lequel les gens peuvent interagir dans des expositions, qui est en réalité un modèle d'IA 100% décolonial et qui porte vraiment ce point de vue là sur le monde et qui peut échanger avec les visiteurs, animer des workshops, etc. Bon, encore une fois, c'est un exemple parmi tant d'autres, mais qui nous montre comment la maîtrise des bases de données, la constitution de bases de données alternatives nous permet de penser des outils qui ont un impact tout à fait différent, voire totalement opposé, sur nos imaginaires. Donc je parle de comment on peut dégenrer ces modèles d'IA, comment on peut les décoloniser, comment on peut les créoliser. Et voilà, effectivement, je trouve que les artistes nous montrent quand même pas mal la voie de cette IA alternative.
1: Et ils nous la montrent de manière peut-être très heureuse, très joyeuse, finalement.
0: Ça, c'est en fait un des problèmes, je pense, justement, de la résistance face à l'hégémonie, c'est que elle manque souvent de joie et d'enthousiasme et d'envie. Et que, effectivement, quand on est dans le rejet, dans le repli, je pense qu'on a déjà perdu, parce que l'énergie du désir
1: est imbattable. Et l'imaginaire que ça crée, voilà, aussi, du coup.
0: En fait, s'ils ont une qualité, les technofascistes, qu'ils ont su créer du désir.
1: Vous dites à un moment donné que pour cette guérilla, malgré tout, même s'il faut le faire de manière joyeuse et heureuse, il ne faut pas se dire qu'on pourra faire l'économie d'un certain inconfort quand même malgré tout.
0: Évidemment, il faut mettre un peu les mains dedans parce qu'on reste sur des choses un peu plus bricolées. Et donc, il faut avoir cette envie, quand même, cette curiosité d'aller bidouiller, d'aller au moins tester, regarder, même si on n'a pas de compétences techniques. Il faut avoir cette curiosité-là et cette envie et ce désir de se réapproprier ces outils, parce qu'en fait, il faut bien comprendre que se réapproprier ces outils, c'est se réapproprier notre liberté. Et ça, il faut que ça redevienne désirable. Il faut que ça devienne désirable. Et je trouve que la force de ces artistes, bah, c'est que d'une certaine manière, avec ces productions, avec ces imaginaires qu'ils nous proposent, bah, ils proposent aussi du désir pour ces alternatives.
1: Et ça nous fait une merveilleuse conclusion. Merci beaucoup, Christophe. Merci pour cette synthèse stimulante. Merci de toutes les actions de guérilla à notre disposition. Vraiment, lisez ce livre, il est plein de ressources. C'est un livre point de rassemblement, je trouve, et point de départ aussi d'une guérilla. Et la guérilla ne fait que commencer. Merci beaucoup.
0: Merci infiniment.
1: Et merci à vous, chers auditeurs. Restez sur 93.1 FM sur Cause Commune. Et on se dit à bientôt.

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0: Salut à tous, c'est Constreuil comme tous les dimanches de 18 à 20h sur Cause Commune 93.1 FM ou cause-commune.fm. Nous sommes le dimanche 11 octobre 2026 et on a commencé cette émission avec un petit hommage à la chanteuse décédée d'Erita Mitsuko avec le morceau Dead Ringer de des Stranglers. Oui, c'est un jeu de mots à la noix, mais comme j'avais pas envie de passer du Erita Mitsuko, je préférais passer du Stranglers.
1: D'accord.
0: Hein,
1: il y a une bonne reprise d'Erita Mitsuko là, qu'on a découvert la semaine dernière sur scène.
0: Ouais.
1: De King Kong Muff.
0: Ok.
1: Je sais pas s'ils l'ont enregistré, mais en tout cas.
0: Ouais, je suis pas certain qu'elle l'ait enregistré, mais
1: ouais. Sur scène, ça fouettait un peu.
0: Ça fouette.
1: Ouais.
0: Voilà, intro à la con, mais derrière, on est beaucoup plus sérieux, puisque aujourd'hui, on n'a pas un, mais deux invités. Illustres invités, ouais. Exactement. Dans la deuxième partie de l'émission, on aura Daniel Ja, qui viendra nous parler de la Yorock Party numéro 10 au Point Éphémère, qui aura lieu mardi 13 octobre.
2: Absolument, ouais.
0: Voilà.
1: Oh, c'est bientôt, ça.
0: C'est bientôt, on dirait que c'est dans deux jours, à peu de choses près. Et en première partie, on va commencer à passer à la question Romain Duterre, qu'on connaît un petit peu dans l'émission, puisque tu as fait un petit moment parmi nous.
3: Eh ben salut.
0: Ah ben oui. Hein. tu t'en souviens que t'étais
3: sûr, parmi
0: nous. Bien sûr.
1: Moi aussi.
0: Ah oui. Oui. Non, on commence pas à sortir les dossiers. Non, c'est
3: après. On a le droit.
0: Et Romain, métier scénariste de BD. En tout cas, c'est ce qui apparaît sur le bouquin et qui sort donc un livre qui n'est pas une BD. En fait, qui s'appelle Pour Avida, chronique d'une passion latino-américaine. Question à la con. Moi j'ai pas d'accent. Moi j'ai fait allemand. Hein,
1: on en trouve beaucoup en Argentine.
0: C'est ça. Mais Pour Avida, il y a pas de lien avec Malavida de Mano Negra. J'ai cru comprendre que c'était une expression costaricienne.
3: Exactement. C'est un peu une expression fourre-tout, tu vois, qui veut dire c'est de la balle, c'est cool, je sais pas, qui veut un peu tout dire et rien dire, tu vois, mais qui est utilisé constamment au Costa Rica. Je cherchais un truc, vu que ça parlait un peu de mes séjours là-bas en Amérique latine depuis 25 ans maintenant, ça commence à dater. Quelque chose qui représentait un peu la vie, tu vois, quelque chose qui parlait de ce qu'on peut expérimenter quand on bouge en France ou à l'étranger. Il y a cette expression qui m'est venue, donc je me la suis appropriée pour le titre de ce bouquin.
0: Ouais, et donc ce bouquin, c'est un recueil de qui mélange anecdotes vécues. Tu l'as dit, tu y étais allé un certain nombre de fois en Amérique latine depuis 25 ans, et des textes, des poèmes ou des chansons que tu as choisis et qui s'intercalent au milieu des anecdotes, et aussi quelques photos. Et je pense que les photos, il y a un lien avec quelque chose qui revient régulièrement dans le bouquin. C'est que tu t'es fait piquer un nombre d'appareils photo assez phénoménal.
3: Exactement.
1: Mais tous des voleurs là-bas.
3: Donc tous des voleurs. Mais bien sûr, faut le dire. C'est important de le préciser.
0: Ça veut dire que t'as quand même réussi à conserver quelques photos, parce que toutes les photos qui sont dans le bouquin, c'est toi qui les as prises.
3: Ouais. Ou j'ai arrêté d'en faire. Ce qui est aussi une autre possibilité, où j'en fais au portable maintenant, tu vois, ce qui est plus le cas. Mais ouais, j'ai eu 5-6 malheureuses expériences de vol d'appareils photo là-bas sur place, et d'autres affaires dont je parle un tout petit peu dans le bouquin, mais ça peut arriver là-bas.
0: On t'avait reçu pour des BD.
3: Ouais.
0: Pourquoi être passé à la, mais plutôt à l'essai ou au texte, ou je sais pas comment dire ça. Tu voulais en faire une BD et puis t'as pas trouvé la façon de faire.
3: Exactement. Je voulais que ça soit une BD, tu vois. J'avais travaillé, bossé pendant 3 ans dessus, comme sur les autres BD. Ça prend du temps, BD documentaire, même si là il y a moins de travail historique documentaire. commencé à bosser dessus pendant 3 ans. J'avais trouvé une dessinatrice qui m'a planté, une deuxième qui m'a planté le jour de la signature du contrat, la classe. Et un troisième dessinateur aussi qui m'a planté. Et en fait, le truc, petit à petit, ça m'a gonflé. Et je me suis dit, vas-y, en fait, j'ai envie de le faire, ce projet. Peut-être que je le remettrai un jour, ça reprendra une forme BD, j'en sais rien. Mais je me suis dit, je vais aller au bout de la démarche qui était celle que je voulais faire depuis le début, c'était en fait écrire, puisque moi, je dessine pas, effectivement, je suis scénariste. Et c'était faire un recueil plus d'anecdotes, de réflexions par rapport à cette partie du monde que je connais un petit peu. J'ai pas la prétention de connaître parfaitement, évidemment, c'est impossible. Mais un peu de partager certaines choses et puis, et très égoïstement, tu vois, poser des choses pour moi, par rapport à tout ce que ça a pu m'apprendre. Et je me suis lancé, je me suis dit, ok, en fait, j'ai envie de le sortir en auto-édition. On en parlera peut-être après. J'ai envie d'écrire, j'ai envie de mettre de la photo, j'ai pas envie de réexpérimenter ce travail BD, retrouver un dessinateur, ça va me reprendre 3 ans. J'ai envie que ça sorte pour passer à un autre projet aussi. Ouais. Donc finalement, ça a pris cette forme-là, dont je suis très content.
2: Ouais. Et est-ce que tu peux rapidement nous redire ce que tu as édité en BD ?
3: En BD, on a édité donc 2 premières avec Julien Bouquet.
1: Qui est dessinateur,
3: ouais. On a une première qui s'appelle Symphonie carcérale et qui parle des concerts en prison, de la culture en prison. Puisque moi, je bossais pendant 10 ans à Fresnes comme coordinateur culturel à la prison de Fresnes. Et je mettais en place les activités pour les détenus hommes et femmes là-bas. Et j'ai voulu laisser un petit témoignage de ces 10 années en tôle, on va dire, et raconter un petit peu à quoi sert la culture pour des mecs et des femmes en tôle. Mais en fait, pour tout un chacun, pour nous tous, quoi. Donc c'était la première. La deuxième, c'est sur la Roumanie. Ça s'appelle Goodbye Ceausescu. Et ça parle un peu, on est parti avec Julien, le dessinateur, plusieurs fois sur place, et l'idée c'était un peu de donner la parole aux Roumains, à des gens qu'on n'entend pas forcément très souvent dans ce beau pays qu'est la France, et qui s'exprime un peu sur le changement qui a pu être la chute de Ceausescu et du communisme, et de voir un petit peu qu'est-ce qu'ils ont gagné, qu'est-ce qu'ils ont perdu avec cette soi-disant liberté qui les a ravis, mais qui les a déçus aussi. Donc c'était un peu donner la parole pour faire un peu un panorama de la société roumaine, un petit 30 ans, 35 ans après la Révolution. Et la troisième, qui est avec un autre dessinateur qui s'appelle Simon Géliot, c'est une adaptation d'un roman de Sorche Chalandon.
1: Ah, quand même.
3: Ouais, qui s'appelle Le jour d'avant. Et qui parle d'une catastrophe minière qui a eu lieu à Liévin en 1974, où ça c'est une histoire vraie, avec 42 mineurs qui sont décédés. Et Sorche Chalandon a rajouté dans son roman 2 personnages qui sont 2 frères, avec le grand frère qui meurt dans la catastrophe, et le petit frère qui passe sa vie en quête de justice et essayer de comprendre pourquoi son frère est mort. Ça c'est la partie romancée, il y a toute une partie que je peux pas vous raconter, mais voilà, le texte m'avait parlé de ouf. Et j'ai eu envie de l'adapter, on l'a adapté avec Simon, donc 3 premiers.
1: Avec
3: l'accord de Chalandon, de Grasset et compagnie. Ouais.
1: Oui, en plus, il y a les maisons d'édition.
3: Toute une galère qui a pris forcément pas mal de temps pour négocier les droits, où là, ça t'appartient pas. C'est vraiment ta maison d'édition avec la maison d'édition et l'auteur en dernier recours. Et finalement, ça s'est fait. Donc, des longs processus à chaque fois, tu vois, 3-4 ans pour essayer de sortir un truc, quoi.
0: Ouais, alors par rapport à ce que t'as dit, les difficultés de sortir une BD par rapport à ce projet que initialement tu voulais en faire une BD et puis par défaut t'en as fait un essai, enfin je sais pas quel est le terme que tu veux. Adapté.
1: Essai documentaire.
0: Mais moi je
1: dit-il.
0: Après avoir lu le bouquin, en fait, j'ai du mal à imaginer ce que ça aurait pu donner en BD. J'ai l'impression que c'est sans doute plus fort en forme d'essai qu'en forme qu'en forme de BD. Mais
3: peut-être, ouais. Après, j'ai coupé plein de trucs, tu vois. Forcément, vas-y, Bibi.
1: Non, mais juste avant que tu répondes, juste mon ressenti là-dessus, c'est que la BD, c'est beaucoup plus ludique. Donc peut-être que tu rentres par un autre moyen que le truc plus intimiste du texte pur, quoi.
3: C'est sûr. Oui.
1: J'arrête, hein, parce que là,
3: j'ai couché. Je sais pas, j'ai coupé plein de trucs, ouais. J'ai coupé plein de choses, tu vois, comme pour la réécriture, où j'avais vraiment le scénario ficelé, donc j'étais dégoûté de pas le faire. Et il y avait aussi quelque chose que j'ai pas dit, et ça c'est une réflexion qui se développe depuis mes petits débuts dans la BD il y a 8 ans avec la première, c'est que j'ai découvert aussi le milieu de l'édition. Et ce que c'est d'écrire. Et Bibi, tu sais aussi ce que c'est. Et que c'est tout un truc où en fait, petit à petit, tu vois, où on te prône, et là on va retomber sur des valeurs qui me tiennent à cœur, de punk rock, de DIY, etc. C'est qu'on va te, prôner une liberté absolue dans l'écriture. Et petit à petit, je me suis rendu compte qu'on m'amenait sur une forme d'écriture et qu'on me disait, non, ça serait bien que tu n'écrives pas ça, que tu ne fasses pas ça, ça serait mieux que tu fasses ça pour vendre des exemplaires. Et en fait, je m'en fous. Moi, si j'écris, c'est parce que c'est un kiff, c'est un exercice que j'adore, c'est du temps que je passe à me prendre la tête, à apprendre des choses, à voyager, à rencontrer du monde. Et petit à petit, je me sentais un peu de plus en plus cerné par ce type de demande de tout le monde, hein, de tout le monde, même de potes qui me disaient « Ah, mais tu pourrais... »
1: Ouais, d'accord.
3: Et plus de des maisons d'édition qui me disaient « Ouais, mais ça, tu peux pas vraiment écrire ça, tu peux pas comparer l'Amérique latine à une relation amoureuse, parce que c'était un peu mon intention, ouais, de parler d'une passion, ça s'appelle chronique d'une passion latino-américaine. » Et je me suis dit « Mais en fait, c'est quoi le problème, quoi ?» Donc ça m'a aussi conforté dans cette volonté de me dire « Ok, ce projet-là, en fait, je vais le faire. »
1: Tout seul.
3: Tout seul.
1: Ouais.
3: Avec du texte, peut-être accentué sur le texte et de pas dépendre de quelqu'un, d'assumer aussi parti pris de l'écriture qui est pas évident, tu vois, comme dans un groupe de musique, tu te dis ok, je me mets tout seul sur scène, faire du théâtre ou ce que tu veux, t'es toujours accompagné. Et là, peut-être qu'il y avait une forme de, je sais pas, de peur quelque part, de me dire ok, c'est plus. Et puis je me suis dit, non, en fait, j'ai envie de le faire comme ça, je me sens capable, je sais pas, mais en tout cas, j'ai l'intention de le faire et d'essayer de faire quelque chose. C'est un premier essai, donc j'en suis super content pour ces raisons-là, quoi.

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0: 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On est toujours avec Romain Duterre qui vient de nous parler de son essai documentaire pour Avida, chronique d'une passion latino-américaine. Et en plus de, évidemment, en te connaissant, en plus de l'écriture, il y a la musique qui est une partie intégrante de ta vie. Donc tu nous as amené des petites choses à nous faire découvrir.
1: Deux, trois petits trucs, ouais.
0: Ouais.
1: Ouais, ouais. Je crois qu'on a écouté en premier un groupe péruvien. Qui s'appelle Generación Perdida.
2: Génération perdue, je traduis.
1: Exactement. Et c'était les gars avec qui je traînais beaucoup à Lima, que j'avais rencontré en 2001, sur mon premier voyage, qui était dans un énorme squat, une maison, un immeuble immense, tu vois. Et je traînais avec ces mecs-là dans une rue de Lima qui s'appelle la Cayoma, la Quilca, où il y avait plein de petites boutiques de CD piratés, de trucs de punk, tu vois, de magasins de punk, mais vraiment under. Et j'avais traîné pas mal avec ces mecs que j'ai revus sur pas mal de voyages. Donc voilà, c'était un petit morceau de... un peu dans le délire Sinios, tu vois, narco-punk à fond. Et le deuxième, c'était un groupe salvadorien, plus ska-punk, un peu la Voodoo Gloskulls, etc., plus de la vague... l'influence ricaine, un groupe de ska-punk de Santa Tecla, une petite ville au Salvador, que j'avais vu dans un putain de festival à Santa Ana au Salvador, genre avec un mélange, c'est des petites scènes, toutes petites, c'est des petits pays déjà, le Salvador c'est, je crois que c'est 5 millions d'habitants, avec pas mal de gens qui sont partis à cause de la violence qu'il y avait dans le pays, avec la guerre civile et délinquance ensuite, ce qui fait que les scènes se mélangent, sont très, tu vois, ça se mélange, sont très perméables. Et il y avait un mélange de skins. Je m'attendais pas à trouver des skins au Salvador, des skins clean, bien évidemment. Des petits rude boys, mais ultra sapés, etc. Des punks. Enfin, c'était un et gros concert improbable à Santa Ana avec, je sais pas, 500 gars dans une énorme cour avec une dizaine de groupes, notamment ce groupe qui s'appelle Adhesivos.
0: Voilà, très bien. Et c'est, on a bien découvrir des choses.
2: Bien sûr, ouais. Ouais, tout à fait.
0: Y compris du ska-punk.
2: Latino, hein, le ska et le latino, c'est pas très loin. T'as fait un bouquin sur l'Amérique latine. Est-ce qu'on parle un peu de musique ou tu veux continuer sur le...
0: Bah, on continuera, mais vas-y, si t'as des choses à dire.
2: Moi, j'ai l'impression dans ma tête que, on a eu tout ce mouvement de, je veux dire que c'est beaucoup imprégné musicalement là-bas. On a eu tout ce mouvement de latino là, comment ça s'appelle, la latino de boîte de nuit là. Ce qu'on met en boîte de nuit et qu'on danse tout le temps là,
1: ça sort, toute la nuit. Reggaeton.
2: Le reggaeton, ouais. et tout ce qui, ouais. qui a suivi. Est-ce que c'est prégnant la musique là-bas? Il y en a beaucoup comme on peut se l'imaginer. Il y a du bruit dans la rue avec de la musique.
1: Oui, vraiment. Ouais. Vraiment, c'est la grosse diff avec la France, l'Europe, l'Occident, etc. C'est que la musique est, sans tomber dans les clichés à la balle, mais c'est, tu montes dans un bus, il y a toujours de la musique, tu rentres dans un resto, il y a forcément une téloche à balle. Et forcément, en général, du son ou du foot, etc. Tout le monde va être capable de, autour d'une table, on est quatre. Il va y avoir trois guitaristes, un chanteur, forcément.
2: Ouais.
1: C'est que c'est l'habitude de chanter ensemble, d'écouter de la musique, de, tout le monde allait, il y a aussi toute une culture musicale qui est très commune,
2: ouais.
1: qu'on a, je crois, moins en France, par exemple, où chacun va être plus, ou qu'on avait peut-être plus avant, il y a encore des références qui vont être communes, mais que maintenant on va être tous dans nos catégories, et dire, ah non, moi j'écoute pas de ska-punk, moi j'écoute du l'indus, ou du, alors que là-bas il y a une culture commune musicale, ce qui fait que plein de morceaux sont partagés par une majorité de personnes, et après chacun a sa petite chapelle, qu'elle soit alternative ou pas, quoi. Donc oui, c'est présent. Ouais.
2: Mais sans parler des frontières, il y a peut-être plus au Honduras que je sais pas, en Argentine.
1: Oui, bien sûr. Non. Bien sûr, si. Oui, il y a certains pays où c'est plus prégnant. Et il y a aussi le fait que l'espagnol est dominant dans l'ensemble du sous-continent. Ce qui fait que quelque chose qui pète en Argentine va péter au Mexique, va fonctionner aussi en Colombie, au Pérou, va être écouté un peu de partout. Et pareil sur les séries télé ou des films, il y a aussi cette communion par la musique, ce qui fait que quand tu rencontres, je sais pas, un Colombien, tu vas lui parler d'un groupe chilien, il va dire, ah ouais, j'ai écouté, c'est... enfin, un truc qu'on n'a pas du tout avec des voisins allemands ou finlandais.
2: Très peu.
1: Il va y avoir deux, trois groupes de, peut-être de ref, mais encore, je réfléchis, je me dis, groupe allemand, oui, bon, vite fait, quoi. Si ce n'est dans nos musiques un peu à côté, quoi, mais. Et ça, c'est assez intéressant. C'est un truc où c'est présent. Moi, je kiffe la musique, effectivement. C'est quelque chose qui me porte, qui me permet de, bah, je sais pas, d'évacuer plein de choses, des émotions, de la tristesse, du kiff, d'en faire, le fait de partager des choses. Et l'Amérique latine, c'était aussi ça, je crois, un des points d'ancrage qui m'a touché, c'est de me retrouver directement, premier voyage en Bolivie en 2000, et directement là-dedans, quoi, en permanence, avec des concerts, bien évidemment, mais des gens qui faisaient de la musique, des punks que je rencontre, etc., etc. Et ça te fait une culture musicale qui est loin d'être complète, mais qui s'est enrichie.
2: Oui, bien sûr, qui s'est enrichie, ouais. Mais sur que de la daube aussi.
1: Également. Ouais. Comme de partout.
0: C'est rassurant, c'est non, ça.
2: C'est rassurant parce que je fais ça par rapport au... J'ai lu le bouquin, aux références que tu donnes. Maître Gims, tu le prononces une fois ou deux dans le bouquin. Et ça arrive là-bas et ils en écoutent quand même. Donc ils écoutent un peu de tout, quoi.
0: Bien sûr. tu l'as dit, t'as fait plusieurs voyages, séjours en Amérique latine, et t'as fait des séjours sous différentes formes.
1: Ouais.
0: Ça pouvait être du tourisme pur, mais t'y es aussi allé avec des ONG. C'est quoi? C'est des opportunités? C'est des coïncidences?
1: Je crois qu'il n'y a pas de coïncidence, il n'y a pas de hasard, en fait. J'avais envie, ce que j'essaie de raconter dans le bouquin, je sais pas, j'ai eu un flash Amérique latine, quand j'étais petit, j'ai eu ce flash peut-être à, je sais pas, 5-6 ans. Je parlais constamment de ça à mes darons et j'avais envie d'aller au Pérou et en Bolivie comme quelqu'un d'autre va avoir une passion pour le théâtre.
0: Avec le temple du soleil.
1: Ouais, avec le temple du, etc., etc. Moi, c'était ça, c'était mon... Et quand j'y suis allé la première fois, tu vois, c'était vraiment cette connexion, tu vois, ce truc qui a été fort. Je me rappelle plus la question, c'était... Ah oui, après le truc c'était en fait de me dire après c'était des alibis, tu vois, de je crois maintenant je te parle avec le que la première fois je suis parti, j'avais fait ce qu'on appelle un pseudo volontariat, tu vois, tourisme humanitaire où j'avais bossé pendant un mois avec dans une communauté en Bolivie avec de faire de l'animation avec les gamins, etc. Super expérience. Après je suis retourné bosser pendant un an dans une maison de la culture au Honduras. Et en même temps, j'ai travaillé en prison sur place. Je suis retourné bosser. Après, je voulais... Enfin, les ONG, tu vois, l'associatif, c'était plus, maintenant, après coup, une manière de bouger là-bas, où je me disais, ah, je voudrais bien retourner, voir, m'installer là-bas. Et finalement, je me suis éloigné des ONG. J'ai trouvé que c'était merdique. Et j'ai continué à y aller, par contre. Et je me suis fait des potes. Je suis revenu en France aussi avec cette envie musicale, donc c'était pas du reggaeton mais de la cumbia, qui est beaucoup plus populaire et beaucoup plus alternative, il y a plein de formes différentes. Donc j'ai monté un groupe de cumbia en France pendant quelques années, je me suis éloigné gentiment du punk, même si ce qu'on faisait n'était pas vraiment de la cumbia non plus, quoi. Ouais. Et voilà, donc ça fait tout un mélange, tu vois, qui fait que j'ai gardé cette connexion et que maintenant j'y retourne plus pour du boulot. Ça m'est arrivé l'année dernière, il y a 2 ans, d'aller au Pérou pour présenter mes BD, faire des ateliers sur place. Que là j'ai un projet, on en parlera peut-être après, autour du Mexique, la prochaine BD. Donc voilà, ça s'est fait petit à petit, mais il y avait cette envie en tout cas de retourner, partager des choses, apprendre des choses, et après essayer là en l'occurrence de les partager par un bouquin, quoi.

0: Ben voilà, c'est toujours Constroy, c'est toujours la passion latino-américaine. Mais là, il n'est pas responsable, Romain. Hein, je pense que...
1: C'est moi qui ai amené ça, parce que revenu de mes nombreux voyages radiophoniques, je vous ai fait écouter un groupe qui s'appelle Triple X, le premier morceau. C'est un groupe qui vient de Bolivie. L'album s'appelle Droga de Calidad. Bon, je traduirai pas. Et le morceau s'appelle Policia de Merda. Je traduirai pas non plus. Le deuxième morceau qu'on a eu, c'est un groupe qui s'appelle Jerk, qui vient d'Argentine. Ultrage, c'est ça le nom du morceau. Et c'est tiré d'un split avec Doña Malda, qui eux viennent du Venezuela. Qu'on écoutera peut-être un morceau de Doña Malda tout à l'heure.
0: Ouais.
1: Voilà, donc là, Bolivie, Argentine. Et ouais. Tout à l'heure, on a eu...
2: Salvador et Pérou.
1: Et Pérou. Ça fait 4 déjà.
0: Ouais.
2: C'est pas mal. On est bien.
0: Ouais. Je te voyais opiner. C'est des groupes que tu connaissais là, déjà.
2: Ouais.
0: Oui.
2: Après, donc, tellement.
0: Ouais.
2: Oui, mais les pays, etc. Mais ouais, ça me parlait.
0: Ouais. Alors, moi, il y a dans ton bouquin, il y a un truc qui m'a surpris, c'est que les anecdotes, elles sont vraiment super précises.
2: Mm-hmm.
0: Donc. Moi, j'ai vu deux explications. C'est soit t'as une mémoire d'éléphant,
2: mm-hmm.
0: soit tu prends beaucoup de notes, tu te fais des carnets de voyage. Je vois pas d'autres alternatives.
2: T'as un exemple de sur quoi, par exemple, tu trouvais que c'était très précis sur les descriptions.
0: Oui.
1: Sur certains.
0: Il y a des choses qui remontent à 25 ans et t'arrives quand même à avoir des souvenirs que je me dis moi je me rappelle pas de ce qui s'est passé dans mes voyages donc comment tu fais?
2: Il y a les deux, il y a un troisième truc. Non, c'est que j'ai une bonne mémoire. En tout cas, là-dessus, j'ai une bonne mémoire. Ça veut rien dire avoir une bonne mémoire, mais sur ces événements-là, qu'après, ouais, je prends des notes. Ça, j'ai toujours pris des notes un petit peu. Et c'était un début. C'est assez étrange parce que je suis retombé sur des carnets, des bouts de feuilles qui traînaient, etc. Il y a pas longtemps. Et en fait, je crois que cette volonté d'écrire, enfin, j'en suis même sûr, était là depuis.
0: Mm-mm.
2: Depuis que je suis tout petit, en fait, j'ai toujours pris des notes, essayé de faire gribouiller un petit truc, de raconter quelque chose, etc. Et lors de mes voyages, je me disais qu'il faut que j'en tire quelque chose. Ça me permettra aussi, quand je rencontre quelqu'un, tiens, je note le nom d'un groupe, je note le nom d'un lieu, je note. C'est pas juste consommer. Ouais. Tu vois, consommer le voyage, je trouve que c'est vraiment de la merde. Que c'est se dire j'ai fait ces pays, etc. Ouais, c'est le fait de se dire ok.
1: Déjà, moi, déjà le terme, excuse-moi, ouais. J'ai fait.
2: Bah, c'est nul.
1: Ouais, j'ai fait le Pérou.
2: Ça veut rien dire, tu vois. Mais c'est plus le truc, enfin pour moi c'est avant, pendant et après. Et le avant, c'est à chaque fois que je vais à un endroit, c'est vraiment me documenter, essayer une entrée musicale, toujours quasiment, où je vais. Et puis regarder, classique, hein, ce que font plein de gens, mais regarder des documentaires, regarder des films, essayer de voir un petit peu qu'est-ce qui se passe dans ce pays, c'est quoi son histoire, et après sur place de continuer ce travail perso, quoi. Et là, maintenant, la nouvelle démarche qui s'est fait petit à petit, c'est après de relire tout ça et d'essayer d'en faire quelque chose et de le partager. Et après, il y a une grosse partie de recherche documentaire aussi, où là, pour écrire, c'est quelques petites anecdotes qui sont relativement simples et littérairement assez classiques. Mais ça m'a demandé tout un boulot de recherche sur Internet pour aller vérifier de l'info.
1: Mmh.
2: Malgré tout.
1: Mmh. Ouais, parce que ta mémoire peut te jouer des tours.
2: Bah, bien sûr. Tu vois que tu te dis, je sais pas, tu parles de La Paz, capitale de la Bolivie, tu vas dire, ok, c'est à 3006. Non, c'est à 3009.
1: Ouais.
2: Et El Alto, c'est con.
1: Oui,
2: mais
1: c'est
2: moi,
1: con.
2: J'ai une envie d'être précis, d'être juste, de garder ce contrat de confiance avec le lecteur, quel qu'il soit, et de se dire, en fait, ce que je te raconte, c'est vrai. Et je cherchais sur Internet, sur Google Maps, les endroits où j'étais passé. Ah ouais, c'est ce bled là. Ah oui, la station d'accord. d'essence, elle est... Ok, vraiment, tu vois. Donc pour moi, c'était aussi tout un travail de mémoire, quoi, tu vois, qui était intéressant et que j'ai essayé, en espérant que ça soit pas trop chiant dans ce côté contextualisation et précision, quoi.
0: Alors, en fait, au début du bouquin, Il y a effectivement ce truc de dire oui bon effectivement il est très très précis mais bon c'est peut-être un peu too much. En tout cas moi je l'ai ressenti comme ça et puis finalement cette impression elle passe parce que ça fait partie du style et de la façon de présenter les différentes anecdotes et tout. Donc oui je te dis mais sur les cinq premières pages il y a des fois je me dis oui, ça fait un peu. Il y a des moments où je me suis dit, ouais, ça fait un peu fichu Wikipédia.
2: Un peu pédago, quoi. Un peu trop. Ouais.
0: Mais ça passe assez rapidement. Donc
2: avec ce truc, et après c'est ce qu'on a discuté un peu avec Bibi hors antenne, mais c'est toujours ce truc en fait écrit pour qui et que je voulais évidemment faire quelque chose de très perso, partager un peu tout ça. Mais le but c'était aussi de partager pour plein de potes qui connaissent ce continent, pour des gens qui connaissent potentiellement, et aussi, posture difficile, hein, j'assume, mais aussi pour des gens qui connaissent pas. Et de se dire, tu vois, tiens, j'ai peut-être envie d'aller au Brésil, en Argentine, etc. Mais il y a peut-être deux, trois petites clés de compréhension, très modestement, tu vois, qui peuvent peut-être être racontées dans ce bouquin. Et c'était ça aussi, donc peut-être ce désir pédago que j'ai aussi dans mes BD. On me dit toujours, t'écris trop, tu décris trop. Ouais, peut-être. Mais moi, j'aime bien quand on se refait pas. Et je trouve que c'est important de donner aussi des refs aux gens, en fait, de donner de l'info et de se dire, ok, bah si tu les connais, bon, c'est pas la fin du monde, mais tu te dis, c'est peut-être pas besoin de préciser ça. Ouais, et celui qui les connaît pas, tu le prends pas non plus pour un con, quoi. Il y a toujours un truc un peu excluant que j'aime pas des fois dans la musique ou dans l'écriture, où en fait, c'est démerde-toi. Moi, j'écris ça. Si tu veux, va chercher sur Internet. Et j'essaye d'être entre les deux et de me dire. Bah, pour celui qui connaît pas, je lui donne quelques petites pistes en lui rappelant Arequipa, ville du sud du Pérou. Tu vois, cette volonté-là, je l'assume aussi. Donc, mais je comprends ta remarque, évidemment.
1: Moi, c'était un peu l'inverse, mon ressentiment là-dessus. C'est que ça manquait un petit peu de
0: contextualisation.
1: De contextualisation.
0: Ouais, voilà. comme quoi on
1: a des avis,
0: on ressent les choses de façon différente. Et il y a un truc aussi, c'est que dans le bouquin, les anecdotes elles sont rangées par thème. Donc il y a 13 thèmes, si je ne m'abuse. Donc des larmes et des joies, Amérique latine, vue et lue sur les murs, tatata. C'est venu comment
2: C'est venu comment
1: il fallait
2: quelque chose. En fait, comme j'avais l'écriture BD qui était pas du tout organisée comme ça, le scénario BD qui était organisé en chapitres et très différemment, en fait, j'ai repris des parties de choses que j'avais écrites dans ce scénario et j'ai commencé à les poser. Je me suis dit, j'avais besoin d'un petit fil conducteur et celui que j'ai trouvé, c'était juste de trouver des parties où il y avait souvent des thématiques qui revenaient autour de la religion. Autour de la politique, autour des graffitis, autour de la musique, etc. Et je me suis dit, tiens, on va voir si ça marche. Peut-être que j'irai pas au bout de la démarche, mais j'en ai gardé quelques-unes et je me suis dit, oh tiens, et j'aurais pu en faire beaucoup plus. Ouais. Et d'ailleurs, je sais pas si vous avez remarqué, messieurs, mais je ne parle pas de punk dedans.
1: Non, mais ça c'est décevant quand même.
2: C'est très décevant, j'imagine bien. Et je suis invité malgré tout, donc je vous remercie. Mais j'ai... En fait, j'avais plein d'anecdotes autour de ça, et je me suis dit, je vais le garder parce que j'ai aussi l'intention potentielle de faire une BD un jour sur le punk.
1: Ouais.
2: Sur mon aventure ou mon expérience ou ma relation au punk, et je me suis dit peut-être que je le garderai pour un autre projet. Mais j'avais commencé à écrire quelques petits bouts d'anecdotes de différentes choses qui me sont arrivées, que j'ai vues, que j'ai partagées sur place.
1: Donc c'est ça qui me manque alors dans ce bouquin.
2: Peut-être.
1: À moi.
2: Ouais. T'as un petit côté alternatif peut-être en plus.
1: Ouais. Ouais, parce que ton futur bouquin sur le punk, ce sera pas que l'Amérique latine, c'est
2: général. Non, plus large. C'est peut-être, ouais.
1: Oui. Ouais. D'accord. Ok. Non, parce que la relation à la musique, c'est important.
2: Mm-hmm.
1: Voilà. Donc, on a dit que je sais pas où je veux en venir, donc j'arrête tout de suite.
0: Non, je t'écoutais t'enfoncer comme ça, en me disant où est-ce qu'il va. Ben voilà, il va ici.
1: Je ne parle.
0: Joker. Non, mais moi, il y a des choses que j'ai beaucoup appréciées. Je l'ai lu super rapidement parce que t'es vraiment pris et ça va très vite. Ce que j'aime bien, c'est que les photos, particulièrement, voilà, t'as les photos, t'as une petite légende, et puis tu laisses le lecteur faire le lien avec ce qui s'est dit précédemment et donc c'est pas trop didactique et voilà la photo qui correspond à ce que je viens de dire machin tu prends pas le lecteur pour un enfant
1: mais il avait plus de photos fallait bien qu'il place les seuls
2: tu rigoles ou quoi.
0: Je sais pas, mais par rapport à toutes les photos que t'as, des appareils photos que t'as perdu, mais globalement, t'as combien de dizaines, centaines, milliers de photos?
2: Des milliers, je suis allé 25 fois.
1: Ah oui, coup, quand là-bas, même.
2: Ouais. Donc, quand même pas mal de photos, et même si, oui, j'avais plus d'appareils sur les derniers, continue à faire plein de photos au portable, à les classer, j'ai ce truc.
1: À documenter,
2: toujours, pour moi, je te dis, où là, je suis allé beaucoup, ces dernières années, je suis allé beaucoup en Guyane. Alors, est-ce que la Guyane fait partie de l'Amérique latine ou pas?
1: Oui, non.
2: Géographiquement, okay. Politiquement.
1: Okay. Ouais.
2: Économiquement.
1: Ouais.
2: Non, parce qu'ils peuvent même pas commercer avec le Brésil, par exemple. Alors que c'est donc c'est des trucs très particulier quoi. Est-ce que c'est la France? Je te laisse y répondre. Ça c'est un autre débat. Donc finalement ce travail de documentation, j'ai continué à le faire. Je continue à le faire à chaque fois que j'y vais, mais je le garde. Donc j'en ai des milliers. C'est un truc que je voudrais bien peut-être exploiter un jour aussi. Si j'ai le temps, cette courte vie.
0: Ouais, c'est ça. C'est que t'as plein d'idées d'avance en fait. Ouais. T'as toujours plein de trucs. Je disais tout à l'heure, il y a le recueil, c'est un mélange d'anecdotes, de textes, de photos. Les textes, les poèmes ou les chansons, tu les as choisis comment?
2: C'est que des chansons. Il n'y a pas de poèmes, c'est que des chansons. En fait, j'essayais de... Il doit y avoir une quinzaine, je crois, de mémoires, d'extraits de chansons qui brassent très large, avec certains groupes un peu plus punk, rock, etc. et d'autres plus latino-américains classiques, que ça soit cumbia, des valses péruviennes, du vallenato colombien, des choses comme ça. Et je les ai choisies, elles viennent en fait, les photos viennent s'imbriquer dans le bouquin entre chaque anecdote de temps en temps, et les extraits de chansons également. Et l'idée, c'était pas d'illustrer, d'appuyer avec un gros trait mon anecdote, mais d'aller un peu dans le sens quand même de que si par exemple j'avais une anecdote sur la religion, j'allais prendre une chanson de Charlie Garcia qui dénonce l'oppression de la religion catholique en Amérique latine, et j'ai extrait, je sais pas, 7-8 lignes, tu vois, pour... Donc c'était ça un peu l'intention, et j'en avais plein. Donc c'était aussi l'occasion de me replonger dans de l'écoute musicale, de découvrir des choses aussi, et puis de me dire ok, il y a un travail de sélection, bien sûr. J'ai dit, tiens, je vais prendre cet extrait, un truc de cumbia, un truc de punk, un truc de salsa, qui viendra peut-être apporter une autre lecture. Et puis ce petit lien musical, même si le côté punk est un peu en retrait dessus, quoi.
0: Ta-ta-ta.
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2: Oui, toujours Constreuil, toujours avec Romain Duterre. Avant qu'on oublie le bouquin pour Avida, chronique d'une passion latino-américaine, on le trouve comment, où?
3: Alors, il peut se commander, je l'ai sorti en auto-édition, on en a parlé vite fait, mais il peut se commander en librairie, mais la librairie ne l'aura pas physiquement, mais elle peut le commander et se le faire livrer, et sinon sur mon Facebook, sur mon Insta, Romain Duterre, D-U-T-E-R, on peut le commander directement, et puis j'ai mis le lien, etc., donc simple.
4: D'accord. À combien en prix Fascal?
3: 17,90.
4: 90.
3: 17,90.
2: Et donc, avant encore que j'oublie, qu'est-ce qu'on vient d'écouter?
3: On a écouté Fiscales Ad Hoc, un groupe chilien. Donc on complète
4: Chili.
3: Les pays. Un groupe qui était passé à Paris, qui avait été invité par les Baroques il y a 2 ans, à la Java, et qui est un groupe mythique au Chili et en Amérique latine, parce que histoire du Chili forcément. Et c'est un groupe qui doit fêter, si je me plante pas, ses 30 ans. Je crois qu'il est apparu en 95.
4: Ouais, quand même.
3: Donc des années qui étaient encore, et qui sont encore compliquées au Chili, mais des années à l'époque qui étaient juste après Pinochet, etc. Et un groupe que j'avais vu 2-3 fois au Chili, notamment une fois qui était assez mythique, pour la petite anecdote, dans un théâtre à Santiago, ou dans un énorme théâtre, où il y avait, je sais pas, tu vois, un genre Élysée Montmartre, où je connaissais pas les codes, mais tout le monde rentre à l'arrache. Du coup, personne n'avait payé les billets, c'était le feu à l'intérieur avec feu de Bengale et compagnie, et puis assez dingue, et c'est un super groupe, donc je vous ai passé ça, et un deuxième, un groupe colombien qui s'appelle Muro, plus hardcore, punk hardcore, où il y a une grosse scène en Colombie, grosse scène street punk, Oi aussi, il y a des groupes de Oi qui, depuis quelques années, et puis aussi hardcore, enfin une grosse scène musicale en Colombie, au-delà de tous les autres genres musicaux qu'ils ont et qui sont très diversifiés.
2: Ouais. Est-ce que j'ai le droit de rebondir là-dessus?
4: T'as le droit, bien sûr.
2: J'ai le droit, parce que on peut aborder rapidement ton propre projet musical.
3: Ouais.
4: Qui s'appelle... Ah, c'est là-dessus que tu voulais rebondir?
2: Bah oui, qui s'appelle...
3: Qui s'appelle L'Esprit de la Hoy.
2: Ben voilà, c'est pour ça que je voulais rebondir dessus.
3: qui est un tout nouveau projet, ça fait 2 ans qu'on répète de manière irrégulière, avec 2 potes, à qui je passe le bonjour si jamais... Ils écoutent, sans batterie. Moi, je me suis mis au chant, je faisais de la batterie avant dans d'autres obscurs groupes de punk, et là, j'ai essayé de pousser la chansonnette. Ouais. Et l'idée, c'est de faire des reprises de punk, street punk ou autre, en punk, mais sans batterie, quoi, semi-acoustique, avec une guitare électro-acoustique et une guitare électrique. Voilà, on a joué hier soir à Montreuil, on avait déjà joué à Montreuil, on a fait 4-5 dates hors de Paname, petit à petit, et puis sans prétention, mais... c'est de faire un truc sympa et de reprendre des groupes de punk, street punk, qui sont plutôt dans la scène engagée, évidemment, donc du genre Wood Brigade, Nan Servium, Angelic Upstart, des choses en basque, des choses en russe, en italien, etc. Voilà.
2: Ouais,
3: avec donc si jamais il y avait des organisateurs, des gentils organisateurs ou d'autres groupes qui étaient intéressés, on n'a pas de bandcamp pour l'instant, mais en tout cas on est chaud pour faire des concerts sur Paris banlieue, donc voilà, ça s'appelle L'Esprit de la Hoy et... On peut pas être trouvé, mais je vais pas laisser mon numéro à l'antenne.
4: Et ça marche, la formule, elle fonctionne? C'est pas un peu genre
3: plan plan. C'est pas à moi de juger, je sais pas. On nous dit
4: non, mais parce que tu fais de la reprise, donc tu réinterprètes certaines choses. Toi, tu chantes.
3: Je chante.
4: Et c'est tout.
3: Et guitare, ouais,
4: et
3: c'est tout.
4: Et guitare.
3: Ouais. Non. Moi, je chante juste. D'accord. Et guitare électrique, guitare électro. Est-ce que ça marche? On réfléchit beaucoup à la formule, tu vois, on se demande s'il faudrait pas rajouter, on voulait pas remettre une batterie, avoir un groupe. On voulait proposer autre chose, en fait.
4: Ouais.
3: Autre chose, en sachant que c'est des reprises, hein, tu vois, on n'est pas, peut-être qu'on se mettra à la compo un jour. Mais l'idée, c'était aussi de se dire, je sais pas, moi j'écoute beaucoup, je regarde beaucoup les textes.
4: Ouais.
3: Tu vois, même dans d'autres langues, etc. Et de se dire, je crois que c'était ça aussi la démarche, c'était de se dire apporter, waouh, quelle prétention. Mais en tout cas, essayer d'apporter un truc à cette scène, se dire, il y a en fait des textes derrière tout ça, dans le punk, dans le street punk, dans la hoy. Peut-être on n'en fait pas assez attention à ça, donc même si là c'est dans différentes langues, comme je vous disais, c'était apporter cet intérêt pour la voix, pour les paroles, et d'apporter un truc différent, en mode, on n'a pas de batterie, on n'a pas de basse, Est-ce qu'on foutra un caron dedans ou un violon et qu'on va partir sur un truc un peu plus folk? Peut-être. Mais pour l'instant, à notre goût, en tout cas, on est plutôt content de la forme que ça a. On fait plein de pain. Hier soir, on s'est planté classique, mais non, mais on commence, ça fait partie du jeu, quoi.
2: Et après, après, il y a quand même un avantage, parce que moi, je vous avais vu une fois précédente au patio. Moi, il y a plein de morceaux originaux que je connaissais pas.
3: Oui.
2: C'est le fait que vous alliez chercher dans différents pays. Il y a plein de groupes. Alors ce morceau, il est deux. D'accord. Tiens, Angelic Upstarts. Ah, ça je connais. Non, mais ce qui fait que c'est il y a pas non plus forcément la comparaison avec le morceau original quand tu découvres, même en sachant que c'est une reprise, si tu connais pas l'original, c'est un nouveau morceau pour toi.
3: L'idée est pas de faire que des tubes, tu vois, des tubes punk et street punk, c'est cool, tu vois, il y en a Angelic, c'est le seul peut-être, ou Nonservium par exemple, mais après il y a certains trucs qui sont un peu plus obscurs, mais je sais pas, qu'on kiffe et qu'on se dit tiens, on va essayer de voir ce que ça donne. On prend un morceau de Léo Ferré, là la prochaine ça va peut-être être un morceau de Juliette, pas du tout punk, mais un truc sur la question migratoire, mais que je trouve très punk, elle, dans sa démarche et dans ce qu'elle fait. Donc voilà, je sais pas, c'est des kiffs, et encore une fois c'est cette même envie d'essayer de faire quelque chose, que ça soit écrire ou chanter et essayer de le partager, et puis si ça peut être apprécié par quelques personnes, tant mieux. Si ça l'est moins, fait chier comme dame, mais c'est normal, ça fait partie du jeu, quoi.
4: Bien sûr.
2: Ouais. Tu l'as mentionné tout à l'heure. T'as déjà ton prochain projet qui est en gestation.
3: Ouais, en bonne gestation. Ouais.
4: Projet littéraire.
3: Ouais, projet BD.
4: Parce que tu vas pas te mettre à la peinture.
3: Non. Quoique, prochaine BD qui sortira. On a donc là avec un éditeur. On a signé avec Glénat, les trois premières c'était chez Steinkiss.
4: Ah oui, Glénat quand même.
3: Ouais, bon après on verra ce que ça donne. Je suis pas sûr qu'il y ait un changement radical. Mais...
4: Oui, bien sûr, mais Glénat c'est un gros truc.
3: Ouais, un peu plus gros, un peu plus gros. Et ça sera sur, je la fais vite, sur la question migratoire.
4: Ouais.
3: Qui me semble d'actualité.
4: Malheureusement.
3: Et que je voulais aborder depuis un bout de temps, mais que j'arrivais pas à trouver la porte d'entrée, je voulais pas un truc frontal. Et je l'aborde par une histoire de migration française aux Amériques, au Mexique en l'occurrence, comme je disais tout à l'heure. Migration des Barcelonnettes, qui est une vallée, vallée de l'Ubaye, qui est à côté de Briançon, la frontière italienne, où, pour une petite vallée, 3000 personnes sont parties entre 1830 et 1930 pour le Mexique, pour faire fortune, mieux vivre, etc., etc., où il y a eu des magnifiques réussites.

0: par exemple.
1: Non, mais je sais pas, ou d'européens, ouais. Regarde, je te...
0: Non, non, mais question. Moi, je te parle de, spécifiquement de bretons, et il y en a des tonnes.
1: Ouais, des tonnes, ouais. D'européens qui sont partis aux Amériques. D'européens qui sont partis aux Amériques.
0: Ben oui.
1: Au 19e. Une idée?
0: Quelques millions.
1: Genre quoi?
0: Genre, je sais pas, ouais. En gros, entre 5 et 50.
1: Ouais. bien vu, Bibi. Ouais, 120. 120, tu vois. Entre les Irlandais, entre les Espagnols, les Italiens qui sont partis en Argentine, les Allemands, les... Enfin, il y a plein de migrations, quoi. Et que, je sais pas, 120 millions, c'est quand même conséquent pour un continent. Et puis, ça est toujours... Et là, en l'occurrence, quand j'étais à Barcelonnette, et après je me tais, ce qui m'intéressait, c'est qu'il y avait toute une belle histoire qui était raconté sur cette migration française. Où quand je suis arrivé là-bas sur place, j'étais en résidence pour écrire justement ce bouquin sur l'Amérique latine. Et quand je suis arrivé sur place, on me disait, regarde, c'est fantastique, des petits paysans français sont partis, ils ont galéré, ils sont revenus au pays.
0: Ouais, okay.
1: Et que dans cette même vallée, il y a des Afghans et des Syriens qui sont arrivés en 2015, et ils ont été chassés de la ville. Le CADA a été fermé, ça a été une vague raciste, mais... horrible, et je me suis dit, mais c'est dingue. Et par ce petit biais, ce petit prisme de ce qui s'est passé dans cette vallée, je me suis dit, je vais interroger cette question de la migration, essayer d'en faire quelque chose. Donc je raconte le parcours d'un Français qui est mort à 20 ans là-bas, qui est une vraie histoire, à partir de courriers d'archives, et je vais le percuter avec moi, mon enquête au Mexique, et puis les réflexions sur tout ce qui se passe en France autour de cette question qui est un peu qui me semble dramatique, quoi.
2: Ok. Ben voilà, ça y est, il a plombé l'ambiance alors que...
1: Voilà. Bonne soirée.
0: Mais moi qui voulais parler de la Statue de la Liberté qui était à Gourin, tu vois, en plein centre de la Bretagne, offert par les Américains, par la diaspora bretonne, okay, à la ville d'origine de beaucoup de gens qui sont partis là-bas. Enfin, c'est un peu n'importe quoi ce que je raconte, mais c'est vrai.
2: Mais si c'est vrai. Romain, on te met pas dehors évidemment, hein, mais on va passer à la deuxième partie de l'émission avec Daniel Jacques. Oui, ben oui, mais évidemment, pour faire la transition, on va écouter un morceau de L'Esprit de la Hoye. C'est une reprise de
1: Bull Brigade.
2: Ben oui, tu l'avais dit.
1: Que Louis avait présenté la fois, qui s'appelle My Confonderla, et qui est un peu d'actu, puisque ça parle de la colère, de la rage qu'on peut parfois avoir face à certaines situations dans cette société. Voilà.

0: 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On a donc laissé Romain Duterre se remettre de cette interview et maintenant on passe à notre deuxième victime de la soirée, Daniel. Salut Daniel.
1: Salut, santé.
0: Qui vient donc nous présenter la 10e édition de la Yorock Party. Au point éphémère.
1: Absolument. Ouais.
0: 10e édition qui n'est pas un point final.
1: Non,
0: pas du tout.
1: Pas.
0: Hein.
1: Non, a priori non.
0: C'est une étape, mais t'as eu envie de marquer un peu le coup.
1: Voilà, c'est ça, j'ai eu envie de marquer le coup et du coup de me mettre une charge de travail supplémentaire. Non, d'habitude, c'est des soirées où il y a un plateau de 3 groupes et là, pour marquer le coup, j'ai mis 4 groupes sur le line-up. Et la petite particularité aussi, c'est que c'est des groupes de franciliens, enfin en tout cas de la scène parisienne, on va dire, Île-de-France, alors que d'habitude j'essayais quand même à chaque fois de mettre un groupe de
0: province.
1: De province, voilà, dans le lot. Mais là, voilà, donc il y a 4 groupes qui vont jouer du coup un tout petit peu moins longtemps, parce que la soirée est pas plus longue. On parlait tout à l'heure de la durée, là on est pas, ça commence pas à 11h du soir, ça se termine à 11h. Donc 4 groupes, absolument. Que je peux citer, du coup.
0: Ah ben, oui, de toute façon, on va en parler. Hein. Qui sont 4 groupes qui jouent dans des styles assez, assez distincts les uns des
1: voilà,
0: autres.
1: C'est hein, ça.
0: On peut le dire quand même.
1: Carrément distinct. C'est toujours la particularité, en fait, un peu le concept de ces soirées, c'est-à-dire d'avoir une esthétique rock, enfin comme moi j'appelle rock, mais que les groupes aussi appellent rock, et puis une énergie rock, voilà. Mais volontairement dans des styles très différents. Donc il y a le groupe Swear Jar, qui est un groupe de soft rock, qui va d'ailleurs ouvrir la soirée, commence la soirée. Mélange de, donc il y a un groupe parisien qui vient de sortir son second album, qui chante en anglais, et voilà, qui est un mélange d'indie pop contemporaine et de soft rock des années 70. Après, il y a un groupe de grunge, mais qui se définit comme grunge arachnide, qui s'appelle Neon Bay, parce qu'elles sont, enfin, il et elles sont fascinés par les araignées. Donc eux, ils vont sortir leur premier EP en novembre. Ils ont sorti déjà quelques singles, mais ils vont sortir leur premier EP. Ensuite, il y aura un groupe de rock indé, un mélange de pop indé, rock indé, qui s'appelle Plus Plus Plus. Le signe Plus Plus. Et eux qui ont déjà sorti leur précédent EP sorti en 2025, pas décisif. Et là, ils préparent leur album à venir en 2027. Donc là, ils sont un peu à l'orée d'une nouvelle grosse étape. Et pour terminer, il y aura un groupe d'alt-rock post-punk qui s'appelle Grenade. Et pareil, eux qui ont déjà sorti un premier album en fin 2024 et qui vont sortir leur... non, c'était un EP d'ailleurs, c'était pas un album en 2024. Et ils vont sortir leur premier album début 2027. Et donc voilà, et ils sont au tout début d'une tournée qui va commencer avant leur album qui va sortir, je pense, plutôt en mars, un truc comme ça.
2: Je tiens à préciser quand même pour les auditeurs de Constroy que Plus n'est pas notre groupe chéri qu'on a des années 80-90 qui venait de Nanterre et qui faisait un punk boîte à rythme. C'est un autre groupe.
1: Oui, absolument. D'ailleurs, tu me l'as appris, je ne savais même pas. Ma culture n'est pas assez grande.
2: Je repose une question.
0: Ah, bah, si, vas-y.
2: Qu'est-ce que c'est le alt rock?
1: Alternative rock.
2: Ah, alternative rock, tout simplement.
1: C'est comme ça qu'ils se sont définis, parce que je sais pas si c'est eux, ils veulent absolument se définir entre un mélange d'alt rock et de post-punk.
2: J'ignorais ce.
1: Donc, voilà, mais je crois que ça se. Je le vois passer de temps en temps, parce que moi aussi, tout avoué, pareil, au début, j'ai dit alt rock, qu'est-ce que.
2: Ouais, c'est fait genre vieux rock.
0: Oui. Oui, à l'allemande.
2: C'est mon côté allemand.
1: Et la particularité aussi de cette soirée avec 4 groupes, enfin, au départ, je voulais pour une fois, à chaque fois, je mélange aussi, bon, évidemment, les esthétiques, ça, des fois, ça fait un peu le grand écart, d'ailleurs, comme là, même si ça reste dans une énergie rock. Et je voulais aussi, j'avais un peu envie d'avoir, même si je mélange aussi les genres, c'est-à-dire, je veux qu'il y ait garçon-fille, voilà, qui aime. Là, je cherchais au départ à avoir que des chanteuses, en tout cas. Et bon, je suis presque arrivé. Le dernier groupe, parce qu'il y a des chanteuses dans chaque groupe. Ouais. Et dans Grenade, mais où il y a quand même une bassiste, il y a quand même une musicienne, mais la voix lead est celle de l'homme. Mais bon, voilà, pour l'anecdote, mais où je voulais, j'ai pas complètement réussi mon.
2: Bon, t'en referais une 11e.
1: Oui, voilà, c'est ça. Ouais.
0: Et tu disais, c'est donc 4 groupes franciliens.
1: Ouais.
0: Est-ce que tu les as tous vus sur scène avant ou tous ou quelques-uns ou pas du tout?
1: Alors pas tous, mais presque tous, parce que des fois ça m'arrive de pas les de programmer sans les voir. Mais j'ai vu, oui, Asperger, je les ai vus au club à Paris. Mais on m'en avait déjà parlé. Enfin, à chaque fois, il y a différentes manières. Je fais programmation du bordel. Ils sont, on me suggère des groupes. Donc là, ça faisait plusieurs des potes m'en avaient parlé. Leur bookeuse m'a contacté aussi, que je connaissais pas. Enfin bon, bref, je suis allé les voir. Neon Bay, pareil, c'était au Chinois à Montreuil. Mais le gars du, un des programmateurs du Chinois m'en avait aussi pas mal parlé. Grenade, je les ai pas vus. Eux, je les ai jamais vus. Mais bon, après, des fois, je fais confiance aussi, ou même souvent, quand c'est des. Là, ça faisait plusieurs personnes qui m'en avaient parlé, qui m'avaient dit c'est génial, machin. Bon,
2: c'est explosif.
1: Voilà, c'est ça. Donc, du coup, ben voilà, c'est aussi une sorte de pari. J'ai pas oublié de voir à chaque fois. Et plus, je les ai vus. Pareil, on m'en avait aussi parlé. Puis j'avais été contacté par leur éditrice, mais je les ai vus au. Quand ça s'appelle ce lieu dans le 12e, le Cartilage, c'est pas ça?
0: Une sorte de Cartilage,
1: bar,
0: ouais.
1: Dans un bar avec un son pourri. Enfin, je crois qu'ils ont refait leur sono, mais c'était un peu dur, là, la sono. Mais en tout cas, voilà, donc je les avais vus, j'avais trouvé super l'énergie, voilà. Donc du coup, je me suis dit, tiens, là, j'ai un bon panel bien éclectique, parce que pour le coup, ça... Voilà, ça fait un peu le grand écart, mais c'est bien, c'est l'idée, quoi, d'essayer de pas... Voilà, de mélanger les publics, en fait. Moi, l'idée, c'est un peu... Oui, c'est un peu ça, c'est essayer de mélanger. Alors, c'est pas, j'y arrive pas à chaque fois.
2: C'est pas simple, hein.
1: J'y arrive pas à chaque fois, ça m'arrive. Alors, des fois, ça marche très bien. Il y a des gens qui sont venus pour un groupe, parce qu'en général, le public vient. Bon, il y a ceux qui viennent pour la soirée. Il y a quand même, qui viennent juste pour la soirée, parce que les gens se disent, c'est cool, on découvre des groupes. Mais, et puis, il y a ceux qui viennent pour voir leur groupe. Et donc, des fois, ça arrive que y ait, le groupe arrive, il y a plein de monde, le groupe changement de plateau, il y a moitié personne. De la salle qui va à côté boire des coups, qui s'en va pas forcément, mais qui va voir le groupe après qu'il revient deux secondes. Mais parfois, il y en a qui restent et qui, j'ai déjà eu des publics qui étaient pour voir des trucs très pop et qui sont restés. Il y avait un truc de hardcore après, ils ont adoré, quoi. Donc, du coup, voilà, l'idée, c'est de, voilà, un peu d'essayer d'exploser le cadre, même si c'est pas facile, même si j'aime bien aussi le côté les familles, mais bon, je pense qu'il y a plein de soirées qui sont plein de gens qui savent très bien faire ça, faire des soirées post-punk, des soirées punk, des soirées je sais pas quoi. Bon, voilà, l'idée, c'était un peu ce challenge là et je l'avais déjà raconté, mais ce qui au départ était les gens du que ce soit les gens du point FR quand je leur ai proposé l'idée, ou même des gens, c'est le métier des interprètes de concert, ils m'avaient tous dit c'est casse-gueule ton truc, tu vas aller dans le mur, fais une soirée folk, fais une soirée machin. Bon, écoute, pour l'instant, ils vendent des bières, donc ils sont très contents, donc ça marche. Enfin, ça marche. Sinon, je pourrais plus en... Voilà. Sinon, j'en aurais pas fait 10 si ça leur convenait pas aussi, quoi.

0: C'est Constroy, on revient avec ben voilà, on vient d'écouter deux morceaux des groupes qui sont à l'affiche de ce Yurok Party numéro 10.
1: Ouais, on a écouté plus le titre Katikri, et on a écouté un titre de donc Katikri, ça c'est leur dernier EP, et là on a écouté Neon Bay Scum on the Best Table, pardon pour mon anglais, qui est le nouveau single de Neon Bay qui vient de sortir.
0: Ouais, alors c'est vrai que c'est quand même très pop.
1: Ouais, tout à fait.
0: Et Neon Bay, j'ai trouvé qu'il s'accolait l'appellation God Grunge.
1: Ouais.
0: Donc il y a effectivement un côté comme ça, un côté sombre, et puis des guitares un peu 90s.
1: Ouais, voilà. Elles disent être hyper influencées par les halls, enfin toute la scène des années 90, quoi.
0: Ouais. Et on avait déjà parlé la dernière fois, mais la sélection, c'est toi qui l'as fait.
1: Ouais.
0: C'est alors par rapport à ce que tu vois et ce dont on te parle et tout, j'imagine que t'as déjà des groupes d'avance.
1: Alors oui, ouais, c'est ça, parce que du coup, un peu comme toi, je prends des notes, beaucoup de notes, de plein de choses, et comme je suis, alors entre les gens qui me proposent leur groupe à eux, ou les potes, ou l'entourage, ou du coup maintenant au bout de 3 ans, c'est bien la preuve que c'est compliqué de jouer aussi, c'est que je suis moi assez sollicité, genre je reçois entre 2 et 3 mails par jour, hein, de gens que je connais pas du tout, de France, toute la France, et même d'Europe, de groupes tout seuls, ou même de bookers et tout ça, de tourneurs qui me contactent. Alors chaque fois certains je leur dis c'est pas le point éphémère tout ça, parce qu'il y en a des fois qui se trompent un peu, mais ou qui le savent, ils disent je m'en fous, et donc du coup voilà. Mais par contre du coup chaque fois je me fais des listes, je vais écouter, je dis ça peut-être oui plus tard, voilà, je me fais un peu des donc je sais plus quelle était précisément ta question, mais en tout cas oui, je fais des listes, et voilà, c'est un mélange en tout cas de ça, de ce que je vais découvrir aussi, des fois complètement par hasard, ça m'est arrivé de aussi, parce que j'aime bien aller à des concerts, et aussi de fait je suis invité, il y a plein de groupes qui me disent je joue la semaine prochaine là, viens voir si je peux, j'y vais, quoi.
0: Oui, mais c'est t'as globalement répondu à ma question, mais surtout tu dois avoir des dizaines de noms de groupes en stock. Mm-hmm. Là tu dis c'est la numéro 10, je prends 4 groupes. Mm-hmm. C'est toi qui as fait la sélection. C'est toi qui t'es dit je mets ces 4 là. Et pourquoi précisément ces 4 là sur cette soirée?
1: Alors justement là, pour préciser le truc, là je m'étais dit parce qu'il y a plusieurs paramètres, là je m'étais dit tiens, je vais prendre des groupes franciliens, donc déjà ça réduit. Je m'étais dit je vais essayer de prendre des groupes avec des leaders, enfin des voix féminines. Ou en tout cas avec des groupes vraiment parce que mine de rien, enfin même si je sais qu'il y a plein de groupes composés de femmes, il y a encore, je trouve, en tout cas je vois de mon prisme à moi, de ma perspective, que comparativement les groupes qui me sollicitent, il y a quand même encore une immense majorité de mecs. Donc du coup j'essaie ou composer que de mecs, ou alors éventuellement il y a une bassiste ou une musicienne, voilà. Mais donc du coup voilà, ça réduit un peu les critères, donc voilà, je me mets un peu un cadre justement pour et puis c'était un peu la scène, enfin c'est toujours un peu, mais ce nom un peu à la con, mais j'allais dire scène émergente, c'est-à-dire c'est pas des groupes trop petits, mais pas trop gros non plus, dans le sens où de toute façon trop gros ils veulent pas, soit ils sont déjà entourés professionnellement et ils disent non, ou je voilà, c'est pas...
0: Oui, parce que les 4 groupes, ils sont quand même très jeunes, hein.
1: Oui, en termes de vie de groupe, ouais, tout à fait, ouais, c'est pas des... Ils ont pas... Pour le coup, oui, et justement, c'est aussi, je me suis foutu un pari de plus sur cette édition, c'est que en général, sur les précédentes où il y a 3 groupes, il y a plutôt un groupe ou deux, mais plutôt un de ce profil-là, c'est-à-dire assez jeune, qui a pas encore... et là, j'en suis foutu 4, on va voir si ça ramène du monde, si c'est... Voilà, mais enfin en tout cas ça fait à chaque fois des chouettes soirées. Le risque c'est que moi qui le prends, parce que ça fait quand même toujours des belles soirées. Les groupes sont toujours super contents, parce que pour le coup, moi je trouve, après il y a peut-être d'autres avis, mais c'est un super endroit où jouer. Ouais. Moi j'aime bien, en tant que spectateur, j'aime bien voir écouter des trucs là-bas. Et jouer aussi, je trouve que c'est une petite salle, mais avec des bonnes conditions, on n'est pas dans un bar, le son est quand même. Il a quand même beaucoup évolué, je trouve que c'est quand même souvent bien.
0: Oui, et puis pour des jeunes groupes, c'est une belle expérience quand même.
1: Oui, ils sont toujours, la plupart sont toujours hyper contents. C'est en ce sens-là où je dis que je sais que c'est aussi un atout de mes soirées, c'est cette salle. C'est que c'est pour ça que les gens veulent jouer là, parce que j'organise cette soirée dans cette salle. Parce qu'ils disent, putain, j'adore cette salle, j'adore la programmation, j'adore y aller boire des bières. Voilà, donc ça renvoie. Puis comme il y a une programmation bon, qui est assez large, mais j'allais dire quand même un peu indé, bon, même s'ils font du rap, comme on l'évoquait tout à l'heure, il y a aussi des soirées punk, des soirées, c'est assez diversifié, mais elle est quand même pointue, donc voilà, donc souvent les musiciens ont envie, voilà, il y a quand même une esthétique, alors qu'il y a d'autres endroits où ils vont passer ça peut y avoir une soirée rail le lendemain du punk, ça peut être,
2: ou de la cumbia,
1: voilà, ouais. Il peut y avoir des trucs très différents, alors que là ça reste dans une esthétique, voilà, un peu indé au sens large, on va dire.

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0: Voilà, toujours Constroy, on est toujours dans la programmation du Yurok Party numéro 10 avec Daniel Géa. On vient d'écouter les deux autres groupes qu'on n'a pas encore présentés. On a commencé par Grenade, voilà, si je ne m'abuse.
1: Exactement, c'était White Lies, un titre de leur dernier EP, qui a un an maintenant, je crois un peu plus d'un an. Et parce que leur prochain album sort en 2027, pardon.
0: Ouais,
1: et
0: un petit post-punk un peu à la mode. Hein.
1: Voilà, c'est ouais, ça.
0: J'ai senti ça comme ça. Non, mais il parle d'influence Fontaine's D.C.
1: Exactement. Trucs,
0: ouais. Oui, on sent la tonalité qui est plutôt efficace. Ouais, mais
1: et c'est d'ailleurs, pour l'anecdote, plusieurs personnes m'avaient parlé de ce groupe, mais dont un groupe que j'avais déjà programmé qui s'appelle Sex Shop Mushroom.
0: Ouais, t'en avais parlé ici.
1: Et qui m'avait parlé de ce groupe, et d'ailleurs qui joue avec ce... Il y a le guitariste de Grenade qui fait des fois des remplacements, qui joue... Bon bref, donc c'est par eux que j'avais découvert ce groupe. Ils m'avaient dit, ah c'est super sur scène, et donc je leur avais fait confiance, entre autres, bon, mais plus, parce que je l'ai jamais vu encore sur scène.
0: D'accord.
1: Et après, c'était Swear Jar, donc dans un autre registre, totalement différent. Et c'était, si je ne me trompe pas, le titre Birthday de leur nouvel album qui est sorti là en septembre, juste un mois.
0: Ouais, Swear Jar qui est présenté comme de la pop folk bedroom pop.
2: Bedroom encore.
0: Et oui, ouais. et bedroom pop, ça fait deux fois dans la même journée que je tombe sur cette appellation qui me laisse un peu pantois. Mais
1: Oui, c'est vrai que j'ai pareil quand j'ai vu ce truc-là, mais je crois que je suppose, parce que je sais qu'ils ont en tout cas leur dernier album, je pense aussi, mais leur premier, c'était le cas, ils ont enregistré ça dans leur bedroom, enfin dans un studio en fait, et donc du coup je pense que c'est une appellation... qui doit maintenant être devenue un peu commune et courante pour définir voilà des.
2: On avait le garage, on avait la cuisine,
0: voilà, c'est ça, bedroom, oui c'est ça. Non mais c'est assez surprenant et tu nous disais hors antenne que voilà soit Jar à l'écoute comme ça tu te dis c'est pas forcément mon truc mais que tu les as vus sur scène. Et
1: ouais,
0: que
1: voilà, c'est ça.
0: Ça prend autre chose.
1: Ouais, voilà, c'est exactement. C'est-à-dire, j'aime bien ouvrir les soirées par un groupe un peu plus soft, enfin en tout cas un peu plus light, in folk, je ne sais pas. Enfin, voilà. Donc j'aime bien ça. On m'en avait parlé plusieurs fois. J'avais des potes qui avaient vu deux, trois, qui m'avaient dit. J'avais été contacté aussi par leur bookeuse. Et en écoutant, j'avais un peu de doute en me disant bon, est-ce que. Et du coup, j'ai eu l'opportunité d'aller voir. Et j'ai trouvé justement super, voilà, d'où l'importance aussi de voir en live, ils font la même musique, hein, c'est la même chanson, mais voilà, l'énergie, je me suis dit, tiens, ça pourrait super coller, c'est super les deux, parce que c'est un groupe lidé par un garçon et une fille, qui sont en couple d'ailleurs, si je ne me trompe pas, mais sur scène, ils sont cinq, et super musiciens, enfin, il y a vraiment un super mood.
0: Ben voilà, donc donc pour ceux que ça interpelle, c'est mardi soir au point éphémère, 13 euros en prévente et 17 euros sur place.
1: Ouais, exactement.
0: Hein, voilà, faut le dire.
1: Oui, tout à fait.
0: Voilà. On parle concert. On me coupe pas la voix, s'il vous plaît. J'annonce les concerts à venir. Donc, comme la semaine dernière, on est très content puisque Razibus est de retour. Donc Razibus.net. Il y a concertpunk.fr aussi qui marche plutôt bien pour trouver des dates de concert. On commence aujourd'hui. Une fois que Constroy s'est terminé, vous pourrez aller au Glazard, par exemple. C'est avenue de la Porte de la Villette. Alors c'était 22 euros en prévente, 26 euros sur place. Ouh. C'est une soirée Cold Wave. Avec Sang Froid de la Cold Wave Goth Rock, Urge du Cold Wave Post Punk, Shure du Savage Cold Wave et Trait d'Union Cold Wave Synth Punk. Voilà,
2: tout ça c'est cold quoi.
0: C'est plutôt cold. Et sinon, ce soir aussi, au Chinois, 6 places du marché, c'est 10 euros. Il y a Prise Rapide, un groupe du 9-3 qu'on connaît puisqu'on les avait reçus ici. Peritel, un groupe de Marseille qui fait a priori de la pop noise et c'est sa première date à Paris. Il y a les Night Watchers, groupe de Toulouse, qui est un groupe super intéressant, en post-punk, très, très engagé, qui a fait des albums sur la décolonisation et qui est vraiment très très intéressant. Ça fait des années que j'essaie de les faire venir à Construy, mais depuis Toulouse ça fait un petit peu compliqué. En tête d'affiche c'est les Dark Thoughts, un groupe de Philadelphie, et c'est leur première date parisienne depuis 9 ans. Mardi il y a évidemment la Yorock partie numéro 10. Si c'est complet, mardi vous pourrez aller au Chinois. Ça sera toujours 6 places du marché à Montreuil, 10 euros en prévente, 12 sur place. Il y a les Retail Simps, un groupe de Montréal, signé chez Total Punk Records, qui est un label auquel on fait pas mal confiance. Les Subtle Turnips, un groupe parisien de Trottcore.
2: Trottcore,
0: oui, je sais pas ce que ça signifie.
2: Bah, Trottcore tue le corps. Hein.
0: C'est ça. Another Dancer, un groupe bruxellois d'art rock. Mercredi 14 octobre, alors il y a plein de choses. Au Chinois, donc 6 places du... Toujours 6 places du marché à Montreuil. Là, ça n'arrête pas. C'est 15 euros en pré-vente, 20 euros sur place. C'est une soirée hardcore avec Eyes, un groupe danois, et Kibosh, un groupe bordelais. Je ne connais ni l'un ni l'autre, c'est pas grave. Point éphémère, donc c'est 200 quai de Valmy, on n'avait pas donné l'adresse. Alors c'est 28,86€.
2: 86.
0: Oui, oui, c'est ça. C'est Devotchka, un groupe de Denver, un groupe indie rock, alternative rock. Et oui, je le dis, mais ça me fait mal. Toujours mercredi, au QG Oberkampf, c'est 103 rue Oberkampf. Ouais. Il y a un groupe anglais qui s'appelle Nerves et Caprice, un groupe qui s'appelle français. Et il y a de la bière qui est à prix libre suivant la bonne volonté du patron. C'est-à-dire souvent, t'as l'impression qu'on t'arrache les poils en même temps que tu payes. Jeudi 15 octobre. Alors c'est la première fois. À l'Odéon, théâtre de l'Europe. C'est de 16 à 31 euros. Il y a les Psychotic Monks, un groupe post-punk, et Futur Composé, un groupe qui sera à découvrir puisque j'en sais rien. Toujours jeudi, au Cartilage. Tu en parlais tout à l'heure. C'est 210 rue du Faubourg Saint-Antoine, c'est 12 euros. Il y a The Clinch, un groupe street punk oi australien. Il y a Toledo Panic, un groupe street punk oi américain. Et Divrax, un groupe garage punk français. Et je rajoute ça parce que j'ai envie. À la télévision, donc c'est 20 rue Léon, c'est anciennement l'Olympique Café. Il y a une soirée avec Maribel, Aquatofana et No Beaches, donc soirée féminine avec que des groupes qu'on aime bien.
2: Quand donc ?
0: C'est jeudi soir.
2: Jeudi soir,
0: ouais, le 15. Vendredi 16 octobre au Cirque Électrique, donc c'est place du Maquis du Vercors. Les tarifs sont de 5 à 30 euros, donc ça dépend. Il y a des tarifs RSA et des tarifs soutien, et puis 30 euros c'est tarifs super riches. C'est une soirée Action Rébellion. Il y a Blast Candy, groupe Riot Punk, c'est leur release party. Il y a C'est pas grave, un duo garage pour adultes consentants qu'on connaît. On les a eu ici, ils nous avaient fait un petit live. Et puis il y aura aussi des expositions, des projections. Voilà, c'est au Cirque Électrique.
2: D'accord.
0: Encore vendredi au Kilowatt, c'est 18 rue des Fusillés à Vitry. Alors c'est de 26 à 35 euros. Ça commence à faire pas mal. Il y a les Fatal Picard et la Marmaille de Mano Solo.
2: Donc, voilà. La Marmaille de Mano Solo.
0: Et oui, j'ai l'impression qu'on se retrouve 25 ans en arrière. Mais au petit bar à Mantes-la-Ville, il y a Los Bourdonos. Ben oui, je peux rien en dire, mais ils ont annoncé sur Razibus. Il y en a qui ont compris que Razibus était revenu. Samedi, au nouveau casino, c'est 109 rue Oberkampf, c'est 22 euros. Il y a les Hydrotones, du ska reggae, rocksteady, rock'n'roll. Et les Washington Dead Cats, donc avec leur Apple Garage Surf Country Blues qu'on connaît bien. Et dimanche, dimanche au CICP, c'est 21 Terre Voltaire, la soirée de soutien au centre Leilac, en Palestine. Il y aura La Chiale, un groupe de Grenoble, un groupe de post-punk, Barbara Not Dead, un groupe de barbapunk, et Métro, un groupe de Rennes, du hardcore post-punk. Je pense que c'est la dernière version, hein, parce qu'il y a eu des changements.
2: Ouais, ça fait penser qu'il faut qu'on prépare ça et qu'on contacte les groupes et tout ça, quoi.
0: Ah ben oui, c'est pas impossible.
2: Bon, on verra ça hors antenne, mais quand même.
0: C'est ça. Hein. Toujours dimanche, c'est pas les mêmes. Enfin, au CICP, c'est prix libre. Hein. Donc là, c'est plus les mêmes tarifs. C'est à l'Élysée Montmartre, 72 boulevard Rochechouart. The Devil Wears Prada, donc du metalcore américain. Alors il y a 156 silences. Je sais, c'est des Français. J'imagine que ils doivent pas faire de la pop non plus pour ce genre de soirée. Et Oversize, toujours un groupe français. Et donc c'est 35,20€. Donc faut venir au CICP.
2: En fait, je me demandais pourquoi tu annonçais ça. C'est justement pour faire de la.
0: Ben oui, c'est de la pub par opposition. Toujours au chinois, 6 place du marché à Montreuil, c'est 12€. Il y a Industry, un groupe anarcho-punk berlinois. Allusion, un groupe hardcore punk entre Toulouse et Pays Basque. Précipice, un groupe hardcore punk de Nantes. Et Daisies, un groupe punk post-punk de Paris.
2: Voilà. Tout ça.
0: Hein, et ça fait du bien quand même d'avoir plein de concerts à annoncer.
2: Ouais. D'avoir le retour de Razilus.

0: Voilà, c'est Constroy, on arrive tranquillement et lentement à la fin de cette émission.
1: Lentement. Ouais.
0: Lentement.
1: Ouais, d'accord.
0: Bah, ça va, il reste un quart d'heure. On vient d'écouter un morceau d'un groupe anglais du comté de York. Groupe qui s'appelle Neon Kittens, qui vient de sortir un album qui s'appelle Pinku Promise, qui est sorti le 31 août. Ça va, c'est encore de l'actualité, 31 août.
1: Oui, oui, bien sûr que c'est de l'actualité, on est qu'au mois d'octobre, et puis la musique, ça dure pas que 3 semaines, quoi.
0: Les
1: nouveautés musicales. Quoique, de plus en plus, c'est de plus en plus consommé, comme... Non ?
0: Ça,
1: je sais pas si t'écoutes un peu de K-pop, mais...
0: J'essaye d'arrêter la K-pop.
2: C'est dur d'arrêter. Hein.
0: Ouais, Daniel, j'ai une question qui est...
1: Qui est personnelle.
0: Qui est personnelle, qui n'a rien à voir avec la soirée U-Rock Party. J'ai cru lire que tu allais sortir un nouvel album en 2027.
3: Alors exactement, c'est dans les clous.
1: On aimerait bien écouter ça quand même.
3: Mais j'ai déjà enregistré 6 titres qui sont terminés. Et au départ, j'avais pour projet de faire un EP. Et puis je me suis dit je vais peut-être rajouter 2-3 titres, histoire que ça ressemble au format album. Même si tout ça, ça veut plus dire grand-chose. Les gens sortent, enfin voilà, les gens n'achètent plus de disques, n'achètent plus d'objets physiques. Mais bon voilà. Du coup l'idée, de toute façon, maintenant, en plus, tu sors plutôt un titre, enfin, et plus un autre titre, puis un autre titre, un peu pour garder une actu, justement. Mais en tout cas, c'est dans les, voilà, a priori, ce sera peut-être, j'espère que ça sera plutôt un album, et ça sera plutôt au printemps 2027. Ça sera pas avant, voilà.
0: Ouais, d'après ce que tu dis, ça veut dire qu'il y aura pas de sortie physique du tout?
3: Alors si, l'idée c'est que, mais j'aimerais bien, par exemple, si sortie physique il y a, ça sera lié au, pour l'instant c'est ce que je dis là au jour d'aujourd'hui, à des concerts. C'est à dire que moi, jusqu'à présent, j'ai beaucoup fait, enfin, avec le distributeur que j'avais, je fabriquais des CD qui était un peu comme les bouquins, ce que tu évoquais, c'était, en fait, ils étaient dans les Fnac et compagnie, mais référencés, donc c'était très bien, hein, les gens pouvaient les commander. Mais les ventes, c'était surtout au concert. Et c'était pas énorme d'ailleurs, parce que plein de fois il y avait des gens qui me disaient: ah, c'est super, ah ben non, mais j'irai, moi j'écoute sur machin Spotify, Deezer, rien à foutre de ton truc. Alors je vois là, d'ailleurs, en organisant mes soirées, que ce qui marche pas mal en merch, c'est le vinyle, étonnamment. Enfin, j'en vends des CD quand même, mais le vinyle,
1: c'est la mode.
3: Voilà, ouais. Les gens, même n'ont pas de platine, mais ils ont l'objet, c'est beau, tout ça, donc ça. Et puis moi, j'ai toujours aimé les vinyles, donc j'ai un peu le fantasme, j'aimerais bien, puis j'en ai jamais sorti sous mon nom, donc j'aimerais bien un vinyle. Mais après, ça va dépendre. Si je suis tout seul, ça sera effectivement sur les plateformes, et peut-être si j'arrive à faire un vinyle. Mais quand je dis tout seul, c'est sans partenaire. Après,
0: oui, c'est un petit coup quand même.
3: Voilà, c'est ça. Mais bon, c'est pas tout à fait possible que je trouve en cours de route là un partenaire pour pouvoir m'épauler là-dessus.

0: Eh bien non, ce n'est pas un ou deux groupes supplémentaires qui se seraient rajoutés à la Euro Party numéro 10. C'est non, plutôt Bibi qui...
1: Je vais le dire malheureusement. Je le dis, malheureusement. Sans mauvaise foi. Denia Malda, qu'on vient d'écouter, qui vient du Venezuela. C'est un peu pour terminer la playlist de l'Amérique latine. Denia Malda, donc, qui vient du Venezuela, qui avait enregistré un split avec Jerk, qu'on a écouté tout à l'heure. Jerk, qui venait d'Argentine. Et le morceau juste avant, bah, c'est nos préférés. Los Peores de Chili. Les pires du Chili, avec un morceau Bad Boy, je crois, hein, qui ça s'appelle un truc comme ça, ouais. Tiré d'une compilation qu'ils avaient sorti il y a quelques temps déjà. Depuis, ils ont enregistré d'autres morceaux. Hein. C'est pas les plus récents.
0: Non,
1: mais on a pu les voir l'année dernière.
0: C'était l'an dernier ou il y a deux ans.
1: Il y a deux ans.
0: Je sais plus. Oui. Ouais,
1: on a pu les voir au Cirque Électrique à l'anniversaire de Baroque.
0: Exactement.
2: Et d'ailleurs, pour terminer sur la scène latino-américaine, il y a un pote qui s'appelle Francisco, qui est chilien, qui a un fanzine, qui est plutôt skinzine, ouais, qui s'appelle Last Warning, et qui est très axé, comme lui vient du Chili, sur notamment des interviews. Il y a beaucoup d'interviews de groupes latino-américains. Uh-huh. Enfin, super intéressant. J'ai reçu le dernier numéro, voilà, pour celles et ceux que ça peut intéresser.
0: Donc,
2: Last Warning.
0: Last Warning,
2: qu'on trouve, ouais, je pense que sur internet tu tombes sur une page qui
1: est... Non, le mec il est à Paris, ouais. Donc on peut le trouver, ouais. On peut le croiser à Paris, quoi.
2: Avec là dans le dernier interview de Rancœur, de Prisonnier du Temps, et puis plein de groupes latino aussi.
1: D'accord.
0: Ok. Très bien, il fallait le dire. Daniel, on l'a dit, le numéro 10 de la Europe Party, c'est pas la fin. T'as déjà des dates de prévues pour 2027 ou c'est encore
3: Non, c'est chaque fois d'une édition sur l'autre, j'ai jamais vraiment une date posée, alors que j'aimerais bien en soi, mais c'est toujours en tout cas avec la salle, c'est toujours comme ça que ça se passe. Mais la prochaine, ça sera de toute façon au printemps, a priori, qui sera une édition, enfin en tout cas j'ai projet que ce soit une édition un peu spéciale en vue des élections présidentielles autour de la participation démocratique, donc avec aussi des assos, des débats, en plus des concerts. Donc là, c'est ça qui est en projet, quoi, voilà, pour avec toute l'inquiétude que j'ai face à l'extrême droite qui nous pend en nez.
0: Je comprends pas pourquoi t'es inquiet. Nous on est tous sereins.
1: Les fake news,
3: et même avec la droite extrême qu'on subit la H24.
1: Puis la droite tout court. Tu viendras le présenter ici ?
3: Bah avec plaisir. Ouais,
1: tu voudras ou pas ?
3: Ah si, tout à fait.
0: Non mais c'est sûr que maintenant que tu connais par cœur le chemin.
3: Voilà, ouais, c'est ça.
0: Il n'y a pas de souci.
1: Lève la main en technique.
0: Oui.
1: Je sais pas pourquoi.
4: Sur là. Vas-y.
5: Je dis que je tire sur des types de droite. Je suis payé par l'extrême droite. Et ça mouille l'extrême gauche.
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0: Voilà. Merci pour cette réactivité. Bravo. On l'a dit, la semaine prochaine, on se retrouve au CICP, au 21 rue Voltaire, ouais, pour cette soirée de soutien au centre Leilac en Palestine qui a vraiment énormément de difficultés à avoir des activités, à survivre.
1: À survivre, tout simplement.
0: Il faut dire les choses. Merci, Daniel. Donc, Europe Party numéro 10, mardi 13 octobre, au Point Éphémère.
3: Exactement.
0: Merci, Romain. Pour Avila, chronique d'une passion latino-américaine. Eh, hein, t'as vu? Je le connais. que vous pouvez, qui est répertorié, vous pouvez demander dans les librairies, il vous la récupère, ou sur ton Facebook, ou sur ton Insta, je sais pas quoi. Et on termine en musique, hein, parce que c'est un peu le principe de la mission.
1: Les rats.
0: Avec les rats. Violence, je sais pas pourquoi violence. Quelle drôle d'idée, dans un pays pacifié comme le nôtre. Merci, bonne soirée.
2: Je te remercie.
0: Bisous.
3: Bonne soirée.

Salut tout le monde, ravi de vous retrouver pour la 80e émission de Tata Poum. Nous ferons preuve une nouvelle fois de sagesse et de bienveillance pour chroniquer les nouveautés punk, rock et garage. 80e émission, je me sens vieillir rien qu'en le disant, alors imaginez mes camarades autour de la table. On retrouvera cette semaine autour des micros les papis de la bande FM, Mathieu, Guillaume et Cédric, accompagnés comme toujours d'Héloïse qui ramènera un vent de fraîcheur, et le tout mijoté par les légendaires Marion et Bibi, toujours empaillés derrière leur console. Alors aujourd'hui nous voyagerons aux USA en passant par le Portugal, la Grande-Bretagne, pour bavarder tout en franchise et en mauvaise foi des albums de Sweeping Promise, Cobra Fuma, Grandmas House et The Carp. Alors on démarre tout de suite par un morceau du dernier album de Sweeping Promise et c'est Cédric qui nous a choisi le titre Shooting Shadow.

0: Alors, si vous n'avez pas sautillé à l'écoute de ce morceau, c'est sûrement que vous avez des problèmes de rhumatisme. Cédric, tu nous présentes l'album.
1: Et ouais, donc les Sweeping Promises, on les connaît bien à Tata Poum, puisqu'on avait déjà chroniqué leur premier album dans l'émission 14 en 2021, et tout le monde y était allé à l'époque de ces références punk féministes ou post-punk minimalistes du début des années 80. Mais c'est un album qui n'avait pas fait l'unanimité à l'époque. Vous avez profité de mon absence, je n'étais pas encore dans l'émission. Et je dois dire que je salue le geste d'Arnaud de mettre ce groupe à la discussion, puisqu'il avait été particulièrement rude contre ce groupe à l'époque. Alors, pour rappel, donc le duo est composé de Lyra Mondal à la basse et surtout à la voix, cette voix particulièrement reconnaissable, comme on a pu l'entendre sur ce titre, et Cofield Schnoog à la guitare. Et ils nous viennent de Boston et sont installés dans le Kansas. C'est un duo, mais c'est en fait maintenant un trio, hein, parce qu'elles sont accompagnées de Spencer Grala à la batterie, qui était sur les tournées depuis un moment et qui maintenant est sur l'album. Alors le groupe existe depuis 2019 et c'est donc déjà leur troisième album qui nous est proposé. Et elles n'ont pas chômé puisqu'on a pu les voir sur scène à plusieurs reprises, notamment en France. Et elles ont par ailleurs construit leur propre studio chez elles pour enregistrer des groupes comme les géniales Optic Sync, dont il faudra un jour parler ici. Je vous conseille vraiment d'écouter leur excellent album Lucky Number qui était paru en 2025. Elles ont aussi collaboré avec Split Joy ou encore White Buzzer, dont on a déjà parlé. Bref, tout ça avec des collaborations sur l'excellent label Philit Records. Alors ce coup-ci, l'album il sort chez Sub Pop et il nous propose 10 titres au format moyen en temps, donc un peu plus de 3 minutes pour la plupart des titres. Bon, bah, moi, sans grande surprise, je suis fan depuis le début, donc... merci Héloïse d'ailleurs à l'époque d'avoir relevé le niveau, hein, parce que t'es quand même un peu seul pour avoir aimé le premier album. La recette ne change pas vraiment ici, c'est toujours des compositions accrocheuses, simples, hein, trois accords, DIA, une basse mise au devant, notamment sur des titres comme Accent par exemple. On est donc dans la continuité des albums précédents, mais il y a la volonté, selon le groupe, de construire son propre mur du son garage rock. Alors de fait, on entend un peu plus de volume sur certains titres, plus de précision et d'inventivité, il y a un peu plus de... Enfin, même ils créent ça, cette fois-ci sur cet album, une superposition de la voix, et c'est sans doute pas pour rien au changement que ça opère. Et parfois, ils proposent aussi des rythmes plus ralentis, qui jouent un peu moins sur la virtuosité de la chanteuse. Alors j'ai deux questions qui se posent à vous. Est-ce que vous restez sur vos positions d'antan? Donc pour rappel, Mathieu était mi-figue, mi-raisin, donc Arnaud détestait, et Guillaume était aussi voilà, sans plus, qui est déjà à peu près un louange de sa part, donc, et Héloïse avait adoré. Et puis la deuxième question, est-ce qu'on n'est pas un peu quand même dans la continuité un peu trop des deux premiers albums?
0: Non mais moi je peux répondre, ouais, je me souviens avoir étrié l'album, en effet, bon, on écoute parfois les albums et on j'en sais rien, je sais pas ce que je faisais lors de l'écoute, mais en tout cas j'avais été, j'imagine, de bonne foi. Là, le morceau qui vient de passer notamment est absolument terrible, donc non, j'avoue avoir changé d'avis et c'est pour ça que Mathieu l'a mis dans la liste des albums à chroniquer éventuellement et en l'écoutant... Ouais, moi je change d'avis. À vous de nous dire ce que vous en pensez, Guillaume.
2: Ah bah moi, alors, évidemment, moi je reste constant sur ma ligne. Il faut savoir rester constant dans la vie.
0: Ah, on connaît bien l'expression. Ouais.
2: Bon, honnêtement, j'ai été modérément emballé par cet album. Voilà un peu le résumé de mon avis. Car assurément, le chant déclamatoire de la chanteuse, hein, les envolées lyriques de Lyra Mandal impressionnent et structurent ce disque. D'ailleurs, les morceaux d'un rythme enlevé, mélodique, énergique, se marie parfaitement avec les accents à la fois rageurs et larmoyants de Mondal. De ce point de vue, le ton est bon parce que divers et entraînant. Ensuite, l'album développe un style post-punk sautillant avec des accents art-pop produisant une atmosphère joyeuse. D'un titre à l'autre, la formule opère, hein, on pose un couplet avec un chant d'abord posé qui s'élève peu à peu pour finir par exploser avec l'instrumentation derrière. les variations intervenant au niveau des incisions sonores. Mais grosso modo, il n'y a pas beaucoup d'écart, pardon, ni de rythme, ni de style entre les morceaux. Alors, et c'est plutôt la voix qui emporte, je dirais même qui supporte tout l'échafaudage musical. Et c'est vrai que c'est à la fois efficace et plutôt emballant, mais quoique l'impression générale reste que on retrouve quand même des schémas assez redondants entre les morceaux. Souvent quand même assez simple, manquant peut-être de fluctuations et de déstructuration. Et c'est dans l'ensemble un album qui m'apparaît un peu trop facile, trop accommodant, manquant peut-être de complexité pour parvenir à me séduire et surtout à me donner une sensation suffisamment marquante. Et c'est au final, c'est ce qui m'a étonné le plus. J'ai lu quelques critiques du disque, nombreuses existent, insistant sur le fait que le groupe a beaucoup travaillé sur sa réalisation, hein, ça leur a pris 18 mois, disent-elles, que le groupe a aussi beaucoup évolué, disent-elles encore, pour préparer les différents rapports avec les précédents disques, que le groupe aussi a énormément tourné, on les a vus beaucoup en concert, et l'album m'apparaît au final très formaté, peut-être trop polissé, presque sage d'une certaine façon, et donc au final je suis assez déçu, je m'attendais à mieux de ce disque.
0: Alors je vous propose de réécouter l'émission et de vous arrêter à la moitié de la chronique de Guillaume, mais on aura compris qu'il a beaucoup aimé l'album en fait. Héloïse.
3: Pour moi c'est une grosse claque, je reste sur ma position dans le temps pour répondre à ta question Cédric. Comme les précédents, j'ai beaucoup aimé ce troisième album du duo originaire de Kansas qui allie à mon sens deux qualités particulièrement appréciables. Un relatif minimalisme allié à un sens redoutable de la mélodie qui se matérialise par des riffs de guitare accrocheurs et entraînants dopés à un fuzz lofi dans lequel s'incarne une bonne part de la singularité sonore de ce groupe. À cela s'ajoute la voix rauque et puissante de Mondal, la chanteuse, qui fait beaucoup selon moi au charme de cet album. Il en résulte un disque aux sonorités punk, mais en définitive assez sophistiqué, et à la production léchée dont se dégage une énergie post-punk folle.
0: Mathieu, il a changé d'avis, Mathieu.
4: Alors c'est vrai que le duo américain avait déjà été chroniqué et même en ayant été mi-figue mi-raisin, j'étais allé voir le groupe en live au Point Éphémère en 2024, et la performance live avait été extrêmement impressionnante et bien au-delà de l'impression laissée par l'album à l'époque. J'avais vraiment été bluffé. Et donc c'est une épiphanie, hein, puisque cette nouvelle sortie elle reste totalement dans ma zone de confort, avec de très forts appels du pied au Sleater-Kinney par exemple, y compris dans un aspect plus rock'n'roll ou plus pop, hein, suivant les moments. Alors ça pourrait perturber l'auditeur, mais visiblement non, que ce soit ceux qui aiment ou Guillaume, ça perturbe pas plus que ça. Pour moi, il n'y a pas de remise, il y a justement une remise en cause de l'impression mitigée que j'avais, puisque moi je trouve que l'album il est pas forcément immédiat à appréhender, mais j'irais presque tant mieux. Ça signifie qu'on n'a pas attendu autant de temps pour rien. Et je dois avouer qu'au fil des écoutes, je me surprends à l'apprécier de plus en plus. Et donc, comme d'habitude, ou comme souvent, on attend une date parisienne pour aller vérifier sur scène que c'est aussi bien que, voire mieux que sur album.
0: On va s'écouter un deuxième morceau. Cédric, tu nous as choisi My Friends and Entomologists.

Alors, on va prendre maintenant la direction du Portugal avec le groupe Cobra Fuma, qui va être peut-être moins passe-partout. C'est Guillaume qui a le plaisir de nous le chroniquer, va être dans sa zone de confort. On va s'écouter le morceau que tu as choisi, le titre Traballo.

0: Alors, c'est Guillaume qui va nous parler de ce deuxième album de Cobra Fuma, qui est sorti sur le petit label portugais Lover Lollipops. Lollipops,
1: oui.
0: Pardon.
1: Oui, tout à fait. Voici un sous-genre qui manquait au panel de notre émission, le trash metal punk. Et tant qu'à faire, on fait comme Arnaud lorsqu'il choisit son nouveau camping-car, on prend toutes les options, hein, jean talus, coussin avec housse, air conditionné, plancher chauffant, il n'a pas lésiné Arnaud, tout comme nos portugais de Cobra Fuma, leur musique comprend toute la palette de ce que l'association des mots trash metal punk peut charrier. Batterie frénétique, soli interminable, riff à mitraillette, chant hargneux, rythmique endiablé, ça dépote de partout, ça en met plein les oreilles, ça déborde dans l'outrance, une sorte de crossover trash du plus mauvais goût, mais qui contient pour autant quelques bons aspects. C'est laid, mais il y a des idées, c'est aussi bourrin et peu subtil par moments, qu'empreint de nuances et de variations dans d'autres, une sorte d'objet musical rock non identifié, où se mélange riff, sludge, chant oi, deadbeat punk, un gloobie boulga sonore qui peut aussi facilement ravir par sa démesure qu'agacer par son aspect caricatural. Et c'est vrai que je me suis interrogé à quel niveau il fallait prendre au sérieux nos Portugais, surtout lorsqu'on connaît l'histoire de la formation du groupe et comment celui-ci fonctionne. Vrai rebelle ou exutoire à une vie morose, la démarche qui a présidé à la formation du groupe se révèle comme souvent un peu des deux. Tout a débuté et tout passe chez eux par une boucle WhatsApp. C'est ça qu'on dit
0: WhatsApp,
1: par laquelle ils s'envoient...
0: on sent que t'es connecté, Guillaume.
1: Je suis pas jour. Ils s'envoient leur riff par WhatsApp, et c'est ensuite qu'ils se réunissent et qu'ils choisissent... et qu'ils jouent entre eux les riffs qu'ils ont retenus, une sorte de créativité de punk 2.0, à l'image de l'allure foutrac de leur musique. Et pour autant, Cobra Fuma n'est pas un groupe de genoux. Tous les membres sont issus de la scène punk rock de Porto, autour de groupes comme Plus Ultra, Gringo, Solar Corona ou Kilimanjaro, auxquels plusieurs membres de ce groupe ont plus ou moins appartenu, et ce, depuis le début des années 2000. Beaucoup d'ailleurs gravitent dans la galaxie du label de référence locale, Lovers and Lollipops, chez qui sort ce droga total, qui veut bien dire ce qu'il veut dire, drogue totale, car je vous rappelle qu'au Portugal, on a dépénalisé l'acquisition, la possession et la consommation de toutes les drogues pour l'usage personnel depuis 2001, ce dont semblent bien avoir profité les membres de Cobra Fuma, comme leur photo Bandcamp le laisse deviner. Ils se qualifient d'ailleurs eux-mêmes de gang inadapté de proto-vétérans de Porto qui ont répondu à l'appel du Cobra au milieu de centres commerciaux louches et aux bars rock'n'roll avec des sols collants. Voilà comment ils se définissent. Ils déclarent aimer Motorhead, le whisky, la beuh et jouer très fort. avis qu'ils ne sont pas les seuls.
0: Alors Héloïse, la beuh jouait très fort, qu'est-ce que t'aimais?
2: Je dirais qu'alors qu'à l'accoutumée, j'aime plutôt bien ce qui est bourrin et crade, dire que j'ai eu du mal avec cet album serait un euphémisme, tant celui-ci collige à mon sens l'ensemble des tares que je reproche au métal et qui pour d'autres font tout l'attrait de ce style. Des solos stridents insupportables, un beuglement rauque qui ne l'est pas moins, un duo guitare-basse pesant et lourd, mais quoi de plus naturel pour du heavy metal. Je pense que rester enfermé 21 minutes, le temps que dure l'album, dans le tambour à d'une machine à laver bloquée sur l'option essorage aurait été une expérience plus enthousiasmante que l'écoute de ce disque. Bref, je passe mon tour.
0: Alors, les auditeurs assidus ont compris que les solos de guitare, c'est dur hein, dans l'émission. Mathieu.
3: Oui, mais de toute façon, on l'a déjà dit, hein, le solo de guitare est de droite. Ça, de toute façon, il faut le répéter à chaque émission. Je suis un peu dans le même genre qu'Héloïse, hein, parce que du metal heavy rock comme il en existe à foison, mais c'est un genre qui me laisse en fait moi totalement de glace. Autant lors de l'émission précédente, Loop Rider, ça m'avait inspiré. Là, je dois dire que je suis totalement incapable de dire si c'est bon ou pas. Je sais juste que c'est, je suis moi très loin de l'addiction devant ce genre de mini-album. Alors, ok, c'est portugais, on continue donc d'explorer le monde, mais en cette période de changement climatique, on n'est pas obligé de faire des kilomètres pour rien, quoi.
0: Non, pas de jeu de mots cette fois-ci.
3: Non, pas de jeu de mots.
0: Cédric ?
4: D'abord, Guillaume, le café au sol qui colle au milieu d'un centre commercial, c'est un peu la définition de la bicyclette, quoi. C'est un truc mort pour les Parisiens et les Parisiennes.
2: Et les Montreuillois.
4: Oui. Bon, sinon, bah, ça recommence, quoi. C'est que dire, moi. Ok, ils sont portugais, on n'en passe pas beaucoup, mais ça reste quand même vraiment très pénible, quoi. Attends, j'ai une vieille passion pour la sidérurgie parce que je viens de là-bas, mais alors le métal, pas du tout. Alors voilà, je reconnais que c'est quand même moins caricatural que bien d'autres, hein, plus trash, quoi, notamment sur le titre Droga Total, quoi, qui est plutôt pas mal, mais c'est solo, quoi. Alors, certes, c'est bien foutu les solos, mais ça reste des solos, quoi. C'est de droite, c'est même pédophile, moi, quoi, les solos. Et fuck les solos, et fuck les longs cheveux gras, fuck les types sans torse nu avec des vestes en jeans sans manches en plein hiver, quoi. Fuck les types qui montent leur cul, et fuck les noms de groupes hideux, fuck les badges satanistes, fuck les publics d'étudiants en école d'ingénieurs, fuck les concerts hors de prix, fuck les lettrages gothiques à moitié nazis, fuck les masculins au pinacle. Bref, pour moi tout ça c'est une pénitence, c'est plutôt crever que d'écouter ça, quoi.
0: Il n'y a pas grand chose à voir avec Cobra Fou, à part mis tout ce que tu viens de nous dire. Mais bon, on sent que tu es en colère. Donc on va te faire un grand plaisir. On va justement s'écouter le titre que Guillaume a choisi. Et tu nous as choisi Droga Totale.

Bon, bah oui, on a entendu le solo de guitare, mais on respecte à la fois nos quotas de pluralisme. On va écouter cette fois-ci un album qui vient de Grande-Bretagne, Grand Mass House. On va passer à des sonorités moins clivantes. Et on va s'écouter le morceau Baby You're Winner de ce jeune groupe. Et c'est Loïs qui nous a choisi ce titre.

0: Alors Héloïse, que peux-tu nous dire de ce jeune quatuor féminin qui nous vient de Bristol une nouvelle fois? Ça fait deux fois qu'on chronique des groupes anglais qui viennent de Bristol.
1: Exactement, et pas si jeune que ça en réalité. Donc à l'image de Gimmick que j'ai chroniqué lors de notre 79e émission, Grandmas House, c'est un quatuor féminin formé à Bristol en 2018, composé initialement de trois musiciennes, donc Yasmin Berndt au chant et à la guitare, Poppy Dockson à la batterie au chant et Zoe Zensmeister à la basse et au chœur, qui sont rencontrées à la fac et qui ont dernièrement été rejointes par Polly Jessett à la guitare. Après un EP anonyme éponyme en 2021 et Anything For You en 2025, elles reviennent avec un premier album, Baby You Are A Winner, paru en août dernier auprès du label Brace Yourself Records. Il en résulte un disque à la croisée du grunge et du post-punk, biberonné à des influences telles qu'Idols, Raincoat, Nirvana ou encore Boy Genius, mais révélant surtout une identité propre et sans concession. Une identité qui réserve une large place à une approche queer et féministe de la musique, nourrie par la frustration du manque de représentation des femmes et minorités de genre dans la scène punk, et surtout l'envie de changer tout cela. Et tout cela se traduit notamment par 12 titres complexes et bouillonnants, où les riffs abrasifs de guitare concurrencent le solo de sax de Morgan Wallace des Fat Dogs, la voix au timbre rocailleux et éraillé si distinctif de Yasmin, la chanteuse, ou encore l'efficacité redoutable du chant à l'unisson des trois voix féminines du groupe. Le tout au service d'une déclaration de guerre au patriarcat et de thématiques intimistes telles que le deuil, l'amour ou encore la solitude. Il s'en infère un disque à l'énergie implacable qui conjugue avec brio post-punk et grunge pour enrichir toujours plus chacun de ses styles. À mon sens, c'est un vrai petit bijou.
0: En effet, je suis assez d'accord, c'est très très riche. J'ai aussi beaucoup aimé l'album et l'écoute de ce morceau va être différente de, si vous l'écoutez, de tous les autres Cédric. Qu'est-ce que tu en penses?
2: Ah bah non de Dieu, qu'est-ce que ça fait du bien par rapport à ce qu'on a entendu avant quoi. Oui,
0: enfin de la bonne musique.
2: Voilà. Donc là on retrouve vraiment ce style indie post-punk avec cette voix éraillée de la chanteuse qui bouscule le genre en traînant, comme tu l'as dit Loïs, du côté du grunge. C'est à la fois un peu intriguant et hyper attirant quoi comme mélange. Il y a un petit côté propre, un peu moins direct que sur les premiers EP du groupe, qui est un peu plus punky, mais c'est un album ici qui est beaucoup plus diversifié, je trouve. Dans celui-ci, il y a quelques fois même des presque ballades, mais avec une nonchalance mélancolique qui rend ces titres hyper addictifs, comme Hurricane par exemple. Et c'est même quasiment, c'est plutôt ces titres-là que je préfère sur l'album, comme I Miss That House par exemple, qui associe un état léthargique en apesanteur à des refrains plus puissants. Donc je trouve que c'est vraiment un album qui mérite qu'on y passe du temps, qu'on se laisse emporter, qu'on se laisse secouer aussi par ces fausses pistes, mais des fausses pistes qui restent mélodiques tout au long de l'album. Donc ouais, belle découverte.
0: En effet, ouais, ça mérite vraiment plusieurs écoutes. Mathieu, c'est toi qui nous en as déjà parlé hors antenne depuis assez longtemps.
3: Mais en fait, c'est ça, c'est du post-punk féminin, vous l'avez dit, à voix de fumeuse invétérée, que j'avais découvert sur scène l'an dernier au festival More Women on Stage. Donc on retrouve cet aspect féministe engagé dont parlait Héloïse tout à l'heure. C'était quand même une belle affiche à l'époque, hein, puisqu'il y avait Marie Belle, Mail et Grandma's House. Autant dire que on prenait claque sur claque, donc c'était beau. Quelques mois plus tard, j'ai revu le groupe pour le festival Les Femmes S'en Mêlent. Autant dire qu'on reste quand même dans la thématique et elle n'abandonne pas. Évidemment, j'attends encore la même chose fin octobre, puisque le groupe revient à la boule noire. Sur cet album, moi je retrouve ce que j'ai adoré sur scène, alors la voix évidemment, mais aussi des guitares qui sont assez sombres, et puis une façon de maintenir l'auditeur à l'écoute en permanence, même sur des titres qui sont calmes, comme le dernier, Spring, où la présence du groupe reste impressionnante et c'est rare que j'ai ce sentiment d'avoir un groupe qui te tient en haleine comme ça, sans le voir devant toi, mais rien qu'avec l'écoute, c'est moi je suis assez bluffé. Alors moi j'imaginais que certains diraient que c'est pas très tête à poum. Bon, je pourrais être d'accord sur avec ça, mais c'est vrai qu'on est assez loin de Cobra Fuma, évidemment, ça c'est sûr. Mais selon moi, c'est tant mieux. Ça permet de varier les plaisirs ou les souffrances des chroniqueurs et des auditeurs, évidemment.
0: Même si on a aussi quelques morceaux qui sont quand même assez énervés, tu le disais. Cédric, c'est très varié comme album. Guillaume, qu'est-ce que t'en penses ?
4: Bah, aussi bien par la qualité des formules de ses compositions en couplet-refrain, par son bel ordonnancement instrumental, que par des styles, des choix stylistiques de mêler le genre ballade et des rythmiques indie grunge, cet album déploie une belle tonalité. Voilà mon résumé. Car pour moi, il est un bon exemple de ce qu'un petit groupe moyen peut parvenir à faire de mieux. Développer un univers musical à partir de fondamentaux connus, mais reformulés dans une démarche personnelle. Les morceaux connaissent ici suffisamment de dissemblances de l'un à l'autre, bien que le schéma qui les structure est souvent proche, hein, une lente ballade qui monte en tension avec un refrain final en boucle. C'est que malgré un niveau technique qui ne laisse pas entendre une grande dextérité, Grand Mass Ouse compense par un sens de la composition et des arrangements Arrête de rigoler quand je parle. Du coup, des morceaux apparemment faciles comme Soak ou Oh It Is emportent largement mon adhésion. S'ajoutent les voix des deux chanteuses, ou trois apparemment, deux chanteuses qui tour à tour ou ensemble donnent texture à l'ambiance triste du disque. Et enfin, la pondération punk pour des atmosphères plus clémentes m'a rendu l'écoute agréable, notamment dans toute la deuxième partie de l'album que je préfère à la première. Donc, un petit album qui peut se réécouter sans déplaisir, même s'il m'a pas non plus laissé une grande impression. Voilà.
0: Bref, tu as beaucoup aimé. On va s'écouter un deuxième titre. On s'écoute Dance.

on va terminer cette émission avec une des toutes dernières sorties du label Total Punk Records, nos chouchous de Portland, on les chronique très souvent. On va s'écouter le titre Rapid Station, donc des États-Unis de The Carp.

0: C'est donc Mathieu qui va nous présenter ce groupe qui a bonne idée de s'appeler La Carpe.
1: Oui, alors. Donc The Carpe, c'est un trio de Cleveland, dont c'est le deuxième album. Deux ans après Knock Your Block Off. Alors le titre de l'album, tu t'es pas lancé dedans.
0: Non, je suis pas lancé dedans.
1: C'est Tangled Up with the Two-Tailed Rats. Donc ici, on s'est embrouillé avec le rat à deux queues. Dans un mélange de deck punk et de street punk auquel le label Total Punk ne nous avait pas vraiment habitués, quand même. Même si effectivement, il y a un aspect garage rock qu'on ne niera pas. Alors les titres sont souvent courts, voire très très courts. Ils ont souvent l'air débiles avec cet aspect egg punk, mais ils sont pourtant assez politisés. On notera par exemple le titre qu'on écoutera juste après, qui s'appelle Fucks Alec Carp, du nom du fondateur de Palantir, qui est un techno-fasciste assumé. Et donc on comprend que le groupe soit très gentil avec lui. Et si le groupe, il semble quand même assez confidentiel, hein. Faut avouer que moi, il y a trois semaines, je connaissais pas son nom du tout. Et c'est souvent le cas sur le label de Total Punk. Alors on ne lui déniera pas, ou alors je ne lui dénierai pas, parce que je sens que mon voisin va dénier un certain talent pour composer des titres assez efficaces, qui sont pas vraiment agressifs, hein, mais qui brossent l'auditeur dans le sens du poil, ou au moins dans le sens de mes poils, parce que je connais pas le sens des poils de Guillaume. Donc ok, ça n'invente rien. Mais bon, moi j'ai pas eu du tout envie d'arrêter avant la fin. Et alors, je suis d'accord, Guillaume, ce serait exagéré, mais avec seulement 21 minutes d'album, si t'as envie d'arrêter avant, c'est que vraiment tu détestes, ou que tu t'appelles Guillaume, ou les deux.
0: Moi, Guillaume va pas réagir tout de suite, c'est autour de Cédric.
2: Ouais, bah moi je partage l'avis de Mathieu. Moi j'adore ces titres brefs, nerveux, un peu poisseux. Donc avec des paroles, alors c'est pas simple à comprendre, plus on les trouve pas, donc faut se rapporter des sites qui en parlent, donc qui sont apparemment très second degré, mais oui, sur des sujets importants, l'augmentation des prix dans les villes, l'épuisement militant, ou encore la surveillance électronique, ou Alex Carp en question. Et c'est vraiment dramatique, lui, en plus, parce qu'il vient du socialisme, démocrate socialiste, quoi, en gros,
3: des parents... Des meilleures écoles de sciences humaines.
2: Ouais.
3: Il était formé par...
2: Des parents qui étaient des militants des droits civiques, et puis, comme une grande partie de la Silicon Valley, il a fallu que Trump leur file un peu de fric, et ils sont tous rentrés dans cette vague fasciste, quoi.
3: Carrément nazi, hein, tu peux le dire, parce qu'ils ont sorti un manifeste là cet été qui fait carrément flipper.
2: Voilà, donc.
4: Puis certains gestes adoptés par certains ne laissent aucun doute quant à l'idéologie qu'ils soutiennent.
2: Et là, on peut même conseiller, il y a un numéro de la revue AOC qui est disponible, qui revient un peu sur cette histoire-là des techno-fascistes. Bref, pour en revenir à l'album, qui n'a rien à voir avec ces gens-là. Donc c'est un album très immédiat, avec des titres simples, efficaces, rythmés. On retrouve parfois quand même un petit côté Uranium Club, dont on a déjà parlé ici, par exemple, sur un titre comme Don't Jump Off the Bridge, avec une guitare répétitive et des paroles saccadées. Alors, il présente aussi comme un album un peu oi, bon, je trouve qu'on le retrouve pas, et tant mieux, d'une certaine manière, un petit peu dans le truc qu'ils utilisent, par exemple, le slogan Working Class Rock Music sur leur ACR, par exemple. Puis du coup, j'étais un peu écouté les autres projets de Nathan Ward, du groupe. Alors, il a plein de trucs. Alors, cet album est un peu à la croisée, puisqu'il a un autre groupe, je sais pas comment on dit, Cruelster, qui est plus street punk. Il a un autre groupe, Perverse Again, qui est un peu plus egg punk. Il a un autre groupe, Smooth Brain, qui est plus punk 77. Et celui-ci est un peu à la croisée, donc on a envie de dire qu'on traverse un peu toutes les nuances du punk sur cet album, et que Total Punk Records a encore frappé un grand coup.
0: Alors Guillaume, la pêche a été bonne de ton côté ou pas?
3: Je sais pas, mais en tout cas, je vais vous apprendre une chose, hein, c'est qu'une bonne partie de l'équipe de Tata Poum a passé une partie de son été en Bretagne, et j'imagine qu'il n'a pas manqué, on n'a pas manqué d'y manger des galettes, et notamment l'incontournable galette complète. L'album de The Car, c'est un peu ça aussi, la galette complète du punk garage. On y retrouve tous les éléments de base pour plaire aux chalands. Jeu de guitare simple et abrasif, rythme direct, basse très présente, chant rugueux, refrain fédérateur, garage, paroles engagées, copieux, nourrissant et ravissant aussi bien les aficionados du genre que les touristes de passage ou les nouveaux auditeurs. Les deux formules étant indémodables, elles s'assurent de facile suffrage. Ainsi, de même que l'on sait qu'en franchissant la porte d'une crêperie à Binic ou dans le quartier de Montparnasse, c'est la même formule roborative qui nous sera servie. De même, la musique de The Carp ne propose rien de plus que ce qu'on attend d'un album garage punk, qu'il soit australien ou de l'Ohio. Il faut dire que l'album est suffisamment bien réalisé pour donner satisfaction aux amatrices du genre, qu'il est bien trop bourrin pour intéresser les esthètes, trop typiquement garage punk pour ne paraître autre chose qu'ordinaire et banal. S'il s'affiche, comme sur leur Bandcamp, 100% total punk, il est surtout 100% pas pour moi.
0: Bon là c'est clair, t'as perdu par contre.
3: Non, c'est pas ma crèmerie.
0: Héloïse.
4: Ben, un peu à l'image de tout ce qui sort de ce label, moi j'ai beaucoup aimé ce disque totalement punk dans son intention, qui a surtout pour mérite de mêler avec brio, humour et indignation sur une base autoproclamée de Oi Street Punk qui, à mon grand regret, ne s'entend pas vraiment à l'écoute. Pour autant, sur fond de guitare nerveuse dont on s'infère une énergie brute, ce Carp mobilise le répertoire de l'humour, voire de l'absurde, pour dénoncer, vous l'avez tous un peu rappelé, les drones qui survolent nos têtes, les data centers qui poussent dans nos arrière-cours, le coût inabordable de la vie ou encore les milliardaires qui l'alimentent, comme le morceau fuck Alex Carp dirigé contre le PDG de Palantir. Il en résulte un vent de fraîcheur particulièrement appréciable dans cette actualité moribonde. Je dirais, laissez tomber l'exomile, écoutez The Carp.
0: Donc vous l'attendez tous et toutes, on va s'écouter le titre fuck Alex Carp. Ah.

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1: Alors, on va revenir sur les pérégrinations d'une partie de l'équipe en Bretagne cet été, parce qu'une partie de nos chroniqueurs ont été encore une fois à Binic Festival et Mathieu va nous en parler un peu.
2: Ouais, alors bon, on va pas faire un bilan du festival parce que là il faudrait un petit peu de temps, mais je voudrais vous parler des crêperies qui sont pas roboratives, qui sont très bien, on est super bien accueillis et c'est pas onéreux, donc ça c'est plutôt appréciable. Et deux, je vais vous parler d'un bouquin qui est sorti alors aux éditions Les Peuples de la Nuit. Donc c'est une petite maison d'édition de Nancy qui a une collection qui s'appelle Des bombes sous la plume, et un bouquin qui s'appelle Bikinik de Patrick Texier, qui est un Normand que je connais un petit peu, et qui en fait raconte sur pas loin de 200 pages les éditions 2024 et 2025 de Binic de son point de vue, mais en allant au-delà du simple aspect musical, puisque ça part de je pars de chez moi pour aller à Binic l'édition 2024, et ça termine sur je rentre chez moi après l'édition 2025. Donc il y a un aspect sociologique, il y a des aspects personnels, il y a des aspects musicaux. J'ai adoré le bouquin, je viens de le prêter à Cédric pour ne pas le nommer, et c'est bien parce que je trouve qu'il est capable d'être méchant comme on peut l'être dans Tata Poum, et c'est d'autant plus rigolo qu'on l'a croisé donc cet été à Binic, et il portait un beau t-shirt qui parlait de Tata Poum, alors que un t-shirt qu'il a fabriqué lui-même alors qu'il ne connaissait pas l'émission. Autant dire que les grands esprits se rencontrent. Donc voilà, Bikinik de Patrick Texier aux éditions Les Peuples de la Nuit.
1: Et donc il fait des t-shirts God is Tata Poum.
2: Il s'est fait un t-shirt God is Tata Poum. Et le bouquin il coûte 15€. Voilà, faut le dire. Et puis c'est dit.
1: Donc, merci à toute l'équipe. Héloïse, Marion, Guillaume, Bibi, Cédric et Mathieu pour ces précisions de bouquin. Très belle fin de semaine à toutes et tous. On se retrouve très vite sur Cause Commune 93.1 FM ou sur la page de l'émission sur le site de Cause Commune, cause-commune.fm. Vous pourrez retrouver tous les podcasts des émissions précédentes. À très vite.

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13: En freeride, la figure la plus classique, c'est donc le backflip, le salto arrière. T'arrives sur un saut avec tes skis et puis tu fléchis les genoux et tu pars en arrière. Et ensuite, idéalement, tu atterris sur tes skis.
14: Le pont, il fait 14 mètres. Donc c'est idéal pour tenter de nouvelles figures.
15: Est-ce que t'as remarqué qu'il y a surtout, même là aujourd'hui, que des mecs qui font des sauts de zinzin? 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
17: On a besoin aussi de personnes, de modèles en fait identificatoires et dans quel que soit on va dire le milieu, c'est-à-dire que moi en tant que femme, je n'ai jamais vu une femme pratiquer du sport, je vais me dire bon bah c'est pas pour moi en fait tout simplement.
18: Muscles en tension, souffle court, cœur qui bat la mesure, padam, padam, suspendu à l'instant, c'est le grand saut.
16: Du coup, le but de notre sport, bah, c'est de faire des enchaînements de salto d'une certaine hauteur.
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13: Bah, c'est compliqué, l'idéologie de dépassement de soi dans la société dans laquelle on vit, on va pas se mentir. 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
16: Nous, vu qu'on

0: Tu as dit qu'il faudrait un peu transformer l'industrie sportive qui est du sport spectacle en fait.
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2: Quand votre vie est en jeu, une poussée d'adrénaline vous met les nerfs à vif.
3: Mais est-ce qu'elle vous met l'esprit à vif?
4: Ce serait intéressant de savoir chimiquement comment ça se sécrète l'adrénaline, parce que je suis assez sûre que, par exemple, si t'es en haut d'une montagne et que t'as encore rien fait de dangereux ou grisant, je suis pas sûre que tu peux avoir de l'adrénaline dans ton cerveau. Je crois qu'il y a un truc d'instant présent dans l'adrénaline, c'est au moment peut-être où tu fais ton premier virage, au moment où tu fais ton premier saut, un truc comme ça, que là il y a un méga shoot d'adrénaline. Mais je pense pas que c'est avant. En tout cas, moi je le vis pas comme ça.
1: Bon, alors Max, racontez-moi ce qui s'est passé.
5: Eh ben, j'étais là, face au vide.
0: Oh là là, j'ai trop hâte!
6: Qu'est-ce qui se passe, Joie?
0: Max va bientôt se lancer! Oh là là, c'est trop bien!
7: Elle a l'air froide, l'eau, non?
0: Ah bon? Mais tu trouves peur! Mais t'inquiète, c'est bientôt notre moment à toutes les deux, ça va être le gros kiff!
7: Oh non, Max a encore ton t-shirt bleu, c'est mauvais signe!
0: Bah oui, ça rendrait trop bien dans la story, c'est magique ici!
7: C'est comme d'habitude!
5: C'était comme d'habitude, pourtant... J'ai dû le faire des dizaines de fois, mais... Mais là, j'ai pas pu. Je comprends pas.
1: C'est intéressant ce que vous dites, Max. Vous n'avez pas pu, pourtant c'était comme d'habitude. Mais en êtes-vous bien sûr ? Je vous propose...

0: Max, de vous replonger dans cet instant-là.
1: Oui. Ben, je suis là, face au vide.
0: Vous pouvez fermer les yeux.
1: Et je me demande ce que je fais là.
0: Max, si vous souhaitez arrêter la séance, il n'y a pas de problème. On peut essayer autre chose.
1: Non. Là, face au vide, je me demande ce que je fais là.
0: Qu'est-ce qui se passe en vous ?
2: Oh ! Il est là ou il va pas là ? Il fait quoi, Max ? J'en ai marre d'attendre !
3: Toutou, colère ! Hein ? Max, prend juste son temps.
4: Laissez-moi passer. Je reprends les commandes. Alors, check des distances, ok. Visibilité, ok. Ah, il y a Garance qui regarde.
5: Oh, coucou Garance, nous sommes là.
4: Bon, on va lancer la commande manuelle mise en mouvement du corps avec petit craquement de la nuque.
1: J'essaie de faire quelques mouvements, mais j'ai mes doigts qui tremblent. Et puis, je sens de la sueur qui coule dans mon dos. J'ai ce t-shirt que Garance m'a offert. Il est super, hein, mais dès qu'on transpire, on voit que ça. J'ai l'impression d'être une grosse tache.
0: Une tache ? Comme si votre être se confondait avec la saleté. Vous vous sentez sale ? Vous avez quelque chose à vous reprocher ?
1: Non, je pense pas.
0: Continuez alors, Max.
6: Ah, ça tremble de partout. On va glisser, c'est sûr.
2: Pouah ! Et en plus, c'est humide, fait chier.
3: Ça va pas du tout, là. Je crois que je commence à avoir envie de pleurer.
7: Ah, non, tristesse, mais tout va bien. Dans la vie, il y a des solutions pour tout. Logique.
4: Oui.
7: Oui. Tu peux lui mettre ce souvenir-là, ça va le rebooster.
1: Eh ben, là, j'ai pensé, enfin, je pense à Jason Statham. C'est un bon, lui. Dans ses films, c'est un mec, vous voyez ? Il y va.
0: Il vous inspire.
1: En quelque sorte, ouais. Je fais de la muscu. Vous savez, je prends un peu de prot, histoire de m'aider un peu.
0: De prot ?
1: Des protéines, ça fait prendre de la masse musculaire.
0: Et ça vous a aidé ?
1: Ben, vous trouvez pas que j'ai l'air plus...
0: Non, je veux dire de penser à Jason Statham.
1: Pas vraiment. En vrai, je crois que l'eau était quand même super froide.
0: Vous savez, Max, c'est important de s'écouter. Et surtout, ce n'est pas grave si parfois vos projets tombent à l'eau.
8: Ah là, je suis sur le pont, j'ai envie de sauter, mais je sais pas. Hein. Je te mens pas, ça fait 5-6 fois que je viens ici. Je sais pas, moi je saute des falaises là-bas, mais là, jamais. 14 mètres en vrai, c'est rien, mais je sais pas. Hein.
9: Bah là, on voit ensemble, toi et moi, c'est pas rien quand même, c'est haut là. Moi perso, tu vois, je l'ai jamais fait, je le ferai jamais, hein, je peux te dire, Ibrahim.
8: En bouteille, ça passe. Genre tout droit comme ça, les bras tendus. Ça passe en vrai.
9: Qu'est-ce qui fait qu'on flippe quand on est ici là, à ton avis ?
8: C'est de réfléchir. Faut pas réfléchir, faut y aller direct. Après, faut réfléchir un peu avant. Faut avoir de la conscience. Ouais. Voilà, faut pas réfléchir, faut avoir de la conscience pour sauter. Si t'es pas conscient, faut pas. Hein. Moi, si je saute, je sais que je vais sauter en bouteille, je vais pas sauter sur le côté ou quoi, c'est-à-dire ouais. Que normal.
9: Bon, écoute, je te laisse. Si tu fais pas, c'est pas grave. Hein.
8: Ouais, bah oui, je sais. Moi, personne m'amadoue facilement, hein, moi. Moi, j'ai conscience, je suis jeune encore, j'ai pas envie de mourir maintenant. Hein. Alors là, je suis sur le pont de Saint-Étienne-d'Issensac.
10: On est aux alentours de Montpellier.
8: Et je m'apprête à sauter, à faire une nouvelle figure que j'ai jamais faite encore.
10: J'ai l'habitude de sauter ici souvent. C'est un beau spot pour faire de nouveaux tricks.
8: Le pont, il fait 14 mètres. Okay. Donc c'est idéal pour tenter de nouvelles figures.
10: Là, ouais, c'est parfait. On a un spot vraiment, un pont d'aplomb. Il n'y a pas de gap, il n'y a rien en dessous. Je trouve c'est vraiment l'idéal, c'est le spot parfait.
11: Ouais, ça procure des bonnes sensations quand même. Plus tu montes, plus c'est des paliers à acquérir.
9: Tu te dis des fois que tu mets ta vie en danger en faisant ça ?
11: Oui, il y a toujours un côté, mais si tu le sens, il n'y a pas de raison. Si tu sais le faire, si tu montes progressivement, il n'y a pas trop de danger en soi.
9: Tu touches le fond là quand tu sautes des 14 mètres du pont ?
11: Non. Non, il y a de la profondeur là. Hein. Là, franchement.
8: Je vais faire un double gainer, c'est un salto arrière en partant vers l'avant. Et du coup, je vais en faire deux, c'est la première fois que je le fais. Donc je commence à stresser un petit peu.
10: De base, j'ai commencé à La Réunion. Ça fait longtemps que je pratique ce sport. C'est le cliff jumping ou cliff diving pour les professionnels. Ceux qui sont un peu plus gymniques que nous. Nous, on est vraiment freestyle. Du coup, le but de notre sport, c'est de faire des enchaînements de salto d'une certaine hauteur. Nous, vu qu'on est en freestyle, on est plus libre, on n'a pas d'auteur imposé.
12: Et alors, pourquoi tu fais ça, toi? C'est quoi qui t'attire là-dedans?
10: La chute libre, la sensation. Je me sens, là quand je fais ça, je pense plus à rien. Je fais des saltos et j'apprécie la chute. Moi, de base, j'avais le vertige aussi. Quand j'ai commencé, j'étais pas serein et c'est venu au fur et à mesure avec des potes.
12: Concours de quéquette, quoi, non?
11: Non.
12: Est-ce que t'as remarqué qu'il y a surtout, même là, aujourd'hui, que des mecs qui font des sauts de zinzin? Tu penses que c'est lié à quoi?
10: En vrai, il y en a des meufs, hein, mais c'est rare, c'est rare. Peut-être, c'est... Je sais pas, c'est social, peut-être. Moi, je fais pas ça pour les meufs, je fais ça pour moi. C'est vraiment mon plaisir personnel et le reste, en vrai, je m'en fiche un peu, honnêtement. Je vais essayer peut-être un triple avec une ouverture. Un triple side avec un stall au milieu. C'est genre deux saltos sur le côté, j'ouvre, je regarde et après je referme et je rentre dans l'eau.
12: Donc tu tournes trois fois sur toi entre le pont et l'eau, quoi.
10: Normalement, ouais.
13: On est à Issensac, à la rivière, et moi je m'occupe de filmer ceux qui cliffent. Comme j'accompagne, moi je suis la copine d'un gars qui saute, je m'occupe. Et là c'est le moment, c'est le moment.
14: Si on peut, on essaie de se mettre à plusieurs et on essaie de prendre le maximum d'angle de vue possible, d'en haut, d'en bas, de côté, pour ses réseaux sociaux, pour qu'ils puissent partager ça avec la communauté. Donc ouais, sur Instagram, etc. Quand tu commences à regarder un peu ce genre de vidéos, t'en as de plus en plus. Ouais.
13: Un, deux, et un petit temps, et tac, le troisième.
12: Donc, triple salto, ouais. Dont un moment où il se regaine complètement.
13: Ouais, et pas sur un coup de hasard. Hein.
15: Il y a une dame, elle a sauté du pont, et qui a ses deux genoux qui se sont retournés jusque sa tête. Et bah, du coup, elle pouvait plus nager. Il y a deux hommes qui sont venus chercher dans l'eau. Ils ont nagé et ils l'ont porté jusqu'à un endroit plat où l'hélicoptère peut se poser et voilà, après elle est partie.
12: Et toi, ça te fait quoi de sauter? C'est quoi? Pourquoi t'aimes bien sauter?
15: Bah parce que ça te fait une adrénaline que tu ressens pas, genre c'est une adrénaline qui monte dans ton corps et c'est bien.
12: Et alors pourquoi les garçons, ils semblent avoir pour certains en tout cas besoin de le faire?
15: Parce que en fait les garçons c'est pas comme les filles. Les filles en fait c'est pas... Genre si elle a pas envie de le faire, elle fait pas. Et ben, les garçons en fait c'est... On va au pont, tu sautes pas. Mais tu vois, c'est comme un... En fait tous les autres gars qui vont être à côté de toi, ils vont faire ah non ils sautent pas et tout. Du coup ça va être un peu nul que tu sautes pas. Et du coup tu sautes et au final tu recommences.
16: Ils sont pas contents les gens, hein?
17: La respiration s'accélère, le cœur tambourine. Padam, padam, padam.
18: On connaît depuis longtemps les signes de la poussée d'adrénaline.
17: Le pouls s'emballe, les muscles se contractent, la chair de poule nous...
19: On les connaît quand on s'apprête à monter dans son premier manège, quand on voit les autres crier depuis 10 minutes que ça va être notre tour.
17: Les joues rougissent, les pupilles se dilatent.
18: On les connaît en manif, quand les feux partent, les pétards pètent, le ciel est rouge de fumigène.
19: Qu'on ne voit plus rien et que la peur recule à mesure qu'on commence à courir.
17: Le tonus augmente.
19: On les connaît quand, tard le soir, on se met à danser fort et loin.
18: On les connaît lorsque le désir se réveille.
17: Les poils se hérissent.
19: On les connaît quand on apprend que Sarko est enfin condamné.
18: 2 secondes avant de marquer un but. 1 seconde avant de commencer le direct.
17: On les connaît, ces signes d'adrénaline.
19: Aujourd'hui, on peut même mesurer ces variations d'intensité. On peut surveiller ses pics de stress, son rythme cardiaque, la variation de son sommeil. On peut interpréter et contrôler l'intensité de notre vie, qui va et qui vient, tel un petit chariot lancé en boucle sur des montagnes russes.
18: Peut-être qu'il a fini par s'assembler en chacun et chacune de nous, une sorte d'instrument de mesure de notre intensité de vie. Nous sommes raisonnables à condition d'abord d'éprouver régulièrement et plus ou moins sur commande une intensité suffisante pour nous sentir vivants.
17: Nous sentir vivants, il y a bien longtemps que la société libérale occidentale l'a compris. Voici ce qu'elle nous a promis de devenir, des êtres intenses, ou plus exactement des êtres dont le sens existentiel est l'intensification de toutes les fonctions vitales. La société moderne ne promet plus aux individus une autre vie, la gloire de l'au-delà, mais seulement ce que nous sommes déjà, plus et mieux. On nous promet l'augmentation de nos corps, de nos forces, de nos plaisirs, de nos amours, de nos émotions, progrès, croissance, puissance, accélération. Même la faiblesse peut être intensifiée du moment qu'elle est puissamment faible.
19: Ce qu'on est encouragé à appeler de nos voeux, c'est une maximalisation de tout notre être.
18: Mais personne ne peut aller au cœur d'un être pour dire à sa place ce mystérieux degré d'intensité de soi en soi qui ne se réduira jamais à l'excitation physique. De la naissance à la mort, on évolue au gré de la modulation de cette décharge qu'on espère et redoute, qu'on provoque quand elle nous manque, et dont chacun de nous trouve le moyen d'évaluer l'amplitude et la fréquence.
19: Qu'est-ce que c'est, cette étrange intensité qu'ils nous promettent tous ? L'expérience unique, le sentiment que ma vie ne pourrait pas être la vie de n'importe qui. Du dehors, les existences peuvent se ressembler, mais je cherche la conviction, même fugitive, que je suis bien le sujet de ce que je vis, et surtout que je vis à fond ce que je vis.

0: Mais oui, maintenant que la tensité est devenue une norme.
1: Que le sans sas c'est commun.
2: Qu'on s'acharne tous à faire craquer nos vies.
0: Qu'on traverse un FOMO tous les week-ends.
2: On sort insatisfaite de la quête.
1: Et fatiguée de la recherche effrénée de l'intensité.
0: Mais en fait, peut-être que la seule intensité possible, c'est l'intensité révolutionnaire,
2: non ? Ouais, non merci. C'est pas assez puissant pour moi, désolé. Je vais aller me mettre sous un...

0: Et bienvenue à La Plagne pour ce stage de reboosting. Reboosting, j'espère que vous allez bien et que vous êtes hyper motivés.
1: Ouh là là, je sens qu'ils vont être bien eux.
0: Ok, on se la refait. Et bienvenue à La Plagne, j'espère que vous êtes hyper motivés.
2: Ouais.
1: Carrément. Ouais. Donc on vous le rappelle, si nous sommes là, Bob et moi, c'est pour vous rebooster votre confiance en vous, pour vous donner un petit coup de pouce dans votre vie pro, mais aussi personnelle.
0: Pour Kat et moi, avoir confiance en soi, il n'y a rien de plus simple. Hein, Kat, c'est inné.
1: C'est inné.
0: Alors notre challenge, c'est de vous donner des petits tips pour mieux vous en sortir dans la vie, ok?
1: En quoi ça consiste? On va chercher à éveiller l'esprit de compétition qui sommeille en vous.
0: Vous êtes prêts et prêtes?
3: Attendez, je...
2: C'est pas trop dur.
4: Si vous voulez.
1: Allez, on commence par toi. Louis, c'est ça?
2: Oui.
1: Pourquoi t'es venu, Louis?
2: Je suis neurochirurgien et c'est vrai que je me pose souvent des questions au travail. Mm-hmm. J'ai toujours un peu peur de me planter, quoi, de faire une connerie, genre opérer le mauvais hémisphère, enfin des trucs comme ça, quoi.
0: Ah oui, ah oui, ça doit pas être évident, ouais. Ça. Hein.
2: Oui, c'est ça, et puis il faut dire... Bah, en même temps, non, je suis assez tête en l'air, donc bon, mais... Avant une opération, en fait, moi je panique.
1: Mm-hmm, d'accord, tu paniques. Ok, on garde dans un coin de la tête Louis. Loulou, si tu permets, on va passer okay. à Bérangère.
5: Oui.
0: Alors Bérangère, qu'est-ce qui t'amène?
5: Ouais, alors moi en fait, je suis en train de me dire que je me suis peut-être plantée de stage.
1: Ah, ah bon, bon? Mais qu'est-ce qui te fait dire ça?
5: C'est-à-dire que moi en fait, j'ai beaucoup trop confiance en moi. C'est-à-dire que moi, quand je pense que... je le pense même, que je sais tout faire, alors que pas du tout. Pas du tout. Genre, l'autre fois, je me suis retrouvée sur une piste de Formule 1 au volant d'une Mercedes W11, alors qu'en fait, je n'ai même pas le permis.
0: Ah oui, oulala, mais ça doit être très handicapant dans la vie.
5: Ah bah oui. Et c'est que voilà, moi j'ai un sentiment de toute puissance qui m'envahit. Je me dis que je suis trop un monstre et que les autres, c'est de la merde.
0: Oula, ouais, d'accord.
1: Oui, d'accord, okay. Effectivement, oui. En fait, quand je relis le planning, oui, c'est la semaine prochaine, en fait, qu'on propose le stage ATSES.
0: ATSES, c'est quoi celui-là?
1: ADCES, abaissement de confiance en soi.
0: Ah oui.
1: Essaye de suivre.
0: Oui, pardon.
1: Tu sais quoi, Bérangère? T'as qu'à rester avec nous, tu nous seras très utile ici.
0: Et enfin, autour de nous, là, nous avons Roger. Roger, vous venez pour...
6: Oui, non, mais moi je suis juste le mec des remontées mécaniques en fait. Je viens vous dire que la station va fermer, faut redescendre avant la tombée de la nuit.
7: Ouais, mais je peux dire, en vrai, je peux dire. J'ai eu une grosse chute en 2023. Je suis arrivée trop vite sur un endroit où je devais faire un virage et du coup je suis tombée d'une falaise de plusieurs mètres. Alors évidemment quand on fait du ski professionnellement, on tombe tout le temps, hein, mais avant ce moment-là, j'avais jamais ressenti ce truc de « Ah, je vais mourir ». Et là, je me rappelle au moment où je perds le contrôle, comme je savais exactement ce qu'il y avait sous moi et je savais que j'allais tomber de cette falaise, j'ai vraiment eu le temps de me dire « Ah, je vais mourir. » En plus, c'était filmé, c'était en live à la télévision, donc je savais que mes parents étaient en train de regarder. Et du coup, mon frère Trix s'est dit « Ah, je vais mourir en live à la télé. » Et c'est un peu nul. Bon, je suis pas morte, hein, spoiler. Mais je pense que ce moment-là, il a vraiment complètement changé mon rapport, pas au risque, mais il a vraiment trop changé mon rapport à la mort, vraiment à la mort. C'était comme si j'étais passée tellement proche un peu que maintenant je voyais tout comme un potentiel danger, sauf la chose qui m'avait réellement mise en danger, c'est-à-dire de faire du ski très vite sur une pente à 55 degrés, ce qui est rationnellement le truc qui commencerait à nous faire peur après une expérience comme ça. Je m'appelle Ellie, j'ai 29 ans et je fais du ski professionnellement depuis une dizaine d'années maintenant. J'habite à Genève et je passe la plupart de mon temps et de mes hivers en Valais, en Suisse. J'ai grandi dans une famille très sportive où un peu l'identité familiale c'était quand même de faire du sport et un peu l'idéologie du surpassement de soi. Du coup j'ai été mise sur des skis très jeune, à l'âge de 2-3 ans. J'ai fait partie d'un ski club en Valais, où j'ai fait un peu toutes mes gammes, Ensuite, je suis passée par le ski alpin, donc c'est le ski entre des portes. J'étais pas très douée. Et du coup, assez vite, j'étais frustrée d'arriver dernière à toutes les courses. J'ai un peu quitté ce milieu-là, que je trouvais trop compétitif et puis qui me plaisait pas tellement. Et j'ai commencé à faire donc ce qu'on appelle du ski freeride, donc c'est du ski en dehors des pistes. L'idée, c'est un peu d'aller chercher de la poudreuse, de faire des sauts, de faire des figures sur des pentes souvent assez raides. Et c'est un truc, c'est un univers qui m'a beaucoup plu, je pense, particulièrement en contradiction à mes années de ski alpin où c'était très structuré, il y avait un coach, des entraînements, tout ça. Donc j'ai découvert un peu ce truc un peu de liberté. Et puis je pouvais faire simplement avec mes potes comme ça le week-end ou après les cours, et il y avait un peu moins de règles en gros. Assez vite, je pense que mon esprit compétitif a quand même repris le dessus parce que j'ai décidé de m'inscrire à des compétitions de cette discipline de freeride qui est normalement assez peu... il y a un peu un esprit freeride comme ça qui est de dire nous on est différents du ski alpin, du coup on fait pas de compétition. Mais il y a quand même un circuit de compétition qui existe, et puis je pense que j'ai eu besoin à l'âge de 15-16 ans de voir un peu ce que je valais par rapport à d'autres personnes. Et c'est un peu comme ça que je suis entrée dans cet engrenage qui a ensuite dicté les 15 années d'après. C'est un peu difficile de décrire le ski freeride parce que, bon, déjà, il y a une grande part de subjectivité. Enfin, le ski freeride, c'est un peu ce que t'en fais quand même. Mais je peux décrire ce que moi j'en fais. En général, on skie sur des pentes raides, donc ça va de 40 à 55 degrés environ. Donc c'est des pentes sur lesquelles on prend très vite beaucoup de vitesse, en fait, une fois qu'on commence à skier. Ça fait qu'il y a assez peu de marge d'erreur en général. C'est pas trop possible de s'arrêter une fois qu'on est lancé. Si on s'arrête, c'est qu'on est tombé et puis que potentiellement on s'est blessé. Il faut imaginer une grande montagne un peu impressionnante avec un peu plein de cailloux partout et puis de la neige fraîche qui vole. Et puis l'idée, c'est un peu de se frayer un chemin entre les cailloux ou bien de sauter par-dessus les cailloux de la manière la plus esthétique possible. Ouais, il y a une grande part d'esthétique dans ce sport-là, et de faire des figures, de skier vite, de montrer qu'on est à l'aise et puis qu'on sait où on va un peu. Une belle descente de freeride, c'est une descente où on voit que le skieur ou la skieuse a pas vraiment de doute et puis fonce un peu. Le risque, c'est une partie intégrante de ce sport, c'est sûr. Il y a beaucoup d'accidents. Moi, je pense que depuis l'âge de 17 ou 18 ans, j'ai perdu un ou une pote chaque hiver. Ça paraît assez fou à dire comme ça, mais c'est une réalité. C'est assez particulier de vivre ça aussi jeune, enfin, de vivre des décès de gens assez proches et comme ça dans un truc assez répétitif. C'est comme si on était tout le temps un peu dans l'attente de c'est qui la prochaine personne. Là j'en parle d'une manière un peu détachée, mais ça fait malheureusement partie de ce sport. En tant que pratiquante, on a vécu justement ces accidents, et du coup à chaque fois ça nous rappelle notre propre vulnérabilité forcément, mais aussi moi ce qui me frappe le plus c'est d'avoir vu à quel point ça faisait du mal autour de nous, mais vraiment dans un truc de souffrance extrême, souvent des parents. Pour moi c'est ce qui me marque le plus, c'est la détresse des parents quand il y a un accident. Et donc forcément on se dit qu'est-ce que ça ferait si à moi ça m'arrive, est-ce que j'ai envie d'infliger ça à mes proches. Donc c'est un truc qui est clairement tout le temps dans chaque prise de décision de est-ce qu'on va skier sur cette montagne, est-ce que je vais faire un virage là, est-ce que ici je vais sauter ou est-ce que je vais plutôt contourner. En tout cas moi quand je prends des décisions, c'est vrai que je me dis pas forcément je vais pas faire ça parce que je risque de me casser la jambe ou un truc. C'est pas ça. C'est vraiment, c'est directement, c'est la mort. Donc ouais, c'est particulier. Maintenant que je le dis à l'oral comme ça, je le dis, c'est un peu bizarre quand même.

Quand la peur s'annonce, quand l'appréhension se pointe, c'est toujours la même sensation, celle du rythme cardiaque qui s'accélère, de la boule dans mon ventre qui enfle. Je sens des fourmis qui se promènent dans le bas de mon dos, elles descendent même jusqu'en haut des fesses. Sans que je m'en rende compte, mes dents mordent l'intérieur de mes joues. Des petites gouttelettes ruissellent le long de mes côtes. Mon système nerveux sympathique est en train de s'activer. Il prépare mon corps à faire face aux défis. Dans mon cerveau, mes neurones s'apprêtent à transmettre de la noradrénaline. Toujours les mêmes signes qui persistent alors que change la situation. Que je sois au cœur d'une foule qui bientôt va s'élancer. Que je sois dans les toilettes d'une discothèque. Que je sois tout près de lui. Que je sois au bord du gouffre, prête à me lancer. À présent, je suis en bas de la falaise. Je vérifie une dernière fois mon système d'assurage et c'est parti. Quand mon corps se meut, la peur me quitte peu à peu. Elle fait place à la concentration, à la précision, à la méthode. Mon pied ici, ma main là, les yeux vers le haut et ne regarde pas en bas. Finalement, peut-être que je peux jeter un petit coup d'œil. Ouh là là, c'est vachement haut quand même. Elles sont toutes petites en bas. Ouh. Bon, allez, on est reparti vers le haut. Et à la fin, ce sera la libération.

0: Mes mains sont moites, ma vue se trouble. Je ne peux plus bouger, la peur est collée à ma peau comme la pluie un jour d'automne. Je tétanise, je n'y arriverai pas, je ne sais pas faire ça. C'est pas dans mes gènes, à moins que je les ai perdus un jour d'enfance. Je suis ici, en haut, encore. Il me faut sauter. Cette fois, ma peur est faite de pierre. Sur les créneaux d'un mur moyenâgeux, on est à 30 mètres. C'est chance aujourd'hui, personne ne m'a suivi, personne ne me poussera au vide. J'ai le temps, mais pas le choix. À moins que ce ne soit l'inverse. Ma tête tourne, mon corps aimanté par le vide qui me presse. Sur un immeuble de Paris, à fleur d'une montagne, en haut du plongeoir, au fil fragile d'un parachute cassé, à dos d'oiseaux préhistoriques, toujours haut, toujours juste trop haut, dans ces nuits de panique, de sueur et de tremblement. Mon inconscient distord les secondes qui passent. Ça y est, je saute. Est-ce que je m'abandonne à la mort ou colle à mon courage? Je ne sais pas, mais ça finit toujours comme ça, par le commencement. Le commencement de ma chute, arrêtée en plein vol par mes paupières qui s'ouvrent soudain. Attrapée avant l'impact par ma conscience, atterrissage en mode réveil. Cette peur du vide habite aussi mes journées, sans être pour autant paralysante. Tantôt, j'évite les regards qui me font perdre l'équilibre, tantôt, je l'amadoue à des blocs d'escalade. Je n'ai pas de sentiment d'échec ni de frustration à cette incapacité. Cette peur m'en rappelle une autre, que je dépasse. Les mois avant de jouer sur scène. Le trac avant la performance. Juste avant la représentation. Les gens s'installent et imminemment l'inarrêtable. Bouche pâteuse et boule qui fait l'ascenseur dans le ventre. Qu'est-ce que le théâtre réveille ici en moi? Il n'y a pas de hauteur, pas de sol. Seul le regard des gens dont je m'approche inexorablement. Je cherche la confrontation à l'autre. On avance avec nos corps, nos histoires et on les met en jeu sur l'autel du public. Il est encore possible de dire non, de fuir. Mais le désir est plus fort et la mort n'arrive jamais sur scène. Le trac se dissipe et le sentiment d'impuissance se transforme enfin en jouissance.
1: Moi, j'aime bien me décrire comme une personne assez peu courageuse, mais de nouveau, c'est très personnel. Je pense que ma définition du courage, c'est vraiment quel niveau de peur t'es d'accord d'endurer et surtout t'es d'accord de surpasser. En gros, c'est ça, c'est ma définition du courage. Et moi, le niveau de peur qui me convient, il est très très bas. Après, c'est clair que la peur, c'est très subjectif. Donc, il y a des choses qui vont me faire extrêmement peur, qui te feront pas peur à toi et inversement. Et souvent, quand je dois faire un truc dans la vie, genre, je sais pas, prendre mon téléphone et prendre rendez-vous avec mon médecin, par exemple, chose qui me terrorise, vraiment, j'ai un peu ce truc de me dire, ah ben c'est bon, Ali, t'as descendu telle montagne à 100 km/h, je pense que tu peux prendre ton téléphone et appeler ton médecin. Mais ça m'aide pas du tout de me dire ça. Enfin, c'est vraiment ça, c'est un endroit complètement différent. Enfin, je pense qu'il y a beaucoup de gens qui portent un regard un peu moqueur justement sur ce truc de « il y a beaucoup de choses dans la vie qui me terrorisent ». Et puis souvent, on me renvoie à mon identité de sportive extrême avec beaucoup de guillemets en me disant « ouais, mais Ellie, en fait, tu peux faire ça, je pense, vu ce que tu fais le reste du temps, un peu vu ce que c'est ton métier ». Et je l'entends, hein, genre, je comprends où ça se place, mais ça m'aide pas du tout. Et j'ai beaucoup essayé de me dire ça à moi-même et ça m'a jamais fait avancer. Je pense que quand on débute un sport dit extrême comme ça, l'image que les gens s'en font, c'est que c'est directement très intense, directement très impressionnant. Et en fait, moi, c'est pas du tout ça que j'ai vécu. C'est quand j'ai commencé, en réalité, je faisais assez peu de choses qui me faisaient peur. Donc je pense qu'il y a un truc quand même assez graduel de descendre une pente puis dire « Ah, ça s'est hyper bien passé, j'ai pas eu peur. Je pourrais aller plus vite la prochaine fois » ou je pourrais faire un saut supplémentaire ou un truc comme ça. Et puis après, tu captes que t'es capable de faire certaines choses et puis tu le pousses un tout petit peu plus loin. Là, on en parle et puis moi, j'en parle en sautant plein d'étapes de mon apprentissage et tout. Donc, on est direct dans un discours qui peut impressionner, mais En réalité, ben, ça m'a pris 15 ans. C'était chaque hiver, j'ai fait un petit pas de plus. Donc je suis jamais dans un truc où je suis terrorisée, en réalité. Parce que je décide consciemment de pas me mettre dans ces situations. Il y a des gens qui le font. Mais moi, quand je parle de peur, c'est une petite peur que tout le monde ressent. Hein. Ça peut être la même peur qu'une personne qui fait un entretien d'embauche, qui veut rompre avec son amour et amoureuse. Enfin, c'est pas des peurs qui te figent du tout. Parce que sinon, ce serait pas possible de performer. Enfin, dans un moment où je décide de pas skier quelque chose ou de revenir en arrière sur une décision de skier une face ou une montagne, en général, ça vient toujours de mon corps, ça vient moins de mon cerveau. C'est vraiment c'est assez indescriptible et... Enfin, j'aime pas trop entrer dans ces délires un peu ésotériques d'énergie, mais malheureusement, c'est un peu ça que ça me fait. C'est un truc où dans mon corps, la peur prend le dessus. Et du coup, je pense que je serais même pas capable de skier, même si j'avais envie de me forcer. Il y a un truc où c'est un espèce de shutdown. À l'inverse, quand on a un bon sentiment, un sentiment d'être en sécurité, un sentiment d'être capable de faire la descente prévue, là, pour le coup, pour moi, c'est plus intellectuel. Ça fait quand même toujours peur, mais il y a une espèce de dialogue de moi à mon corps, un peu de dire, mais en fait, vas-y, je crois que ça va le faire, ça va être cool et tout. Ouais, il y a toujours un peu ces trucs un peu qui sont en tension entre le corps et la tête, et je pense qu'une grande partie de l'enjeu de rester en vie dans ce sport, c'est de savoir écouter les deux. Je pense que c'est important de préciser que dans ces moments de prise de décision, on est quand même toujours à plusieurs. Donc en général, c'est des décisions qui sont collectives. Ça peut être positif ou négatif, parce que l'effet de groupe, il fait tout un tas de trucs très étranges dans le cerveau, je pense. Ça peut en même temps être hyper grisant, parce que t'es avec quatre personnes qui disent « Ouais, on va skier là, ça ne craint rien, la qualité de la neige est bonne, il n'y a pas de risque d'avalanche. » Alors que toi, t'es là genre « Ah bon, bah moi, si j'avais été seule, j'aurais jamais osé skier là. » Ou l'inverse, hein, ça peut aussi être l'inverse. Tu vois une montagne magnifique, t'as trop envie de skier, et puis tous tes potes te disent « Ah non, ça craint. » Le moment d'excitation, il vient... Ouais, c'est très personnel. Pour moi, il vient au moment où je sens que je suis plus en danger. Donc ça peut être après deux virages et de me dire « Ah, en fait, la neige est meilleure que ce que je pensais, c'est trop cool. » Et là, il y a un espèce de relâchement de « ça va être trop génial » et ce truc un peu d'adrénaline qui monte. Ou ça peut être vraiment tout à la fin, quand je me suis arrêtée et que, en fait, tout le long, j'ai skié avec la boule au ventre. Donc je pense que l'excitation, elle est vraiment liée à la... Enfin, en tout cas, ce que moi, j'identifie, c'est que j'arrive pas à avoir en même temps peur et à être excitée. C'est un peu soit l'un, soit l'autre. Donc si je me sens en sécurité, ben, je vais être dans ce truc de plaisir, d'adrénaline et tout. Et si j'ai peur, ça va venir dans un second temps, mais ce sera d'autant plus intense aussi. Enfin, ce sera d'autant plus grisant. C'est « Ah, j'ai survécu, je suis plus forte que les éléments. » Enfin, ce truc un peu très, très craignos, en vrai. Ce qui fait que, en général, plus t'as eu peur, plus après tu vas être dans un sentiment d'euphorie, en fait. Et je pense que c'est pour ça qu'il y a beaucoup d'accidents. Ouais. Le sentiment d'euphorie, en vrai, moi, je pense que tout le monde l'a ressenti. Je pense pas que c'est tellement particulier à un sport extrême. Si moi, je devais le décrire... Ben, de nouveau, il y a un truc qui est assez corporel, une espèce de relâchement musculaire, comme ça. Et puis, une sensation d'un truc qui monte au cerveau. Et puis, comme si, tout d'un coup, tout avait du sens, quoi. Et... Du coup, c'est très agréable. C'est très addictif aussi. Et c'est de la dope. Je pense que ça peut être assimilé à de la dope, clairement. Et c'est pas pour rien qu'il y a beaucoup de skieurs et de skieuses qui font des méga dépressions en été, je pense. Mais ouais, c'est chimique un peu. C'est ce truc de... Pouah.

0: Wesh les gars sûrs, les fololos, ça kick. Alors aujourd'hui, moi je suis au sommet du Bérafle, gros soleil, grosse poudreuse, grosse pente et personne à l'horizon. Regardez, ce serait pas un petit peu le paradis là?
1: Wouhou, je suis le roi du monde!
0: Alors pour vous faire le topo là, on est dans les Alpes à 3500 mètres d'altitude, il a masse neigé hier et le défi du jour c'est de faire ma trace sur cette face nord qui est quasiment impossible à skier. Il n'y a que 10 bonhommes qui ont réussi à la faire ces dernières années. Alors je vous préviens tout de suite les gondesses, c'est même pas la peine d'y penser. Même si cette pente elle est vraiment connue pour être ultra difficile, j'ai décidé de m'y attaquer. Allez hop! Allez hop! Ah ouais, c'est quand même un bon raidard là, ouais. Chaud. Il y a 3-4 corniches là qui font pas rire. Hein. Va falloir les sauter. Non, mais bon, c'est facile ça. Attends, sauter, ça me connaît quoi. Même pas peur. Non, vous avez cru que je me dégonflais? Moi, je saute tout ce qu'il y a devant moi. Allez, hop. Non, mais va falloir être flex sur les jambes et arriver à prendre v'là la vitesse pour les passer quoi. 2-3 grands virages avant, une belle trace, de la prise de vitesse. Et je l'enquille. Ça va chauffer les cuisses, mais ça va être bijou, mes loulous. Allez, hop, c'est parti pour tâter de la grosse puff et s'entortiller du cul. Allez, hop.
2: Le freeride, c'est un milieu hyper masculin. Il y a peu de femmes qui pratiquent en vrai. Je parle en termes très binaires, mais bon, il n'y a pas tellement de place pour autre chose dans ce sport, donc tu m'excuseras. Alors, les qualités, c'est plutôt les qualités qu'on projette sur nous, que les spectateurs, spectatrices, les médias projettent sur nous. Effectivement, c'est des qualités qui sont historiquement associées à la virilité, ça c'est sûr. Virilité qui structure tout, de l'industrie, des compétitions, jusqu'à quel type de ski est valorisé. Et ça rejoint un peu ce qu'on disait avant sur le dépassement de soi. Il y a un truc un peu de force, quoi, qui est mis en avant. C'est un peu anecdotique, mais moi, toute mon adolescence, on m'a dit « Ah, tu skis trop bien, tu skis comme un mec ». Et c'était le compliment par excellence, vraiment. Et ça le reste aujourd'hui. Tu skis trop bien, tu skis comme un mec. Et c'est des trucs que j'ai intégrés. Enfin, moi, j'avais un énorme sourire quand on me disait ça. Hein. C'était, waouh, trop style. Qu'est-ce que ça veut dire concrètement, tu skis comme un mec? Je suis pas très sûre, hein, en vrai, de comprendre. Je pense que quand les gens disent ça, ce qu'ils perçoivent, c'est un truc un peu de force, de. Je sais pas, peut-être de courage aussi, un truc comme ça.
3: De puissance, peut-être.
2: Peut-être de puissance, ouais. Voilà, c'est ça. T'as raison. Clairement de puissance. De domination, un peu aussi, presque. Et puis, il y a quand même ce truc qui est toujours hyper présent, c'est que quand on dit ça, c'est tu skis comme un mec, du coup, tu peux appartenir au boys club très fermé. Et puis surtout, on te met vraiment en opposition avec les autres personnes qui skient qui sont pas des mecs. Non, c'est clair, la puissance peut être dégenrée, je suis d'accord, dans la théorie. Après, il y a aussi un truc où c'est toujours une puissance quand même très individuelle. Et du coup, moi, je me suis jamais trop identifiée à ça. Dans le sens où je suis pas très sûre que ça m'intéresse, en fait, de me sentir puissante de manière individuelle. Moi, je pense que je suis toujours un peu en tension avec ce truc, parce que, bon, voilà, je suis féministe, forcément, et j'ai pas mal milité dans le milieu du ski pour beaucoup de choses. qui n'ont pas beaucoup changé par ailleurs. Et il n'y a pas vraiment de caisse de résonance, en fait. Ni chez les meufs, ni chez les mecs, ni chez personne. En fait, je pense que pour beaucoup de gens, le ski freeride, c'est un espèce de sanctuaire qui doit rester dépolitisé, parce que la vie en dehors, c'est trop dur. Et du coup, tous ces trucs-là, hein, de valeur virile et tout, c'est jamais tellement remis en question. Puis c'est un peu, non mais c'est bon... En fait, nous, comme on fait un sport alternatif, on n'a pas besoin de se poser des questions sur les normes de virilité, par exemple. Parce que déjà, on fait un sport alternatif. Puis du coup, on appartient à déjà un presque un groupe marginalisé, ouin ouin, et du coup un peu laissez-nous faire ce qu'on veut, quoi. Et un truc un peu comme ça. Mais c'est difficile de politiser le sport. Enfin, en vrai, moi je me retrouve hyper souvent dans des impasses intellectuelles pas possibles, hein, de parler de ces trucs. C'est quand même devenu mon travail, donc ça c'est assez important de souligner. Moi je suis un petit peu dans une niche, parce que comme j'ai fait beaucoup de compètes et puis je me suis fait un peu connaître à travers ça, et que j'ai un peu milité dans le cadre de ces compètes pour des questions d'égalité salariale, blablabla, ce genre de trucs. C'est un peu devenu mon identité, et puis je pense que je suis un peu le token pinkwashing de beaucoup de marques, qui est en vrai une position en même temps assez précaire, parce que je capte que je suis plus vraiment là parce que je fais bien mon travail, mais plus parce que eux ils ont un peu besoin de moi, et puis que je pense qu'il y a un truc un peu où ce serait pas très classe de virer la seule personne qui a un peu pris position sur certaines choses. Je pense qu'il y a des marques qui en ont un peu peur, et puis mais clairement je suis le token diversité, enfin tant bien même que je suis blanche et bourge, hein, mais je suis le token diversité, c'est assez drôle parce qu'il y a beaucoup de polémiques dans le freeride, il y a beaucoup de polémiques sur c'est un milieu homophobe, c'est un milieu sexiste, etc. Ben c'est toujours les marques, elles vont être là, ah oui mais pas nous, parce que nous en fait nous on a Ellie Gritson dans notre équipe, et du coup on peut rien leur dire, un peu c'est leur bouclier. Donc c'est un peu ça maintenant mon travail.
0: Salut, moi c'est Dylan Taylor et toute la journée je ride en ville, 3-6 flips sur 20 marches, Nolita XL Back, Hard Flip Crook Grind et Wheeling sans fin.
4: Salut, moi c'est Jessica Moore, je vis aussi d'adrénaline et de roulette et j'adore ça.
5: Alors quand dans la journée ça se termine, j'ai du mal à redescendre.
4: Et pour ça, j'ai Keta.
5: Keta, si c'est pour moi, c'est pour toi.
4: Keta. Bien redescendre après une journée à balle.
5: Keta, j'adore ça.
6: Performer, sentir son corps en puissance, en sueur, avoir des courbatures, c'est aussi une histoire d'apprentissage, souvent enfermée dans la binarité. À Lyon, il y a le Master Egalabs. Vous voyez les études de jarre, et bien là, c'est pour le sport. Analyser les pratiques sportives pour lutter contre les discriminations.
7: C'est vrai que dans l'objectif de performance, les femmes vont avoir une double injonction qui pèse sur elles, puisqu'il faut qu'elles aient un corps performant pour leur sport. Il faut aussi que leur corps corresponde aux attentes de la société, donc qu'elles soient pas trop musclées, parce que sinon après ça fait trop masculin, c'est pas beau.
8: Les femmes vont être de façon générale moins poussées, et ça dès l'enfance, dans la pratique sportive, parce qu'il faut d'abord ne pas être aussi performante que les hommes. Si une femme va pousser plus lourd, entre guillemets, enfin va être plus performante qu'un homme, on va dire ah, c'est un bonhomme. Et ça joue en fait sur les performances, c'est-à-dire que quand on est moins attendu, on va aller. Il y a un peu le syndrome de l'imposteur qui se pose, quoi.
9: Peut-être qu'on peut dire. Entre guillemets simplifié, qu'il y a trois types d'inégalités qu'on a rencontrées historiquement. Inégalité d'accès, le sport s'est fait de base par et pour les hommes, donc il y a déjà cette inégalité-là. Ensuite, inégalité de reconnaissance et de traitement en fait. Et c'est pas forcément linéaire, c'est pas trois inégalités qu'on suit chronologiquement, mais c'est trois faits qui peuvent quand même décrire la situation des sportives. C'est-à-dire qu'une fois qu'on a accédé au terrain sportif, encore faut-il avoir les mêmes conditions de pratique, le même traitement. Et puis ensuite, encore faut-il être reconnue comme sportive. Et donc ça, c'est des choses qu'on observe encore maintenant dans la majorité des sports.
10: Bonjour, alors moi c'est Ophélie, j'ai 27 ans, je suis en Master 2 Egalabs et je fais du crossfit en parallèle.
11: Moi je m'appelle Emma, je suis en M1 Egalabs. J'ai 22 ans, je viens d'une licence STAPS et j'ai pratiqué l'athlétisme pendant une dizaine d'années. Je cours encore, mais voilà, c'est plus le même niveau.
12: Moi, je m'appelle Alison, j'ai 26 ans.
9: Ça fait bientôt 3 ans que je suis diplômée du Master Egal Apps. Je fais pas de sport particulièrement, par contre je suis fan de foot et j'en ai fait, je suis en train de faire une thèse sur les liens entre militantisme et pratique du foot.
12: Mayday, rencontre.
8: Une femme, dès qu'elle elle va pas là où on l'attend, d'un point de vue sportif, on va venir chercher qu'est-ce qui ne va pas chez elle. Donc on va faire des tests de féminité, on va regarder les taux d'hormones chez les femmes. Et donc là, on pose toutes les questions de justement le biologique, parce que dans le milieu du sport, il y a aussi beaucoup ce facteur-là qui est toujours pris en compte. C'est oui, mais les femmes ne peuvent pas être aussi fortes qu'un homme parce que c'est biologique, c'est comme ça, c'est pas autrement. Donc on va parler, on va naturaliser ça en disant que c'est un peu comme ça. Et donc là, les tests encore de féminité, on peut encore les voir dans certaines pratiques.
11: Notamment, il y a eu l'exemple assez récent de Caster Semenya, qui est donc une athlète qui faisait du 800 mètres à la base. Et en fait, elle était très forte. Et il se trouve qu'elle elle fait de l'hyperandrogénie, si je ne dis pas de bêtises. Elle est hyperandrogène. Et donc, ça veut dire que ses hormones, les taux d'hormones ne rentrent pas dans les normes attendues. Et effectivement, elle a été interdite de concourir sur cette distance. Donc, on l'a privée de parcourir sur la distance dans laquelle elle est la meilleure. Et elle a dû se rabattre sur des distances plus grandes.
9: Peut-être juste rajouter une chose. Les tests de féminité, c'est mis en place par les fédérations internationales. Donc là, avec Caster Semenya, c'est la Fédération internationale d'athlétisme qui, en fait, a jugé qu'à partir d'un certain taux de testostérone, la personne n'était plus considérée comme femme. Mais par contre, ce taux-là, il est totalement abstrait, il vient de nulle part et c'est vraiment la fédération qui juge que ce taux-là est significatif, en fait. Et on se rend compte aussi que la majorité des sportives qui sont en fait pointées du doigt via ces tests-là sont des sportives qui viennent plutôt des pays des Suds, et donc ce sont des sportives qui sont racisées. Donc là, on voit aussi, d'un point de vue féministe, comment, d'autant que Caster Semenya est lesbienne, comment s'entrecroisent en fait des biais qui sont liés à l'identité de genre, à l'orientation sexuelle et également du coup à la race. Et donc c'est quelque chose de vraiment spécifique et effectivement la Fédération internationale continue encore à discriminer Caster Semenya. Elle est encore interdite de participer sur les 800 mètres. En milieu fédéral, par rapport à la non-mixité ou à la mixité, c'est vrai que c'est une grande question. Et en fait, on se rend compte que la plupart des fédérations, notamment de sport co, où la question se pose vraiment, en fait, il y a eu une règle qui a été dite souvent, c'est à partir de 14 ans, c'est non-mixité. Et du coup, ça veut simplement dire qu'on va considérer qu'à partir d'un certain âge, après la puberté ou pendant la puberté, eh ben les corps des filles ne sont plus en fait assez bons pour jouer avec les corps des garçons. En fait, il y a trop de différences. Donc c'est pas forcément là du coup un outil féministe ou quoi, cette non-mixité là. Et pour autant, la mixité avant cet âge-là, c'est pas non plus quelque chose forcément de bon en fait. Quand la mixité n'est pas pensée d'une manière féministe, d'une manière égalitaire, en fait, la mixité, ça veut simplement dire que dans ton équipe de foot, tu auras 10 garçons et une fille. Donc là, concrètement, ce n'est pas une mixité qui est vraiment valorisante ou qui peut permettre à la joueuse de s'épanouir. Par contre, dans le milieu, donc en dehors des fédérations, là, on se rend compte que la non-mixité, la mixité choisie, deux choses différentes quand même, ça va être un outil en fait, de lutte et de réappropriation. Donc mixité choisie, concrètement, ça veut dire sans hommes, 6-7. Et du coup, là, on se rend compte qu'en fait, souvent, les arguments qui sont avancés sont liés à une réappropriation de l'espace, où en fait, on va aller sur un terrain qui est majoritairement occupé par des hommes 6-7. Et donc, on va aller se rendre visible en tant qu'équipe différente pour occuper l'espace. Et puis, corporellement, ça va aussi nous permettre de mettre en place tout un tas de règles qui vont être plus bienveillantes et qui vont permettre également une expérience corporelle qui va différer, en fait. C'est-à-dire qu'on va avoir des personnes qui vont oser, à 25, 30, 35 ans, débuter un sport dans cet espace-là, ce qu'elles auraient jamais, ou en tout cas beaucoup moins, osé faire si ça avait été dans un espace fédéral.

0: Padawan.
1: Ah ouais, je l'ai.
2: Et vous en pensez pas qu'on a déjà fait beaucoup là avec Padam, Padam, Padam?
0: Ouais, c'est
2: vrai. Non? On a compris là.
0: Padam.
3: Alors ce soir, entre deux sauts dans le vide, qu'est-ce qu'on
1: on
3: a écouté?
1: On s'est plongé dans nos adrénalines. Et on a écouté.
0: Et on a écouté.
1: Dame Area et Usée.
2: Et là, on n'écoute pas Edith Piaf, mais bien les Chemical Brothers.

0: Et on a écouté Kraftwerk aussi.
1: Et la semaine prochaine, il n'y a pas de semaine prochaine. La semaine prochaine, c'est les vacances.
0: C'est les fêtes.
1: Donc on reviendra quand
2: on sera redescendu.
3: En 2025.
1: Tout de suite, c'est les infos.

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0: 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Alors Patrick, on va démarrer cette émission évidemment en adressant ce mouvement lycéen que personne n'avait vu venir, en tout cas du côté du pouvoir, et qui semble le gêner un petit peu aux entournures. Alors on verra comment tout cela va s'articuler dans la suite, mais d'ores et déjà, on peut regarder comment la presse de masse à traiter ce mouvement, et surtout quelles sont et qui sont les personnalités qui en ont aujourd'hui la charge du traitement au niveau de l'État, à commencer par le premier flic de France, Laurent Nouniez.
3: Oui, alors en fait, on a deux dimensions complètement imbriquées et qui sont voilà indissociables et compliquées à comprendre. D'un côté, ce que l'État

0: néolibérale a pu faire depuis des dizaines d'années, alors dans le silence complice des socialistes, bien sûr, qui bien sûr se rappliquent avec leurs débats pour les primaires en nous disant qu'ils allaient nous donner des moyens pour le service public. Ce sont vraiment les pires enfoirés qui soient. Il n'y a pas d'autre terme. Ce sont des traîtres. Et d'ailleurs, on a une bande son sur le PLS comme traître, qu'on va écouter dans quelques secondes, mais qui donne la mesure, effectivement, de ce brouillage symbolique qu'on appelle, effectivement, l'idéologie, et dont les chiens de garde, pour reprendre le terme de Nizan, sont plus que jamais les médias dominants, mais aussi ces socialistes qui occupent la scène de gauche depuis trop longtemps, et donc qui participent à cette diabolisation de LFI, puisque... on le sait, tous les médias dominants se sont jetés comme un os en pâture sur Bagayoko avec sa fameuse phrase la violence peut être légitime. Donc on sera obligé d'y revenir, puisque dire que la violence peut être légitime du côté des manifestants, c'est bien sûr imposer de l'autre côté l'obligation de voir comment l'ensemble de la société est une violence qui passe pour légitime et qui va bien sûr dire que les violences des contestataires sont illégitimes. Et donc, du fait de dire que la violence contestataire pouvant être légitime, c'est absolument inaudible et infernal, puisque au mieux, on peut avoir des manifestations dites pacifiques, et dans ce cas-là, on y reviendra, elle est de très peu de portée politique. Ouais. La plupart du temps, sur Macron, il se torche avec. Donc, il produit lui-même, par effet pervers, cette violence, en plus des violences contestataires habituelles. On est redoublé dans l'obligation de protester, de contester, parce qu'il y a effectivement un bras d'honneur permanent qui est fait à ces mouvements sociaux depuis belle lurette. Et on pourrait remonter, bien sûr, aux socialistes traîtres dont on ne peut que parler. Donc on a deux faces à ce système. D'un côté, ces inégalités néocoloniales et néolibérales qui s'entremêlent complètement et qui font qu'on a une école pourrie. Alors, il nous faudra... dans cette analyse, là aussi, tout déconstruire, dans la mesure où, encore une fois, c'est bourré de propagande, c'est bourré d'idéologie, et que, bien sûr, il faut le rappeler, les jeunes, ça n'existe pas, bien sûr, il faut le rappeler, les lycées, ça n'existe pas, et que tous ces amalgames, bien sûr, ont une dimension apocalyptique dans le point d'orgue, qui est celui des moyennes nationales, tous les journalistes chiens de garde, tous les médias dominants, à commencer cette pourriture de France Info avec Gilles Bornstein, qui nous disent que le budget de l'éducation nationale a même augmenté. Alors déjà, les économistes nous disent que non, c'est pas vrai, si on enlève l'inflation, non, effectivement, il y a moins d'argent, en euros constants, en neutralisant l'inflation, mais même sans tenir compte de l'inflation, cette moyenne nationale est une supercherie. Il faudra la déconstruire, comme toute cette vision homogénéisante, unifiante, les lycées, les jeunes, la moyenne nationale, tout ça est faux, pour deux raisons. La première, c'est qu'elle nous empêche de voir la synergie qu'il y a entre les jeunes sous-prolétaires des cités et les jeunes prolétaires scolarisés, qui sont d'un côté perçus comme les jeunes légitimes et encore même tabassés, ils restent encore dans la catégorie des jeunes appelant la compassion, et de l'autre côté, une fois de plus, ce racisme néocolonial que les jeunes des quartiers populaires reçoivent en étant taxés de casseurs. Depuis d'ailleurs mai 68, alors même que c'était à ce moment-là des étudiants plutôt bourgeois ou petits bourgeois, mais qu'on appelait aussi casseurs avec la fameuse loi perfide contre les casseurs. Donc un langage dominant qui va criminaliser ou pas criminaliser, mais qui dans l'ensemble criminalise. Les jeunes des quartiers populaires ont des lycées pourris et ceux qui ont été éjectés de l'école sont encore en lien avec l'école parce qu'ils ont été éjectés de l'école. Et cette école est non seulement inégalitaire dans ce qu'elle est, c'est-à-dire les bâtis, les profs, les conditions d'effectuation des cours, avec ces délires sur lesquels on reviendra, hein, tout a été énoncé, mais on le redira encore. Je découvre avec effarement les conditions d'élèves qui sont là de 8h jusqu'à 18h à l'école. Enfin, c'est absolument monstrueux. Puis bien sûr, on parlera de Parcoursup. Et donc, toutes ces conditions à l'intérieur des classes populaires encore scolarisées, c'est l'école, mais c'est l'école aussi pour ceux qui n'y sont plus. Les jeunes qui viennent brûler les écoles maternelles, les écoles, sont ceux qui ont été éjectés de l'école. Parce que toutes les enquêtes mondiales, européennes, françaises sur l'école montrent que cette école capitaliste, comme disait Baudelot et Stablet dans les années 70, on n'ose plus aujourd'hui parler avec ce langage-là, l'école capitaliste a pour fonction principale de laisser les gamins, comme au 19e, d'aller jusqu'à 11 ans, 12 ans, 13 ans, et après de les sortir soit via les filières, donc des 11, 12 ans SECPA, qui sont des filières de relégation, soit en les virant Manu Militari à 16 ans par exclusion, parce que l'école n'est obligatoire que jusqu'à 16 ans. Et au mieux, ils se retrouvent en lycée pro. Et on va dire, grosso modo, ce sont à peu près entre 200 et 300 000 jeunes qui se retrouvent hors du système scolaire chaque année. Donc c'est absolument la responsabilité de l'école d'être une reproduction des classes sociales. Et dans ce débat, effectivement, on ne peut pas en vouloir aux jeunes, donc on verra quelles sont leurs revendications, mais il y a toute une pensée, toute une réflexion à avoir, qui est de temps en temps tenue par certains jeunes, bien sûr, d'autant plus qu'ils sont affiliés à Révolution Permanente, mais dans l'ensemble, il y a cette clairvoyance qui vient progressivement pour faire le lien entre des revendications parcellaires, qui sont très techniques, très logistiques, et la prise en compte d'une école qui ne peut être que tueuse, qui ne peut être que celle de la violence légitime, donc elle n'est pas vue, d'où ses revendications émiettées, elle est souvent pas vue, on voit une partie des violences, mais on ne voit pas la violence globale de l'école comme machine à destruction sociale. Et donc voilà, il nous faudra encore déconstruire ces langages, et d'ailleurs les jeunes participent eux-mêmes en partie à cette reproduction, puisqu'ils veulent effectivement des profs, ils veulent des meilleures conditions de travail pour être dans cette école élitiste de sélection, de notation individuelle, de concurrence entre les élèves, et malgré tout, voilà, il y en a qui veulent quand même, dans leur désespérance sociale, jouer le jeu et être quand même encore de la partie pour essayer d'aller à l'université, et dont on sait que Parcoursup vise à couper les jambes pour ne pas l'atteindre. Mais on tait dans ce débat, gros omerta, grosse question tabou, gros silence, la question du sous-prolétariat, la question des jeunes de cité qui sont exclus, qui sont rejetés massivement. Donc c'est pas une histoire de casseurs individuels ou de petits voyous, de petits délinquants. Ce sont des phénomènes de centaines de milliers de jeunes qui fonctionnent de la même manière à Lille ou à Marseille ou à Lyon ou à Bordeaux et dans n'importe quelle cité. Et c'est cette vision globale qui est oubliée dans la lutte de tous ceux qui sont dans l'école et qui veulent pour l'école, mais dont on oublie que cette école est aussi un appareil de violence extraordinaire. Et de l'autre côté, on a les flics qu'il faudra effectivement disséquer, penser pour donner à voir des choses qui sont non vues. Alors, il y a une commission là des lois où Nunez a été convoquée, on a des bandes son qu'on va passer, on va les disséquer, et on va voir à quel point, on peut le dire, Nunez, ça se voit pas, mais Nunez est un fou fasciste, un fou furieux, un criminel même, j'ose le dire, effectivement, un criminel. On en aura les preuves en l'écoutant, on pourra effectivement donner à voir par rapport, écoutez bien chers auditeurs, par rapport aux droits bourgeois, c'est-à-dire par rapport aux codes tels qu'ils existent, par rapport aux pratiques et aux cultures policières elles-mêmes, par rapport à l'existant, on verra que les propos de Nunez sont ceux d'un fou et qu'ils ne correspondent même pas à la logique et au principe normalement du maintien de l'ordre, voilà, dont on sait que depuis Sarkozy, Hollande et Macron, il est de plus en plus emporté vers la pente Nunez, justement. Mais malgré tout, en dehors du politique, il y a des cadres, des règles juridiques, et même si on verra qu'en partie elles sont elles-mêmes complètement brouillonnes et visent à reproduire l'ordre bourgeois par ce brouillage, il y a quand même un certain nombre de principes, de cadrage juridique qui rendent les propos de Nunez complètement dingues. Voilà. Donc On voit que le débat est lourd et que par rapport à tout ce qui se dit, c'est encore des informations supplémentaires. Donc ça suppose beaucoup de boulot pour arriver à donner à voir cette idéologie, cette propagande. Mais bon, on n'a pas le choix. Je pense que les journalistes font aussi ce travail. Et dans l'ensemble, de ce que j'ai entendu des députés qui s'opposaient à Nunez, il y a eu quand même beaucoup de choses sensées qui ont pu être dites, notamment sur c'est toute la fin de l'audition de Nunez mercredi dernier. Il y a un député socialiste qui a fait état des tortures, des bavures et des violences pendant les gardes à vue des jeunes à l'intérieur des commissariats. La seule réponse de Nunez, pour le coup, parce qu'il a répondu souvent avec beaucoup de discours débiles, mais il a répondu, là, sur les commissariats, c'était hallucinant. Nunez a dit, je n'ai aucune information sur des bavures ou des soi-disant dérapages, alors que, en fait, tout le bloc bourgeois et l'ordre répressif sont en train de nous balancer des dispositions pour qu'on ne puisse plus filmer ce qui se passe dans les commissariats. Donc, on sait que la stratégie, c'est de supprimer les vidéos après 48 heures de garde à vue. C'est-à-dire que si pendant la garde à vue de 48 heures, on ne peut pas, par un avocat, disposer des vidéos, on n'en aura pas la disposition après. Donc, on voit bien que le système répressif essaye par tous les moyens d'empêcher le système de preuve, et on le sait avec le permis de tuer, puisque le système de preuve ne sera plus donné contre le policier qui a soi-disant fait usage d'une légitime défense, mais ça devra être prouvé par les citoyens, alors même que les preuves sont détenues par la police. Donc ce système de conflit d'intérêts, il est absolument central, on y reviendra, il traverse beaucoup d'analyses qu'on fera aujourd'hui, et je vous propose pour commencer... si tu veux bien, Olivier, sur cette question de l'idéologie de la propagande et de l'information, de ce qu'est la vérité et la propagande, de commencer par un petit segment de l'introduction du président de la commission qui a auditionné le ministre. Ça dure 1 minute 30. On verra qu'à un moment donné, il nous parle du renseignement. Et c'est sur cette base-là que l'on va pouvoir revenir sur ce fameux conflit d'intérêts.
1: Je vais le dire, mais il existe des instructions en gendarmerie, en police, à la préfecture de police.
0: Alors ça, c'est Nunez.
2: Non,
0: ça, c'est les propos de Nunez.
2: Ah oui, j'ai pas l'introduction, c'était les 28 secondes d'avance,
0: c'est ça ? 0,28 à 2 minutes.
2: Ah, ok, bah, j'ai pris après, moi.
1: Juste...
0: C'est pas grave.
2: C'est pas grave ?
0: Non.
2: Vas-y, raconte ce que dit les 0 à 28, et ouais.
0: Non, je vais juste résumer pour dire en fait quel est le problème majeur par rapport à ça. Ouais. En fait, le président a posé trois cadres pour lancer Nunez. Et parmi ce cadre-là, c'est bien sûr faire un état des lieux de ce qui s'est passé, et notamment la présence de ce qu'ils appelaient l'ultra-gauche, les casseurs et LFI. En faisant un beau paquet global. Et le président de la commission dit, eh bien, de toutes les façons, on aura la vérité et on peut croire déjà le ministre de l'Intérieur parce que c'est ce ministre de l'Intérieur qui dispose du renseignement et que ce renseignement lui a dit que LFI était bien sur les blocages de lycées. Et que cette présence est attestée par les renseignements, est documentée par les renseignements, comme ça documente l'ultra-gauche, les casseurs, les black blocs, etc. Donc, on voit bien que le problème principal qui est posé là-dessus, c'est le conflit d'intérêts qui fait que on demande à la police de se contrôler elle-même. On demande à la police de donner la vérité de ce qu'elle fait elle-même. Donc, comment peut-on croire la police quand elle est celle qui doit juger de l'action de gens qui la contestent ? Donc, c'est un conflit d'intérêts insupportable. Et ce conflit d'intérêts, il est structural dans l'ordre capitaliste. L'exemple le plus criant, c'est bien sûr l'IGPN. On demande à la police de se juger elle-même. On demande à la police... Au lieu d'être jugé dans le droit commun devant les tribunaux ordinaires, eh bien cette police, parce que bien sûr c'est la raison d'État, et que bien sûr ça renvoie au monopole de la violence d'État, et que bien sûr ça renvoie à sa légitimité comme méconnaissance-reconnaissance, comme dit Bourdieu, eh bien on fait comme si c'était une instance crédible. Alors que bien sûr que non. L'immense majorité, pensons aux flics qui ont tabassé à mort Malico Sekine, ils n'ont jamais été condamnés. L'immense majorité des flics qui ont tabassé, qui ont blessé, qui ont tué, n'ont jamais été condamnés. Donc d'une part, on donne ça aux copains, à l'IGPN ou à l'IGGN pour la gendarmerie nationale. Donc c'est scandaleux qu'il y ait comme ça des tribunaux d'exception à l'intérieur de la République. Et d'autre part, c'est les réponses qui sont données, on le sait, donc aboutissent souvent à des non-lieux ou à des peines avec sursis. Et donc dans le même temps, le principe de cette saisine, c'est que on externalise dans l'intemporalité quelque chose qui va durer des années. Et la plupart du temps, les enquêtes de l'IGPN, ça aboutissait après, le temps qu'après, éventuellement, un procès ait lieu, etc. Ça, on a externalisé. Donc autrement dit, pour les dominer, on a les tribunaux de comparution immédiate, on a des jeunes qui sont en garde à vue, et de l'autre côté, on a une police à qui on demande aux copains de traiter l'affaire, et pendant ce temps-là, c'était un des députés qui soulevait ce point-là, le policier n'est pas relevé de ses fonctions. Le policier continue parce qu'il est présumé innocent. Donc le jeune va être mis en comparution immédiate et direction le violon, comme on le sait avec tous les petits trafiquants de cannabis. Et bien sûr, de l'autre côté, on a Marine Le Pen, Sarkozy, qui reste dehors alors qu'il devrait être en tôle pendant des années. Et c'est le cas, bien sûr, aussi des policiers. Donc l'État et ses élites se protègent, diffèrent les procès, ne sont pas accusés, ont des peines ultra légères, avec ce conflit d'intérêts, puisqu'on a ce problème. Et bien sûr, ce conflit d'intérêts, on le retrouve dans le mensonge qu'autorise le fait d'être jugé parti. Et ce mensonge, le grand mensonge, qui a servi de levier à tous les médias dominants pour nous faire croire qu'il y avait une équivalence, c'est-à-dire qu'en fait de légitimer la violence policière en faisant croire qu'il y avait une équivalence entre les violences contestataires et les violences policières, c'était de dire que cette violence policière n'existait pas, d'une part parce que c'est la violence d'État, on le sait, c'est Macron qui dit la violence policière n'existe pas, et d'autres députés de droite l'ont dit, mais en fait c'est beaucoup plus grave que ça, c'est qu'on va dire que ces pauvres petits chéris, quand ils utilisent la violence, mais en fait non, c'est eux les victimes, et le chiffre de base, c'est de dire qu'il y avait des policiers blessés. Ce chiffre, oui. C'est aussi débile que de dire qu'il y a de l'antisémitisme en France et qu'on a des centaines, voire des milliers de plaintes au commissariat de police, quand on sait que l'État français est allié par tous ses ports à l'État israélien. Et encore, là, on vient d'avoir une bande-son qu'on passera peut-être sur Elnet, qui parvient à imposer à l'Allemagne une pression telle qu'elle peut encore signer aussi des contrats de fourniture d'armement à Israël. Donc on le sait qu'on ne peut pas faire confiance à cet État, et d'autant plus au ministère de l'Intérieur. Eh bien, tous les journalistes, sans distinction, et y compris les députés dans l'hémicycle, aucun député n'a contesté ces chiffres qui sont complètement ubuesques. Bien sûr qu'il n'y a pas de policiers de blessés, et s'il y en a, il y en a peut-être 10, il y en a peut-être 15, parce qu'ils ont pris effectivement peut-être un tir de mortier, et encore, ce tir de mortier passe-t-il à travers les boucliers inifugés et en super plastique Kevlar ou je ne sais pas quoi? Bien sûr que non. Donc peut-être qu'il y a eu quand même des blessés de policiers par des jets de pierre, bien sûr que ça peut exister, mais 720 ou 715, 720 ou je ne sais pas combien de centaines de policiers blessés, bien sûr que non. Et on est dans l'intoxication. Et je finirai sur le renseignement comme étant fallacieux, l'IGPN comme étant une usine idéologique, les chiffres des policiers comme étant faux. Je finirai par l'intoxication politique. Oui, le pouvoir politique macroniste comme les autres, les socialistes notamment, mais aussi les macronistes, sont des intoxicants, ils sont dans la toxicité informationnelle la plus monstrueuse qui soit à ce niveau-là. C'est l'affaire qui a été révélée par l'UMA de Nathanaël Combari, qui est venu devant le Cornu avec son renouveau lycéen, alors que c'est une coque vide, et que ce type, cette petite pourriture, n'est juste qu'un ancien responsable de communication de Gabriel Attal. Je ne sais pas si tu as été au courant.
2: Si, bien sûr. Et par ailleurs, renouveau lycéen et le revival de ce syndicat fake qui avait été porté par l'ancien ministre de l'Éducation nationale, maintenant PDG ou directeur, enfin bref, de la RATP. Et j'ai oublié son nom. Tu vas me le rappeler. C'est qui comment, Blanquer, voilà, Jean-Michel Blanquer, qui est à l'origine en réalité de des différentes réformes qui ont conduit aujourd'hui les lycéens et lycéennes à se révolter. Donc, en vrai l'état de l'école évidemment est antérieur, la dégradation de l'état de l'école est antérieure à aux actions de Blanquer. Je pense que les précédents, même socialistes, hein, on peut penser à Najat Vallaud-Belkacem et les autres précédemment, n'ont à aucun moment porté le projet politique suffisant relatif à l'éducation nationale. Mais bon, bref. Donc oui, renouveau lycéen, c'est la ressucée de ce scandale de l'époque concernant un autre syndicat lycéen qui était là directement porté par Blanquer.
0: Donc voilà, ce sont des techniques que l'on connaît, et donc cette grosse introduction sur l'idéologie, la propagande, l'intoxication.
2: Du coup, je l'ai, hein, le début de la commission d'enquête, si tu veux qu'on l'écoute.
0: Non, c'est pas grave.
2: Ouais, c'est pas grave.
0: Le sens a été donné.
2: Oui, donc oui, absolument.
0: Le renseignement policier serait la vérité.
2: Ouais,
0: on est dans du délire total. Mmh. Et le problème, c'est que les députés sont piégés dans leur position à l'intérieur de la République. Ils sont piégés parce que, d'une part, ils n'ont pas accès au renseignement, puisque c'est le ministre de l'Intérieur qui monopolise l'information, mais deux, ils sont piégés structurellement par leur place à l'intérieur du système d'État, parce que s'ils commençaient à dire on ne croit pas aux chiffres de la police, on ne croit pas aux renseignements, ils seraient en porte-à-faux, puisque quand eux sont au pouvoir, eh bien ils utilisent aussi la police et ils utilisent aussi le renseignement. Bien sûr, je parle des socialistes qui font exactement les mêmes choses. Donc, bon, je ne sais pas si on passera la bande-son de traîtrise sur les socialistes, mais en tout cas, je pense que c'est important que les gens prennent bien conscience de cette histoire de traîtrise. Mais si on reste sur l'idée d'information, de propagande, on va nous accuser en permanence, oui, les journalistes, vous les traitez de chiens de garde, etc. Bon, ben là, on a une preuve accablante, et cette preuve, elle a une définition. Un journaliste est censé rapporter des faits, et on sait bien, on se moque d'eux en permanence, puisqu'ils font de la propagande, et ils passent leur temps à raconter la plupart du temps la voix, se faisant le porte-drapeau de la voix de l'État. Et on l'a vu de manière accablante sur la question palestinienne. Et là, on a encore un exemple remarquable, donc qu'on va écouter, celui de Gilles Bornstein sur France Info. On l'écoute et on en fait le décryptage.
3: Soir, fondateur de l'association Graines de France, vous avez échangé avec des lycéens cette semaine. Qu'est-ce que vous retenez de ces échanges ?
4: Alors, je retiens beaucoup de choses, j'aurais énormément de choses à dire. Je retiens le fait qu'ils ont envie de participer au débat public, ils ont envie de vivre leur citoyenneté à plein, ils ont envie de ne pas être caricaturés. Ils notent bien que parfois...
2: J'ai tout pris, mais c'est pas grave, ça démarre à 2,50, Bornstein.
4: En tout cas, condamner les violences. Toutes les violences d'ailleurs, et ils avaient envie de revendiquer pas mal de choses, mais des choses que nous-mêmes revendiquions déjà à notre époque, hein, c'est-à-dire notamment l'absence de professeurs quand vous êtes en première S ou en terminale C pendant deux trimestres, notamment le prof de mathématiques. Ils avaient envie de participer à la construction, être dans un échelon ou dans un dialogue un peu plus structuré et avoir des réponses cohérentes qui puissent répondre à leurs problématiques de terrain. Et je finirai par là. Et ils avaient aussi envie qu'on réponde, je pense, et qu'on les rassure sur leur avenir. Après notamment une période ou une époque qui peut apparaître comme anxiogène quand on est jeune aujourd'hui.
5: Alors, on donne la parole très régulièrement sur France Info depuis le début de ce mouvement qui a donc commencé.
2: Donc, je trouvais intéressant de mettre le contexte et maintenant, on va aller directement à Bornstein. Et c'est à maintenant dans... Hop. Normalement, ça va démarrer.
3: On a du mal à trouver des interlocuteurs.
2: Dans 5 secondes.
6: En fait, le gouvernement fait tout pour faire taire le mouvement. Mais nous, on va pas se taire, on va continuer. Et si on a été reçu il y a quelques jours par le ministre, nous, on lui a exposé clairement nos revendications. Et il n'en a apporté aucune réponse claire et concrète. Donc non, nous, on n'est pas satisfaits. Il y a des interlocuteurs. Nos revendications, elles sont claires, elles demandent juste à être écoutées.
7: Je comprends très bien ce que dit monsieur, mais il y a une impossibilité. C'est-à-dire que parmi leurs revendications, il y a des revendications de long terme, ce qui est parfaitement normal. Quand on a des revendications sur le bâti scolaire et qu'on exige un meilleur bâti scolaire, aucun ministre de la République, personne ne peut vous donner là comme ça des choses qui mettent longtemps à être construites.
6: Ne pouvez, il y a le budget qui va être voté bientôt.
7: Ne peut vous les donner tout de suite. On manque de profs, c'est comme les médecins. Voilà, il y a un moment, on a décidé de former...
6: Il y a le budget qui prévoit de supprimer
7: des... Ça mettra un certain nombre de temps. On ne peut pas, je ne préjuge pas de la bonne ou de la mauvaise volonté du ministre.
2: Ah bah non, surtout pas.
7: Il y a une certaine, une certaine exigence excessive à exiger... alors que vous formulez des revendications de long terme, et vous avez parfaitement raison, vous demandez des choses de long terme et vous voudrez qu'elles arrivent demain. Je pense que c'est compliqué. On ne peut pas bâtir des lycées, on ne peut pas rénover des lycées, on avait parlé de la clim, on ne peut pas faire tout ça en quelques instants. Alors, après, peut-être qu'il n'y a pas d'argent, ça, vous avez peut-être raison.
6: Non mais d'abord, vous dites on est exigeant. On n'est pas exigeant. On demande à pouvoir étudier dans des conditions normales.
7: Exigeant,
6: un professeur devant chaque classe, c'est exigeant.
7: C'est pas exigeant.
6: Être moins que 36 par classe, c'est pas exigeant.
7: Personne ne vous reproche d'être exigeant.
6: C'est ce que vous avez dit. Mais ensuite, il y a le budget qui va être voté.
7: C'est pas un défaut.
6: Pour rénover le bâti scolaire, oui, il faut des lois pour de l'argent. Parcoursup, ça peut être des lois. Il y a plein de choses. Il y a des travaux de fond qui ont déjà été faits. Je pense par exemple à la convention sur le temps de l'enfant.
7: Mais le ministre ne vote pas les lois. Vous dites il faut des lois.
6: Mais il faut en proposer, ce sera voté à l'Assemblée nationale.
7: Comment? Non mais le ministre ne pouvait pas vous donner l'assurance qu'une loi serait votée.
8: Non, il peut déjà faire des amendements dans le projet de loi de finances. Par exemple, il a reculé sur les BDS. Et puis, pardon, mais
5: il y a eu 1,2 milliards.
7: Je trouve votre exigence. Plus,
5: voilà.
6: Avec
8: ça baisse le budget.
5: Pardon, calmez-vous. Ouais, arrêtez de dire que je dis n'importe quoi. Voilà, on est poli, on est sur un plateau de télé. On va rester pour toi.
6: Alors que c'est une baisse.
8: Non, mais il a raison.
6: Il faut pas faire des informations, s'il vous plaît.
5: Moi, je.
8: Il y a une baisse de moyens, c'est factuel.
5: C'est ce que le gouvernement a annoncé.
8: Oui, mais du coup, il faut vérifier et dire que le gouvernement ment. Parce que factuellement, il y a une baisse dans le budget.
5: Ça, c'est vous qui le dites.
6: C'est mathématique. Il faut dire les informations. Désolé.
8: C'est vraiment factuel.
5: Vous me prendrez mon entier alors.
9: Mais ça, bon, de toute façon, il y a un problème de la gestion du budget de l'éducation nationale. Il était de 48 milliards en 2017, il est de 64 milliards aujourd'hui. Je pense, monsieur Boyard, parce que vous n'avez pas le monopole de l'éducation ni des revendications, même si vous souhaitez en 2023 faire des blocus challenge qui ça.
0: On peut le couper là, c'est le connard du facho là.
2: Ça, ouais, absolument, très bien.
9: Vous savez combien il y a d'enseignants en France?
2: Mais je trouve que le rôle même de Bornstein là, dans cet échange, il est juste dingue.
0: Il est juste dingue. Donc le premier mot. Alors après, ce qui est important de savoir, c'est que par rapport à c'est vrai, le côté explicatif, il est important parce que je vais donner un exemple tout simple. Quand j'ai écouté la commission des lois, j'ai écouté Nunez, j'ai pas vu tout de suite l'horreur que j'ai compris en réécoutant la bande et que je vais commenter après sur les propos de Nunez, qui sont absolument, mais vraiment dingues quand on a les mots qu'il a utilisés. Mais par contre, en l'écoutant une première fois, dans le flux comme ça, avec les questions posées, le fait qu'on l'écoute la première fois, que voilà, il n'y a pas forcément le fait de capter tout de suite l'information. Et là, c'est pour ça qu'on prend le temps de s'arrêter pour disséquer, parce que ce qui vient d'être dit, effectivement, ça va pas de soi. Et même si on dit oui, Bornstein, il a essayé de relativiser un petit peu les choses, on peut pas tout avoir. Non, c'est pas comme ça que ça se passe. Parce que la première chose, quand on décortique un phénomène, c'est d'aller au bout de l'analyse sur l'ensemble de la densité de son idéologie. Premièrement, c'est un type qui conteste. C'est-à-dire qu'il va prendre le parti de l'État plutôt que le parti des jeunes. Il aurait pu prendre l'inverse, en tant que journaliste qui fait des jugements de valeur et non pas des faits, puisque la première entorse à son métier de journaliste, c'est soi-disant de rapporter des faits et de ne pas prendre parti. Or là, on voit bien que dans le premier mot, il prend parti en parlant d'impossibilité. Donc, il fait de la politique. Donc, les journalistes passent leur temps à être dans des écoles de journalisme en nous bassinant sur le fait que, eh ben non, les journalistes chiens de garde sont des chiens de garde parce que justement, ils font de la politique et on sait qu'ils passent leur temps à en faire en diabolisant les filles, en parlant d'antisémitisme là où il n'y en a pas, en accusant de terroristes des gens qui luttent contre un génocide, etc. Donc, la politique est partout dans les médias dominants et on le sait, le symbole de tout ça, c'est bien sûr la chaîne de Bolloré CNews, où là, on a carrément des pépites d'or à chaque propos. Donc, la première chose, c'est d'abord la politisation du côté de l'État plutôt que des jeunes en parlant d'impossibilité. La deuxième, c'est qu'ils priorisent. Au lieu de dire, bon, il y a des choses qu'on pourra faire et des choses qu'on ne pourra pas faire, pourquoi ils commencent par parler des choses qu'on ne peut pas faire? Et en plus, on peut dire que c'est faux. Les jeunes comme Boyard qui sont sur le plateau contestent ça et on peut effectivement dire bon ben le ministre a revu sa copie immédiatement à propos des BTS, il a revu sa copie immédiatement à partir d'un certain nombre de saloperies que le cornu voulait faire passer dans son budget. Voilà, c'est immédiat, c'est rapide. Et même si jamais on va sur le bâti, qu'est-ce qui l'autorise à dire que c'est du long terme? Où a-t-on vu que après une guerre, notamment la Seconde Guerre mondiale, tout le monde ne relevait pas les manches pour reconstruire des bâtiments, reconstruire des maisons, reconstruire des immeubles. C'était une priorité nationale. Donc qu'est-ce qui nous empêche de dire que, compte tenu de l'état des collèges, des lycées, si on veut casser la logique bourgeoise qui consiste à dire on n'en a rien à foutre, de toute façon on y reviendra sur l'analyse de l'école, les lycées bourgeois, eux, sont souvent au centre-ville dans des magnifiques bâtiments haussmanniens, ou alors ils sont à l'extérieur dans des sortes d'internats bien réservés comme Sainte-Geneviève, bien planqués comme les lycées en Suisse, où les milliardaires, les enfants de milliardaires se rendent, ou d'autres, voilà. En tout cas, ils ne sont pas dans les mêmes établissements. Et qu'est-ce qui nous empêche de dire, voilà, on relève les manches et on en fait une priorité nationale? C'est purement une optique. Et bien sûr, le truc de base, dont on sait que c'est l'argument de tous les élites de droite et des journalistes chiens de garde, de dire qu'il n'y a pas d'argent. On le sait bien que les dividendes sont les deuxièmes plus importants au monde en France, après les États-Unis. Et donc, juste, on l'a dit la semaine dernière, juste pour 3-4 mois, c'était Léo Mont qui a eu du mal à se réveiller un matin dans la bande-son qu'on a passée, parce qu'il découvrait que 61 milliards avait été versé en dividendes. 61 milliards. Les jeunes réclament dans la rue 10 milliards. Des économistes ont fait des calculs pour dire qu'on pouvait prélever 12 milliards en changeant très très peu l'assiette des transmissions de patrimoine. Voilà, on peut avoir des mesures immédiates, très rapides. Et cette pourriture de Bornstein continue en disant, en prenant tout le monde pour des cons, en disant qu'un ministre ne vote pas les lois. Enfin, c'est alors qu'on sait très bien que les lois en 49.3, par contre, l'exécutif les a fait passer très rapidement, et que on sait très bien que la loi Riposte est passée le 18 août 26, et on sait très bien que la future loi casseur-payeur va sortir dans très peu de semaines. Donc voilà, quand un gouvernement a la majorité, on peut aller très très vite. Donc c'est vraiment une ordure, Gérald Bornstein, de tomber dans les poncifs, dans le sens commun dominant, et donc de s'appuyer finalement sur cette idéologie globale qui consiste à dire, on l'a vu sur tous les plateaux télé, les caisses sont vides. Ça, c'est vraiment le sens commun dominant à la base. Les caisses sont vides, et tous les journalistes, mais quelles sont les marges de manœuvre de l'État? Et là, on voyait le Front National, le connard d'ancien commissaire là, qui parlait de 48 milliards passés à 64. Bien sûr, c'est sans tenir compte de l'inflation, et encore une fois, c'est faux, étant donné que la base de tout le raisonnement, on y reviendra un peu plus tard parce que là on reste sur la police, la base de tout le raisonnement, c'est de faire une moyenne nationale là où la répartition, et j'annonce juste la couleur, la répartition est profondément injuste et dans l'inégalité. Parce que un chiffre, l'argent qui est donné par élève aux universités, c'est environ une fourchette entre 10 et 12 000 euros par an par étudiant. Maintenant, si on prend la même proportion par élève pour le budget qui est consacré aux classes préparatoires aux grandes écoles aux grandes écoles, eh bien le budget est de 19 000 euros. C'est-à-dire qu'on donne aux fils de bourgeois, alors qu'ils n'en ont pas besoin parce que ce sont des bourgeois pleins de fric, et c'est aussi le cas des écoles privées subventionnées par l'État. On l'a vu avec Pécresse qui a voulu donner en plus des fonds publics des budgets supplémentaires facultatifs aux écoles privées de bourgeois, notamment pour réparer des gymnases, des choses comme ça, alors qu'en fait, au-delà du budget public qui est d'ordre de 50% généralement du financement des écoles privées sous contrat, les 50% sont donnés par les familles qui sont riches et elles sont données par des bourgeois, c'est-à-dire des entreprises, des fondations, des donations où le fric pullule. Voilà. Et c'est ça qui est absolument dégueulasse dans cette histoire, c'est que ce fric-là aurait pu facilement être donné aux établissements publics. Donc, pour l'université, mais on verra les chiffres dans le détail aussi pour tout l'enseignement public, eh bien, on a deux fois plus d'argent donné aux écoles privées et aux grandes écoles, aux grandes écoles. Comme j'ai dit, le budget pour les écoles privées sous contrat, l'État donne que 50% généralement, mais parce que derrière, effectivement, les droits d'entrée sont très élevés, parce que ce sont des fils de bourgeois qui rentrent dans ces lycées privés, ou des petites classes moyennes qui se privent et qui se tordent les tripes pour donner l'argent à hauteur de 300, 400, 500 euros par mois pour que leurs enfants soient pas dans l'école publique. Donc la grosse masse des classes populaires va dans l'école publique, exception, les quartiers bourgeois, c'est-à-dire les quartiers bourgeois de Bordeaux, de Paris, de Marseille, où les bourgeois laissent leurs enfants aller dans les établissements publics et donnent même de l'argent aux écoles publiques parce qu'ils savent qu'il n'y a pas de prolo dans ces écoles et qu'ils sont tranquilles pour pouvoir faire leur cours. Donc on verra pour l'école, mais voilà, cette propagande journalistique, elle est systématique à d'invalidation du mouvement étudiant. Et donc, on a commencé par l'idéologie des renseignements, l'idéologie de l'IGPN, etc. On aboutit à l'idéologie des journalistes. Et bien sûr, cette idéologie, elle est massivement concentrée sur le fait de dire que les forces de l'ordre dans l'ensemble font leur travail et que de l'autre côté, il y a une violence des casseurs. C'est ça le langage dominant qui va nous annoncer maintenant cette réflexion sur la violence policière. Ouais. On a un langage dominant qui consiste à dire que LFI aurait pourri les mouvements, que bien sûr il y a des black blocs, il y a révolution permanente, l'ultra-gauche et ces casseurs. Et que donc d'un côté ils reprennent les chiffres sur la police blessée et sur les soi-disant violences par rapport au blocage. Donc venons-en maintenant à cette analyse de la violence policière, mais avant de parler de la police, il faut parler de l'État, parce que sinon on comprend rien. La police n'existe pas en tant que telle. Elle est un corps administratif aux ordres de l'État, aux ordres de ceux qui sont à l'heure actuellement dans l'État, c'est-à-dire le gouvernement, qui donne les ordres et les consignes. Alors ça suffit pas, parce que effectivement la police est dotée d'une autonomie. Alors ça c'est la théorie des champs, chaque l'école a une certaine autonomie, les entreprises ont leur autonomie, la police a son autonomie, etc. Le champ sportif a son autonomie, la culture, les arts, etc. Tout n'est pas dirigé d'une main de fer par un despote qui contrôle tout. Donc la police a aussi sa culture, et c'est le grand chapitre qu'on ne pourra pas évoquer là aujourd'hui, mais qui nous renvoie à d'autres analyses ultérieures pour voir de fond en comble comment fonctionne la violence policière. Mais il faut pas l'oublier, et elle a une culture, et les ministres n'ont pas la main sur un certain nombre de choses sur le terrain qui renvoient à la virilité, au patriarcalisme, au fascisme, hein, on le sait par les écussons tête de mort sur les flics fascistes qu'ils arborent fièrement sans être arrêtés par ce même État qui en a besoin. Et il y a toute une logique de loyauté, hein. Les flics doivent être solidaires, et ceux qui ne le sont pas, qui dénonceraient le comportement d'un collègue qui serait plus violent, eh bien, seront considérés comme des traîtres, des brebis galeuses, au même titre que dans les cités, dans les bandes, celui qui irait voir bien sûr la police, et c'est le cas aussi des travailleurs sociaux, serait considéré comme une poucave, une balance, ou un traître, ou un collabo. Donc on a ces phénomènes de loyauté qui font que on a même des logiques d'emportement qui sont les bienvenue, regarde jusqu'où je suis capable d'aller, les rires, on le sait, il y a beaucoup de vidéos sur les rires. Il y a toute une culture policière de la violence qui est plus ou moins tenue, plus ou moins contrôlée par l'État, par les ministres. Et bien sûr, les ministres ne vont pas dire qu'ils n'arrivent pas à contrôler ça. Bien sûr, ils ne la contrôlent pas. Et aucun gouvernement et dirigeant ne peut contrôler ces effets de masse de ces centaines de milliers de policiers, de militaires, de gendarmes et de policiers municipaux. Parce que localement, c'est impossible de tous les tenir. Donc l'État fait comme s'il pouvait tenir avec ses consignes, avec les ordres donnés au préfet, etc. Mais ça, c'est une réflexion sociologique globale sur le fonctionnement de l'État policier dans un cadre démocratique qui est pour le moment trop complexe et hors sujet. Mais sur la violence sur les jeunes, ce qui nous occupe, c'est le gros problème qu'on a. Le gros problème qu'on a, c'est l'accusation sur Bagayoko à propos de la violence légitime des jeunes. C'est ça notre gros problème. Et donc, on doit réfléchir d'abord par rapport à ça, parce que on a un casse-tête à résoudre. Et je trouve que le bras droit de Mélenchon, quand il est passé à la télévision face au ministre de l'Éducation nationale, que j'ai regardé parce qu'il est, repassé tard le soir.
2: Tu parles de Bompard ?
0: Bompard, ouais. En fait, bégayait. Il a nié, il a botté en touche, il a dit que c'était pas exactement ce qu'il voulait dire, etc. Il a pas été convaincant dans la manière de parler de violence d'État. Et je trouve que pour pouvoir rendre compte de ça, de cette explication que l'on va avoir, on va bien sûr décortiquer Nunes pour montrer la folie de la police aujourd'hui, mais pour comprendre au-dessus la violence d'État, eh bien, on va écouter Fayriz Barkat parce que il est très très bon dans sa manière de repositionner le concept de violence sociale, plus exactement que violence d'État, mais il nous aide à contextualiser notre analyse sur la violence d'État.
10: Jusqu'où la violence peut aller, Fayriz Barkat, si on pousse un petit peu le cheminement de pensée là?
11: Là, il faut relire Fanon, hein, mais en vrai, là, dans un premier temps, la violence, c'est le moyen d'émancipation et d'expression qui va être en réaction à une autre violence. Donc, c'est d'abord le colonisé doit exprimer cette violence-là pour ensuite s'en défaire. Et donc, dans un premier temps, c'est parfois même inévitable.
10: Mais l'appel à la violence, il est réprimé, il est puni, évidemment, dans nos sociétés, heureusement d'ailleurs.
11: C'est pour ça qu'il faut analyser comment la non-violence protège l'État. Donc la non-violence, tout ce schéma-là, notamment dans les révoltes, quand tu regardes en Inde, et on va dire Gandhi, les non-violents et tout, c'est magnifique, oui, mais il y avait des mouvements aussi plus violents à côté qui permettaient à Gandhi d'être non-violent. Donc je pense que c'est pas un appel à la violence, c'est juste que quand elle est là, il faut pas non plus la décrédibiliser et la délégitimer parce que c'est violence. Parce que malheureusement, on l'a associé à un truc sale, mauvais, barbare, parce que nous, nos sociétés se sont structurées sur une forme d'idée où on est la civilisation. Et la civilisation ne peut pas, par substance, être violente. Parce que sinon, c'est l'état de tous contre tous, c'est hop, c'est machin. Mmh. Et donc, on a intégré dans nos têtes que l'état n'est pas violent. Il est violent. Et il faut assumer ça. Alors, est-ce que c'est une violence nécessaire ou pas? Elle est là, la question. Est-ce que c'est une violence légitime ou pas? Elle est là, la question. Mais il faut pas juste faire comme si nos sociétés n'étaient pas violentes de base. Quand on dit qu'on est pour la non-violence, on oublie l'état normal et le fonctionnement normal d'une société occidentale. Elle est de base violente. Parce qu'on se repose sur des schémas de domination et une société injuste, pour perdurer, fait oublier les réalités violentes qui la structurent. Et donc, il faut réussir à les visibiliser. Et moi, c'est une partie de mon travail.
2: Alors moi j'aime bien, non mais j'aime vas-y. Beaucoup ce rappel que si voilà, dans l'histoire on valorise la réussite de mouvements non violents, c'est aussi parce que les tenants de cette non violence avaient pour s'adosser des mouvements qui eux ont été dans l'affrontement direct et la violence. Et ça, je trouve que ça donne une couche de complexité à la compréhension de des figures qu'on veut à un moment donné imposer dans un narratif historique qui est loin d'être négligeable.
0: Oui, oui, tout à fait. C'est clair que si il n'y avait pas eu des masses derrière ouais. en train de se friter, bon, le début, je trouve, est hyper percutant quand il dit. Mais est-ce que les Algériens étaient légitimes quand ils ont pris les armes contre l'État français? Qui pourrait aujourd'hui dire que c'était pas une violence légitime? La violence coloniale. Il commence par Fanon, la violence coloniale. Mmh, mmh. Donc, si on a ce schéma, on va dire, de type idéal weberien, c'est-à-dire d'extrême, en tête, quand l'État est le plus illégitime possible, il utilise la violence coloniale. Et on va dire, oui, c'est difficile de dire que cet État-là est légitime. Sauf qu'à l'époque, il prétendait être légitime, puisqu'il ne disait pas faire la guerre. Il parlait de maintien de l'ordre en Algérie. On n'a jamais parlé de guerre en Algérie. On a toujours dit maintien de l'ordre. Donc, à certains moments, on voit que cet État qui revendique le monopole de la violence physique légitime peut être illégitime. Sauf qu'on ne le voyait pas à l'époque parce qu'il avait la puissance dans les médias avec la censure et la mise en prison de tous ceux qui contestaient. Les objecteurs de conscience étaient mis en prison, les contestataires étaient mis en prison, voire torturés, voire même tués, comme Maurice Audin en Algérie. Et je parle même pas des Algériens et des enfants. Combien de vidéos je vois sur des gamins qui ont été torturés, violés et tués à cette époque. Donc si on a ce schéma à l'esprit, on peut se dire que dans l'ordre social dit de paix, est-ce qu'on n'a pas des équivalents? Et si on a des équivalents, alors il faut les dire. Eh bien oui, le premier équivalent de cette violence, c'est quoi? C'est bien sûr le capitalisme. Et c'est quoi dans le capitalisme? C'est les morts. Qui a parlé des morts? Aussi étonnant que ça puisse paraître, comme je l'ai dit la semaine dernière, j'ai écouté Glucksmann nous parler des conditions de travail et des morts au travail. C'est incroyable que ça soit Glucksmann qui dise. On s'en fout, il l'a dit. Eh bien, on en a souvent parlé sur Cause Commune. Les bourgeois ont été déresponsabilisés. Alors ça, c'est super, parce que ça nous permet de mettre en perspective le droit pour les bourgeois de tuer. Je ne parle pas de la police, je parle des bourgeois dans les entreprises qui ont le droit de tuer, alors que dans le même temps, on va avoir la répression avec la loi Riposte pour faire en sorte que quelqu'un qui participe à une rave party puisse être accusé de participer à cette rave party et de pouvoir payer 30 000 euros et de faire 2 ans de prison. Donc on a un deux poids deux mesures qui donne ce que signifie la violence d'État. Dans un cadre, elle n'est pas vue, c'est la violence bourgeoise qui tue, mais par contre, ceux qui le savent peuvent dire, oui, dans ces cas-là, la violence des grévistes, la violence des ouvriers, jusqu'à ce que faisait la CGT avec ses services d'ordre en commando qui avaient kidnappé des patrons, et tous les médias sont sortis en disant, mais c'est du terrorisme, la CGT devient terroriste, mais c'est effectivement une violence légitime, quand on sait que la violence bourgeoise, qui passe pour une violence légitime, est une violence illégitime. Elle tue des ouvriers, elle en a tué des milliers. Les statistiques, on les connaît. Jean-Paul Flamand sur logement social, c'est 1000 Arabes qui étaient tués chaque année pendant des dizaines d'années dans la fabrication des HLM. Voilà, c'est des histoires qui sont faites sur le droit du travail où on a effectivement une évocation, je pense notamment à Gérard Noiriel et combien d'autres. On a invité Sureau aussi sur les mondes rêvés de Georges qui nous a évoqué effectivement le recul du droit syndical, etc. C'est à la base des conditions de travail avec des maladies professionnelles. On pense à l'amiante, etc. Mais combien de maladies professionnelles n'ont pas été réglementées? Je donne juste l'exemple d'un corps professionnel qui gérait un type de produit d'acide à la fin du 19e siècle, donc en pleine République, hein, notre démocratie, notre troisième République, l'espérance de vie, c'était 25 ans. Des mômes qui commençaient à travailler sur des bains d'acide à 11 ans. Ouais. Les mômes, au bout de 10-15 ans, ils avaient les poumons grillés, espérance de vie, 25 ans. Les bourgeois nous tuent. Mmh. Les bourgeois nous tuent. C'est une violence qui est invisible, dite illégitime. Et ils se déresponsabilisent en appelant ça les accidents du travail. C'est à la première loi bourgeoise de la République bourgeoise. liégeoise, 1800-1897, la loi sur les accidents du travail, mon cul, c'est pas un droit, c'est pas la réduction des risques, comme le disent tous ces cons d'historiens et de sociologues qui nous parlent d'une société assurantielle, une société des risques, etc. Il y a énormément de littérature sur cette soi-disant société assurantielle, bien sûr que non. Là, c'est carrément assurer et protéger les bourgeois sur leur meurtre, et voilà. Et on a énormément d'ouvrages de médecins du travail et de sociologues qui documentent, notamment dans le cas de l'intérim, le fait d'employer des jeunes manutentionnaires non formés pour faire les tâches les plus dangereuses. Et il y a énormément d'accidents mortels. Et aujourd'hui, la tranche la plus impactée par les accidents du travail et la plus impactée par les accidents du travail mortels, ce sont les jeunes entre 20 et 25 ans, qui sont les plus fréquents à mourir. Pourquoi ? Parce que ce ne sont pas des jeunes, ce sont des jeunes manutentionnaires, des agences d'intérim. Donc l'entreprise est déresponsabilisée parce que c'est l'agence d'intérim qui les a envoyés. Enfin, c'est tout un micmac. On peut appeler ça la bordélisation du capital. Bien sûr, c'est organisé. C'est une organisation bordélique visant à brouiller les cartes et faire en sorte qu'on ne puisse pas situer les responsabilités des uns et des autres. Donc voilà, parlons des violences. Bagayoko, il a une phrase, les violences peuvent être légitimes, les médias s'acharnent sur lui. Alors c'est vrai qu'ils se sont acharnés sur Bardella avec son antisémitisme classique, ça on le connaît, mais voilà, on se jette sur un homme politique pour une phrase, alors que la réalité pratique des corps, de la classe ouvrière, des corps, de la chair, c'est une mise à mort de centaines de milliers d'ouvriers depuis l'invention du capitalisme, et ça passe sous silence. Donc oui, bien sûr, la violence des dominés peut être légitime quand on sait que ce jeune Ferris Barkat nous l'a rappelé, on se retrouve bien sûr dans le fait que l'État nous demande d'être guerriers, et il a tué 1 500 000 hommes en 14-18, et presque 1 million sur la Seconde Guerre mondiale, etc. La guerre d'Algérie, c'est aussi des dizaines de milliers de soldats venant des classes populaires qui ont été tués. Oui, bien sûr, cette violence est totalement illégitime. Elle prétend être légitime. Et bien sûr, je ne parle pas des morts sociaux et des suicides des jeunes qui suivent les sélections scolaires. On en a un petit peu parlé. L'école, depuis des dizaines d'années, on a la meilleure sociologie de l'éducation au monde, grâce effectivement aux travaux pionniers de Bourdieu en la matière, mais aussi de Baudelot et Stablet, mais aussi de Jean-Pierre Terrail et de combien d'autres. Bon, je ne peux pas tous les citer, mais enfin, il y en a énormément. La sociologie de l'éducation, c'est quelque chose qu'on connaît très très bien. Tous les chiffres sur l'inégalité sociale, sur les sorties scolaires, sur les filières de merde, de relégation. À mon époque, quand j'étais jeune, ça s'appelait les CPPN. L'idée d'aller dans les CPPN, c'était monstrueux. Aujourd'hui, ce sont les SECPA. On avait peur, voilà, de finir dans ces filières de relégation. Donc, la violence est complètement illégitime. Du côté de l'État, du côté de ses services publics, donc l'école et la police. Et bien sûr, la violence, je finis là-dessus, c'est que la violence aussi que l'on voit pas depuis Macron, c'est le fait de ne plus reconnaître aucune manifestation comme ayant une portée symbolique. Même autant qu'on puisse les détester, Chirac ou Giscard, mais surtout en tout cas l'épisode de Chirac, on avait des ministres qui démissionnaient, on avait des projets de loi qui étaient retirés à l'époque de Balladur, CPE, ou les différents contrats de mise au travail qui ont fait que en 86, je me souviens plus ce que c'était le CPE, il y a eu Balladur et il y a eu aussi l'époque de Chirac, c'était quoi le ministre de l'éducation à l'époque?
2: Ah, je sais plus. Ouais. Non, il y a eu Devaquet qui s'est fait.
0: Devaquet, Devaquet. Et voilà, on avait quand même. On sait bien, on le dit souvent sur Cause Commune.
2: Mais oui. Il y avait un respect
0: des manifestations.
2: Non, mais tout à fait. Il y avait clairement un respect de la parole du peuple, même si évidemment, elle ne servait que ce respect ne servait qu'à continuer d'assurer la légitimité du du pouvoir et des structures de domination en place, mais il y avait cette espèce de contrat républicain, je mets tout ça évidemment entre guillemets, où on acceptait de reculer, voire d'amender des propositions qui étaient manifestement trop audacieuses ou ambitieuses de la part du pouvoir par rapport à la pression qu'était capable par rapport à l'équilibre global d'encaisser le peuple. Et là effectivement Macron a quand même marqué une rupture, une de plus, en ignorant totalement ces usages républicains, je mets encore ça entre guillemets, et tu le disais au début à propos d'un autre sujet, décide systématiquement de se torcher avec. Et du coup, c'est ce qui conduit en réalité à une politisation des revendications, à une inscription dans la durée de la colère, et qui peut donner lieu à des situations sinon insurrectionnelles, en tout cas durables en termes de contestation dans la rue, en l'occurrence. Et je pense que c'est ce qu'on est en train de voir aujourd'hui avec les lycéens et lycéennes, qu'on n'attendait pas forcément sur ce terrain, mais qui, si en termes sociologiques et anthropologiques ont décidé de s'interroger un petit peu, ont été depuis notamment la période Covid, et c'est ce qu'on a aujourd'hui dans la rue, ont été des victimes permanentes de

0: subir. Les réformes successives de l'éducation nationale et la destruction de l'ensemble des niveaux de filière, que ça aille du collège au lycée puis à l'université, voilà, qui sont aujourd'hui aujourd'hui dans la rue. Donc je trouve que à la fois c'est intéressant de le constater, mais aussi ça nous dit que les révoltes intimement se capitalisent au travers des générations, et je trouve ça hyper intéressant.
1: Ah ouais, t'as tout à fait raison. Pour rebondir sur ce que tu as dit, effectivement, tout à l'heure, que les manifs souvent sont coupés. Donc, pour finir sur la violence d'État, c'est vrai que plus rien n'est respecté au niveau de la manifestation.
0: Non.
1: On le sait aujourd'hui, le droit de manifestation, faussement appelé droit constitutionnel, même tous les députés disent ça. Là, c'est hallucinant, alors que c'est juste un préambule de la Constitution qui renvoie aux déclarations des droits de l'homme de 89. Qui parle uniquement de la liberté de manifester ses opinions. Et donc les bourgeois de l'époque parlaient de la presse, ils parlaient pas de la manifestation. Il n'y a pas de droit constitutionnel de la manifestation, c'est dans les têtes, ils le croient. Bon, ça fait un effet performatif si on veut, mais en tout cas ce n'est pas dans les textes. Et c'est la raison pour laquelle dans ce vide-là, le seul document qui avait été rédigé en termes de droit, c'est le décret de loi d'octobre 1935. Qui impose la déclaration en préfecture suite aux émeutes du 6 février 1934.
0: Ouais.
1: Donc c'est hallucinant de voir à quel point
0: mais après,
1: les bourgeois se plantent, disent n'importe quoi.
0: Ouais, après
1: c'est très important de penser que les bourgeois eux-mêmes sont dans la folie et dans le brouillage. Et alors qu'on croit qu'ils sont logiques, rationnels, carrés.
0: Ouais, après je sais pas si c'est pas aussi une tactique un peu facile dans un contexte de violation manifeste du droit à l'expression du peuple. On va pas parler de droit de manifestation, etc. On va pas rentrer dans le débat constitutionnel ou pas, etc. Du coup, c'est une façon un peu facile dans ce contexte où chacun et chacune, en réalité, sur deux générations, sont en capacité d'observer ces dérives. Du droit, qu'il soit canonique ou écrit, enfin, genre, tu vois, je parlais tout à l'heure de contrat républicain, mais c'est comme quand à une élection législative, une majorité de sièges se dégage et que normalement le président de la République décide de nommer un premier ministre qui est issu de cette majorité. Même ça, Macron l'a cassé, par exemple. Enfin, tu vois. Donc, je parle de ces petits arrangements républicains. C'est pas dans la Constitution. C'est pas où tu veux, mais c'est ce qui permettait une sorte d'équilibre et qui permettait finalement au système dominant actuel de perdurer et de continuer à écraser évidemment les peuples. Là, on est dans une situation où toutes et toutes, on est en capacité avec des relances simples. Enfin voilà, sur le web, on appelle ça, dans le monde du numérique, on appelle ça des call to action. Donc tout le monde est capable de constater ces dérives de l'état de droit. Et là, c'est encore un autre sujet, mais ne rentrons pas là-dedans, mais voilà, de ces dérives du droit de chacun et chacune à manifester, et normalement il y a une réponse positive de l'État. Là aujourd'hui il n'y a pas de réponse positive de l'État, donc on se cache derrière, tu as raison Patrick, et même les députés de la France Insoumise sont là-dedans, te disent c'est aller à l'encontre du droit constitutionnel de manifester, mais c'est juste pour donner finalement une constance à ce que chacun et chacune, en fait, en dehors de leur connaissance du droit constitutionnel ou pas, se dire bah oui, il y a un problème. En fait, c'est facile, mais je suis pas certain que toutes et toutes qui invoquent ce droit constitutionnel à la manifestation ne savent pas, comme toi, qu'il n'y a pas de droit constitutionnel à la manifestation, et qu'en fait

0: juste ce qu'ils veulent agiter, c'est la conscience collective d'un peuple qui sait depuis 68 notamment, parce que c'est la réussite en tout cas historisée la plus manifeste, même si au final c'est la réussite de l'État bourgeois et pas du tout du peuple, qu'on souhaite là revigorer et raviver. Voilà, c'est juste mon voilà. C'est après j'entends ce que tu dis bien sûr, mais je me dis c'est voilà, on est quand même dans un système qui a besoin à plusieurs échelons et plusieurs niveaux de s'adresser à des individualités, des collectifs qui n'ont pas nécessairement une conscience politique hyper développée. Et du coup, c'est facile, là, chacun et chacune, peu importe d'où il vient, a dans son histoire familiale, des récits de manifestation, des récits de lutte, et sont capables de s'identifier à cette problématique actuelle de répression absolue et de confiscation de la parole du peuple par le politique. Et s'il faut aller chercher un pseudo-droit constitutionnel à la manifestation, pourquoi pas ? Ça me choque pas plus que ça, en vrai.
1: En tout cas...
0: Tu comprends ce que je veux dire ?
1: Oui. En tout cas, je te dis, tout ce que tu décris, effectivement, ce sont des effets d'usage et des effets performatifs, de croyances qui font que ça tient, mais ça peut toujours servir le pouvoir pour rétro-pédaler. C'est ça, en fait, que je voulais dire.
0: Oui,
1: c'est que
0: oui. Non, mais ça, je le comprends aussi. Je comprends
1: mais
0: aussi.
1: Mais ça permet, effectivement, de... À tout moment de pouvoir dire non, vous n'avez pas le droit de faire ceci et cela. Et d'ailleurs, quand tu regardes le code de sécurité intérieure et le code pénal, qu'il faut vraiment lire, et donc ça on doit le faire, et c'est pas simple. J'ai passé des heures et des heures à essayer de décortiquer le positionnement du LBD, des grenades de désencerclement, des grenades dites assourdissantes, qui ont aussi un nom technique, genre GLM2, un truc comme ça, et qui ont des positions, en fait. Donc ces positions, elles sont stratégiques, c'est-à-dire que, pour le dire vite, on va toujours à l'extrême, donc on les classe en matériel de guerre, et on n'a jamais, les bourgeois n'ont jamais voulu positionner ces outils-là dans un cadre juridique précis. Et c'est un peu pareil pour le droit constitutionnel de manifester. Quand on lit le code de sécurité intérieure, rien n'est dit sur les libertés du manifestant. Ce ne sont que des répressions, que des criminalisations, que des atteintes. Le manifestant n'est perçu que comme un troubleur, que quelqu'un qui vient perturber. Ce n'est qu'un droit répressif. Et on pourrait très bien concevoir des droits positifs dans ce citoyen qui manifeste. Si la manifestation est une constitution, eh bien allons-y, donnons des droits de surveiller le policier en train d'interpeller quelqu'un dans la manifestation. Non, il y en a pas. On se prend un coup de matraque dans la gueule si on commence à s'interposer, à se rapprocher. On a lutté pour avoir le droit de filmer les policiers, donc heureusement la loi n'est pas passée, le projet de loi n'est pas passé, que Darmanin voulait faire passer, ça a été retoqué au Conseil constitutionnel de justice. Mais et là, avec les gardes à vue en commissariat, le pouvoir répressif continue à vouloir aller plus avant pour empêcher la possibilité qu'il y ait des preuves et des traces. Donc il n'y a pas de cadrage juridique précis, si ce n'est des grandes catégories hyper graves, hyper dangereuses, comme la fameuse catégorie A2 d'armes de guerre. Et on se dit, mais comment ça se fait que d'un côté il y a la guerre, de l'autre côté il y a le maintien de l'ordre en situation de paix, la gestion des conflits collectifs, qu'est-ce qui fait qu'on relève encore de cette catégorie aberrante dite A2, c'est-à-dire grenades de désencerclement, LBD, et même les grenades lacrymogènes. Alors, je fais une parenthèse. Le truc est tellement dingue, tellement brouillon, parce que les dominants brouillent les cartes et savent le faire stratégiquement, ils mettent de la logique pour rendre les choses illogiques, que la grenade lacrymogène, si tu la lances à la main, C'est une arme qui n'est pas considérée comme une arme de guerre. C'est une grenade lacrymogène qui balance de lacrymogène pour faire pleurer, tousser, etc.
0: Mais si c'est au lanceur...
1: Tu la mets au lanceur, ça devient une arme de guerre.
0: Ouais, ouais.
1: C'est complètement ubuesque. Et même les rares
0: et
1: fois...
0: Et c'est le cas où... des grenades des encerclements aussi. Et d'ailleurs, c'est le petit rétro-pédalage de Núñez de cette semaine qui a été annoncé par la presse, ouais. La presse de masse comme un recul. En fait, il a dit, ok... les grenades de désencerclement, non. En fait, non, c'est pas ça. Il a il a fait en sorte que les grenades de désencerclement ne soient plus lancées via les lanceurs, mais à la main. Voilà.
1: Voilà. Mmh. Alors, mais ça reste quand même des ça reste quand même des A2. Ça reste quand même.
0: Oui, mais bien sûr, mais bien sûr, bien sûr, bien sûr. Mais c'est le cas. Oui.
1: Mais alors que ce qui est dingue, mais non. C'est des armes qui devraient être tout simplement interdites, mais ce ne sont pas des armes de guerre.
0: Dans le maintien de l'ordre, ce ne sont pas des armes de maintien de l'ordre, point.
1: Mais en tous les cas, ils les ont mis dans le maintien de l'ordre. On sait bien que nous, on les conteste et on lutte pour qu'elles ne soient pas dans le maintien de l'ordre, mais le brouillage juridique fait qu'on ne peut même pas avoir une pensée critique cohérente.
0: Oui, absolument,
1: t'as raison. Vous dites que maintien de l'ordre, ah non, c'est des armes de guerre, oui, mais elles sont dans le maintien de l'ordre, oui, mais vous ne devriez pas les mettre dans le maintien de l'ordre, même si le débat est sur le maintien de l'ordre. Vous les utilisez dans le cadre du maintien de l'ordre. Mais on voit bien que ces armes, elles sont dangereuses, elles n'existaient pas il y a 20 ans, sauf les fameuses GLI F4 et les grenades OF F1 qui depuis Rémi Fraisse ont été retirées.
0: Ouais.
1: Mais entre-temps, le pouvoir a réinventé la GM2L qui est exactement la même, sauf que soi-disant, le fabricant dit qu'il n'y a pas d'éclat, ce qui tuait les gens. Outre l'effet de souffle, parce que moi je l'ai vu en direct quand j'étais à Saint-Astier à l'époque de ma thèse, je voyais des gendarmes tomber par terre quand on leur balançait, parce que les classes sociales elles sont partout, les officiers c'est les bourgeois et les gendarmes de base c'est les prolétaires. De la répression. Eh bien ils se mangeaient les grenades OF qu'on leur balançait parce que, comme je disais dans le cadre de ma thèse, les forces de répression doivent être à la hauteur de leur répression. C'est-à-dire on leur balançait des grenades lacrymogènes, ils devaient rester dedans pour aller tousser, cracher, tout ce qu'on veut, mais ils devaient rester dedans pour montrer qu'ils partaient pas, ils fuyaient pas. Et dans la même logique, on leur balançait aussi des grenades offensives dans la gueule. Et donc, il y avait des gendarmes qui tombaient par l'effet de souffle, parce que si on est trop proche de la grenade offensive, dite aujourd'hui assourdissante, ça fait effectivement des effets sur les poumons, ça peut aussi produire des effets cardiaques, etc. Donc tu avais des mecs qui tombaient, qui étaient emmenés à l'hôpital. Mais ils s'en foutaient, les bourgeois s'en foutent du prolétaire, qu'il soit gendarme ou autre. Ils s'en foutent d'autant moins qu'il va encore plus dans le sens de l'ordre dominant quand il met des têtes de mort et qu'il tabasse à tout va. Il est dans le bon sens de l'ordre établi, donc il n'est pas gênant dans ces cas-là. Et l'IGPN, bien sûr, va se garder de les mettre en prison. Donc, c'est ça le problème de et c'est pour ça qu'on va écouter bientôt le cadre de porté par Núñez, la folie criminelle dont je parlais de Núñez, mais qui n'est pas que Núñez, qui est Sarkozy, qui est Darmanin, qui est Macron, c'est-à-dire comment l'ordre bourgeois des élites a mis en place un système où on va avoir effectivement un permis de tuer, où les polices municipales ont été armées et peuvent même maintenant, alors c'est ça le truc qui est complètement dingue, c'est que, pour le dire simple aux auditeurs, auparavant, même si c'était un droit répressif des classes populaires, on avait une logique de maintien de l'ordre avec des unités spécialisées qui, dans l'ensemble, même s'il y avait toujours ce qu'on appelle la course à l'échalote, il y avait toujours des matraquages, il y avait toujours des blessés, dans l'ensemble, c'était que les forces de l'ordre, gendarmes mobiles et CRS qui intervenaient. Aujourd'hui, alors ça c'est le dernier bouquin de Filleul et Jobard qui l'ont montré, mais je l'ai vu un petit peu quand j'étais aussi auditionné au ministère de l'Intérieur sur la réforme du schéma de maintien de l'ordre. Et les gendarmes gueulaient par rapport à ça, mais n'étaient pas écoutés, notamment par le préfet de police. Aujourd'hui, on utilise toutes les troupes. Et Núñez l'a reconnu lors de la commission des lois. Il l'a reconnu. J'emploie d'abord des flics territoriaux. C'est-à-dire que les premiers qu'on a envoyés sur les jeunes, ce sont des flics qui ont l'habitude de tabasser des jeunes. Ce sont des flics qui ont l'habitude du contact. C'est des flics qui sont à l'opposé du maintien de l'ordre, c'est-à-dire les grosses structures avec des gros boucliers, des gros casques, et ce qu'on appelle les barrages fixes fermés, etc. Et les mecs qui prennent les pierres dans la gueule et qui sont formés pour ça. Les mecs, ils sont formés pour La phrase, c'est que la charge ne soit pas une décharge. Et on les relève souvent avant que celui qui fasse la charge ne soit pas celui qui a pris les pavés dans la gueule pendant plusieurs heures. C'est tout un système qui a été remis en cause, où on laisse de côté les forces dites spécialisées parce qu'elles coûtent beaucoup plus cher, et parce qu'on veut avant tout faire autre chose que du maintien de l'ordre. Et c'est ce que Nunes a dit et qu'on va écouter dans quelques secondes. Nunes parle essentiellement, il dit on n'est plus dans le maintien de l'ordre, on est dans les violences urbaines. Il faut avoir l'esprit qu'on fait intervenir n'importe quel flic, y compris des policiers municipaux. On marche sur la tête, on fait intervenir les mecs qui n'ont même pas 1 sur 20 à leur notation. Les flics déjà territoriaux de la police nationale, ils ont 5 sur 20 et tout le monde se fout de leur gueule dans les réseaux sociaux. Mais les policiers municipaux, c'est ceux qui ont raté ce concours, où les mecs même qui ont eu 5 sur 20 ont été pris. Donc on a la dernière roue du carrosse, on a les plus cons de Bidochon dans la police municipale, et c'est ces mecs-là qui ont le droit d'arrêter des manifestants aussi. Et on l'a vu dans les vidéos, il y a beaucoup de policiers municipaux qui ont été lâchés pour soi-disant, et ils ont le droit non pas de faire du maintien de l'ordre, mais c'est là où l'État bourgeois est complètement dingue, ils n'ont pas le droit de faire du maintien de l'ordre, mais ils ont le droit de faire du maintien de l'ordre pour arrêter. Donc c'est n'importe quoi. Et pourtant ça marche. Et donc on pourrait après parler donc de cette que Nunes a reconnu, qu'il ne voulait pas engager les forces dites spécialisées, qui bien sûr feront des blessés, bien sûr elles sont dans la répression, mais elles peuvent tenir plus longtemps. Elles ont cette capacité de formation, d'entraînement et d'équipement qui leur permet de tenir plus longtemps. C'est stratégique, ça a été formé, inventé pendant des dizaines d'années, et ça n'empêche pas le droit répressif bourgeois. C'est juste une capacité à être moins dolosif, une capacité à être moins létale, et c'est ce que Nunes ne veut pas. Nunes, depuis Macron, mais c'était le cas avec Hollande aussi, la politique est celle de l'invalidation de toute forme de contestation. C'est pour ça que quand les médias dominants nous disent « Oui, mais la pacification des manifs, c'est bien, il faut que les manifs soient calmes, etc. » On sait bien que c'est faux. On sait bien que Nunes disait que tant qu'il n'y a rien, on n'intervient pas. C'est faux. Il se contredit lui-même puisqu'il a dit « Quand il y a des blocages, c'est contre la liberté d'étudier. » C'est pareil pour les piquets de grève devant les usines. La liberté de travail, on doit casser les piquets devant
0: mais non,
1: les
0: usines. Mais oui, mais en plus, le contre-exemple de tout ça, on l'a vu hier, par exemple, à Assas, avec une vidéo qui montre Louis Boyard. Alors j'ai pas forcément d'affection particulière pour Louis Boyard, mais qui s'explique avec les CRS concernant leur demande de dispersion. Et Boyard dit mais en fait là tout va bien, il y a zéro raison de disperser quoi que ce soit, et évidemment il y a eu une dispersion. Et toutes celles et ceux qui ont l'habitude de suivre des manifestations, alors nous on l'a fait à de nombreuses reprises dans le cadre de nos couvertures des mouvements sociaux sur Radio Cause Commune, et notamment à l'époque des Gilets jaunes, mais évidemment aussi après sur les mouvements successifs de défense des retraites et en lutte contre les contre-réformes des retraites. Plus récemment, là, à titre individuel et personnel, mais évidemment, on va retourner sur le terrain avec Cause Commune pour suivre ce mouvement des lycéens. Systématiquement, il y a des dispersions sur les lieux d'aboutissement des manifestations qui n'ont absolument rien à voir avec des violences qui seraient commises à l'encontre des CRS ou de l'espace public. On a clairement une stratégie qui dit à un moment donné rentrez chez vous, et de manière totalement arbitraire va organiser à la fois les tensions, évidemment les ripostes, et nécessairement les actions de répression de la part des forces de l'ordre. Moi, je l'ai vu à titre très personnel hier, un petit peu habitué à ces fins de manifestation. J'arrive à Bastille aux alentours de 17h30. Il était visible que les CRS ici en place étaient en train d'organiser leur charge finale. On les voit, ils s'organisent, ils commencent à couper les sorties, ils commencent à charger gentiment ce qu'il reste du bloc de tête. Ils attendent d'avoir une bouteille qui vole pour lancer l'assaut final. Et évidemment, cet assaut final, c'est une pléthore de gaz lacrymogène. Et puis évidemment, matraque et compagnie. Donc oui, le truc il est absolument connu et il a rien à voir encore une fois avec une dynamique rationnelle de maintien de l'ordre. Il est juste une expression de la force bourgeoise qui, à un moment donné, après avoir empêché de toute façon sur l'ensemble du parcours la manifestation d'aller à son terme, après avoir fait en sorte à force de provocation de créer les éléments d'image que BFM et consorts allaient pouvoir passer sur leurs antennes de finir les manifestations, voilà. Et c'est pas une façon évidemment démocratique de laisser le peuple s'exprimer.
1: Mais oui, puis on l'a vécu ensemble oui. Au cœur des manifs avec des NAS où tout simplement on est pris pour du bétail, peut pas circuler correctement, on peut pas s'exprimer correctement, on est écrasé les uns sur les autres de manière complètement arbitraire, et tout ça vise à une stratégie de pourrissement pour dire que non, on n'est pas à l'aise et en confort quand on va à la manifestation. J'ai vu des policiers qui vérifiaient les cartes, les pancartes.
0: Ah oui, les pancartes. Alors ça c'est un truc de dingue.
1: La liberté d'expression aujourd'hui, elle est contrôlée par des flics. Donc on est dans du délire total. Donc en fait, tout ça, au sommet, j'en reviens à la folie de Nunez, on va écouter maintenant la petite bande-son de Nunez.
0: Alors la première ou la deuxième? Hein? La première ou la deuxième?
1: La bande de Nunez qui... alors attends, qu'est-ce que... Où est-ce qu'elle est? C'est la bande... celle qui va de 16h10 à 20.
0: Ok, ça marche. On écoute ça. Ou tu veux l'introduire?
1: C'est là où on va voir clairement que pour lui, comme on disait souvent, comme on l'a entendu avec les journalistes, il n'y a pas de retenue possible. Ça, c'est là où on va comprendre qu'effectivement, il n'y a pas de retenue, tout simplement parce que Nunez lui dit clairement, les mots sont dits, que nous ne sommes plus dans le maintien de l'ordre.
2: Quand on est confronté à ce type de violence, donc voilà, les telex, c'est ça, les instructions, c'est ça. On ne peut pas ne pas intervenir quand il y a des violences, et on le fait toujours avec une grande proportionnalité, mais c'est le cadre légal et réglementaire de l'emploi des armes. On le fait évidemment dans un contexte qui s'apparente à celui de violences urbaines. Alors vous me demandez, monsieur le président, si le schéma national du maintien de l'ordre s'applique. Oui, il s'applique dans les manifestations, bien sûr. Mais parfois, on bascule en violence urbaine. Et quand on est en violence urbaine, on n'est plus dans le maintien de l'ordre. Je suis désolé de le dire, mais il existe des instructions en gendarmerie, en police, à la préfecture de police, qui visent plus spécifiquement à encadrer les troubles liés aux violences urbaines. C'est-à-dire les atteintes fortes qui sont portées aux biens, aux personnes et aux forces de sécurité intérieures. Juste pour aller à l'essentiel, l'armement intermédiaire. J'en profite d'ailleurs pour compléter la réponse que j'ai faite hier à monsieur le député Benjamin Lucas, à monsieur le député Roger Vicot. On parle, vous m'avez dit, ce sont l'armement intermédiaire non létal des forces de sécurité intérieure, ce sont des armes de guerre. Vous utilisez évidemment le concept de la réglementation, mais de manière un peu... Voilà, vous avez aussi envie de faire un petit peu peur. Armes de guerre, armes létales, armes qu'on utilise sur les théâtres de guerre. Que les choses soient claires. Je vous réponds, j'ai pas eu l'occasion de le faire hier, monsieur Vicot. Je m'en excuse auprès de vous, mais en deux minutes, c'est difficile au QSG de répondre. Réglementairement, Vous savez, une grenade lacrymogène, une simple grenade lacrymogène, est une arme de guerre. Ça veut dire que des particuliers ne peuvent pas en détenir, et ça veut dire que quand on les commercialise, notamment à l'export, on doit demander un certain nombre d'autorisations. Mais ça ne veut pas dire, vous l'avez bien compris, monsieur le député, je sais bien, vous avez bien compris qu'on ne les utilise pas dans un contexte de guerre. Ça reste des armes intermédiaires non létales qu'on utilise dans un cadre proportionné. Voilà, je vous fais cette précision parce que hier, j'avais pas pu répondre complètement. Ensuite, ces armes intermédiaires, monsieur le député, c'est ce que je vous disais hier, elles sont indispensables aux forces de l'ordre parce qu'elles permettent de garder à distance et d'avoir une gradation dans la réponse.
3: Monsieur le Calendi, vous aurez la parole. J'ai dit au début, monsieur le ministre, je vous permets d'intervenir.
2: C'est pas ce que j'ai dit, monsieur le député. J'ai parlé d'un type d'arme.
3: Monsieur le ministre, je me permets juste d'intervenir parce qu'il y a un brouhaha qui monte dans le cadre de cette audition. Le ministre a salué votre question au gouvernement, il ne vous a pas interpellé.
2: Je ma réponse.
3: Vous avez été parmi les groupes les plus prompts à me demander et à vous associer à la démarche d'une audition. Souffrez qu'on écoute le ministre et après chacun aura sa question. Monsieur le ministre,
2: Alors je poursuis. Donc ces armes intermédiaires sont absolument indispensables quand les policiers, les gendarmes ont en face d'eux donc une violence extrême. Ça permet de maintenir à distance, de graduer évidemment la réponse. Et ce sont des armes qui sont absolument indispensables. Et d'ailleurs, je tiens à dire, mais je l'ai dit hier aussi en répondant aux questions qui m'étaient posées, la proportionnalité de la réponse, elle s'apprécie eu égard au contexte, bien évidemment. C'est pas la conséquence de l'utilisation de l'arme qui est prise en compte, c'est le contexte qui doit être celui donc de légitime défense et de la stricte et nécessaire
0: le fameux contexte.
2: Proportionnalité. Et évidemment, toujours après sommation. Vous dire également, et j'en profite donc pour informer d'ailleurs la commission des lois, puisque je à date, évidemment, ces interventions, elles se font sous le contrôle de la hiérarchie et de l'inspection générale de la police nationale. Donc, en fait, en clair, de l'autorité judiciaire, qui, quand il y a des incidents, saisit l'inspection générale de la police nationale en judiciaire, et nous avons actuellement, dans le cadre de ce mouvement, pour l'IGPN, 18 saisines en cours, et nous n'en avons aucune pour l'inspection générale de la gendarmerie nationale.
1: Bon. Alors, les horreurs, là c'est vraiment...
0: C'est le festival.
1: Le mec est fou, le mec est complètement fou. Je commence par le plus fou, la légitime défense. La légitime défense, elle est encadrée depuis des dizaines d'années. Et la légitime défense, en fait, c'est un permis de tuer. Un permis de tuer sans responsabilité pénale. C'est ça au niveau juridique. On peut tuer sans être responsable, c'est la légitime défense. Les policiers comme les citoyens. Et c'est un terme qui est connu par tout le monde. J'étais en état de légitime défense. Si on suit le ministre qui emploie le terme de légitime défense, c'est-à-dire qu'en fait, dans la manif, n'importe quel policier peut dégainer et tirer sur les manifestants. C'est totalement dingue. On est dans une dinguerie. Alors, il nous parle de violence extrême, donc qui permet de préparer l'analyse en termes de légitime défense. Mais même quand on parle de violence extrême, il faut... dans ces cas-là, qu'il y ait quelqu'un en face qui tire avec une arme à feu ou qui menace la vie d'un policier pour qu'il y ait légitime défense. Donc, c'est pas le cas. Il n'y a jamais eu d'arme à feu telle que la vie du policier était mise en cause. Donc, on voit bien qu'il y a déjà une différence entre violence extrême et légitime défense. La légitime défense est complètement illégitime dans ces cas-là. Il n'y a jamais eu de cas, et on pourrait même dire que dans l'histoire française, depuis quasiment 1872, les groupes révolutionnaires ont rejeté la lutte armée. Alors je ne parle pas d'action directe, je parle des grands mouvements, des grands syndicats, de la Troisième Internationale, etc. Même le Parti communiste révolutionnaire des années 20, on n'utilise pas la force armée. Voilà, il y avait des contextes qui étaient un peu délicats. En 44, les communistes des FTP voulaient pas rendre les armes et voulaient en partie continuer à faire la révolution. Et il y a eu tout un jeu complexe avec De Gaulle et Staline pour que les communistes rendent leurs armes. Mais il n'y a jamais eu de... Donc, quand il parle de légitime défense, ce mec est fou. Ce mec est complètement fou. Donc, ça, c'est déjà un point. Après, si on revient sur les violences extrêmes, est-ce qu'on avait des violences extrêmes? Est-ce qu'on peut catégoriser les jeunes qui prennent des feux d'artifice Et ou qui font quoi d'autre d'ailleurs à part les feux d'artifice? Est-ce qu'il y a eu des jeunes? Alors il y a eu peut-être de temps en temps des cocktails Molotov ou peut-être des cocktails d'acide qui ont été lancés, mais ils sont résiduels. En aucun cas ils peuvent ni caractériser les lycéens ni caractériser les casseurs eux-mêmes qui la plupart du temps foutaient le feu à des poubelles et voilà lançaient des pierres. Donc même si on parle de ces violences extrêmes, on voit bien qu'elles sont pas caractéristiques des mouvements que l'on a vus. Et bien pourtant, le ministre, à un moment donné, dit, nous ne sommes plus dans le maintien de l'ordre. Ce qui est gravissime, parce que déjà, le maintien de l'ordre autorise l'usage de ces armes intermédiaires, dont on sait qu'elles sont hyper dangereuses, et qu'elles viennent de Sarkozy, qui est passé du flashball au LBD, aux grenades de désencerclement, sachant que ce qu'il appelle très joliment les grenades assourdissantes, qui sont en fait juridiquement les grenades à effet sonore, elles ont existé depuis les années 50, et c'était les fameuses OF ou GLI, qui ont été renommées autrement, mais qui sont toujours présentes, et qui peuvent effectivement avec les éclats, outre l'effet de souffle, les éclats, comme c'était le cas de Rémi Fraisse ou un autre militant en 1977 lors des manifs antinucléaires à Cresmalville, qui ont été tués à cause des éclats de ces grenades. Donc, on maintient l'ordre déjà, on peut aller jusqu'aux armes dites intermédiaires, avec ces effets donc, d'explosion, et les fascistes ont rajouté le LBD, et le désencerclement dans l'arsenal en question. Et, soi-disant, on est dans le maintien de l'ordre. Alors imaginons, c'est quoi dans l'esprit de Nunez, de ce fou, le fait de ne plus être dans le maintien de l'ordre. Et il nous dit, on passe dans ce que l'on appelle les violences urbaines. Donc, ça veut dire on sort de l'état de droit. On est dans quelque chose qui n'existe pas dans les codes de sécurité intérieure. Alors Nunez nous dit, oui, parce que à l'époque, dans les années 80, il y avait un flic qui s'appelait Buitrong, des renseignements généraux, qui avait fait le concept de violence urbaine avec une gradation en fonction du type d'émeute allant jusqu'à l'insurrection, etc. Et donc les flics ont ça dans leur tête. Mais c'est absolument pas dans le registre des codes, des classifications. Alors c'est peut-être un droit secret des flics, comme il existe des instructions secrètes, y compris sur le maintien de l'ordre, mais en tout cas, aucun citoyen ne connaît le registre juridique de l'activation de la force, de la violence, en fonction de ces violences urbaines. Et là, le ministre il nous dit carrément, il y avait des atteintes fortes, il y avait des violences extrêmes, il y avait soi-disant la légitime défense, on est dans le registre des violences urbaines. En fait, c'est
0: un... Et après, ça reste... Ça, alors, en dehors de...
1: Folie et de non-retenue.
0: En dehors du truc dingue que... Enfin voilà, enfin c'est le ministre de l'Intérieur qui nous dit des choses, libre à nous de le croire, mais en fait celles et ceux en manifestation voilà peuvent attester que il y a rien de tout ce qui est décrit ici qui s'apparentait plus ou moins à ce qui se passait dans le cadre de ces manifestations, puisqu'on voit et de manière systématique, mais particulièrement dans ce mouvement, et c'est d'autant plus choquant que là on est en présence majoritaire de personnes mineures, qu'à aucun moment on ne dépasserait ce stade du maintien de l'ordre. Donc c'est juste du déclaratif qui vient justifier ce qui ne l'est pas en réalité. C'est juste dingue.
1: C'est du déclaratif qui justifie les corps à corps où les flics dégagent les soi-disant blocages de lycées en tapant, qui est légitime effectivement de balancer des grenades à bout portant avec les dégâts que l'on sait sur les lycéens, qui est légitime d'étrangler des gamines, qui est légitime de torturer...
0: De leur ploter les seins au passage, hein, parce que là on en a vu des vidéos aussi.
1: Oui, donc ce qui est légitime, le fait que des avocats ne peuvent même pas rentrer dans le commissariat, les collectifs d'avocats qui se sont mobilisés pour venir en aide aux lycéens, eh bien tout de suite les flics ont conscientisé que ces avocats n'étaient pas les avocats normaux qu'ils ont l'habitude de voir, avocats militants, donc ils les emmerdent, ils les empêchent de rentrer au commissariat, ils laissent l'avocat rentrer, puis une fois sorti, ils tabassent les jeunes dans le commissariat. Les commissariats sont devenus des nasses de torture, torture morale, torture physique. Donc on on est là dans une dérive qui est stratégique, parce que, c'est là où je voulais en venir, ces violences urbaines, en fait, c'est une violence d'État capitaliste et néocolonial. Les flics savent qu'ils mènent le combat qu'ils mènent contre les jeunes racisés dans les banlieues, avec toute l'autorisation de Sarkozy, de Darmanin, de Retailleau, etc. Ils savent que ce combat qu'ils ont mené, cette guerre raciale qu'ils ont menée contre les jeunes de cité, à coups de centaines de morts, de tortures, la dernière en date étant la sodomie dans les commissariats de prison qui sont rapportés par des mamans, et combien il y en a qui rapportent ça, sont prolongés à travers le casseur. Alors ça, c'est alambiqué, on n'ose pas trop aller vers le racisé, mais c'est sorti quand même. Violence urbaine, on sait que voilà, on va s'en prendre maintenant aux jeunes racisés, et donc du coup ça fait des amalgames, les jeunes racisés étant mélangés dans les luttes avec les jeunes des lycées, sachant qu'en plus dans ces jeunes de lycée il y a des racisés, puisque c'est les quartiers populaires qu'on lançait le bal en Seine-Saint-Denis. Allons-y gaiement, c'est tous des sales arabes et des sales noirs, ils nous font chier, ils entraînent avec eux quelques blancs, il faut pourrir leur corps, il faut pourrir la manifestation, il faut absolument rendre impossible, c'est ce que disait Foucault à propos des prisons, il faut rendre absolument impossible l'alliance des ouvriers et des prisonniers, rendre absolument impossible. Pour ça, il faut rendre infernal les conditions de vie des prisonniers. Et c'est pour ça que la prison s'améliorera jamais, et que tout ce qui a été fait en politique pénale, c'est de la merde, et que tout ce qu'on sait sur ce qui se passe, c'est de la non-réinsertion, et que la professionnalisation, elle est une des seules voies autorisées, parce que la dualisation entre le bon travailleur exploité et le prisonnier, cette convergence des luttes ne peut jamais exister. Et c'est ce que Foucault essayait de faire dans les années 70. Et bien sûr, ça ne peut pas marcher. Et donc, c'est ça la stratégie du pourrissement des lycéens, déjà pour faire en sorte qu'une grande majorité des lycéens blancs ou même racisés intégrés se dissocient des manifs et n'y aillent plus par les interpellations, le harcèlement, la peur et tout ce qui s'est fait. Donc, le message de Le Cornu, le facho de Le Cornu, le facho de Macron et le facho de Nunez sont les alliés des banques et du capitalisme, avec en plus cette dimension spécifique de l'histoire coloniale française qui vient se surajouter à ça pour en plus taper sur toutes les formes de sous-prolétaires, que ça soit délinquants ou pas délinquants, des cités. Donc je pense que ce mouvement est aussi impacté, d'où le fait que ça soit le registre, on n'est plus dans le maintien de l'ordre, on est dans les violences urbaines, et donc on peut effectivement revenir à la banalisation du flashball, revenir à la banalisation du LBD, des grenades assourdissantes, de tous ces trucs-là, parce que de toute façon, on peut en attenter à leur corps, comme on l'a fait à l'époque coloniale, dont je parlais au tout début, avec le petit jeune Ferris Barkat, de Frantz Fanon, et de la guerre coloniale. Quelque part, elle est toujours là comme un fantôme, et elle continue d'activer ces flics qui je le redis, peuvent faire n'importe quel corps à corps. On a vu des trucs ouf avec des bagnoles qui arrivaient à fond la caisse, au risque bien sûr de casser un fémur ou de tuer encore un jeune, et les mecs arrivent en bagnole, il y a eu plein de cas, aucune conséquence, aucune punition, et c'est aussi bien les clés d'étranglement. On a des vidéos de Castaner qui dit il ne faut plus faire des étranglements avec le genou sur le cou, mais combien on en voit en vidéo des flics qui continuent à mettre leur genou sur le cou. La dernière vidéo en date, c'est celle de à l'île de la Réunion, où un jeune manifestant réunionnais a subi ça, et donc on s'en fout, parce que Castaner c'était juste une parole à un moment donné, et on sait que les syndicats fascistes d'Alliance l'ont foutu dehors parce que justement ils demandaient à ce qu'il n'y ait plus ces violences policières là, et les syndicats policiers l'ont foutu dehors pour mettre à la place Darmanin, et donc on a...
0: Mais alors ce que je dis là juste fait écho à ce qu'on peut lire ici et ailleurs, où finalement Nunez ne faisait que qu'accompagner les desiderata des syndicats, mais en fait voilà de tout ce qui constitue l'institution policière, et que là en fait il a trop peur en fait en dénonçant ce qu'il se passe, ou en étant un vrai ministre de l'Intérieur, au final tombe le dernier rempart entre la bourgeoisie qu'incarne le pouvoir et sa police, qui est la seule aujourd'hui à en assurer le maintien, compte tenu du désaveu absolu du peuple le concernant. Donc là, on est vraiment dans un contexte assez particulier où ce mouvement des lycéens extrêmement massif qui vient faire écho évidemment à une colère sourde qui concerne un ensemble important de la population. J'exclus évidemment les petits bourgeois qui continuent de croire que être à gauche, c'est être au PS ou chez Europe Écologie Les Verts. Et ce moment un peu singulier où on documente effectivement les violences policières à l'encontre de ces mouvements qui sont très sincèrement, essentiellement pacifique. Je vois pas comment on peut identifier un état au-delà de du maintien de l'ordre, comme le dit Nunez, quand la majorité des lycéens en blocus s'applique à faire des batailles d'aura, par exemple. Tu vois, c'est un peu compliqué de justifier cela. Donc on est sur un mouvement qui peut être contaminant, surtout à l'approche de la prochaine mobilisation des Gilets jaunes le 17 octobre prochain, mouvement auquel les lycéens ont déjà prévu de se joindre, et puis ces violences. Donc là, Nunez, qui est juste en réalité le jouet de l'institution policière, ne peut rien faire d'autre que de fermer sa gueule et de les soutenir, sachant que s'il ne les soutient pas, ils peuvent se mettre en retrait et mettre vraiment à mal le pouvoir.
1: Ben oui, c'est ça la stratégie, bien sûr. Ouais. C'est la stratégie de base. Et donc ces élèves, effectivement, qui ont été dans le silence, sous les radars, abandonnés pendant des dizaines d'années, avec tout ce qu'on pouvait raconter à côté sur la désespérance. Il faut rappeler quand même que l'école française, elle est segmentée massivement en école publique et en école privée, mais à l'intérieur de l'école publique, il y a un milieu prolétaire, un milieu bourgeois. Je rappelle que auparavant, c'était officiel. Il y avait ce qu'on appelait l'école du peuple qui s'arrêtait au certificat d'études, et il y avait ce qu'on appelait le lycée bourgeois, où on commençait à la maternelle, le collège, le lycée, mais c'était que entre bourgeois. Et c'est la réforme Habi des années 70 qui a fait le collège unique pour réunir toutes les classes sociales. Mais les classes sociales, elles se sont refaites de mille manières. Elles se sont refaites déjà avec le fait de faire des écoles privées, non financées. Donc c'est des écoles de bourgeois purs, avec les familles riches qui payent directement l'école, mais avec derrière souvent des entreprises qui donnent de l'argent, des fondations, des dons, etc. Et puis on a ces écoles, bien sûr, privées sous contrat, et on a à l'intérieur de notre système public un système déjà absolument dégueulasse. Qui sait parmi nos jeunes lycéens que les polytechniciens et les normaliens ont des salaires, et pourtant les étudiants de l'université n'en ont pas. Ils n'ont pas, eux, ils ont le droit au McDonald's et ils ont droit à l'abandon à 70% en première année à la fac. Donc, qui sait que l'immense majorité des enfants de la bourgeoisie ne sont pas dans les collèges publics. On a un chiffre, alors, très très gros, très massif, mais il permet quand même de comprendre l'origine sociale des élèves, où on prend les 10% les plus défavorisés, et on voit que la part, par exemple, des élèves les 10% dans les collèges les plus défavorisés, la part d'élèves défavorisés dépasse les 60%, alors que les collèges les plus favorisés, elle n'est que de 10%. Autrement dit, les fils de prolos ne sont qu'à moins de 10% dans les collèges des riches, en métropole, à Paris ou en banlieue, dans les banlieues riches. Évidemment, le 9-2, c'est pas une histoire de banlieue contre Paris, c'est une histoire de localisation des classes sociales. Et bien sûr, quand on est à Boulogne ou à Issy-les-Moulineaux, on n'a pas les mêmes conditions qu'à Saint-Denis ou à Villetaneuse. Et donc, grosso modo, dans le collège public, on a 40% des élèves de milieux très défavorisés, alors que de l'autre côté, dans les collèges privés sous contrat, on a 42% d'élèves très favorisés. Et donc dans les milieux très défavorisés, on a dit que dans le collège public, c'est 40%, mais ces fils d'ouvriers très défavorisés, bien ne sont plus que 16% dans les collèges privés sous contrat, parce que c'est trop cher, ça coûte de la thune. Donc c'est des parents qui se saignent la plupart du temps pour qu'ils y aillent. Et donc on a une vision très claire des classes sociales entre le privé, entre le public. Et je l'ai rappelé, dans les grandes écoles, Normale Sup et Polytechnique, on reçoit des salaires, mais c'est aussi, comme je l'ai dit en début d'émission, la part qui est donnée par élève qui avoisine les 20 000 euros quand on est dans les grandes écoles, les classes préparatoires aux grandes écoles, qui comprennent bien sûr les écoles d'ingénieurs, qui comprennent l'ENS, les écoles vétérinaires, les écoles littéraires, technologiques. Tout ça, c'est 20 000 euros en classe préparatoire où on n'a que des bourgeois, l'immense majorité. Il suffit d'avoir un chiffre pour se rendre compte de l'horreur absolue du truc, c'est que la part d'ouvriers et d'employés, on met même les employés dans les classes préparatoires, est de 15%, alors que les ouvriers et les employés représentent 67% de la population active. Donc on va dire grosso modo 70%.
0: Alors en
1: donc
0: fait,
1: on est plus des deux tiers.
0: Mais
1: des deux tiers de la population active, eh bien ils ne sont que 15% à aller dans les classes préparatoires. Et l'accès aux grandes écoles, c'est pire. C'est moins de 2%. Moins de 2%. Donc on nous fasse pas chier avec la statistique de l'éducation nationale qui a un budget en augmentation. Ce chiffre ne vaut rien. Il est vraiment, c'est un scandale, c'est de la merde d'avoir que cette moyenne, elle est parlée en permanence sur les plateaux télé, alors qu'en fait la répartition du pognon, elle va essentiellement aux riches. Et alors évidemment, ils disent quoi dans les médias? Ils disent que les réseaux d'éducation prioritaire, les fameux REP et REP+, qui ne concernent d'ailleurs que 8% des élèves des collèges publics, reçoivent de l'argent, ont des classes divisées en deux, c'est ce qu'on appelle le dédoublement, etc. Mais oui, mais à partir du moment où on n'a pas les conditions de vie des classes populaires, avec des chambres surchargées, avec des parents qui maîtrisent pas le capital culturel, avec toutes les conditions qui vont autour aussi, c'est pas parce qu'on est 15 en classe, quand on n'a pas la thune aussi pour grosso modo avoir des vacances, voyager, avoir des lits, avoir des bibliothèques en bon état et de pouvoir avoir tout un contexte qui favorise les dispositions scolaires, eh bien ces classes de dédoublement, elles n'ont fait pas en sorte qu'il y ait plus d'enfants des milieux prolétaires qui aillent, je viens de donner le chiffre, moins de 2% des élèves des classes populaires qui accèdent aux grandes écoles. Donc tout ça est du foutage de gueule, on est dans un capitalisme d'inégalité radical, comme c'est le cas partout dans les pays capitalistes, ça c'est caché. Et bien sûr, de l'autre côté, on a les revendications dites légitimes, le bâti, améliorer le nombre de profs, que les remplaçants soient vraiment là, toutes choses qui sont profondément justes, il n'y a rien à dire, on ne va pas critiquer ces mesures-là. Mais ces mesures-là, si elles ne sont pas mises en rapport avec la violence d'État, la violence de la sélection scolaire, et que du fait que de toutes les façons, tout l'environnement social ne prédispose pas les classes populaires à réussir, et je ne parle même pas de Parcoursup qui vient carrément les laminer, leur couper la tête, avant toute possibilité d'accéder à l'enseignement supérieur, on ne pourra pas faire une réforme fondamentale de l'éducation nationale.
0: Alors, tu as complètement raison sur l'analyse factuelle. Après, moi, ce que je constate, là, juste, c'est que ce narratif bourgeois qui vient justifier en réalité la façon dont les chaînes d'information de masse viennent narrer, raconter le mouvement, entre en contradiction totale avec ce qui se passe sur le terrain, parce qu'en réalité ce narratif il ne tient que sur l'aveuglement de chacun et chacune des lycéens et lycéennes dans leur propre classe et confrontés à leur propre problématique. Quand, par exemple, le NS Cachan est aujourd'hui aussi en grève. Quand Henri IV décide un blocus de son lycée en solidarité avec les lycéens de banlieue qui ont initié le mouvement. Alors je sais plus quel est le lycée qui a démarré dans le 90 quelque chose, mais en tout cas voilà. En fait, ce que je veux dire juste là, c'est qu'on observe aujourd'hui quelque chose d'assez transclasse dans cette mobilisation des lycéens, où chacun et chacune des mômes, parmi les privilégiés et parmi les prolétaires sacrifiés, une sorte d'unité et surtout une conscience réelle parmi le NS Cachan et Henri IV. Ils savent très bien qu'ils sont privilégiés et qu'ils sont en quelque sorte les bénéficiaires responsables du désarroi de leurs camarades de banlieue. Donc c'est ce qui fait peur au pouvoir aujourd'hui. En réalité, c'est cette unité dans frères de lutte en fait, frères de lutte en dehors des classes, et on l'observe chez nos mômes, et c'est ce qu'on n'a jamais pu observer aujourd'hui parmi les adultes. Hein, les 30-45 là qui restaient enfermés dans leurs propres conditions, eh ben non, on observe là, enfin moi en tout cas je l'observe et on l'observe dans la rue aussi depuis les débuts de cette mobilisation, on a cette mobilisation transclasse, cette solidarité entre les petits-fils de bourgeois et les reclus de banlieue qui se retrouvent les uns en soutien des autres et les premiers en primo politisation qui expriment des revendications, comme tu l'as dit, qui en premier stade peuvent paraître dérisoires et en tout cas ne pas aller aussi loin qu'on pourrait le vouloir. Mais ça va venir la lutte réelle contre l'institution, l'État bourgeois qui l'organise et qui l'articule, etc., etc. Donc voilà, c'était juste la parenthèse que je voulais faire. Je suis complètement d'accord avec ton constat. Moi, ce que je constate, c'est que là, on est dans un mouvement assez inédit et exceptionnel où la jeunesse, la Gen Z, la fameuse Gen Z, qu'on regardait comme des espèces de cloportes gavées de réseaux sociaux et de consommation, sont en réalité beaucoup plus conscients et beaucoup plus solidaires de leurs camarades de classe, finalement beaucoup plus intelligents que toutes celles et ceux qui se croyaient les garants de la pensée politique les 30, 45, 50 ans et qui nous ont déçus au fil des contestations possibles depuis ces 10 ans de macronisme.
1: Belle conclusion.
0: Merci, on s'arrête là. On va se quitter avec les No One Is Innocent, les forces du désordre. C'est toujours pour vous les forces de l'ordre. On se retrouve la semaine prochaine, Patrick. Merci.
1: Merci Olivier, à bientôt.
0: À bientôt, bye bye.

0: Nous aurons évidemment la planification écologique qui va structurer l'agenda de rentrée. Nous aurons la question de l'immigration qui va structurer nos travaux de rentrée. Et là aussi, nous avons continué d'avancer à marche forcée.
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0: 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Pendant une heure, c'est ton nouveau rendez-vous rap français. Ça s'appelle Sous les pavés. Tous les lundis sur Radio Cause Commune. 23h minuit. En direct. Paris 18. On va commencer par une déclaration d'amour à la police.
1: Alors t'as entendu là ? C'est eux.
0: J'ai cru comprendre que c'est l'actualité.
1: Oh putain, mais qu'est-ce qu'on fout, merde ? Il faut du renfort ! Il faut qu'on appelle du monde !
0: Suprême NTM, police,

0: C'est bon.
1: Joey, deux secondes. C'est là les big up à mon boy Karimbo et ma maisonna dans la place. Yeah, yeah. Et à tous les gens qui sont encore là dans la place. Yeah, yeah. Oniki! Oniki! Oniki! Ok. Yo, Jazz, parce que le prochain morceau, on descend avec un peu plus sérieux. Yo.
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3: Un exemple Marikou Zeki.
2: Celle-ci, elle est dédicacée à toutes les bavures de violences policières. La liste est longue. À tous ceux qui sont enfermés.

Ça y est,

0: Ainsi soit-il.
1: C'est l'histoire d'un homme qui tombe d'un immeuble de 50 étages. Le mec, au fur et à mesure de sa chute, il se répète sans cesse pour se rassurer. Jusqu'ici, tout va bien. Jusqu'ici, tout va bien. Jusqu'ici, tout va bien. Mais l'important, c'est pas la chute. C'est l'atterrissage.
2: 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Spécial rap français, sous les pavés, ton nouveau rendez-vous. Après cette déclaration d'amour à la police, on va partir un peu dans le sud, à Marseille. Funky Family, ça te parle? Si Dieu veut, premier album.

spéciale dédicace à Marseille. 78, expression directe. Toi-même, tu sais. On va partir de l'an 9-2. Tu connais ?

Sous les pavés, ton nouveau rendez-vous hip-hop sur Radio Cause Commune 93.1 FM le lundi 23h minuit. On vient de se faire une bonne session de classique, on va s'en faire un dernier, ensuite on fait une petite pause. La Clica, conçue pour durer, EP légendaire 1995, et dans cette EP il y avait ça.

tous les mecs de la fourche, Paris 13. La Clica, toi-même tu sais, on attend votre tour les gars. Ego Size, Kondo, coup d'état phonique, Roca, Daddy Lord, Si, Raphaël, Lubumba.

Vous êtes bien sur Radio Cause Commune, 93.1 FM, sous les pavés, votre nouveau rendez-vous hip-hop, 23h minuit, le lundi, et maintenant c'est l'heure de la pause. La pause, c'est quoi? C'est un titre de rap américain qu'on va diffuser toutes les semaines, toujours un classique, pour se reposer un petit peu, pour faire retomber la tension. Et là, cette semaine, j'ai choisi quelque chose d'actualité, 30 ans que l'album est sorti, Jay-Z, Dead President, toi-même tu sais,

0: dédicacé à tous les mecs au placard. Tout ça en attente du jugement. Et tous les autres. Elle est pour vous, celle-ci. Ok, l'heure de la pause est passée. Jay-Z d'être présidente. 1996-2026. Ok. On va repartir sur du classique rap français, un petit peu plus moderne que ce qu'on a écouté en première partie d'émission. Mission Suicide, Meilleur Vœu, le deuxième, la fin d'année approche. Préparez-vous, les gars.
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Bientôt fin 2026, vous me voyez arriver, 2027, année présidentielle. Allez vous inscrire sur les listes électorales, les gars, faut voter. Faut les dégager. Ok, on va partir dans le 9-4, Mafia Kinfri. Jusqu'à la mort, c'était l'album 2007. Et dans cet album, il y avait une chanson qui parle un petit peu de, du vécu de tous les enfants d'immigrés de ce pays. Ça s'appelle Incompris. Et c'est tout de suite sur Radio Cause Commune.

0: 1981.
1: On va faire un tour dans le 9-3. C'est View.
0: 6. All Nesso. Oh, celle-ci c'est pour les jeunes. Tous les jeunes du hall. Tous les jeunes de France. Tous les jeunes d'Amérique latine, d'Afrique, d'Asie, d'Haïti, Guadada. Ok. C'est pour mon peuple.

0: Molotova. Que oh, celle-ci c'est pour les jeunes.
1: Big up à tous les mecs du 9-3.
0: Que c'est pour les jeunes. Tu hall. Que pour les jeunes de France, d'Afrique. Que international, Molotova. Que premier opus. Que oh, la sécurité à fond de commerce, donc ils veulent pas qu'on se casse.
1: C'était CFU, Radio Cause Commune 93.1 FM. L'intro de son album Qui suis-je. Et on va rester au début des années 2000 sur l'album de l'escadrille Nos vies. Il y avait ça.

commence. L'escadrille cynique est tandem. Et là, ce que je vous propose, c'est de repartir à Marseille, après la FS tout à l'heure, le troisième œil.

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Sous les pavés, la nouvelle émission de Radio Cause Commune, c'était la première ce soir. Merci d'avoir écouté, merci d'avoir été à l'écoute. On va terminer par un petit hommage à DJ Mehdi, trois morceaux qu'il a produits. Le premier, ça sera du 113, le deuxième du Rossé, et le troisième du Fab, cette partie.

Big up à la Scred Connexion, Fab, DJ Mehdi. C'était la première de Sous les pavés, Radio Cause Commune, 93.1 FM. On termine sur ce beat de DJ

0: Bonjour à toutes et bonjour à tous, c'est Liberté sur Parole sur Cause Commune 93.1. Liberté sur Parole, c'est une émission proposée et présentée par Eugénie Barbeza et réalisée par Gilles Brézard, que je remercie. Alors, au programme de ce nouveau numéro de Liberté sur Parole, eh bien, on va parler de territoire zéro chômeur de longue durée. Alors, TZ, comme on dit entre nous, puisque maintenant l'association, le projet est un petit peu connu, puisque il a pris beaucoup d'ampleur depuis 2016, avec l'expérimentation de territoire zéro chômeur de longue durée. Cette expérimentation propose un emploi à toute personne durablement privée d'emploi qui le souhaite. Aujourd'hui, ce sont 85 territoires qui sont engagés et 7700 personnes qui sont sorties de la privation durable d'emploi grâce à ce projet. Et cette approche visant à faire du droit constitutionnel à l'emploi une réalité a été initiée au sein du mouvement ATD Quart Monde au début des années 2010. Ça a donné lieu au vote toujours à l'unanimité de plusieurs lois d'expérimentation successives. L'heure est aujourd'hui à la pérennisation de l'expérience qui porte ses fruits. Et cette pérennisation devrait se faire avec le vote par les deux chambres du Parlement d'une loi de pérennisation. Donc, cette loi a déjà été votée par l'Assemblée nationale à l'unanimité. Et son adoption définitive dépend d'un vote du Sénat dans les mêmes termes que à l'Assemblée nationale. Ce vote doit intervenir avant le 31 décembre 2026. Et si c'est pas le cas, s'il ne trouve pas le moyen de l'inscrire à l'agenda, eh bien, c'est l'intégralité du projet Territoire zéro chômeur de longue durée qui serait remis en cause. Ce sont donc 4300 personnes actuellement employées dans les entreprises à but d'emploi qui seraient renvoyées vers la case chômage. Donc c'est pour ça qu'on va détailler ensemble ce projet, on va voir ce que les citoyens qui nous écoutent peuvent faire pour éventuellement faire pression sur leur sénateur, puisqu'ils viennent d'être réélus les sénateurs, pour que cette loi puisse être enfin votée et que ce dispositif puisse être sécurisé. Je n'aime pas le mot de dispositif, je crois que les créateurs du projet non plus. Et on va en parler avec l'un d'entre eux, Denis Probst. Bonjour.
1: Bonjour.
0: Vous êtes vice-président de l'association Territoire Zéro Chômeur de Longue Durée et vous suivez ce projet depuis quasiment ses premiers instants au sein, à l'époque, d'ATD Quart Monde. Et puis depuis, vous êtes devenu président de l'association, vice-président de l'association, puisque le président, c'est Laurent Grand-Guillaume. Avec nous également, Mathieu Siam, bonjour.
2: Bonjour.
0: Mathieu, vous êtes bédéiste, on dit comme ça ?
2: Oui, on peut dire bédéiste.
0: On peut dire bédéiste.
2: Scénariste, illustrateur, c'est un métier complet, mais bédéiste, ça existe.
0: Voilà, et vous avez réalisé on dit roman graphique, mais moi j'ai envie de dire documentaire graphique, qui s'intitule « L'effet papillon, carnet en territoire zéro chômeur de longue durée ». Vous avez passé un an pour suivre la création d'une entreprise à but d'emploi qui s'appelle Papiol et qui est basée à côté de Poitiers, près de là où vous habitez vous-même d'ailleurs. Et donc vous racontez cette aventure humaine, cette aventure économique et humaine dans ce très beau livre à plein de sens, puisqu'il est très beau physiquement. Enfin, moi j'ai adoré les couleurs vraiment, et puis j'ai adoré la narration, j'ai adoré plein de petits détails graphiques justement qui disent beaucoup de comment on sort, comment on retrouve un visage ou pas, comment on baisse la tête ou pas. Et puis vous liez votre histoire personnelle aussi, l'histoire de votre famille, l'histoire de qu'on a tous, on connaît tous des gens qui ont été au chômage, des gens qui l'ont très mal vécu et des gens qui n'ont plus vécu à cause de ça. Et donc vous liez des histoires de proches avec l'histoire d'une entreprise qui se construit et d'un territoire qui se revitalise avec une nouvelle entreprise à but d'emploi. On en parle avec vous, bien sûr. On va échanger tous les trois pendant une petite heure. Et donc, je commence avec vous, Denis Probst. Est-ce que vous pouvez nous raconter comment est née cette idée folle de changer l'approche? Parce que des dispositifs, justement, de réinsertion par l'emploi, il en existait déjà plein. Pourquoi créer Territoire Zéro Chômeur? Et quelles sont les caractéristiques qui font que ce projet est foncièrement nouveau?
1: Alors, je vais juste apporter une petite précision quand même sur l'introduction que vous avez faite. En fait, le texte est bien passé au Sénat. Maintenant, le défi, c'est qu'il passe en deuxième lecture à l'Assemblée nationale.
0: Ah, d'accord.
1: Donc c'est vraiment ça l'enjeu. Donc effectivement, les parlementaires à mobiliser, ce sont tous les députés pour qu'ils soutiennent l'inscription de ce texte à l'agenda de l'Assemblée nationale, puisque aujourd'hui il n'est pas inscrit à l'agenda, et effectivement, s'il n'est pas voté d'ici la fin de l'année, ben, ça veut dire que le projet s'arrête. Donc on est vraiment dans une situation critique où il faut que les députés se mobilisent. Pour revenir sur l'historique en fait de ce projet, alors ça vient d'une personne d'abord qui est venue vers ATD Quart Monde, qui s'appelle Patrick Valentin, qui est un entrepreneur social, qui a créé plusieurs centaines, même près d'un millier d'emplois dans tout un tas d'entreprises sociales sur le secteur d'Angers. Et en créant ces emplois dans toutes les structures, il a vu qu'il y avait énormément de travail à faire et que finalement, donc il n'y avait pas forcément de limite. On pouvait créer autant d'emplois qu'il y avait de personnes privées d'emploi. C'était sa conviction et qu'il vérifiait au quotidien. Et tout ça était une question de financement, en fait, parce que c'était des emplois souvent pas assez rentables pour être pris par les entreprises privées, donc pour être créés. Mais si on apportait un peu d'argent public, l'emploi pouvait devenir rentable pour une entreprise un peu financée par l'argent public. Et donc, on pouvait créer ces emplois, et ça en nombre quasi illimité. Et on l'a vérifié par la suite sur le projet. Quand on est sur un territoire et qu'on cherche tout ce qu'il y a d'utile à faire, on se rend compte qu'il y a énormément de choses utiles à faire. Le tout, c'est qu'il y ait l'argent pour compenser le fait que ce sont souvent des travaux peu rentables et pour autant très, très utiles. Voilà, donc ça c'était vraiment le constat, c'est pas le travail qui manque, et le constat aussi, et ça on le voit dans la bande dessinée de Mathieu Siam, que l'emploi, la plupart des gens, pour eux c'est vital l'emploi, enfin c'est quelque chose de très important, c'est là-dessus qu'on construit sa vie, et donc les personnes, et nous on l'a vérifié sur les territoires, quand on rencontre les personnes prises d'emploi, la plupart ne demandent qu'une chose, c'est de travailler. Donc il y a cette volonté de travailler des personnes, il y a du travail à faire. Et le tout est de pouvoir convertir cette volonté de travailler et tous ces travaux utiles à faire en emploi pour ces personnes. Et c'est là qu'intervient l'idée d'un financement public. Et on a fait une étude à ATD Quart Monde au tout début, là, à laquelle j'ai participé. On a évalué en fait le coût du chômage longue durée. Et on sent, bien sûr, il y a des allocations versées, mais aussi le fait que le chômage a un impact sur la santé. Donc c'est des coûts de sécurité sociale, c'est un impact sur la scolarité des enfants. Et on sait qu'un enfant qui échoue à l'école, ben ça coûte à la collectivité aussi, voilà. Et bien sûr, d'abord, c'est humainement très difficile, mais en plus, tout ça, c'est des coûts financiers. Et donc, on a évalué tout ça et on a dit, mais finalement, avec tout ce coût du chômage de longue durée, en prenant cet argent-là, en finançant les emplois, on doit pouvoir y arriver. Ça ne coûtera pas plus cher à la société, aux finances publiques, et les personnes et leurs familles et leurs proches et leurs enfants iront beaucoup mieux, et la société se trouvera beaucoup mieux aussi, parce que sur les territoires, il y aura plein de travaux utiles qui n'étaient pas faits avant et qui seront faits. Mmh. Voilà, ça c'est l'idée générale. Et puis nous, à TD Quart Monde, on était particulièrement attachés à ce projet, parce que depuis 70 ans pratiquement que l'association existe, on côtoie des personnes qui jamais, jamais n'ont un emploi stable, durable, parce qu'il faut dire qu'on propose des emplois en contrat à durée indéterminée, donc des personnes qui toute leur vie ont été entre le chômage et la précarité, n'ont jamais pu faire de projet, ont été dans l'insécurité permanente, ce qui rejaillit forcément sur les enfants, enfin c'est des situations impossibles humainement à vivre, et donc on s'est dit la seule chance pour que les gens les plus pauvres accèdent à l'emploi, c'est vraiment de relever ce droit à l'emploi, c'est-à-dire d'en faire un droit pour tous. Et c'est ça que venu nous proposer Patrick Valentin en 2010-2011. Et évidemment, voilà, on a sauté dessus, on a dit « Ok, on y va ensemble ».
0: Très bien. Alors juste, je voudrais faire rebondir Mathieu Siam, parce qu'il y a une page dans son ouvrage où, à la fin, il dit « Ouais, ce projet, il est dû naître autour d'une table où on a mis une bande de potes. » Alors, j'ai plus la planche sous les yeux. Qui avait décidé de changer le monde. Alors, c'est un peu ça et pas tout à fait ça, parce que ATD Quart Monde, il y avait quand même, c'était pas des potes bien intentionnés et qui n'étaient pas concernés. À ATD Quart Monde, tous les projets sont non seulement inspirés, mais co-construits avec ce qui s'appelle chez ATD les militants, c'est-à-dire ceux qui vivent ou ont vécu la grande pauvreté, c'est ça ?
1: Oui, bah, ce projet, il a été réfléchi avec des personnes qui avaient l'expérience de la privation durable d'emploi et qui ont dit, qui nous ont vraiment aidé à réfléchir ce que devait être ce projet. Donc effectivement, il y avait Patrick Valentin qui venait avec cette idée, mais il y avait aussi toute l'expérience de la TD Quart Monde qui donnait beaucoup de points de vigilance et tout a été construit avec eux. Moi, je me rappelle le premier courrier. On avait proposé au maire d'écrire aux personnes privées d'emploi de la commune, parce que j'ai mis en place le projet sur un territoire en Ille-et-Vilaine. Et on a réfléchi ce courrier avec des personnes privées d'emploi. Elles nous ont dit d'abord, faut pas que ce soit un courrier qui vienne de Pôle emploi, parce que ça, chez nous, ça crée de la méfiance, ça crée de la, donc ça va pas nous inspirer confiance, et ça va pas être du tout positif. Et deuxième chose, elles ont dit, mais quand on est privé d'emploi, on perd très vite confiance en soi, on se dit qu'on n'est plus capable de rien faire, et donc il faut que ce courrier, il nous dise qu'on a des compétences. Et donc, rien que ces deux éléments-là, un courrier qui venait du maire, donc qui venait pas de Pôle emploi, mais qui venait du maire et qui disait aux personnes, vous avez des compétences, elles peuvent certainement être utiles à notre commune pour faire des choses utiles. Pour les gens, ça faisait tilt. Ils disaient, déjà, ils retrouvaient une reconnaissance de. Et puis, ils disaient, mais oui, peut-être je sais faire des choses. Et puis, le fait que le maire se dise, j'attends quelque chose de vous, c'est-à-dire qu'on s'adresse à elle, non pas comme des personnes à aider, mais des personnes ressources qui vont être utiles au territoire, ça changeait complètement pour elle l'approche. Et du coup, on a eu des personnes qui sont venues vers nous, qui ont accroché parce qu'on s'était adressé à elle de cette manière. Et on n'aurait jamais fait ce courrier de cette manière s'il n'avait pas été réfléchi avec des personnes privées d'emploi. C'est un petit exemple, il y en a plein comme ça, où dans la finesse du projet, le fait de réfléchir avec les personnes concernées, ça fait qu'on est juste dans la manière de faire les choses.
0: Absolument, mais là où Mathieu a raison, c'est qu'il y a quand même cette idée de changer le monde, parce que c'est une approche qui est radicalement différente de celle qu'on voit d'habitude.
2: Oui, je voulais juste apporter une précision par rapport à cette genèse du TZ, c'est que effectivement, moi j'ai donné la parole à des personnes, des spécialistes en l'occurrence. Là, la page que vous savez citer, c'est Sébastien Bardella qui était un politique en fait à Poitiers qui a géré le projet. Et lui, il me dit, il s'est élargi quand ont eu les gens autour de cette table au début quand ils l'ont lancé, il faut la garder.
0: Oui, en fait, absolument.
2: C'est cette idée-là. Effectivement, c'est une vision plus romanesque, plus romantique que celle de partir d'une idée d'une personne et ensuite à des écarts-monde et ensuite qui se fédère, etc. Moi, j'aime bien l'idée qu'il y ait ce collectif. Alors, je ne doute pas et je n'en laisse pas du tout la paternité de ce projet. Mais de la façon dont on me l'a présenté au départ, c'était quand même une aventure humaine réalisée aussi d'une façon humaine.
0: Oui, tout à fait. Non, c'était juste pour faire un petit clin d'œil. Il n'y avait absolument pas, parce qu'effectivement, vous allez voir, c'était la mairie à l'époque écologiste qui, évidemment, était très intéressée par ce projet. Mais après, il y a toute la réalité et il faut faire avec, il faut rentrer dedans, il faut accompagner comme on peut. Il faut, c'est aussi un projet qui, je crois, a su se modeler en fonction des territoires, en fonction des appuis possibles et impossibles. Pour chaque territoire, je crois que c'est aussi sa force d'être fortement délocalisé, de s'adapter avec à chaque fois de la concertation, des alliances qui se font, des obstacles aussi, un peu, et des ressources différentes selon les territoires.
1: Ce que dit Mathieu, c'est vraiment très, très important. En fait, il y a vraiment deux niveaux. Il y a eu, moi j'ai parlé du niveau national, hein, parce qu'il fallait quand même qu'on ait une loi, etc. Donc il y avait une bataille à mener au niveau national, mais les choses se sont toujours jouées aux deux niveaux, national et local. Et au niveau local, le projet n'émerge pas s'il n'y a pas des gens qui y croient, qui ont envie. Alors quelquefois, c'est un élu local, quelquefois, ça va être des citoyens, un collectif citoyen, une association locale qui va aller voir l'élu et essayer de le convaincre de s'embarquer. Mais ça part vraiment d'une énergie, d'une envie, effectivement, quelque part localement, sur le territoire, de changer le monde. Parce que oui, c'est un projet révolutionnaire, donner du travail à tout le monde. Moi, je me rappelle quand j'ai dit ça au maire de Pipriac, j'ai proposé ça et il me regardait avec mes yeux ronds, il se demandait si... Voilà, ça paraissait une telle utopie, mais en même temps, il a dit, moi je vois tellement la détresse des gens au chômage sur ma commune que je n'ai pas le droit de ne pas essayer.
0: Voilà. Et alors, juste pour préciser pour les gens qui nous écoutent, il y a quand même d'autres choses qui sont assez révolutionnaires, c'est-à-dire que c'est un projet où il est prévu de proposer un emploi en CDI sur la base du volontariat, bien sûr, il n'est pas question de rentrer dans la question du travail forcé où chacun va aller à l'usine. On n'en est pas là du tout. Donc, un emploi à temps choisi, parce qu'il y a des gens qui ont des contraintes, il y a des gens qui sont aidants, il y a des gens qui ont des enfants en bas âge, il y a des gens ben voilà, qui ont des problèmes de santé. On peut pas, tout le monde ne peut pas travailler 35 heures par semaine. À un temps donné, peut-être que c'est, voilà, peut-être qu'à un moment on peut plus travailler 35 heures, peut-être à un moment on peut travailler plus, mais en tout cas, c'est voilà, l'idée c'est du temps choisi et surtout l'idée c'est de enfin l'exhaustivité, ce qui veut dire que on prend chacun. La seule condition, je crois, que c'est d'être depuis plus d'un an au chômage, hein, c'est ça.
1: C'est exactement ça. Voilà. C'est vraiment. Le seul critère, c'est alors il faut résider depuis 6 mois sur le territoire et puis il faut être privé d'emploi depuis 1 an et c'est le seul critère. Et l'entreprise fait ce que ne fait aucune autre entreprise, l'entreprise à but d'emploi, donc les entreprises qu'on crée pour embaucher des personnes en CDI à temps choisi, elles embauchent sans sélection. Il n'y a aucune autre entreprise qui embauche sans sélection. Il y a dans le secteur du travail protégé adapté, dans l'insertion, des entreprises qui sont beaucoup moins sélectives, bien sûr, que les entreprises ordinaires, mais malgré tout, elles ont des activités, elles travaillent, certaines vont travailler dans les espaces verts, certaines vont travailler dans la restauration, etc. Il faut que ce soit un travail que les personnes recrutées par ces structures puissent faire, alors que nous, pour nous, les choses sont inversées, c'est-à-dire qu'on a une personne qui vient avec ses aptitudes, ses difficultés, son handicap éventuellement, etc. Et il faut qu'on trouve une activité qu'elle puisse faire, c'est-à-dire qu'on renverse les choses, on part de la personne, c'est pas on cherche des personnes qui peuvent faire l'activité que notre entreprise propose, c'est on part des personnes et il faut que l'entreprise trouve des activités, trouve une activité ou plusieurs qui conviennent à cette personne. Si la personne ne peut pas travailler debout parce qu'elle a un gros problème de dos ou de genou, etc., ben il faut qu'on trouve du travail assis qui lui convienne. Et puis, si elle veut faire 35 heures, il faut qu'on trouve du travail sur 35 heures pour cette personne. Donc, c'est une contrainte très forte. Hein. C'est un projet vraiment complexe. Mais en même temps, on voit que à force d'intelligence, de motivation, etc., enfin, on a des directions d'entreprises à but d'emploi qui sont vraiment formidables et on y arrive. Oui. On y arrive, donc c'est possible.
0: Et surtout, là aussi où c'est révolutionnaire, c'est que ça rend de l'agentivité aux gens. C'est-à-dire que, en partant de cette démarche, forcément, on est obligé de co-construire avec eux leur emploi, leur activité, en partant de leurs compétences, en partant de leurs possibilités, en partant de leurs envies, et puis de faire coller ça avec des besoins du territoire. Donc forcément, ça crée de la réflexion commune. On va juste pas, ça va, les gens ne vont jamais être juste des exécutants, surtout au début, au moment de la création de l'EBE. Et ça, je crois que c'est ce que vous avez observé, Mathieu Siam. Vous pouvez me raconter un petit peu, vous avez suivi, vous, depuis le début. Déjà, comment vous avez décidé de vous intéresser à Territoire Zéro Chômeur?
2: Alors, j'ai fait des études de mathématiques appliquées aux sciences sociales et après j'ai fait mon métier d'auteur illustrateur. Mais voilà, j'avais cette formation-là et quand j'ai découvert que juste à côté de chez moi, il allait y avoir cette expérimentation qui allait se lancer, ben j'ai été sensibilisé. D'abord, j'avais été sensibilisé quand ça s'est créé au tout début, mais bon, moi j'ai été plutôt entendu parler au niveau de la construction de Moléon, mais bon, c'est parce que c'est pas très loin de chez moi non plus, mais peu importe. En fait, c'est quand même une expérimentation qui permet d'allier la macroéconomie, c'est-à-dire comment résoudre le problème du chômage sur un État, la microéconomie, parce que c'est aussi quelque chose qui est de l'ordre de l'entreprise, où il faut faire des activités et des activités rentables pour que ça soit pérennisé, et puis c'est aussi porté par l'économie sociale et solidaire. Donc ces trois données, c'est quand même assez particulier de les voir se rencontrer, mélanger dans quelque chose, et ça m'intéressait de le découvrir. Et donc, je me suis intéressé à ça. Sur Poitiers, pour revenir à ce qu'on disait tout à l'heure, c'est que ça a été porté par les maisons de quartier.
0: D'accord.
2: Pendant 3 ans, ils ont fait du porte-à-porte. Et ensuite, ils ont été voir les élus qui ont apporté soutien et qui ont contribué à faire monter et donner l'existence de ce projet.
0: Et donc, pardon, mais le porte-à-porte, c'était pour repérer les gens qui pourraient être concernés, intéressés.
2: Exactement, c'est une des premières façons en fait qu'ils ont eu de créer ce territoire, c'était d'aller frapper aux portes de chez nous. En fait, il y a différentes formes de territoires, hein, mais le nôtre est plutôt urbain, hein, c'est plutôt des cités sur Poitiers, et donc il y a des personnes qui étaient intéressées par le dispositif, qui étaient en train de le faire naître, qui ont tapé dans les portes pour dire toc toc, est-ce que vous avez envie de travailler? Il y en avait qui disaient bah oui, moi je veux bien, mais personne ne veut de moi. On dit, mais c'est pas la question, en fait, on est en train de nous demander est-ce que vous avez envie de travailler, est-ce que vous avez envie de travailler? Ah, ben oui, d'accord, ok, ben vous serez le 12e. Et puis après, d'aller à la porte à voisin, à côté, chez les voisins, taper, et il dit, non, moi, ça ne m'intéresse pas, et tout, ok, 14e, tap. Et puis finalement, à force de faire une liste comme ça de gens qui avaient envie de travailler, mais qui n'y croyaient même pas, on a obtenu une liste de 180 personnes. 180 personnes qui voulaient travailler, mais dont la société avait du mal à les insérer. Parce qu'il y avait du handicap, parce qu'il y a de l'alcoolisme, parce qu'il y a des coups tout simplement parfois dans la vie, des moments de vulnérabilité. Et donc c'est très intéressant, c'est ce que disait Denis tout à l'heure, c'est que quand on vient, on n'a pas, contrairement à d'autres dispositifs d'insertion, c'est qu'on est on vient parce qu'on a un rang sur une liste d'attente. Oui. Et on vient comme on est. Et ça c'est très important, ça change tout en fait. Ça change. Alors, moi, je me suis intéressé pour tout cela. Et puis, donc, j'ai été rencontrer ces gens, j'ai demandé à les rencontrer, ces maisons, les directeurs de maisons de quartier. Ils m'ont invité dans un restaurant solidaire. Voilà, donc j'ai mangé avec eux. Et à la fin de ce repas-là, ils m'ont présenté. Ils m'ont dit, voilà, il y a Mathieu, on ne sait pas trop ce qu'il va faire, lui non plus. On vous demande de l'accueillir. Voilà, si vous voyez son visage, il n'est pas surpris dans les couloirs et tout. Et là, il y avait, bon, c'était la création de l'EBE, donc c'était un moment très particulier. Il y avait une électricité dans cette salle, il y avait une ferveur qui montait. Hein, ils étaient à même pas 5 jours de signer les CDI, donc c'était fort. Et je me souviens qu'il y avait une dame au fond là qui était pas dire, et tu vas nous dessiner et tout. Alors j'ai dit, bah oui, oui. Ah, pas toute nue, hein, attention, hein, tout ça. Et puis c'était parti.
0: Mais alors, moi j'avais la même question que la dame. Vous étiez avec un carnet à dessin. Comment vous étiez avec. Alors moi, je veux savoir comment bossent les gens. Hein. Vous faites des croquis, vous faites des photos. Comment vous faites? Parce que c'est très précis quand même.
2: Mais il y avait alors. En fait, ce qui s'est passé, c'est qu'au départ, le territoire zéro chômeur, enfin les employés qui étaient là, c'était la naissance. C'est un moment très particulier que j'ai suivi. C'est-à-dire que c'est pas un moment où j'arrive sur un truc qui est déjà mis en place avec des activités qui tournent. Et donc au début, de territoire à Poitiers, il y avait d'autres personnes que moi qui s'y intéressaient, notamment des universitaires, qui avaient pour but, eux, de faire un observatoire, à rendre des analyses. Donc en fait, ils étaient quand même un peu habitués à ce qu'il y ait des personnes qui viennent les voir, qui les observent, qui les regardent. Et moi, j'étais un de plus de ceux-là, quoi.
0: D'accord.
2: Il y a même quelqu'un qui m'a dit, à un moment donné, on n'est pas des rats de laboratoire. mais c'est vrai, en fait. Il y avait quand même, moi, j'ai ressenti ça tout de suite, cette position. Qui es-tu? Pourquoi? Et j'avais aussi très peur de ça, de faire, Martine à la plage, Martine chez les pauvres. J'avais cette question de la légitimité aussi d'être là, du regard qui était porté. Donc, en fait, là, j'ai résolu ça en me mettant, au fond de la salle, la plupart du temps dans les réunions, il y a beaucoup de réunions au départ, hein, quand ça monte, il faut faire le règlement intérieur, il faut faire choisir les activités, et je me suis fait le plus transparent possible, avec mon petit crayon, à dessiner et à prendre des notes.
0: D'accord.
2: Et le dessin a quelque chose quand même qui intrigue, ouais. Donc les gens sont venus regarder mes dessins. Ça a libéré la parole déjà d'entrée de jeu sur la technique et tout ça. Et puis, je savais de toute façon que mon traitement graphique, il y aurait des dessins sur le vif, ce qu'on appelle dessins sur le vif, c'est-à-dire que je les ai faits, je les intègre à mon livre, mais que la plupart seraient faits quand même à mon atelier. Mais bon, ça m'a permis en fait d'ouvrir la porte. Et puis, je dirais que au bout d'un mois, ce sont des employés qui sont venus spontanément me voir en fait entre deux portes pour me raconter leur parcours de vie. Il y avait un vrai besoin de libérer la parole, de m'expliquer ce qu'ils avaient vécu, mais aussi pourquoi aujourd'hui ça va mieux. Et donc ça, voilà, ça s'est fait, mais je dirais pas tout de suite, quoi.
0: Mais c'est drôle parce qu'il y a un moment dans la BD au début, c'est un employé une personne qui dit à la personne qui prend la parole, il y a Mathieu qui voudrait que tu expliques. Voilà, vous avez été un peu, ils vous ont pris sous leur aile, on a l'impression quand même, un petit peu.
2: Ah oui, tout le monde était un peu, ouais, en fait, le projet passait cet acte de méfiance par rapport à un nouvel observateur. Bah, c'est ça. Après, rapidement, oui, j'étais quelqu'un qui était accepté entre les murs, quoi. Mmh. Et bon, c'est vrai qu'ils m'ont offert cette place-là aussi, je crois. Et là où ça a été certainement le plus fort, c'est à la sortie du livre.
0: Ouais.
2: Où là, le livre est sorti, en fait, d'un coup, il se retrouve héros d'une bande dessinée.
0: Ah, j'allais vous demander ça pour conclure, alors on y reviendra. Vous me raconterez. J'avais aussi une question pour avoir visité pas mal d'entreprises à but d'emploi. Peut-être qu'il faut d'ailleurs expliquer à nos auditeurs, là on connaît tous le projet autour de cette discussion, mais une entreprise à but d'emploi. Denis, qu'est-ce que c'est concrètement? Parce que ça aussi c'est révolutionnaire.
1: Alors, une entreprise à but d'emploi, c'est une entreprise, j'ai dit tout à l'heure, qui embauche sans sélection toutes les personnes qui lui sont présentées. Alors, sur le territoire, pour piloter le projet, il y a ce qu'on appelle une équipe projet, c'est elle qui organise le porte-à-porte dont a parlé Mathieu, c'est elle qui cherche, avant que l'entreprise à but d'emploi ouvre, quelles activités pourraient être faites, c'est elle qui anime aussi le comité de pilotage. Il y a un comité de pilotage avec des élus, des entreprises, des personnes privées d'emploi, etc., qu'on appelle le comité local, qui est un peu l'instance où on pilote, où on réfléchit le projet. Donc, il y a cette équipe projet et je ne sais plus ce que...
0: Non, voilà, on parlait de ce que c'était qu'une entreprise à but d'emploi.
1: Donc voilà, cette entreprise, elle embauche sans sélection, elle doit trouver des activités pour toutes les personnes qui lui sont présentées, et ce qui l'amène forcément à développer toute une palette d'activités. C'est-à-dire qu'elle ne peut pas dire « je vais juste faire de l'espace vert et du service à la personne », par exemple, parce que peut-être que ça ne permet pas de faire travailler tout le monde. Mmh. Donc, elle doit sans arrêt, quand des nouvelles personnes arrivent, se demander « mais est-ce que j'ai du travail pour cette personne? Est-ce qu'il faut que je trouve une nouvelle activité ?» Et la recherche d'activité, ça se fait en lien avec cette équipe projet qui est extérieure à l'entreprise à but d'emploi. Mais voilà, ça c'est le défi. Et puis, il y a le défi financier qui est quand même complexe, et là on a un très gros enjeu, qui est d'équilibrer les comptes de l'entreprise. Alors certes, l'entreprise reçoit de l'argent public, qu'on appelle la contribution au développement d'emploi. Pour chaque emploi à temps plein, dans l'année, il y a un montant qui est versé à l'entreprise, mais malgré cette aide publique, le défi économique, il est très difficile, et d'autant plus que le gouvernement, en 2023, a baissé unilatéralement, sans du tout discuter avec nous et demander si c'était raisonnable de le faire, a décidé de baisser le niveau de cette aide. Alors qu'elle était bien ajustée, je pense, en 2022, parce qu'on avait déjà eu 5 ans d'expérience avant qui nous avait permis de voir à peu près quel montant il fallait pour que les EBE s'équilibrent, et d'un coup, le gouvernement a décidé, non, ce sera moins. Oui. Et depuis, on a des entreprises à but d'emploi qui rament pour atteindre cet équilibre économique. On a 4 entreprises à but d'emploi, ou 3 ou 4, il y en a une qui est sur la tangente, qui ont été liquidées. On a des entreprises qui disent, moi, je ne peux plus embaucher sans sélection, enfin certaines, parce que je dois quand même produire un minimum pour équilibrer mes comptes. Donc ça biaise, ça tord ce qu'est vraiment le projet. Ça, c'est très problématique. Donc de nos grosses batailles, l'association Territoire Zéro Chômeur de Longue Durée, c'est de demander le rétablissement de cette aide au niveau où elle était en 2022.
0: Absolument, et ça fait l'objet de pas mal de pages dans votre livre, Mathieu, puisqu'effectivement, ça a été un coup de tonnerre de voir cette aide, cet abondement du fonds de financement du projet être réduit. Alors, pour redire... Entreprise à but d'emploi, vous l'avez dit, Denis, c'est une entreprise dont le but premier n'est pas de produire des biens et services, mais de produire du travail, en fait, c'est ça. Et elle est subventionnée pour ça, et pour compléter, il faut aussi vendre des biens et services à des clients qui peuvent être des communes, qui peuvent être des particuliers, pour compléter en fait le budget de l'entreprise pour qu'elle puisse vivre. Et donc, c'est cette partie de complément qui a été obligée d'être augmentée pour les entreprises qu'ils pouvaient, parce que y a plus suffisamment de financement de l'État. Ce que vous dénoncez, et ce qui est dénoncé pas que par vous d'ailleurs, hein, puisque je crois que j'ai lu une note de chercheur qui est parue au printemps dernier, qui disait que l'un des écueils de ce projet, c'était que et il était dévoyé par manque de financement. C'est-à-dire que ses fondamentaux, en l'occurrence la non-sélection et tout ça, étaient obligés, comme vous venez de le dire, Denis, d'être mis à mal, alors que ça fait partie de l'ADN du projet, parce que le manque de financement fait que, en fait, il est, alors à l'échec, c'est beaucoup dire, j'allais dire poussé à l'échec, mais poussé en mise en difficulté, en fait. Et ça, effectivement, c'est un gros problème qui n'est pas terminé, puisque aujourd'hui, l'association Territoire Zéro Chômeur se plaint de l'incertitude sur l'avenir de l'expérimentation à cause d'un manque de crédit alloué dans le projet de budget 2027. Donc, si cette expérimentation est pérennisée, faut-il aussi qu'elle soit financée à hauteur pour ne pas être justement poussée dans le mur, quoi.
1: Exactement. En fait, on a deux problèmes. On a le problème du niveau global de financement, parce que on prévoit, chaque année, on prévoit des nouvelles embauches, hein, puisque notre but, c'est d'embaucher tout le monde. Et aujourd'hui, le budget déjà prévu par le gouvernement pour 2027, il ne permet pas du tout de réaliser les embauches prévues. Et non seulement il ne permet pas de réaliser les embauches prévues en 2027, mais il ne permet pas de couvrir les emplois qui existent là maintenant dans les EBE. Ça veut dire que si ça reste comme ça, on devra licencier 1200 personnes. Enfin, c'est pas
0: possible.
1: Oui,
0: c'est un quart des emplois, parce que le budget aujourd'hui, c'est 63 millions d'euros.
1: Il nous faudrait 98,9 millions d'euros. On est très loin du compte. Et encore, ça, c'est sans compter une augmentation de ce niveau de financement dont je parlais tout à l'heure, là, cette contribution développement de l'emploi. Il faudra aussi l'augmenter. Et si on l'augmentait, il faudra en fait 106 millions d'euros. Mais franchement, il faut se dire que ce sont des petits montants. On n'est pas sur des montants inaccessibles pour le gouvernement. On sait qu'il y a beaucoup d'argent qui est distribué sur d'autres aides, sur des subventions dont les effets en matière d'emploi sont très discutables. En tout cas, c'est de l'argent qui est distribué sans contrepartie sur l'emploi. Nous, même si on augmente, si on revient au niveau de financement de 2022, on restera avec l'insertion, avec le travail adapté et protégé, on restera le système de création d'emplois le moins coûteux de toutes les politiques publiques. Oui. Il faut savoir que le CICE, par exemple, qui avait été mis en place par François Hollande, puis reconduit par Emmanuel Macron, ça coûte, une étude l'a montré, entre 175 000 euros et 270 000 euros par emploi, là où nous, on demande en gros 25 000 euros par emploi. Donc on est sur des montants sans commune mesure, et ça, personne ne le remet en question. Mmh. Donc quand on nous dit qu'il n'y a pas assez d'argent pour financer Territoire Zéro Chômeur, ça ne tient pas la route. C'est vraiment une question de volonté politique. Est-ce qu'on veut répondre à la question du chômage de longue durée, à la privation durable d'emploi, quand on voit tout ce que ça change dans la vie des personnes, et ça, la bande dessinée de Mathieu, elle le montre tellement bien, ou est-ce que finalement on considère que c'est pas prioritaire et que voilà, l'argent, il vaut mieux le mettre ailleurs. Mais qu'on nous dise pas que c'est l'argent qui manque, quoi. C'est pas...
0: Non, c'est absolument pas juste, parce que effectivement, ça coûte pas si cher, et surtout, c'est un investissement. C'est pas de l'argent qui est donné à perdre, c'est pas de l'argent qui va grossir les inégalités en renflouant des dividendes d'actionnaires, et ou alors en finançant des plans dits de sauvegarde de l'emploi, c'est-à-dire des plans de licenciement, comme ça a pu être le cas pour beaucoup d'aides aux entreprises donner sans contrepartie. Là, on est sur vraiment une démarche d'intérêt collectif. Après, c'est effectivement, comme vous dites, des choix politiques, mais c'est vrai qu'il y a une grosse mise en danger, là, par l'incertitude du fait de mettre à l'agenda, du coup, de l'Assemblée nationale, pardon, je me suis trompée tout à l'heure, le vote de cette loi dans les mêmes termes que l'a fait le Sénat, et surtout d'avoir un budget 2027 qui ne sacrifie pas des milliers d'emplois, parce que ça finirait par être des milliers d'emplois. Ça, c'est vrai que ça fait peut-être pas beaucoup par entreprise, mais plus de 4000 emplois, c'est des choses dont on parle dans les journaux. C'est des vies brisées.
1: C'est pas un énorme plan social.
0: Ah oui, c'est un énorme plan social, effectivement, mais le problème dans l'ESS, c'est que les plans sociaux sont diffus et que du coup, ça, le pari est peut-être que ça passe inaperçu. Je vous propose qu'on écoute un peu de musique et qu'il y a encore plein de questions qu'on va évoquer, notamment la question de la non-concurrence, et puis bien sûr, on reviendra avec vous deux, et en particulier avec Mathieu, sur les effets du chômage sur les gens. Voilà, on va vraiment développer aussi l'aspect humain qui est fondamental dans Territoire Zéro Chômeur.

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0: Et voilà, c'était Travailler encore Bernard Lavillier, bien sûr, sur Cause Commune 93.1. Vous écoutez toujours Liberté sur Parole. On parle ce matin du projet Territoire Zéro Chômeur de longue durée. On en parle avec deux invités, Denis Prost, qui est vice-président de l'association Territoire Zéro Chômeur de longue durée, et Mathieu Siam, bédéiste, qui a réalisé le roman graphique L'effet papillon, carnet en territoire zéro chômeur de longue durée. C'est paru aux éditions Les Ronds, des Ronds dans l'eau. Pardon. Donc voilà, Travailler encore, c'est aussi quelque chose, une chanson qui raconte le désir d'être utile. Et ce désir d'être utile, tous les deux, je pense, à la fois Denis dans vos rencontres avec les gens concernés, et Mathieu, parmi tous les participants à la création de l'entreprise à but d'emploi, vous avez... vous avez touché du doigt cette volonté d'être utile et même cette volonté d'être rentable. Les gens, ils rentrent dans une entreprise, ils veulent faire quelque chose qui se vend. C'est ça qui transparaît dans vos pages, Mathieu.
1: Oui, c'est vrai. C'était une des surprises. C'était que effectivement le sentiment. Alors, je ne sais pas si c'était. En fait, effectivement, voilà, ils veulent être utiles, ça c'est certain. La plupart du temps, il y a quand même un besoin de reconnaissance sociale, hein, la fameuse répondre à la question « qu'est-ce que tu fais dans la vie ?» En fait, ouais. Ça c'est quelque chose qu'ils m'ont quasiment tous dit. Après, c'est être utile, mais dans cette utilité, chacun va mettre son curseur, c'est pas forcément très collectif. C'est-à-dire qu'il y en a pour qui les recycleries ou les choses qui sont liées à la construction du verre et au développement écologique, c'est pas du tout la priorité. La priorité pour eux, ce sera de faire de l'argent, faire que c'est rentable, de façon à ce que ça soit pérennisé la situation. Mais il faut pas oublier que les activités, même si elles sont travaillées de façon individuelle en fonction de leurs capacités, ce sont quand même des activités qui sont choisies collectivement. Il ne s'agit pas de faire parce qu'on a envie du tricot, on va faire que du tricot. L'idée, c'est quand même de choisir des activités qui sont communes. Et alors, bon, effectivement, dans ces activités communes, on note cette appartenance à faire en sorte qu'elle soit rentable, de se lancer dans l'entreprise. Et puis, ils y sentent bien aussi dans l'entreprise. Ils n'ont pas envie d'en sortir. Ça aussi, c'est une particularité sur laquelle je ne m'y attendais pas. C'est-à-dire qu'ils y sont très attachés, en fait. Mais moi, j'ai ressenti parfois, pour certains, il y avait une forme de déni, en fait, qui s'installait, d'être dans une entreprise un peu particulière, ils étaient des employés comme tout le monde qui venaient pour travailler le matin. La dimension à but d'emploi finissait par s'effacer au rythme des semaines et du travail, quoi.
0: C'est plutôt une bonne chose, ça, quelque part, parce que il y a cette volonté, et je parlais de désir de faire des choses qui soient rentables. Ça, c'est quand même un point très particulier, parce que à la fois, il faut arriver à vendre des biens et services, il faut arriver dans le cadre de l'entreprise que vous avez suivie, il y a un champ qui est mis à disposition où ils vont pouvoir faire de la culture, mais ils peuvent pas aller faire concurrence au maraîcher du coin sur le marché de la ville. Ça, c'est pas possible parce qu'il y a cette fameuse clause de non-concurrence, bien évidemment, parce que le champ, c'est pas eux qui l'ont acheté, c'est pas eux qui le louent. Donc, il y aurait forcément quelque chose de pas juste si la production de l'entreprise à but d'emploi était vendue en concurrence avec des gens qui le font de manière privée, classique en réalité. Et ça, c'est aussi, et là, je m'adresse à vous, Denis, bien que vous ayez une phrase très rigolote dans le livre, Mathieu Siam, vous dites la non-concurrence, vous mettez ça dans la bouche de Mathieu Gallois. Il n'y a pas de concurrence quand personne gueule. On le reconnaît bien là, c'est-à-dire quand il n'y a personne qui râle, ça veut dire que tout se passe bien. Mais en l'occurrence, ça, c'est quelque chose qu'il faut travailler aussi collectivement au niveau du territoire, et pas qu'au niveau des acteurs sociaux et municipaux, mais aussi au niveau des acteurs privés du territoire. Ça se passe toujours bien, ça?
2: Tout est dans la confiance qu'on construit avec les entreprises. D'abord, c'est très important qu'il y ait des entreprises du territoire qui connaissent bien le tissu économique, qui savent ce que font leurs collègues, leurs autres collègues chefs d'entreprise, etc., et qui puissent nous alerter en disant « attention, là n'y allez pas, il y a déjà cette entreprise qui le fait ». Mais il y a quelque chose, la raison fondamentale en fait de la non-concurrence, c'est qu'on appelle plutôt la supplémentarité de l'emploi, ça veut dire que on ne prend le travail de personne. Mmh. Ça veut dire, parce que nous on est là pour faire reculer le chômage. Si en créant des emplois on en détruit dans l'entreprise voisine, ça n'a aucun intérêt parce que elle va devoir licencier pendant que nous on embauche. Ça va être un vases communicants, c'est pas ça qui va faire reculer le chômage. Et ça, je pense que au fil du temps, moi je l'ai vraiment vécu à Pépinac-Saint-Ganton, par la confiance, par le fait qu'on a créé, on a fait beaucoup de réunions avec les entreprises, etc. Elles ont compris la sincérité de la démarche, le sens de notre démarche, qui n'était pas de leur prendre du travail, mais de donner du travail en plus, qui n'était fait par personne, à des personnes qui n'en avaient pas. Et ça se construit dans ce fameux comité local, qui est l'instance de pilotage.

0: Des accords, j'ai pour exemple la chouette entreprise de Bailleul que j'ai visitée avec des gens formidables, où par exemple ils ont créé une petite boutique à la gare pour que les gens puissent boire un café, acheter un chargeur pour quand on le fait chacun, on oublie notre chargeur de téléphone avant de prendre le train. Et bien ça, par exemple, c'est en collaboration avec l'électricien du coin qui vend des chargeurs et puis il les met à disposition à la gare, comme ça bah il peut en vendre plus et puis tout ça se passe très bien. Pareil, il y a un café un peu plus loin qui devient le fournisseur de café pour que l'entreprise à but d'emploi puisse le vendre. En tout cas, il y a vraiment des partenariats qui peuvent se nouer. C'est peut-être parfois le chaînon manquant, le BE.
1: Oui, ben c'est ça, et c'est ça qui est intéressant, et les entreprises l'ont bien perçu. C'est pour ça que très vite, on n'a plus du tout de difficultés avec les entreprises, là où j'ai mis en place le projet, parce que on leur apporte des solutions et on leur apporte éventuellement du chiffre d'affaires. Nous, on avait mis en place, et on a une petite épicerie ambulante. Cette épicerie ambulante, elle se fournissait auprès de l'épicerie de la commune, elle se fournissait auprès de la boulangerie de la commune, et elle partait dans la campagne vendre aux personnes qui ne pouvaient pas se déplacer, souvent des personnes âgées, isolées, ces produits. Donc finalement, permettaient à ces entreprises, à ces commerçants locaux, d'augmenter leur chiffre d'affaires. Et ça, très souvent, quand on commence à être dans le dialogue, etc., que tous les préjugés sont tombés, parce qu'on a eu plein de préjugés au début, les chômeurs qui ne veulent pas travailler, etc., mais bon, qui ont été vite démontés quand ils ont commencé à discuter vraiment avec des chômeurs, les personnes au chômage, les chefs d'entreprise. Et voilà, une fois qu'on a fait tomber ça, on commence à être dans la construction, à dire, on a tout ça y gagné. On peut tous, ça va dynamiser le territoire, ça va faire aussi que la consommation augmente, parce que les salariés, ils ont plus de pouvoir d'achat, les salariés des entreprises à but d'emploi, donc ils vont aller plus dans les commerces. On va développer des activités, comme j'ai dit, l'épicerie ambulante, mais et puis on apporte aussi des solutions. Par exemple, un artisan qui a un plombier qui travaillait tout seul, quand il devait déposer un chauffe-eau, c'était très compliqué, il fallait qu'il appelle le cousin, le voisin, etc. Nous, l'entreprise, on pouvait lui proposer quelqu'un qui, pendant une demi-heure, une heure, allait juste venir l'aider à faire ce travail de manutention qu'il pouvait pas faire tout seul. Donc finalement, les entreprises se sont vite dit, mais c'est très pratique, cette entreprise à but d'emploi, et elles y ont fait appel de plus en plus. Donc ça, c'est un peu, petit à petit, elles ont compris l'intérêt d'avoir cet outil-là sur le territoire. Donc on est vraiment dans le gagnant-gagnant, quoi. Tout le monde en tire profit de ce projet.
0: Alors je continue avec vous encore un petit peu, Denis, puisque vous avez une vision globale en tant que vice-président. Est-ce qu'il y a des territoires, enfin, plutôt ruraux, plutôt urbains, plutôt périurbains, où c'est plus facile que d'autres? Ou est-ce qu'il y a des difficultés différentes, mais on tente de les surmonter?
1: Chaque territoire a ses atouts et ses faiblesses. Si on prend les territoires hyper ruraux, souvent sinistrés économiquement, les problèmes de concurrence, ils les connaissent très peu, parce que finalement, il y a tellement peu d'activités qu'ils peuvent aller. Donc, ils ont un champ d'activité ouvert qui est très grand. Mais par contre, c'est des territoires pauvres. Et donc, en termes de capacité à faire du chiffre d'affaires, ils sont obligés de positionner leur prix à des niveaux bas pour pouvoir avoir une clientèle. Et ça va être la même chose dans des quartiers urbains type quartier politique de la ville, enfin plutôt avec des niveaux de revenus en dessous de la moyenne. À l'inverse, quand on va être dans des territoires plus dynamiques économiquement, on a plus de capacité à travailler avec les entreprises. Et souvent, c'est des entreprises qui, quand on fait des prestations aux entreprises, c'est ce qui rapporte le plus. Hein, ouais. Donc ça vaut le coup. Mais à côté de ça, on est dans un environnement plus concurrentiel, etc. Donc il faut vraiment trouver les niches où est-ce qu'on peut aller se positionner. Donc voilà, tout a ses avantages et ses inconvénients, mais ce qu'on veut surtout, c'est trouver, dans tous les contextes, dans n'importe quel contexte, trouver la bonne manière de faire pour que ça puisse vraiment se faire partout et que le droit à l'emploi il puisse exister partout. Hein. Le but, c'est pas que ça existe juste sur certains territoires privilégiés.
0: Parlons maintenant un peu, et ça, Mathieu, c'est très important dans votre livre, et on l'a un peu évoqué tout à l'heure avec la personne de la mairie de Poitiers. Je crois que les pouvoirs politiques locaux, notamment en termes de communes, les municipalités ont vraiment un rôle clé. Parce que pour beaucoup, là où je suis allée parfois, c'est parfois des salariés, des agents des villes qui peuvent être par exemple détachées pour diriger l'entreprise à but d'emploi, des gens qui ont des compétences particulières, la connaissance de tout le monde

0: dans le territoire. Donc, des compétences très, très recherchées qui, du coup, parfois, la ville assume aussi la rémunération de ces gens-là. Donc, ça dégage une charge, ça libère une charge énorme pour l'entreprise. Donc, vous l'avez noté dans la région de Poitiers. Les villes peuvent être aussi clients de l'association à but d'emploi, et c'est le cas, en tout cas c'était une volonté à Poitiers.
1: Oui, tout à fait. En fait, ce qu'il faut comprendre, c'est quand quelqu'un comme moi qui ne suis pas, qui n'est pas un background important dans ce domaine-là, on est quand même assez vite interloqué par le fait qu'il y a autant d'acteurs qui travaillent sur ces territoires, et des acteurs qui ont chacun évidemment une raison d'être, une fonction, celui qui va être en charge de vérifier si l'intégration des personnes sera bien faite. Tous ces métiers un peu support sont effectivement en général payés par la municipalité, ou en tout cas il y a une partie du financement qui se met dedans, comme les locaux et tout ça. Donc, c'est quand même très bien fait. Voilà, on se dit qu'il n'y a pas, c'est pas un patron et des employés. En fait, il y a quand même tout un ensemble d'acteurs qui travaillent autour. Alors, on en a parlé depuis quasiment une heure. Les comités local d'emploi, les différents. Enfin, c'est quand même, voilà, il y a beaucoup de gens. Et moi, je tenais aussi à saluer le travail qui a été fait par les travailleurs sociaux. Moi, je n'avais pas connaissance, mais j'ai été vraiment marqué par la capacité qu'ils ont de s'approprier des compétences qui soient à la fois comptables, qui soient à la fois humaines. Ils sont vraiment des gens qui sont étonnants, quoi, gérer un budget comme ils le font, alors qu'on ne s'attend pas forcément à ça de quelqu'un qui est directeur de la maison de quartier. Et c'est très impressionnant. J'ai été franchement admiratif de ces personnes. Et donc, pour revenir à votre question, la municipalité aide à travers ses emplois, en finançant les emplois structurels, mais aussi en étant client. Donc là, c'est le cas de Poitiers. Après, clairement, c'est pas la vocation. Enfin, il ne faut pas que ce soit que la ville qui soit client de l'EBE, hein, de l'entreprise à but d'emploi. Et je crois qu'en ça, Papiol a réussi, l'entreprise que j'ai suivie, à ne pas être sous... à trouver d'autres sources de financement, oui.
0: Mais après ça, quand la ville a aussi des projets d'intérêt général, comme manger des légumes, que les gens cuisinent, parce que quand les gens sont sensibilisés à faire leur nourriture, à avoir des produits de qualité en circuit court, à terme, c'est de la santé publique en réalité. Donc ça, c'est aussi une question publique, une question politique. Donc ça peut aussi être un appui. Puis de sensibilisation, d'avoir une entreprise qui produit des légumes, par exemple, et qui peut, à terme...
1: Mais sur les légumes, par exemple, c'est très intéressant parce que moi, j'ai rencontré plusieurs territoires à but d'emploi. Certains font de la tomate au tonnage, par exemple. Donc, il faut faire de la production de tomates. Il n'y a pas vraiment de concurrence sur ce domaine-là, dans le secteur où ils sont. Donc, pas de problème, ils font de la tomate. Et puis, à Poitiers, en fait, Fabien, qui était un employé, lui, il avait quand même fait des études sur l'eau, etc. Donc, lui, il avait décidé de faire de la culture en sol vivant. Ouais. Donc, il y a un principe sur lequel on ne met pas beaucoup d'eau, c'est plutôt la terre est aérée par les petits vers de terre, et enfin c'est Mathis que je dis, mais la ville de Poitiers était très sensible à ça, parce que même si c'est pas rentable, du coup on a quand même un retour d'expérience, et ce retour d'expérience il faut le valoriser, donc c'est pas du prix au kilo, mais c'est de la recherche. Et la recherche, c'est aussi important. Sauf que c'est compliqué aussi à mettre en place dans un territoire, parce qu'un correcteur, c'est une activité, c'est aussi un collectif. En l'occurrence, Fabien, il s'est heurté aussi à la difficulté que d'autres ont de la conception de l'agriculture, notamment sur le fait qu'il faut aérer la terre avec des motoculteurs, etc. Alors que lui, il disait non, en fait, et on va essayer autre chose, on va essayer autrement. Mais il y avait un ancien employé dont son passé, c'était de ne pas avoir repris l'exploitation agricole. Il disait, une terre, ça sert. Donc, en fait, il y a aussi des... voilà, ça génère des questionnements collectifs.
0: Je crois qu'en l'occurrence, le champ était assez grand pour faire les deux. Donc, voilà, c'est
1: de l'autre. Oui, tout à fait. Mais tout à fait. Ils ont chacun eu un bout de territoire, de terrain. Mais bon, depuis, en fait, entre autres, il y a une nouvelle activité qui a pris un peu d'ampleur, c'est le compostage. Oui. Et donc c'est un peu lié sans être vraiment la création. Mais là pour le coup c'était très important que Papiol se positionne sur cette activité-là, en allant dans des territoires ou dans les cités où finalement il n'y avait pas cette proposition. Et je sais que Fabien il se retrouve aussi beaucoup dans cette activité.
0: Alors justement, vous faites bien d'évoquer cette activité, parce qu'en fait, ce livre, alors je ne sais pas où est la poule et l'œuf, hein, vous allez nous dire, mais la conception de cet ouvrage, faire une BD comme ça, avec des couleurs et tout, c'est quoi? C'est 2 ans de boulot, à peu près?
1: Besoin de boulot.
0: C'est combien de travail pour vous? Combien de temps de travail?
1: Oui, bah c'est 1 an sur le territoire. Et 1 an dans mon atelier.
0: Voilà, donc c'est 2 ans de travail.
1: Deux ans de travail. On travaille sur plusieurs projets en fait. Hein, mais en fait, la temporalité, c'est celle-là quand même. Si on doit retenir quelque chose, c'est que ça, un livre, ce livre-là, il m'a pris 2 ans.
0: Ouais. Oui, mais ça se voit, si je puis dire. et en l'occurrence, dedans, vous avez mis plein de choses, évidemment. Vous avez mis de l'amitié, vous avez mis de la peine aussi, vous avez mis des souvenirs, vous avez mis un petit peu vos fantômes, comme vous dites. Comment est venu? C'était une idée que vous aviez avant de parler de votre tante, d'un de vos cousins, je crois, et d'un ami à vous. 3 personnes qui sont des victimes, qui sont mortes du chômage en réalité.
1: Ouais, alors c'était pas du tout prévu en fait. Hein. Comme je le disais en début d'émission, moi ce qui m'intéressait c'était de découvrir un modèle économique hybride avec de la macro et de la micro. Et quand je suis arrivé là, à ce repas là où tous les gens m'ont accueilli, j'ai senti qu'il y avait quelque chose d'humain qu'il y avait à faire, donc je me suis engagé. Mais ce que je ne savais pas, c'est que à travers ses employés, il y avait quelqu'un que je connaissais. Et je le connaissais bien, puisqu'on était ensemble au collège, au lycée, on était ensemble à la fac, on a vécu 3 ans dans le même appartement, on est partis en vacances, on était à nos mariages respectifs, etc.
0: Ah d'accord.
1: Et cette personne-là, je ne le savais pas en fait. Et quand je le découvre, je ne sais pas s'il va être employé ou s'il est encadrant. Je sais simplement qu'il a, à un moment donné, connu les difficultés de ma vie. Et ça l'a un peu renfermé, et moi j'ai pas réussi non plus forcément à aller chercher dans les contraintes de la vie qu'on a tous. Mais on se retrouve là et on sait pas vraiment quoi faire de ça, et on décide de pas le dire en fait. Donc quand je viens sur l'entreprise, je vois mon copain d'enfance et on se fait la bise en cachette, tout ça. Mais je voulais pas que ça interfère en fait sur la relation que j'avais aussi avec les autres et tout. Et puis voilà, la matière arrive, je commence à en faire un scénario, mais je reste encore un peu froid avec un travail un peu journalistique. Et finalement, ça fait remonter plein de choses, tout ça. Ce travail-là, il fait remonter, et c'est là où je me suis rendu compte qu'avec Fabien, on était dans un petit groupe de rock. Et puis, sur les 4 où on était, il y en a 2 qui sont partis, qui sont morts, et il y avait eu envie de parler d'eux. Bon, ça a été vraiment... voilà, c'était de dire ils sont encore là, ils sont quelque part en fait. Mais il y avait aussi une autre raison, la raison première c'est celle-là en fait, hein, c'était quand même de pouvoir dire que si tes aides n'avaient pas été là, on ne sait pas ce qui serait passé, hein, pour d'autres, peut-être que les finalités auraient été différentes. Mais en même temps, il y avait aussi, ça m'a permis des narrativement de pouvoir parler de choses qui sont tabous. Par exemple, Slimane qui est décédé d'alcoolisme, c'est quelque chose qu'on peut pas parler dans le livre, parce que vous voyez, l'alcool il est interdit au travail, c'est comme ça, c'est normal. Mais sauf qu'on sait qu'il y a des problèmes d'alcoolisme, c'est pas la peine de se nier. Quand on rentre, on sent l'alcool, mais on peut pas en parler. Alors évidemment, les encadrants, tout ça, ils le savent, c'est leur boulot d'accompagner ces personnes-là vers des centres, enfin bref, ils font leur job. N'empêche que moi je peux pas en parler parce que ça serait les mettre en porte-à-faux. Alors de parler de mes copains qui eux n'ont pas réussi à se relever de ça, c'est aussi une façon de parler de ces mots-là, des mots tabous, que de faire un pas de côté, comme poursuit la dépression de ma tante ou de ma cousin. C'est une façon de faire un pas de côté, de pouvoir parler des mots de la société, des mots qui ont été pour la plupart quand même des causes de la précarité des personnes que je vais retrouver dans le territoire zéro chômeur. Et donc voilà, j'ai pu parler de tout ça, mais c'est vrai que c'est... et après, il a fallu qu'avec Fabien aussi, on en discute. Parce que Fabien n'était pas au départ très emballé à l'idée qu'on parle de nous.
0: Ouais. Ben ouais.
1: L'idée d'avoir d'être froid sur le truc. Et donc ça a fait l'objet de discussions et c'était super. Ouais. Ça nous a rapprochés aussi. Voilà. Et à un moment donné, il a dit oui, bah oui, faut qu'on parle de Sony, faut qu'on parle de Slimane. Bah oui, faut le faire. Et donc Fabien a été devenu quelqu'un à qui j'envoyais mes planches, qui dit oui, ah non, attention, là il y a un double menton. et donc voilà, c'était mon premier lecteur.
0: D'accord. Et oui, alors Tony et Slimane, bah, c'est deux gens de votre génération en fait, qui sont morts du mal travail en fait. L'un avait du travail pourtant, mais il était endetté et il n'arrivait pas à vivre de son travail. L'autre n'en a plus eu, rupture et puis désocialisation. Ouais. Et puis bah voilà, on se console comme on peut et puis ça console pas, ça tue. Et ça c'est le lot de beaucoup d'entre nous en fait, quand la société nous malmène, quand on n'a plus de lien social, quand on n'a plus de reconnaissance sociale aussi, c'est très compliqué. Et ça vous le dites avec beaucoup d'acuité, à la fois beaucoup de pudeur et beaucoup de réalisme. Vous parlez de votre tante aussi, cette femme pétillante, peut-être qui comprenait un peu trop bien le monde du travail pour pouvoir y rester. Mais ça, je comprends tellement ça. Il y a beaucoup de gens, je pense, qui comprennent tellement ça. Et voilà, des gens qui perçoivent un peu trop tout ce qui va pas. Et trop vite surtout, ils ont du mal à rester trop longtemps dans un emploi.
1: Oui, c'est exactement ça, c'est tout à fait.
2: Je trouve super, enfin vraiment dans la BD, enfin c'est une de, il y en a beaucoup, hein, mais c'est une de ses forces, c'est de dire l'enjeu humain de ce projet. Enfin moi je me souviens de personnes qui ont dit mais s'il n'y avait pas eu territoire zéro chômeur, je ne serais plus là. Enfin, on en est vraiment là et la BD de. La BD de Mathieu le montre bien, c'est que sans travail, on peut dégringoler, on peut faire voilà perdre complètement tout goût de la vie, et ça peut très mal finir. Donc c'est quand même ça qui se joue, quoi. Et c'est pour ça qu'on a tellement de mal à accepter qu'on nous rogne des budgets quand on voit les enjeux humains qu'il y a derrière. Et puis effectivement, le fait, comme vous le disiez tout à l'heure, que c'est un investissement, qu'on sait qu'en plus le retour sur investissement, enfin, on en est convaincu, il est supérieur à l'argent investi. Il faut savoir que le comité scientifique de l'évaluation qui a évalué le projet, il évalue déjà le retour sur investissement directement mesurable sur les allocations économisées et les cotisations qui sont versées quand on travaille à plus de la moitié de l'argent investi. Donc ça veut dire que le coût net, c'est moins de la moitié du coût brut, et ça, c'est sans compter les impacts positifs sur la santé, sur la scolarité des enfants, donc l'avenir des enfants, absolument, les études qu'ils vont faire, etc. Donc où tout ça, on sait très bien, et ça a été encore montré récemment par le Conseil d'analyse économique, que ça a des impacts sur le PIB, le fameux PIB, et donc les rentrées fiscales, etc. Donc que sur le long terme, un enfant qui a un parcours scolaire bien meilleur, qui sort avec un diplôme, il va rapporter beaucoup plus, entre guillemets, aux finances publiques. Donc on sait qu'à long terme, enfin nous, ça nous crève les yeux à TD40, parce qu'on voit tous les dégâts de la grande pauvreté, on sait qu'à long terme, ça rapporte. Donc on ne peut pas comprendre.
0: Bien sûr, bien sûr. Finalement. Ça rapporte économiquement et puis même si ça a coûté un peu dans le... Parce qu'effectivement, pour la santé, bon, ça a été un peu discuté, je suis obligée de le dire, économiquement, il y a parfois un effet rebond, c'est-à-dire que les gens qui sortaient plus de chez eux, bah, ils étaient résolus à ne plus avoir de dents. Et puis quand tout d'un coup, ils retrouvent un emploi et de la dignité, bah, ils vont se faire soigner les gens. Les dents, ça coûte de l'argent. C'est bien, en fait. À moins d'être dans une société complètement dégueulasse, c'est quand même bien de dire que des gens vont aller se faire soigner les dents et qu'ils vont retrouver du sourire, de la dignité. Et pareil, et à TD Carmont de la montrer, on parle d'investissement, on parle quand même, on sait que la pauvreté, ça se transmet en héritage. Quand on sort de la grande pauvreté, ça veut dire qu'on donne une chance à ses enfants. Ça veut dire qu'on donne de l'espoir dans cette société à ses enfants. Et ça, je crois que c'est la valeur la plus fondamentale. On le voit aujourd'hui avec tous les lycéens qui sont dans la rue, qui veulent faire quelque chose de leur vie et qu'on leur donne les moyens moyens pour ça, bah peut-être que voilà, on sait aussi, et ça a été montré aussi par des études économiques récentes, que l'investissement dans l'éducation au sens large, c'est ce qui rapporte le plus économiquement. C'est vraiment l'investissement à faire. Et donc, bah voilà, je pense que c'est une énorme erreur que de ne pas abonder un tout petit peu ce projet qui est quand même porté par des gens qui savent faire. C'est pas, on n'attend pas tout de l'État. Très très loin de là. Enfin, c'est quelque chose que vous avez amené sur un plateau à l'État. Toute cette volonté de faire, toute l'ingénierie, elle a été co-construite avec beaucoup de, d'énergie qui ne venait pas de l'État justement.
2: Il y a énormément de bénévolat aussi sur ce
0: absolument,
2: projet.
0: Donc, absolument.
2: Il y a tout un investissement qui ne coûte rien, y compris et d'abord le bénévolat des personnes privées durablement d'emploi, comme Mathieu l'a dit, qui co-construisent le projet avec nous. Donc ce ne sont pas des bénéficiaires, ce sont pour nous des partenaires, des participants au projet, et sans eux, le projet ne serait pas du tout ce qu'il est. Mathieu parlait de la recherche d'activité, de la construction du règlement intérieur de l'entreprise, on réfléchit tout avec eux, et c'est ça qui fait que ça marche aussi, c'est que les choses sont pensées avec eux.
0: Et puis après, ça, c'est vrai que c'est en général les gens connaissent le sens de leur travail quand ils travaillent dans une BE du projet Territoire zéro chômeur de longue durée. Et ça aussi, ça crée aussi des salariés qui ne sont pas passifs. Alors peut-être que c'est pas bien, mais moi je trouve ça très bien. Voilà, et des salariés qui réfléchissent, qui justement ont une approche du travail proactive, qui ont une approche du travail où ils veulent comprendre ce qu'ils font, que ça n'en fait pas des exécutants en fait, ça fait des gens qui ont une capacité de réfléchir ce qu'ils font, et ça c'est, y compris des gens qui ont toujours été considérés comme des exécutants à chaque fois qu'ils ont eu un travail, donc c'est aussi une montée en compétence de fait.
2: Ah oui, absolument, ça c'est un aspect essentiel, hein. C'est que vraiment on permet aux personnes de progresser dans l'entreprise en leur donnant de la liberté, des responsabilités, en leur permettant d'avoir leur mot à dire sur beaucoup de sujets de l'entreprise. Donc c'est que du positif. On fait marcher l'intelligence collective dans l'entreprise, elle ne peut que mieux fonctionner quand on est tête ensemble, si on peut dire.
0: Et il y a des gens qui partent, hein, bien sûr, il y a des gens qui trouvent du travail ailleurs, parce que c'est vrai que être rémunéré au SMIC, et ça c'est un sujet, c'est pour des gens qui ont toujours été sur des petits contrats, etc., c'est mieux, mais peut-être qu'on a envie aussi à un moment de faire ses propres projets, qu'on a plus de besoins aussi, et parfois des gens trouvent d'autres emplois. D'ailleurs, ça se voit dans vos chiffres, puisque on dit que depuis le début, il y a plus de 7000 personnes qui ont été accompagnées, il y en a 4000, un peu plus de 4000 aujourd'hui, donc ça veut dire qu'il y en a une partie quand même qui sont sortis de territoire zéro chômeur, peut-être certains sont partis à la retraite, peut-être, mais il y a quand même une partie qui a trouvé un emploi ailleurs.
2: Et il y en a qui ne passent pas par la case EBE, parce que c'est là qu'il faut voir que c'est un projet de territoire. Certes, il y a l'EBE qui est l'outil central, mais l'équipe projet dont je parlais, là, qui est vraiment la cheville ouvrière du projet, qui va chercher des personnes privées durablement d'emploi, s'il y a des opportunités d'emploi sur le territoire qui peuvent leur convenir, elle va aussi les soutenir dans leur candidature, essayer de voir avec elles si ça pourrait leur convenir, éventuellement travailler avec les entreprises pour qu'elles sachent accueillir des personnes qui n'ont pas travaillé quelquefois depuis plus longtemps que la moyenne des salariés que ces entreprises embauchent. Donc tout ce travail, en gros, on utilise toutes les ressources en emploi du territoire et on vient les compléter par l'EBE parce qu'on sait que sans l'EBE, il y a beaucoup de personnes qui n'auront pas de travail. Et puis il y a une réalité globale aussi, c'est qu'à l'échelle du pays, de toute façon, l'économie ne produit pas assez d'emplois pour tout le monde. En gros, c'est dans un rapport de 1 à 10 entre les offres d'emploi et la demande d'emploi. Donc à un moment donné, si on ne crée pas des emplois durables supplémentaires comme le font les EBE, on va être sur un jeu de chaises musicales et il y aura toujours des gens qui ne seront pas assis, quoi.
0: Deux dernières questions, messieurs, pour finir. Celle que j'avais promise à Mathieu, parce que ça, je veux absolument avoir la réponse à cette question. Alors, une fois que le livre est sorti, j'imagine que vous avez été le montrer aux gens que vous aviez dessiné. Quelle a été leur réaction? Comment vous avez fait ça? Racontez-nous.
3: Oui, c'était un très très beau moment qui a été d'ailleurs filmé. Il y a un petit film qui existe. Et en fait, c'était un moment fort. Je pense à Patricia, par exemple, qui a probablement, enfin, je connais pas toute sa vie, mais qui est, voilà, un livre, c'est quelque chose de sacré.
1: Ouais. De se voir dedans, bah, c'était, voilà, c'était beaucoup d'émotions pour elle. Hein, elle était débordée par l'émotion. C'était important. Elle était débordée, quoi. Et on a fait une exposition, en fait, autour du livre et de leur travail. Donc, ils ont été invités à découvrir cette exposition qui est faite par le Moulin Boissard, qui est une association qui réalise des expositions à partir de livres. Et ça a été un moment très fort aussi pour eux, pour tous les employés, de se voir non seulement en papier, mais aussi dans des volumes, dans des totems, dans des choses comme ça. C'est aujourd'hui une exposition qui tourne dans la France, donc qui sert de moyen de vulgarisation du propos, et en même temps qui sert aussi à apporter ce qui est parfois difficile à faire entendre à certains élus, c'est-à-dire la dimension humaine, de l'aventure humaine, et c'est ce que raconte cette exposition, et alors le livre aussi. Donc là, par exemple, elle était en Ardèche, l'exposition, et dans la Drôme, il y a 15 jours, elle va partir à Vannes. Donc il ne faut pas que les personnes, s'il y en a des auditeurs qui nous écoutent, hésitent. Elle est venue d'ailleurs dans Paris, en 20e, à l'EBE qui s'appelle Tout est là.
0: Absolument.
1: Elle est venue là-bas, l'exposition. Il faut pas que les. Si les personnes ont envie de soutien, ils veulent faire connaître leur activité et en même temps le territoire, qu'ils n'hésitent pas à prendre contact avec moi ou avec le Moulin Boissard, et on verra comment c'est possible d'accompagner selon les disponibilités de l'exposition.
0: Eh ben, on mettra un contact sur l'affiche du podcast de cette émission. Dernière question pour vous, Denis. Est-ce que vous serez par hasard au Trocadéro ce 17 octobre?
2: Oui, j'y serai le 17 octobre. Donc c'est la journée mondiale du refus de la misère, là, que ATV Quart Monde organise chaque année, mais qui est une journée reconnue par l'Organisation des Nations Unies. Et donc cette année, comme on a cet enjeu très fort là, dont on a parlé sur le territoire zéro chômeur longue durée, à la fois de budget et aussi d'inscription de la loi de pérennisation à l'agenda, à cette occasion-là, il y aura une mobilisation des territoires zéro chômeur, hein, des gens qui vont venir de toute la France, des territoires de toute la France, pour demander qu'on nous laisse continuer et faire grandir ce projet qui est incroyable, qui effectivement, enfin comme vous le disiez tout à l'heure, permet de sortir durablement de la pauvreté, de casser la reproduction de génération en génération de la pauvreté. Moi, je ne connais pas de projet équivalent aussi puissant en termes de lutte contre la pauvreté. Donc voilà, on sera au Trocadéro samedi pour se battre et défendre que ce projet puisse continuer. Alors dans une journée qui sera une grande journée de mobilisation, où il y aura voilà aussi des gens qui vont se mobiliser pour le pouvoir d'achat, mais je dirais tout ça va dans le même sens, quoi. C'est on veut tous pouvoir vivre dignement dans cette société, et y compris les lycéens qui demandent des conditions dignes d'apprentissage. Voilà, pour moi, tout ça, c'est lié. Donc ce jour-là, il va y avoir des mobilisations un petit peu de tous les côtés, mais qui sont pour l'humain et la dignité.
0: Absolument. Et en ce qui concerne Territoire Zéro Chômeur, ce sera donc place du Trocadéro, et il y aura une tribune qui sera ouverte un peu à tous les acteurs de TZ, comme on dit entre nous, entre 14h30 et 15h30, y compris des gens directement concernés, y compris des salariés des EBE, j'imagine. Et moi, j'y serai aussi. Voilà, j'irai les rencontrer à ce moment-là avec grand plaisir. Voilà, on se verra. Donc, rendez-vous là pour les auditeurs. Même s'il n'y a pas de BE ou de territoire zéro chômeur dans votre coin, même si vous ne les connaissez pas, eh bien tout ce qu'on vous en a dit ce matin, tout ce que vous en savez déjà, ce principe-là d'inclusivité, ce principe de non-sélection, ce principe du droit à l'emploi, ce principe de la resocialisation par la création commune d'une entreprise, si vous le défendez, si vous le soutenez, interpellez votre député, parce qu'ils vont tous voter. D'ailleurs, c'est à l'origine, hein, c'était bien deux députés hein, qui se sont bougés, celui qui est devenu président et puis notamment un autre, Dominique Potier, je crois, qui... Voilà, oui, l'Assemblée était...
2: Moselle. Oui, voilà. Ça a été porté vraiment par des députés qui croyaient, et Jean-René Marsac aussi, qui était un député de Redon, enfin, un petit collectif de députés là, qui ont vraiment cru à ce projet et qui l'ont porté. Sans eux, le projet n'existerait pas, hein, c'est certain.
0: Ben voilà, donc retour à l'Assemblée, et maintenant c'est à l'Assemblée de valider ça. C'est à eux de nous dire, voilà, on saura se souvenir s'ils ont voté pour ou contre. Ben voilà, en tout cas, s'il y a eu une volonté politique vraiment de faire quelque chose pour le bien commun, parce que là, on est carrément là-dedans, donc n'hésitez pas à écrire. Je crois que sur le site de Territoire Zéro Chômeur, vous incitez les gens à écrire, peut-être même il y a un modèle de lettres pour interpeller nos élus, nos représentants, pour qu'ils permettent au moins la pérennisation. C'est quand même pas grand-chose.
2: Voilà. Il y a un courrier qu'on propose à la signature des maires aussi sur la page de Territoire Zéro Chômeur Longue Durée. On a une démarche pour que aussi les maires, qui sont souvent les porteurs des projets Territoire Zéro Chômeur de Longue Durée, interpellent le gouvernement aussi sur donner les conditions pour que ce projet puisse se poursuivre. Donc si vous êtes en lien avec des maires de communes, faisant Territoire Zéro Chômeur ou pas, mais peu importe, qui trouvent que c'est un beau projet qui mérite d'être soutenu, n'hésitez pas à les encourager à signer ce courrier.
0: Très bien. Merci beaucoup à tous les deux. L'effet papillon, c'est le titre de votre livre, Mathieu Siam, qu'on retrouve dans toutes les bonnes pharmacies.
1: voilà.
0: Il devrait être remboursé d'ailleurs.
1: Les médicaments. Ouais.
0: Voilà, c'est ça. Donc l'effet papillon, carnet en territoire zéro chômeur. L'édition, c'est Des ronds dans l'eau. Et puis, merci beaucoup, Denis Prost.
1: Merci à vous.
0: Et puis, rendez-vous donc le 17 octobre pour rencontrer en vrai tous les gens qui participent à... Enfin, tous les gens, ils seront peut-être pas tous là, mais des représentants de Territoire Zéro Chômeur de longue durée. Excellente journée à vous deux.
2: Merci.
1: Merci. Au revoir.

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0: 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Dans cette seconde partie d'émission, nous allons faire un point sur la situation de Richie Thibault. Pour ceux qui ne le connaissent pas, Richie Thibault est un étudiant en histoire. Il a 22 ans. Il est né à Sainte-Foy-la-Grande, la ville d'Élysée-Reclus. Figurez-vous, ce grand géographe, anarchiste, grand penseur. Et puis, Richie Thibault, depuis plus d'une semaine maintenant, oui, presque deux semaines, il est reclus lui-même à Fleury-Mérogis. Alors, a-t-il commis des crimes? A-t-il tué? A-t-il volé? Eh bien non, peut-être que d'ailleurs il ne serait pas en prison si c'était le cas. Non, il a été très insolent, Richie Thibault. Donc voilà, il est en prison pour insolence. On va avoir dans quelques instants son avocat avec nous. Je rappelle que Richie Thibault, c'est un de nos confrères de Radio Cause Commune, qui y anime une émission régulière avec les PEPS. Voilà, que c'est un ami. C'est aussi un défenseur des gens du voyage, puisqu'il est lui-même issu de cette communauté. Et puis, il est l'auteur de plusieurs ouvrages, notamment, attendez que je les retrouve, il a écrit « Arrachons une vie meilleure », le manifeste du jeune activiste face au péril qui guette l'humanité aux éditions Massot en 2024, et également « Quand les monarques nous font taire », le retour du crime de lèse-majesté, toujours aux éditions Massot en 2025. Et il se trouve qu'il fait précisément l'expérience de ce qu'il dénonce, puisque pour avoir pris la parole publiquement, pour avoir fait des actions, disons des coups d'éclat, en interpellant, en s'adressant de manière assez virulente à Emmanuel Macron, ou bien à Bruno Retailleau, ou bien à Jordan Bardella, eh bien, il se retrouve en prison. On va faire, je crois qu'est en ligne avec nous, Maître David Lipskind. Bonjour.
1: Bonjour. Bonjour. Bonjour. Et puis bonjour à tous vos auditeurs.
0: Merci d'être avec nous, de prendre le temps. On va revenir avec vous sur ce qui a conduit Richie Thibault en prison. C'est vrai que de l'extérieur, on se demande mais dans quel pays est-on? Mais pourquoi on peut aller en prison pour des mots? Est-ce que c'est bien le cas? Qu'est-ce qu'on lui reproche?
1: Alors déjà, nous sommes quatre avocats, puisque Richie a six procédures en cours. Donc il y a évidemment moi, David Beskin, Alexis Baudelin, Henri Brown et Jean Moubian, Benjamin Gassio.
0: D'accord.
1: Voilà, nous sommes quatre avocats. Moi, ça fait longtemps que je suis Richie, depuis qu'il est à Paris. Depuis, disons, l'âge de 18 ans, je l'ai connu dans le cadre du mouvement des Gilets jaunes lorsqu'il avait 14 ans. Mm-hmm. Alors, pour vous dire un petit peu le contexte aussi de notre relation, qui est importante parce que j'ai vu évoluer par le temps. Alors, qu'est-ce qui m'est arrivé? Le 1er octobre, donc il avait rejoint un lycée à Saint-Denis. Voilà, les lycéens bloquaient en fait le lycée. Richie a fait une prise de parole où il a indiqué, entre autres, allons brûler l'Élysée. Voilà, c'est vraiment les mots en fait qu'on lui reproche. Mais bon, allons brûler l'Élysée, ça reste dans l'imaginaire de la Révolution. C'est dans la tradition. Française d'appeler à ce type de révolte. En tout cas, ce qui s'est passé quand il est sorti du lycée, il y a quatre policiers, notamment, je pense, de la BAC, qui n'étaient pas identifiables, qui l'ont mis dans une voiture, direction un commissariat en Seine-Saint-Denis. Ensuite, il a été transféré au tribunal de Paris pour ses propos, pour outrage, bon, qui conteste, hein, le policier aurait reçu un outrage, qui conteste, et puis voilà, pour ses mots, appel à la révolte, de commettre un crime, un délit, etc., enfin, les infractions un petit peu classiques, et participation à un groupement, de commettre des violences, bon, ça reste comme des infractions assez classiques, donc voilà, incitation à commettre un crime ou un délit.
0: Mais est-ce qu'on va en prison pour ça?
1: Pas du tout. Hein, moi. Non, pas du tout en prison. Richie Thibault, à l'époque, il y a un casier judiciaire vierge, il faut quand même le signaler.
0: Oui. Il serait fiché S, ai-je lu? Est-ce que c'est la réalité?
1: Oui, doublement fiché S, mais bon, vous savez, une fiche S ne veut rien dire en fait. Vous avez plusieurs fiches S. Quand on dit fiché S, on pense tout de suite au terrorisme. islamistes, hein, si j'ose dire, mais bon, les syndicalistes sont souvent pichesses, les militants...
0: certains journalistes aussi, je vous
1: certains
0: rassure.
1: Certains journalistes, voilà, ceux qui sont devant sont pichesses. Bon, pichesses, ça ne veut rien dire, en fait. Donc, en fait, et puis, ce n'est pas une sanction. Hein. C'est,
0: voilà,
1: c'est
0: mais
1: l'intérieur qui décide tout seul, unilatéralement. Il ne vous demande pas si vous êtes d'accord de vous ficher. Hein,
0: oui, c'est un peu... Hein. Mais est-ce que ça peut être, pour filer la métaphore, est-ce que le fichage S peut être un préalable à une lettre de cachet? C'est-à-dire, est-ce que ça peut amener à être déféré ou plus facilement?
1: Non, pas du tout.
0: D'accord.
1: Non, je vous explique, en fait. Vous êtes déféré quand vous êtes soupçonné de commettre une infraction. Voilà. Alors, la seule différence qu'il y a, en fait, c'est par exemple si vous êtes contrôlé par la police de manière inopportune ou de matière, comme ça, comment il peut arriver à certains d'entre nous d'être contrôlé par la police. Quand vous êtes fiché, s'il vous pose des questions, il ne vous amène pas au commissariat, mais il vous demande qu'est-ce que vous faites, vous allez où, etc.
0: D'accord.
1: Voilà.
0: Okay.
1: C'est le seul. En fait, le contrôle d'identité, il est un peu plus long qu'un contrôle d'identité normal.
0: Bon, okay.
1: Mais autrement, non, vous pouvez aller à l'étranger. Bon, pareil, quand vous allez à l'étranger, par exemple, on peut vous retenir en quelques minutes à l'aéroport.
0: D'accord. Donc, c'est voilà, pas ça qu'il a... C'est pas son fichage S qu'il a amené en prison. Mais comment il se retrouve en prison?
1: Alors, comment il se retrouve en prison? Alors, il faut savoir, bon... Quand il a été arrêté, bon, il a toujours plusieurs procès en cours. Mm-hmm. Mais je le rappelle à vos auditeurs, aucune condamnation.
0: Mmh.
1: On lui reproche d'avoir les mots forts, tout simplement, de ne pas respecter en fin de compte l'autorité, de ne pas respecter le ministère de l'Intérieur, de ne pas respecter le procureur de la République, de ne pas respecter les magistrats à l'audience, parce qu'ils disent ce qu'ils pensent. Voilà, ils disent ce qu'ils pensent, mais peut-être de manière insolente parfois, mais bon, mais ils disent ce qu'ils pensent, quoi. Ce sont, comme vous l'avez dit, ce sont des mots. Moi j'ai jamais vu quelqu'un aller en prison pour des mots et qui a un gardien vierge, hein, et qui est bien inséré, on va dire, dans la société, enfin, comme le souhaitent souvent les magistrats, en audience correctionnelle, puisque, comme vous l'avez indiqué, alors, aujourd'hui, l'étudiant, à l'école des hautes études en sciences sociales, il est en master 2 d'anthropologie sociale. C'est l'un des meilleurs étudiants de l'école, hein, et à ce stade, bah, l'école le soutient, hein, il y a même faire, je crois, une soirée pour le soutenir. Tous les profs le soutiennent. Parce que, bon, évidemment, ça pose des difficultés concernant son master 2, puisqu'il peut plus suivre les cours, que ce soit en présentiel ou à distance, puisqu'il n'y a pas d'ordinateur, vous pensez bien, à la prison de Fresnes.
0: Mm-hmm.
1: Donc, bon, voilà, il est soutenu, mais effectivement, bon, et puis il travaille, bon, il existe pour Zor, etc. Il a un contrat de travail, il est bien ça. Enfin, c'est vraiment quelqu'un de bien inséré dans la société. Et devant ce type de personnalité, jamais j'ai vu un magistrat... mettre en détention provisoire.
0: Parce qu'en fait, il est passé en comparution immédiate, c'est ça?
1: Oui, alors, ce qui s'est passé, c'est qu'au début, il était au commissariat de Sany. Ensuite, vu que tous ses dossiers sont à Paris, on va dire, ils l'ont transféré à Paris pour l'audition. C'est le commissariat, la police judiciaire de Paris, à côté du tribunal de Paris, qui a procédé à son audition. Et ensuite, il a été déféré au tribunal judiciaire de Bobigny, parce que le lieu de l'infraction, c'est
0: en Seine-Saint-Denis, donc c'est Bobigny.
1: Voilà, donc, okay. Voilà. Et il se posait la question, donc il passait en comparution immédiate, évidemment. Et quand vous passez en comparution immédiate, soit vous êtes jugé dans l'instant, d'accord?
0: Oui.
1: C'est assez violent, en fait. Hein,
0: bah, bien sûr.
1: Soit, voilà, voilà, parce que vous ne pouvez pas préparer votre défense en tant que tel, ou soit vous demandez le renvoi. Vous demandez le renvoi de l'audience, c'est de droit, c'est-à-dire que le magistrat ne peut pas vous la refuser. Donc il a demandé le renvoi pour que ses avocats puissent, pour que nous puissions évidemment prendre connaissance du dossier intégral pénal et pouvoir mettre en place une stratégie de défense. Mais quand l'audience est renvoyée, en fait, il se pose la question de sa détention ou de son contrôle judiciaire.
0: Oui.
1: D'accord ? La règle normale devant ce type de personnalité, c'est le contrôle judiciaire, avec éventuellement une interdiction de manifester ou une interdiction d'utiliser les réseaux sociaux, vous voyez.
0: Mm-hmm.
1: Et en fait, ils ont fait le choix autre, ils ont choisi de le placer en détention.
0: D'accord. Donc, il a un logement, il est parfaitement intéressant. Enfin, voilà, les gens, je trouve ça injuste de toute façon, mais les gens en général c'est qui sont placés en détention, c'est les gens qui n'ont pas de garantie de représentation, notamment.
1: Oui, oui. Alors, premièrement, c'est souvent les gens qui ont un casier, ouais. D'accord, ou qui sont en récidive, ce qui n'est pas son cas, hein, puisque.
0: Bien sûr.
1: Au moment où il est passé devant le. Parce que bon, vous passez devant le juge à liberté pour savoir si on vous passe au contrôle judiciaire ou si en vous met en détention. Donc il regarde quoi? Il y a deux éléments. Il regarde est-ce que c'est un récidiviste, est-ce qu'il y a un casier judiciaire, est-ce qu'il a déjà été condamné. Ça, c'est le premier élément. Et deuxième élément, comme vous dites, les garanties de représentation. Les garanties de représentation, il les avait. Il était salarié, il était étudiant, il avait un logement, il avait une résidence universitaire. Voilà, il avait vraiment toutes les garanties de représentation.
0: Alors, est-ce que je peux vous demander, alors je ne sais pas si vous avez le droit de me répondre ou pas, hein, mais est-ce que je peux vous demander, à votre avis, qu'est-ce qui a pu influencer les juges? C'est qu'il ait été insolent avec eux ou c'est qu'ils avaient des ordres?
1: Si vous voulez, bon, Richie, c'est pas... il dit ce qu'il pense.
0: Oui, oui, on connaît Richie.
1: Voilà, donc bah, il dit ce qu'il pense... il avait dit à la présidente de Trudina qu'il y a chaîne garde, etc. Enfin,
0: bien sûr, mais est-ce que les juges ont tout pouvoir et n'ont pas un devoir justement de se tenir à distance également de des insultes ou des reproches qui peuvent leur être faits.
1: C'est un outrage, mais bon, c'est un outrage. Après, bon, peut-être elle l'a accusé d'avoir fait un outrage à l'audience en traitant les magistrats du Schengen.
0: D'accord. Donc en fait...
1: Moi j'ai dit, mais madame la présidente, parce qu'on les appelle comme ça, vous faites juger les partis en fait.
0: Mais absolument.
1: C'est un outrage, vous déposez pas de madame la présidente, et puis après on verra, ça va être audiencé peut-être devant un tribunal, et là un tribunal décidera si c'est un outrage ou pas. Vous voyez donc on l'a défendu quand même avec... sobriété, hein. On ne l'a pas défendu comme
0: il se défend lui-même.
1: Non, voilà.
0: Oui. Ceci dit, n'empêche qu'il est en prison et n'empêche qu'il va y rester pour un long moment, si j'ai bien compris.
1: Ça a été renvoyé au 9 décembre. Parce qu'il ne pouvait pas renvoyer plus tard. Parce que quand vous êtes en comparution immédiate, s'il y a un renvoi, c'est au plus tard, deux mois après. Quoi. C'est le code de la procédure pénale qui l'impose. Donc, c'était renvoyé au 9 décembre. Et à 14h de mémoire, il faut que je regarde, 14h plutôt. Et là, à l'occasion de cette audience, il va être jugé, donc sur le fond, d'accord ? Savoir si ce qu'il a dit, c'est infractionnel ou... voilà, bon, je pense qu'on peut déjà faire sauter participation à un groupement en but de commettre des violences, etc. Bon, ça, c'est une infraction lambda qu'ils ont utilisée durant tous les mouvements sociaux pour interpeller les gens de façon préventive, d'accord ? Bon, ça devrait sauter. Ensuite, l'outrage, je pense que ça devrait sauter. Enfin, il y a moyen de le faire sauter. Ensuite, concernant les propos à l'ombre de l'Élysée, bon, voilà, en fait, tout le débat va être sur cette infraction, quoi.
0: Donc, sur la question du monarque à qui on coupe la tête, c'est ça, de cette référence.
1: Non, ça, en fait, c'est un autre procès.
0: Ça, c'est un autre procès, d'accord. Et à l'ombre, voilà. C'est à l'ombre de l'Élysée, oui, c'est pareil, démontrer que c'est symbolique.
1: Bon, alors, ce qu'il faut savoir... Je vais parler de ce procès pour faisant tomber la tête des monarques. Alors, pour ce procès, ça s'est passé dans des conditions déplorables en violation des droits de la défense, hein, le procès où il a été passé en détention. Il faut savoir que la présidente, de manière systématique, lui coupait la parole ou ne lui laissait pas s'exprimer. Alors, effectivement, il avait des amis, des camarades qui étaient évidemment venus pour le soutenir. Donc ça crée un petit peu un brouhaha. À un moment donné, il y a un début de bagarre entre les policiers et ceux qui étaient présents dans la salle. Donc en fait, Richie, suite à ce qu'elle a qualifié d'outrage, s'est fait expulser du box.
0: De son propre procès, en fait, oui, d'accord.
1: Voilà, de son propre procès.
0: Ouais.
1: Et résultat des courses, bon, nous sommes restés avocats et nous avons plaidé, on disait. Trois, je crois. Oui, on était trois. Bon, voilà, on a plaidé sa cause, quoi.
0: D'accord. Donc, vous avez fait... Il y a eu un procès, quand même, à huis clos, entre les juges et ses avocats.
1: Voilà. En fait, ils ont décidé... Alors, oui. Ils ont décidé de faire de huis clos. Ils ont évacué la salle. Et ils ont fait un huis clos, quoi.
0: Et c'est là où a été décidé qu'il restait en prison jusqu'au 9.
1: Donc, nous avons plaidé. Et je pense que nous avons... Enfin, vraiment, c'est battu... qui ont vraiment... Enfin, moi, je ne m'attendais pas à cette décision, quoi, aussi sévère. Moi, je pensais qu'il y aurait un contrôle judiciaire avec soit un bracelet, ou soit interdiction des réseaux sociaux, ou interdiction de manifester, enfin, voilà. Mais bon.
0: Mais dites-moi, est-ce qu'il y a une chance pour que Richie sorte de prison avant, avant ce 9 décembre? Parce que c'est quand même beaucoup.
1: Oui, c'est beaucoup. Alors là, en fait, Richie, et après, je vous parlerai rapidement de son affaire, en faisant tomber la tête des monarques.
0: Oui.
1: Que là, il a été condamné. Alors, concernant cette affaire, bon, comme je vous ai indiqué, il va être jugé le 9 décembre. Donc, ouais. J'invite, en fait, d'ailleurs, à tous vos auditeurs, parce que l'audience est publique, hein, donc je les invite, en fait, à venir pour les soutenir. C'est important. C'est, voilà, l'audience est publique, ça veut dire que...
0: Donc, c'est le 9 décembre participer. À 14h, où ça?
1: Voilà, 9 décembre à 14h au tribunal judiciaire de Bobigny.
0: D'accord.
1: Voilà, c'est la ligne 5.
0: Oui.
1: voilà, métro Bobigny-Picasso.
0: Ouais.
1: Vous avez toutes les âmes pour moi. voilà, donc je vous invite à venir te soutenir. Alors la question, c'était, oui. Alors.
0: Est-ce qu'il a une chance de sortir?
1: Alors nous avons fait appel. Voilà, nous D'accord. avons fait appel de cette décision.
0: Mm-hmm.
1: D'accord. Donc nous attendons qu'on nous donne la date d'audience et puis là nous replaiderons. Les dossiers pour que Richie retrouve la liberté, éventuellement sous contrôle judiciaire, si ça peut rassurer un magistrat.
0: D'accord.
1: Mais dans le même temps, il a fait une demande de remise en liberté.
0: D'accord.
1: En fait, quand vous êtes incarcéré, vous pouvez faire autant de demandes de remise en liberté que vous voulez. Et ça, cette audience, c'est le 16 octobre, au tribunal judiciaire de Bobigny. Mais bon, il n'y a aucune chance, en fait, que le juge lui accorde, en fait... la liberté, enfin le fasse sortir de Fresnes, parce que c'est le même tribunal qui va statuer déjà, il est bon.
0: Il est à Fresnes ou il est à Fleury-Mérogis?
1: Pardon?
0: Il est à Fleury.
1: Là, il est à Fleury-Mérogis.
0: D'accord, oui, ok.
1: Voilà, là il est à Fleury-Mérogis, donc il y a très peu de chances que cette audience de vendredi là, qui arrive à 13h, après ceux qui veulent venir, l'audience est publique, mais bon, c'est une petite audience on va dire. Il y a peu de chances que le tribunal lui accorde le droit
0: de sortir,
1: de revenir parmi nous. Voilà. Parce que bon, c'est déjà ce même tribunal qui va statuer. Premier point, deuxième point, bon, c'est un petit peu trop frais, c'est trop récent, quoi. Vous voyez, c'est pas une semaine après qu'on vous remet dehors, quoi.
0: Ouais, enfin, ça dépend. Ça peut être trois semaines après quand on est un ancien président de la République, donc et qu'on a été condamné. Donc, pardon.
1: Oui.
0: je pense que le droit est flexible.
1: Oui, je suis d'accord.
0: Ouais, ouais.
1: Non, mais bon, là-dessus, bon, je suis complètement d'accord. Mais bon, en fait, dès qu'il est incarcéré, deux jours après, il a fait une demande de mise en liberté. Donc, dans les codes, on va dire sociaux de la justice, il n'y a aucune chance.
0: À votre connaissance, est-ce qu'il y a d'autres prisonniers en France qui sont condamnés juste pour des mots?
1: Bah, il y en a
0: et
1: eu.
0: Et qui sont emprisonnés?
1: Bah, bien sûr, c'est pas le premier prisonnier politique, hein, comme on dit. Hein. Il y en a eu, bien sûr, durant le mouvement des Gilets jaunes, il y en a eu. Il y en a eu beaucoup, en fait.
0: Ouais.
1: Ils se sont fait. Qui ont été poursuivis pour outrage et. Les prix de concert, c'était un outrage ou non, mais il y en a eu quand même pas mal, hein, des prisonniers politiques qui ont des personnes qui ont été incarcérées pour des mots qu'ils avaient dit, d'accord. Surtout en province, hein, les sanctions ont été très sévères dans les tribunaux de province, ou pour des jets de pierre qu'ils n'avaient pas jetés, mais comme les politiques sont assermentés,
0: ouais, d'accord.
1: Par exemple.
0: D'accord.
1: Mais bon, il y a eu aussi des moi j'ai fait condamner trois policiers quand même, hein, aussi.
0: Oui, il y a eu aussi.
1: Ça a été difficile avec toutes les peines. Mais bon, j'ai trois dans trois dossiers distincts, les policiers ont été condamnés, voilà.
0: Ok. Très bien. Donc, qu'est-ce qu'on peut souhaiter
1: lui écrire,
0: à...
1: bah, lui écrire en fait.
0: Lui écrire, alors, voilà. Sachant qu'il ne peut pas répondre, hein, c'est bien ce que j'ai compris.
1: Alors, là, c'est quand même. J'ai appris ça de sa part. Hein, l'administration pénitentiaire aurait dit faire une décision du juge, mais bon, il me paraît un peu loufoque parce que s'il y avait une décision du juge, on serait au courant de nous, avocats, parce qu'on est dans le dossier. Et donc, aucun des quatre avocats n'a reçu une notification d'une décision qui interdisait à Richie Thibault en fait, de ne pas écrire.
0: Ce que vous nous dites, c'est qu'il subit aussi des sanctions administratives qui s'ajoutent à la sanction, entre guillemets, judiciaire.
1: Oui, mais c'est pas une sanction administrative, parce qu'ils nous ont dit que c'est une sanction du juge.
0: Ah oui,
1: c'est
0: bon,
1: pas non plus. En fait, dans les prisons, c'est des sanctions disciplinaires.
0: Oui.
1: Pas, voilà. Mais bon, je pense que c'est aussi pour lui mettre la pression, parce que je ne vois pas en quoi on lui aura interdit de communiquer à l'extérieur, avec l'extérieur, de répondre aux lettres que vous lui envoyez. Mais quoi qu'il arrive, faut lui écrire en masse, puisque bon, et par contre, il reçoit les courriers.
0: D'accord. Non censuré, on risque rien à lui écrire ou est-ce qu'on risque d'être fiché?
1: Alors, quand vous lui écrivez, alors je vais vous expliquer un peu le process.
0: Allez, rapidement.
1: Voilà, alors en fait, le process, c'est que quand vous lui écrivez, vous ne risquez rien. Sauf que faut savoir que les matons, en fait, donc les surveillants de l'administration pénitentiaire, lisent les courriers, sauf évidemment les courriers d'avocats, qui vont lui être adressés. Donc soyez sobre. Je crois qu'on s'y met à comprendre. Évitons des outrages.
0: Voilà.
1: Voilà.
0: Ok, très bien.
1: Les outrages sur l'administration pénitentiaire. Et dernier point concernant le courrier. Pensez à mettre une enveloppe timbrée dans votre enveloppe avec votre adresse.
0: Pour qu'il puisse répondre.
1: Alors, une enveloppe timbrée, pourquoi? Avec votre adresse, parce que souvent, il arrive que les surveillants piquent les timbres.
0: D'accord.
1: Voilà, donc si c'est un thème qui est mis dans la lettre ou une enveloppe timbrée sans adresse de retour, ça risque de finir chez un surveillant peut-être, hein, ils ne sont pas tous comme ça évidemment.
0: Bien sûr, on ne va pas prendre de risques, il y en a des biens.
1: Voilà, donc moi je vais le voir, bon il est, pour finir, il est très bien entouré, il a 4 avocats, donc moi je le vois à peu près une fois par semaine, j'essaie de le voir 2 fois par semaine. Parce qu'il y a l'isolement. Il faut savoir que à l'isolement, il a 1 heure de promenade par jour, mais il est tout seul. Et quand il dépasse en prison, il est toujours accompagné de 2 surveillants et d'un gradé. Pour vous dire, hein, c'est un vrai terroriste, le Ratchitibo.
0: Ouais. ouais, c'est assez fou de on est quand même dans une affaire assez assez particulière qui met vraiment en cause la liberté d'expression dans notre pays démocratique.
1: Ah bah ça c'est clair, ils veulent le faire taire, c'est clair. Mais bon, mais il ne se taira pas,
0: bien sûr qu'il se taira pas, mais c'est aussi une menace, pas simplement pour lui, mais pour nous tous. C'est-à-dire que c'est aussi faire un exemple, dire voilà, on ne peut pas dire n'importe quoi, on ne peut pas aller manifester n'importe où, on ne peut pas mettre en cause le pouvoir. C'est aussi une menace qui nous concerne tous, c'est pour ça que qu'on le connaisse ou pas, il faut soutenir Richie Thibault.
1: Voilà, il faut soutenir Richie, et puis bon, pour le 17 octobre, j'invite tous vos auditeurs à rejoindre le mouvement. Bon, moi je suis coordinateur de la manifestation du 17 octobre avec les lycéens et les étudiants, donc je vous invite à sortir le 17 octobre, après il y a plusieurs, vous verrez sur les réseaux sociaux, il y a plusieurs choix. Bon, moi, ça sera une manifestation déclarée pour l'instant à Bastille, mais bon, je vais négocier avec la préfecture le parcours. J'ai proposé un parcours, Bastille jusqu'à Opéra. Après, vous en avez d'autres qui proposent les choix. Chacun fait ce qu'il veut, chacun prend sa responsabilité. Voilà, donc je vous invite en fait vraiment tous vos auditeurs à aller dans la rue le 17 octobre pour...
0: Pour que le peuple soit dans la rue.
1: Pour qu'il y ait un basculement.
0: Voilà.
1: Bon, mardi, il y a Matignon, mais au cas où Matignon aura pas été pris, peut-être le 17 octobre, on ne sait jamais.
0: Très bien, vous n'avez rien dit de répréhensible. Bravo, maître, on vous sent proche du droit.
1: On ne peut pas plaisanter, hein.
0: Voilà, mais on peut quand même plaisanter encore, en tout cas sur cette antenne, tant qu'on a le droit d'émettre. On continuera à plaisanter sur Cause Commune et on a hâte d'y retrouver Richie Thibault pour son émission.
1: De toute façon, je vous tiendrai au courant de l'avancée de la procédure.
0: De toute façon, tant qu'il ne sera pas libéré, on donnera de ses nouvelles régulièrement sur cette antenne. Tous les journalistes, tous les confrères, tous ceux qui font des émissions sont mobilisés pour parler de lui et exiger sa libération. Merci beaucoup, Maître David Lipskin. Merci.
1: Allez,
0: à très bientôt. Bonne journée.
1: Au revoir.
0: Au revoir. Et quant à moi, je vais tâcher de vous lire sans trop d'émotion une lettre que David Lipskin d'ailleurs a lue à nos confrères lors d'une conférence de presse. Une lettre de Richie Thibault écrite le 10 octobre 2026 depuis sa prison. Chers amis, chers camarades, je vous écris ces quelques mots entre les murs de la prison de Fleury-Mérogis. Voilà maintenant 10 jours que je suis privé de ma liberté dans le plus grand des arbitraires. J'ai été expulsé de l'audience qui devait statuer sur mon maintien en liberté ou ma détention. L'inique institution judiciaire m'a donc empêché une nouvelle fois de me défendre. Derrière les barreaux de Fleury-Mérogis, je suis actuellement à l'isolement, ainsi que soumis au régime de surveillance 2+1, c'est-à-dire qu'à chacun de mes déplacements, 2 matons et 1 gradé doivent m'escorter. Par ailleurs, je viens d'apprendre ce matin que je faisais l'objet d'une interdiction de contact vis-à-vis de l'extérieur, à l'exception de ma famille et de mes avocats. Ce qui signifie que je peux recevoir vos lettres, qui me donnent beaucoup de force, mais que je ne peux y répondre. Les nervis du pouvoir n'ont rien compris. Le sort qu'ils m'infligent ne fait que décupler ma rage et ma détermination à abattre leur vil et exécrable système. Ils peuvent enfermer nos corps, mais jamais ils ne parviendront à enfermer nos idées. Je réitère ce que j'ai dit dès le début de mon enfermement. De l'intérieur comme de l'extérieur, nous brisons un à un les murs et les barreaux des prisons. Un message particulier pour les camarades lycéens et étudiants, tenez bon. Il est enthousiasmant et croustillant de sentir la terreur semée chez la bourgeoisie. Oui, nous brûlerons leurs palais et toutes leurs institutions depuis lesquelles ils orchestrent tant de souffrances et tant de malheurs. Merci pour votre soutien, les camarades. Ce n'est que le début. Nous ne lâcherons rien tant que nous ne les aurons pas fait tomber. Avec l'assurance de ma combativité. Richie Thibault.